0: Copa. Il évolue au Stade de Reims entre 1951 et 1956, des années qui ont marqué l'histoire du foot rémois et aussi l'histoire du foot français. Dès son arrivée, il se distingue par sa technique, son flair et sa vision du jeu. Sous la direction d'Albert Batteux, il devient la pièce maîtresse d'une équipe rémoise qui domine le foot français. Il remporte plusieurs titres de champion de France et la Coupe de France. Mais c'est en Europe que Reims, avec Copa, va se faire un nom. En 1956, l'équipe atteint la finale de la Coupe d'Europe des clubs champions, où elle s'incline face au Real Madrid, mais s'impose comme une équipe de classe mondiale. Copa devient une star, non seulement en France, mais aussi à l'international, grâce à cette performance exceptionnelle en compétition européenne. Son départ pour le Real Madrid marque la fin d'une époque dorée à Reims, même si Copa veut revenir au Stade de Reims entre 1959 et 1968. Il est né Raymond Kopaszewski en 1931 à Nelemines, dans le Pas-de-Calais, dans une famille de mineurs polonais. Milieu offensif, au talent précoce, petit par la taille mais immense par la vision du jeu, il débute sa carrière pro à Angers avant d'exploser au Stade de Reims. Sa technique fine, sa vitesse et son sens du collectif le séduisent bien au-delà des frontières. Le Real Madrid le recrute, aux côtés d'Alfredo Di Stéfano et de Ferenc Puskás. Copa participe à l'âge d'or du club espagnol. Il remporte 3 Coupes d'Europe consécutives. En 1958, il décroche le Ballon d'Or. C'est le premier Français à recevoir cette distinction. En équipe de France, Copa brille lors de la Coupe du Monde 58 en Suède. Les Bleus terminent 3e, portés notamment par le duo Copa-Just Fontaine, autre légende rémoise. À la fin de sa carrière, Copa s'engage pour la reconnaissance des droits des joueurs professionnels. Il devient aussi consultant pour la radio et la télévision. Raymond Copa s'éteint le 3 mars 2017. Son héritage perdure dans le cœur des passionnés de foot et pas seulement dans celui des supporters du Stade de Reims. Et c'est l'un des trésors de Champagne-Ardenne.
1: 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Panique Bonhomme. Un enfant a-t-il le droit de ne pas être d'accord avec ses parents?
2: Oui, et d'ailleurs, ils n'acceptent pas ça. Il y a des choses qu'on n'a pas le droit et eux, ils le font devant nous. Nous, on doit se coucher tôt et eux, ils doivent se coucher tard.
3: Moi,
2: je dis, oui, on a le droit de ne pas être d'accord parce que c'est pas tout le temps eux qui décident, parce qu'on a le droit de prendre un petit peu la vie. Et par exemple, si nous, on mange un truc qu'on n'aime pas et eux, ils mangent un truc qu'on aime bien, ouais. C'est un peu injuste. Hein.
3: Bah, en fait, quand, par exemple, nos parents, ils sont pas d'accord avec quelque chose, et que, en fait, nous, on a raison. Ils n'acceptent pas qu'on a raison. C'est les plus grands et ils veulent toujours avoir raison.
4: Et surtout, parlons de trucs familiales, le plus embêtant avec les parents, c'est que quand t'es aîné et que t'as toujours une petite dispute avec ta sœur, et bah, ils vont croire aux plus petits. Pourquoi? Je ne sais pas. Mais alors ça, c'est un truc qui me sauve vachement, en vrai.
5: C'est totalement vrai. Alors, la dernière fois, mon frère, il a mis ma chambre en bazar, alors j'avais tout rangé, mais j'ai pris.
6: C'est toi qui étais disputé?
5: Oui.
6: Et tu as réussi à expliquer à tes parents ou pas?
5: Oui, au bout d'un moment, ils ont réussi à me croire. Donc ça va, c'est notre frère qui a été puni, pas moi, heureusement, mais c'est l'injustice.
7: Pour moi, on obéit tout le temps à ses parents, même si c'est un truc grave et tout, j'obéis.
6: Mais quand on n'est pas d'accord avec vos parents, est-ce que vous échangez, est-ce que vous arrivez à discuter?
5: Oui, mais en fait, ils font ça pour notre bien, et pas parce qu'ils veulent pas.
6: Vous êtes toujours pour votre bien?
5: Non, c'est pas vrai.
7: Quand, par exemple, je suis pas d'accord avec ma mère, et elle me laisse m'expliquer, mais à la fin, elle dit toujours son dernier mot. Du coup, bah, c'est moi qui ai tort et c'est elle qui a raison, alors que c'est moi qui a raison.
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1: À Cliosclet aujourd'hui, joli village perché de la Drôme, avec Marie Bolaton dans la fabrique de poterie.
2: C'est un lieu qui est vraiment historique, qui existe depuis 1903. Il y a des ateliers de fabrication qui sont en activité du lundi au vendredi, tous les jours de l'année. Les gens peuvent venir nous voir. Et il y a une boutique où on peut acheter les pots qu'on produit dans l'atelier. Et la particularité de notre lieu, c'est que vraiment tout est fait sur place. Donc la terre vient du village, elle est travaillée dans les ateliers, cuite dans les ateliers, décorée dans les ateliers, et elle est mise en boutique après. Et une autre particularité, c'est que dans les années 60, à partir du moment où les pièces sont un petit peu diversifiées, il y a une personne qui a tenu cette poterie, Philippe Sourdive, qui a mis en place beaucoup plus le décor. Donc on a deux styles de décor, on va dire, aujourd'hui dans notre fabrication. On a un décor qu'on appelle décor à la poire, et on vient dessiner à main levée un décor sur les pièces, donc sur des assiettes, des saladiers, etc. Et on a un deuxième type de décor qu'on appelle le décor fin, le décor au clou. Historiquement, et on le fait encore un petit peu, on dessine avec un clou, donc un vrai clou de bricolage assez long. On vient graver la terre. Le contraste entre la couleur qui est appliquée et le dessin qui permet de révéler la terre qui est en dessous va vraiment mettre en valeur un dessin qu'on vient ensuite colorer. On est réputé pour ce décor.
1: Et donc aujourd'hui, pendant qu'Anastasia nous accueille dans la boutique, quatre potiers travaillent à la production.
2: En fait, on est salariés de la fabrique de poterie Cliusca, donc on travaille uniquement pour cette fabrique. Même si c'est une fabrication en série, chaque pièce reste unique parce qu'elles sont toutes faites à la main. Il y a deux personnes qui sont dédiées au tournage aujourd'hui. Zoé Le Camus, et qui elle travaille dans la fabrique, et un tourneur itinérant qui vient une fois par mois à peu près, qui s'appelle Béranger Dutertre. Après, on a d'autres façons de fabriquer des pièces qui ne sont pas du tournage. On a une calibreuse notamment, où on vient presser une boule de terre dans un moule en plâtre. C'est le cas notamment d'Asquette. Et donc là, j'ai un autre collègue qui fait plutôt la calibreuse, qui s'appelle Boris Dasnias-Mundler. Et puis on a aussi une autre manière de fabriquer qui s'appelle l'estampage. Donc là, c'est ma collègue Émilie Maguinette. Et donc là, on vient créer une plaque de terre avec une machine qui s'appelle une croûteuse, qui vient faire une grande plaque et qu'on vient mouler sur un moule en bosse pour certains plats, notamment les plats à gaudron qui ont des finitions bien particulières. Donc ça nous permet d'avoir différents types de poteries. Et après, donc, ces pièces peuvent être décorées. Et donc là, on est deux décoratrices dans la poterie, donc Émilie Maguinette et puis moi-même, Marie Bolaton. Mais ce qui est particulier à cette poterie, c'est qu'on fait de ce qu'on appelle de la terre vernissée. Donc c'est de la terre qu'on cuit à, entre guillemets, basse température, environ 1000 degrés. Et on utilise la terre du village, donc qui est extraite dans une carrière qui est à 50 mètres de la poterie.
1: Et alors, cette terre a toujours fait le bonheur des villageois, puisque les premières traces écrites de l'activité potière de Cliusca datent du Xe siècle. Et au XIXe, il y avait une cinquantaine de potiers indépendants dans le village. Et puis ensuite, au début du XXe siècle, la concurrence de nouveaux matériaux a obligé les potiers à se réinventer. Et c'est Marius Angeleras qui a invité les potiers à se regrouper et a donc créé la fabrique de poterie de Cliusca, un modèle de production complet qui a tenu jusque dans les années 50.
2: Ensuite, c'est M. Sourdive qui a repris encore pendant des années, puis ses deux fils. Il y a juste une petite fermeture dans toute l'histoire de la poterie entre 2012 et 2017. Et c'est à cette période que la mairie a décidé de racheter l'ensemble des bâtiments et des lieux. Ça a été un peu le nouveau tournant, puisque c'est une SIC qui a été créée dans une société coopérative d'intérêt collectif. C'est vraiment une entreprise patrimoniale. Ça se sent dès qu'on arrive dans les lieux. Ça a vraiment beaucoup de cachet et beaucoup de charme.
1: Alors pour en profiter, rendez-vous donc ici dans la fabrique de poterie à Cliusca ou sur ici.fr, rubrique circuit court.
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3: Le bâtiment rondouillard au toit de chaume de l'ancien Courtepaille à Cussy-les-Forges a pourtant bien failli disparaître. Ce restaurant grill, dont le néon rouge a éclairé pendant des années l'entrée de ce village de la Vallonnée, a accueilli pendant plusieurs décennies les vacanciers en voiture qui descendaient dans le sud ou rentraient chez eux par l'ancienne Nationale 6.
4: c'est pas moyen d'avancer.
5: Qu'est-ce qu'ils font devant aussi? Et l'autre Thierry, il n'y a vraiment pas de quoi.
4: Ah, ils sont en panne par-dessus le marché. C'était bien la peine de nous doubler tout à l'heure. Ah, si j'avais su, je serais jamais parti en vacances.
3: Le Courtepaille de Cuisy-les-Forges a même une histoire particulière. Construit en 1964, c'était le deuxième établissement de la célèbre chaîne, devenu au fil du temps le plus ancien encore debout en France. Dans une archive de 2020, André Leroy, qui en a été le directeur pendant 30 ans, se souvient d'une salle de resto restée dans son jus.
6: Elle est d'origine avec ses rideaux verts, ses banquettes. Tout est resté dans son jus comme elle a été faite en 64. C'est magnifique avec ses vieilles tables, ses vieilles chaises, ses briques, la cheminée qui n'est pas la même, les banquettes vertes, les lanternes, c'est vraiment joli.
3: Ce décor authentique a même vu défiler des vedettes des années 70 sur la route de leur tournée, comme Michel Thor ou Claude François. Puis le rideau est tombé en 2020. Le restaurant a fermé et le bâtiment est resté 5 ans à l'abandon. La belle histoire, c'est qu'il a été repris il y a un peu plus d'un an par Christopher Bertrand, un ancien serveur de la chaîne.
7: J'ai démarré chez Courtepaille, j'avais 16 ans, puis je travaillais à Courtepaille de Poigny, donc en faisant des études pour exercer le métier de tailleur de pierre. Donc ouais, rien à voir du tout. Et je suis revenu chez Courtepaille à Cuisy-les-Forges. Les choses, parfois, vous savez, vous avez des opportunités dans la vie, il y a des petits clins d'œil, des petites choses.
3: Sous son impulsion, Courtepaille est devenu Courtepatte, un magasin spécialisé pour animaux. Une nouvelle enseigne qui vient de fêter ses 1 an d'existence. Le lieu a changé d'activité, mais il n'a pas perdu son âme. La preuve, toutes les semaines, des automobilistes s'arrêtent encore. Pensant venir manger, ils grimpent le petit escalier jusqu'à la porte avant de réaliser que les grillades ont laissé place aux croquettes pour chiens.
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1: Bonjour Julie.
2: Bonjour tout le monde.
1: Lucie, vous commencez avec une affirmation ce matin. Il n'y a pas de rue à La Baule.
2: Bah, pourtant, on roule bien quelque part.
1: Bah oui, mais il n'y a pas de rue. Il y a des avenues, il y a des boulevards, il y a des allées, mais il n'y a pas de rue.
2: C'est une bizarrerie de la ville.
1: Ah, mais est-ce qu'on sait pourquoi ?
2: On le suppose.
1: Déjà, il faut savoir que si on se penche sur la définition, une avenue est censée être végétalisée, donc bordée d'arbres et de verdure, ce qui n'est pas le cas d'une rue. Alors, je ne suis pas allée faire le tour de toutes les rues de La Baule pour vérifier si on voit bien des arbres, mais je suppose que c'est en majorité le cas. Ce qui est certain, c'est que les personnes qui ont tracé les voies cherchaient à vendre des parcelles ou des maisons à des personnes plutôt aisées, des gens qui avaient des pépettes, quoi. Des gens qui venaient des grandes villes et qui seraient fiers de donner leur nouvelle adresse. Notre résidence balnéaire se situe avenue des Érables, avenue des Ibis. C'est quand même plus chic que de dire rue. Donc, pas de rue à La Baule. Et je suis allée voir chez les voisins si cette particularité a pu déteindre. Et figurez-vous qu'à Pornichet, il n'y a qu'une seule rue.
2: Quoi ?
1: Ben oui, vous avez bien entendu, cette rue s'appelle la rue d'Alsace. Et figurez-vous que c'est même pas une rue. Non mais on marche sur la tête. Hein. La rue d'Alsace, c'est une impasse qui s'appelle rue. Alors qu'à côté, il y a des avenues qui devraient s'appeler rue. Bon bref, je suis en train de tout mélanger dans votre tête. En gros, ce qu'il faut retenir, c'est qu'à La Baule, il n'y a pas de rue, il n'y a que des avenues, des boulevards et des allées. À Pornichet, il n'y a qu'une seule rue et les autres sont aussi des avenues et des boulevards. Tout ça pourquoi ?
2: Ben parce que c'est plus classe.
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3: Pour changer, je ne vais pas vous apprendre un mot, mais vous apprendre quelques subtilités pour écrire en breton. Et ensuite, place à un prénom pour changer aussi.
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3: Bon, c'est la journée du changement. Alors, je vous apprends chaque jour des mots. La pratique orale, c'est bien, mais l'écrit, c'est important aussi. Alors, dans l'alphabet breton, il y a deux ou trois petites choses à savoir. En premier, vous verrez une lettre que vous connaissez, mais que vous ne prononcez pas bien. C'est le C'H, qui sert à écrire le son RE, et donc pas CHE ni QUE, c'est RE. C'est un gros H à aspirer. Pensez à un hangar, hein, voilà, comme ça, ça va vous aider. Ensuite, une autre chose à savoir, pas de bol, le cul n'existe pas en breton, on parle pas de cul, mais à la place, nous avons le K, qui sert à remplacer donc le cul, mais aussi le C, et ça sert à faire le son que. Un K, tout simplement. Donc avec ça, vous ne devriez plus confondre C'H, c'est le he, le hangar, hein. Et si c'est un K, eh ben là, vous pourrez dire K. Ça paraît bête comme chou, mais c'est important à connaître pour pouvoir écrire, mais aussi lire et retrouver la bonne prononciation. À vous de répéter ou alors écrivez-le quelque part pour vous en souvenir.
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3: Et pour changer des noms de lieux de famille, un prénom aujourd'hui qui est sûrement parmi les plus répandus, ou du moins dans le top des prénoms bretons, c'est Maël, avec sa variante Maëlan. Alors Maël, c'est un très vieux prénom, commun à d'autres langues celtiques. Maël, ça vient du Moyen-Âge, de l'époque du vieux breton, et ce nom était celui des princes ou des chefs de clans. À l'époque où la Bretagne était clanique, évidemment. Mais ce joli prénom est resté. Maël, c'est un prénom masculin, féminisé depuis peu. Mais Maël, ce chef de clan, est dans Maëlan. Et bien là, on a une contraction de Maël et Tan, qui donne Maëldan. Et ensuite Maëlan, c'est-à-dire le chef de feu, donc au caractère bien trempé. C'est en Maëlan. Voilà. Il est temps pour moi de vous laisser, de vous dire à demain, même heure, canoir-poisse.
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5: Bonjour.
1: Alors, on est où ici, Philippe ?
5: On est sur mon exploitation, dans la miellerie.
1: Ici, à Boulternère.
5: À Boulternère.
1: Et Philippe, vous avez donc une miellerie, vous avez aussi des vergers.
5: Beaucoup de produits différents, on fait des pommes, des amandes, des abricots, du jus de pomme, du nectar.
1: Il me semble que j'ai vu aussi des pieds d'avocat.
5: C'est pas en production.
1: C'est un essai.
5: C'est un essai, on verra si la météo devient un peu plus clémente dans les années à venir.
1: Et là, vous avez donc la
6: mise en pot ici dans votre miellerie de Boulternaire.
5: Je peux même vous faire goûter, si vous
6: voulez. Je veux bien, oui.
5: Je suis déjà très fier de mes abeilles, surtout.
6: Et alors, quel est le miel que vous préférez, vous?
5: Moi, je les aime tous. Après, je ne sais pas si vous connaissez peut-être des miels un peu particuliers, comme la bruyère caduine.
6: Eh bien, allons-y. Très subtil, hein, comme parfum.
5: Oui, c'est un miel qui est très particulier, peu récolté parce qu'il est très difficile à extraire, et par contre très prisé dans l'Europe du Nord. Celui-là, il vient de la réserve naturelle de Py.
6: Donc ça sent très très bon le miel dans la miellerie. On va aller peut-être du côté des pommes. Donc là, Philippe, on se dirige vers votre verger. À notre droite, tous les pommiers.
5: Oui, voilà, différentes variétés. Goldrush, un petit peu de fusil aussi. En fait, si vous voulez, on a mis les pommes qui ne pouvaient pas aller à la montagne. Ici, on a gardé les pommes qui se récoltent tard, comme la fusil ou la Goldrush. Et après, celle qu'on a vu la première, c'est une primeur, une gala, qui elle aussi, elle est mieux ici que Castor.
6: Oh là, monsieur, vous avez fait provision, là?
7: Ah oui. Monsieur Torrent est reconnu dans le coin.
6: Alors, combien vous en avez acheté de pommes? Combien de kilos?
7: Moi, j'en sais rien, il y en a 3, 4, 5 caisses.
6: Ah ouais, quand même, c'est pour
7: plus
6: tout l'hiver.
7: Plus les noix.
6: Bonne dégustation.
7: Merci.
6: Ça sent bon la pomme. Et alors, est-ce que vous pouvez, s'il vous plaît, Philippe, me montrer la variété endémique du Roussillon, la coquette?
5: Voilà, ça c'est coquette.
6: Voilà, sa particularité, c'est qu'elle est un petit peu rosée.
5: Voilà, un petit peu rosée. C'est une variété voilà, qui est présente avant que la Golden arrive. Donc c'est dans les années 50. Et elle a été au fur et à mesure supplantée par les Rennais du Canada, là-haut, les Golden. Parce que c'est un arbre qui est très alternant. C'est-à-dire qu'il produit qu'une année sur deux. On est plus très nombreux à avoir de la coquette.
6: Donc c'est une chance de pouvoir la goûter.
5: Ouais, vous voulez goûter?
6: Allez.
5: Je peux goûter?
8: Allez.
6: Elle est trop trop bonne. Je vois qu'il y a aussi des noix. Ça, c'est pas votre production, c'est un copain à vous?
5: Voilà, c'est Monsieur Retch à Boulternaire. Pareil, pour faire une face un peu à la disparition des pêchers, tout le monde s'est diversifié à mettre des olives, des grenades, des noix. On a cherché des cultures alternatives.
6: Et dites-moi, Philippe, vous avez les pommes et vous avez le jus de pomme.
5: On a un petit atelier, on se fait nous-mêmes le jus de pomme, voilà.
6: C'est pour ça que vous avez plein de clients aussi, parce que vous avez plein de bons produits.
5: Ça fait 43 ans qu'on fait du jus de pomme.
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1: Aujourd'hui, on est sur une méthode qui date à la fois de l'époque moderne, tout ce qui est technique de ferrage. Quant au matériel et la position, ça a évolué au milieu 20e siècle. Et on reste sur des choses assez anciennes.
2: Donc là, on a sorti une jument,
1: c'est ça, oui.
2: Ponita.
1: Oui, c'est ça, oui, Ponita. Donc c'est une jument qui a une bonne quinzaine d'années. Hein, on peut un peu le voir à sa morphologie, un petit peu encellé, un petit peu démusclé sur le dos. Donc on va rester sur une ferrure plutôt classique parce qu'elle n'a pas de problème particulier. Donc on va commencer donc les soins sur Ponita. Là, ce qu'on va faire, on va commencer par dériver, c'est-à-dire un petit peu défaire les lacets de la ferrure, un petit peu comme nous les chaussures. Donc ça, c'est la première étape.
2: Qu'est-ce qu'on utilise ?
1: On va utiliser une maillotche en cuir et un dériveur.
2: Ça lui fait pas mal, on est d'accord, à aucun moment ça lui fait mal.
1: Non, du tout. On travaille que sur l'ongle, donc c'est pour ça qu'on a des outils spécifiques, des positions spécifiques pour éviter de leur faire mal.
2: Donc là, l'idée, c'est que je me mets à côté de lui et je vais lui demander qu'il me donne. Moi, je dis sa patte, mais c'est pas beau, quoi.
1: Alors, on parle de membre. Tu te positionnes devant.
2: Là. Et là.
1: Et alors, il faut que tu mettes le membre sur toi. Faut pas que t'aies peur. Faut un peu forcer quand même. Voilà. Et là, tu viens dériver ce clou, là, celui-ci.
2: Celui-là.
1: Eh bien, c'est pas mal. Voilà, vas-y, repose. Comme ça, lâche tout. Voilà.
2: Donc là, on vient d'enlever le fer avec une tricoise. Je pensais que ça allait lui faire mal, mais en fait, pas du tout. Et là, maintenant, c'est quoi ? C'est un peu la séance manucure.
1: Oui, exactement, c'est ça. Le pied est bien à plat. Donc, on est. Un bon farage. Plus notre parage est réussi, plus la ferrure sera réussie.
2: Là, tu viens d'essayer le fer le zéro.
1: Ouais, voilà, c'est ça. Oui. Donc là, on essaie la taille zéro. C'est une taille qui correspond. Donc au niveau du travail sur mon fer, c'est qu'on mette les clous dans cette partie-là qu'on appelle la ligne blanche. Faut pas les mettre en paroi parce que c'est pas assez souple, ça va éclater. Ouais. Faut pas les mettre trop par ici parce qu'on va être dans ce qu'on appelle le pied de chair et on va lui faire mal. Donc là, l'idée, c'est qu'on tombe bien sur la ligne blanche. Donc quand je le présente, on voit ici que mon pied dépasse un peu du fer, donc il faudra que j'ouvre un peu cette partie-là du fer.
2: Là, c'est quoi les étapes ? C'est de le mettre au feu, on va le réchauffer, le chauffer.
1: Ouais, c'est ça, là on va le mettre dans ce qu'on appelle une forge, on va le travailler, on va le mettre à la tournure du pied. Donc là on a vu ce qu'il fallait faire, on a mémorisé la tournure du pied. Donc on va reproduire cette tournure du pied sur le fer et ensuite on va aller porter à chaud.
2: Donc là on a sorti le fer et on le met directement.
1: Voilà, alors il a refroidi un peu. Et là tu vois ce que je disais, nos contre-perçures. Donc il faut que nos contre-perçures tombent sur la ligne blanche. Là tu vois, elles sont un petit peu sur la paroi, donc je vais pouvoir modifier un petit peu ma branche.
2: Et donc, la dernière étape, maintenant,
1: on va poser le fer sur le pied. Donc, c'est l'étape du brochage.
3: Alors, je vais ouvrir mes talons.
2: Et ça lui fait pas mal.
1: Non, du tout. Si on a bien ajusté notre fer, on broche dans ce qu'on appelle la ligne blanche.
2: Et là, notre pépère, il est tout prêt.
1: Voilà. Là, il est tout beau. On peut lui rendre sa liberté.
2: Tu vas être libre, mon petit. Merci, Emmanuel, de nous avoir montré ton travail.
1: Eh bien, avec plaisir.
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4: Chaque année, près de 800 000 personnes montent sur un bateau à Strasbourg, soit plus de la population entière de Marseille qui ferait la queue pour voir la petite France. Aujourd'hui, je teste pour vous les coulisses de Bateaurama. On est bien évidemment à Strasbourg, embarcadère du Palais Rouen. Et il est tôt, et il est très tôt. Hein. La ville s'éveille tout doucement et je monte à bord d'une navette Bateaurama avec Dylan et les capitaines. Autour de nous, l'île est particulièrement silencieuse et on entend juste les clapotis de l'eau contre la coque. Pendant que les premiers touristes dorment encore, eh bien l'équipage lui prépare déjà la journée. J'ai comme l'impression que je vais prendre part au spectacle que je vois défiler tous les jours devant les fenêtres des studios d'ici Alsace. Et une fois à bord de la navette, direction le port du Rhin, dans les locaux techniques de Bateaurama. Avant même qu'un touriste monte à bord, les bateaux passent par une vérification technique complète. Et Dylan m'explique que chaque navette est contrôlée quotidiennement. Hein, les niveaux, la sécurité, les systèmes électroniques. Normal, on peut transporter jusqu'à 135 passagers par bateau. En fait, Bateaurama appartient au port autonome de Strasbourg. C'est le deuxième port fluvial français. Et à l'origine, les visites servaient surtout à montrer la puissance industrielle du port aux investisseurs. C'était pas vraiment pour les touristes. Aujourd'hui, la visite dure environ 1h10. Et on traverse la petite France, la Neustadt et le quartier européen. Et selon le capitaine, la difficulté principale, c'est de réussir à anticiper d'une part le courant, mais aussi les écluses et les autres embarcations, hein, dans un espace, il faut le dire, relativement petit. Et ça prend pas mal d'entraînement pour réussir à passer un aussi long bateau sous les ponts de Strasbourg. Et moi, je me fais trimballer et je dois avouer que depuis l'avant du bateau, la ville est encore plus belle. On voit les rues et les façades des bâtiments complètement autrement. J'ai adoré ça. Aujourd'hui, la flotte compte une dizaine de bateaux.
5: Parce que oui, hein, il y a du monde.
4: Et pour gérer l'afflux des visiteurs, eh bien, j'ai rencontré Lucie. Lucie, elle est agent de quai. Et elle m'explique que ce sont plusieurs centaines de personnes par heure qui montent et descendent des navettes en haute saison. Et le timing est super précis. Parce qu'un bateau part environ toutes les 30 minutes. Alors moi, pour montrer ma bonne volonté, eh bien, j'ai tenté d'aider à amarrer le bateau. Ah ben, c'était une mauvaise idée. J'ai tiré la corde, mais dans le mauvais sens. Bref, le bateau ne bougeait absolument pas. Mais ça a eu le mérite quand même de lancer un sourire général. Bon, le capitaine m'a même dit que ça arrivait aussi aux marins. Bon, je me dis qu'à travers ça, je viens d'être officiellement adopté par la marine alsacienne. Youhou ! En tout cas, je réalise que derrière l'image romantique des bateaux qui défilent tranquillement le long de l'île, eh bien, se cache surtout une organisation quasi aéronautique. Car finalement, Strasbourg, vu d'en haut, c'est sûr, c'est beau. Mais vu d'en bas, depuis l'eau, eh bien, c'est encore plus beau.
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6: Forte, sensible et guerrière. Quand ces gens vous disent tout arrive en même temps, c'est vrai. Bon, à la limite, donc ça arrive tout en même temps, parce que finalement on fait tout. Et puis c'est peut-être que mieux après. Je me suis retrouvée pour la première fois de ma vie assise dans mon salon par terre avec une impossibilité totale de me servir de mon cerveau, de pouvoir travailler, ce qui n'était jamais arrivé.
7: Qu'est-ce qui vous permet en fait à ce moment-là de sortir la tête de l'eau?
6: Ce qui va m'aider, c'est une prise en charge médicale, mais aussi je me suis mise à peindre, à lire de la philo, et ça va m'aider doucement à baisser le taux d'angoisse, à donner du sens au vide auquel j'étais confrontée. Quelque chose de créatif qui m'a aidé à pas mourir en fait, hein. Donc ça a été assez incroyable de voir capacité de créativité qu'on peut avoir alors que quand plus rien fonctionne en fait.
7: De quelle façon ça se met en place?
6: J'étais assise par terre entre Noël jour de l'an 2021 toute seule, mes enfants n'étaient pas là et j'avais sous mon canapé acheté pour les enfants pour jouer deux trois toiles et puis une espèce de gouache. Et je me suis mise à peindre des points pour faire des peintures aborigènes parce que je me suis dit bon bah ça va être à peu près tout ce que je vais savoir faire. Il m'arrivait des fois de le faire pendant 10 heures d'affilée sans me rendre compte du temps qui passait et c'était assez magique. Mais non, il n'y avait rien de prémédité. Aujourd'hui, ce qui est incroyable, c'est que je ne saurais plus faire ça. Donc je les regarde avec... d'abord, je les remercie parce que je sais que ça a été un peu... vraiment ma planche de salut, enfin, mes toiles de salut, je ne sais pas si on peut dire ça. Comment expliquer? Ça m'a aidé à poser mon cerveau, mettre sur pause les angoisses, et surtout de voir que malgré le vide intersidéral qui m'entourait, j'arrivais à créer quelque chose. Parce qu'il n'y a pas d'objectif à atteindre. On a le droit d'effacer, de recommencer. Que ça plaise ou pas, on s'en fiche, parce que de toute façon, on ne le fait pas pour ça. Rien n'est grave, en fait. Tout sera parfait. Et ça c'est agréable.
7: Cette réflexion, ça vous a mené à quelle conclusion?
6: Avant, je pensais que tout n'était que responsabilité. Aujourd'hui, c'est plus du tout le cas. Je vois beaucoup plus de choses, en fait. Un souci ne prend plus jamais tout l'espace dans ma tête. Il y a de la place pour tout. Les emmerdes et les trucs bien. Mais c'est pas parce qu'on a... Voilà, il y a quelque chose qui va pas que rien d'autre ne doit aller. Et c'est comme dans la peinture, en réalité. Par exemple, quelque chose ne doit pas correspondre à ce que vous vouliez faire. Bah, c'est pas grave, l'espèce de tâche qui n'était pas prévue, bah, on la laisse. Mais le tableau n'est pas gâché. Et c'est ça, en fait, que j'ai appris. Il peut y avoir une couleur qui ne correspond pas à ce qu'on a voulu sur une partie de la toile, mais tout le reste, en fait, est magique. Bah, la vie, c'est ça, en fait. Il y a toujours un truc qui ne va peut-être pas aller, et on va juste lui laisser la place qu'il doit avoir, mais pas tout.
8: Voilà, résiliente et sage, pour donner d'autres qualificatifs qui correspondent à Émilie Voiron. Vous retrouvez son portrait sur ici.fr.
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1: À Villebois-la-Vallée, il suffit de lever les yeux pour comprendre que ces halles ne sont pas ordinaires. Sous cette charpente de 350 ans, des générations de marchands et d'habitants se sont retrouvées, faisant de ce lieu le cœur battant du village. Les halles de Villebois-la-Vallette ont été construites au XVIIe siècle, probablement autour de 1665. Elles auraient été édifiées par les mêmes ouvriers que ceux qui travaillent à la même époque sur la partie princière du château voisin. C'est d'ailleurs qui mériterait lui aussi une chronique, hein, d'ailleurs. Mais le site des halles est plus ancien encore, hein, puisque les halles d'aujourd'hui reposent de toute évidence sur un soubassement du XIIe siècle, ce qui montre, ce qui traduit que le commerce s'organise ici depuis le Moyen-Âge. Au XVIIIe siècle, un certain Daubé Daubeuf de Villers, qui était seigneur de Blanzaguet et capitaine du château auquel les halles appartenaient, eh bien, il entreprend d'importants travaux. Les bases des piliers en bois, qui étaient d'ailleurs vermoulues, sont renforcées par des dés de pierre et la charpente est consolidée. Puis, en 1806, sous le Premier Empire, les halles deviennent propriété communale en même temps que le champ de foire. Et pendant un temps, hein, elles vont même accueillir la mairie et la justice de paix, une sorte de tribunal de proximité. En 1855, le maire décide de reculer la façade qui longe la route, hein, pour faciliter la circulation. C'est à ce moment-là qu'on remplace 11 piliers en bois par 7 colonnes toscanes en pierre. On aménage aussi des escaliers et on modifie une partie de la toiture. En fait, c'est en grande partie l'aspect que nous connaissons aujourd'hui. Après la Seconde Guerre mondiale, l'entretien des halles coûte cher, trop cher pour la commune. Un projet de démolition est même envisagé en 1946. Mais finalement, les halles sont classées monuments historiques le 10 mai 1948. Et ce classement, eh bien, il est décisif. Parce qu'il faut imaginer, hein, qu'à cette époque, en France, beaucoup de halles des 16e, 17e siècles sont détruites. Suite à cet épisode, le monument va connaître plusieurs phases de travaux. La toiture est restaurée en 1976, le pavage est refait quelques années plus tard, et puis l'ensemble va être rénové au début des années 2000.

0: Aujourd'hui, hein, chaque samedi matin, eh bien, le marché anime toujours les Halles. La preuve que ce monument n'est pas seulement un superbe patrimoine, c'est aussi un véritable lieu de vie.
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2: Je rêvais d'avoir une maison à la campagne. Cette maison, c'est comme si j'y étais née. C'est ma maison de famille.
3: Votre maison s'appelle l'Ostao de la Mar.
4: C'est une maison un peu envoûtante.
5: Eh bien, vous voyez, des livres et trois fenêtres qui me donnent le paysage du pays, comme si c'était trois tableaux.
6: Ils ont vécu ici.
7: Pour Gaudry.
8: Elle m'a dit d'aller siffler là-haut sur la colline.
9: En juillet 1968, Hugues Carin, président du comité des fêtes du charmant village de Cotignac, écoute son transistor quand elle entend Joe Dassin chanter « Siffler sur la colline ». Et c'est là que germe une idée un peu folle.
10: Je lui demandais donc au maire, je lui dis « Qu'est-ce que vous pensez si nous donnions un sirène de Cotignac, c'est pour la mairie, d'accord ?» Pour que Joe vienne chanter, et il me dit « Bon, ben d'accord, je m'en vais, je vais le proposer. » Ce qui a été fait, accepté. Donc, il est venu chanter une vingtaine de jours après. Et dès qu'il avait un gala sur la côte, il venait coucher chez nous. Et voilà comment ça s'est passé.
9: Joe Dassin donne un concert mémorable le 12 août 1968 dans la cour de l'école. Après sa prestation, Huguette l'accompagne visiter le terrain proposé. Un bel emplacement que le chanteur estime néanmoins trop proche du village. On lui en propose alors un autre, dans le quartier Saint-Joseph, sur les hauteurs, près d'un monastère. Enthousiaste, il l'accepte illico. Séduit autant par le lieu que par son nom. Il faut dire qu'il s'appelle Joseph Dassin.

0: Jaune fera construire une maison sur le terrain que 10 ans plus tard. Mais il revient souvent à Cotignac. Et loge au Loucalen, l'hôtel-restaurant créé par Huguette en plein cœur du village. Il y prend toujours la chambre 6. Loucalen, où l'on peut croiser les Pink Floyd ou Yvonne de Gaulle. Et la chambre 6, où Jaune dormira le 14 janvier 1978, mais pas seul.
1: Joe Dassin va chanter dans un instant. Joe Dassin a vécu hier un moment important dans sa vie, puisqu'il s'est un moment troublant. Il avait sans doute plus le trac hier à Cotignac dans le Var que sur scène, devant Monsieur Martin, le maire de la localité, qui a uni Christine et Joe pour le meilleur et pour le pire.
0: Après avoir hésité avec Tahiti, c'est finalement à Cotignac que Christine dit oui à Joe. Ce jour-là, ce n'est pas vraiment l'été indien, mais un déluge. Qui cependant ne gâchera pas la fête pour les 500 invités conviés par le couple. On chantera une partie de la nuit, un concert improvisé qui se terminera en duo avec l'ami Serge Lama.
2: Samedi 14 janvier, contrairement à l'habitude, il pleuvait sur Cotignac. Était-ce les larmes des admiratrices de Joe Dassin qui, ce jour-là, épousaient dans la mairie du village la ravissante Christine Delvaux? Enfin, malgré le mauvais temps, tout Cotignac était là, dans les rues, aux abords de la mairie, pour saluer celui qu'il considère maintenant comme un enfant du pays, puisque Joe Dassin y possède une fort belle maison. C'est monsieur le maire en personne qui, vers 15h30, procédait à la cérémonie, ponctuée par le crépitement des appareils photo, tandis que la musique des sapeurs-pompiers de Brignoles interprétait les succès de Joe Dassin.
0: Pour le dessert, un pâtissier a créé un gâteau géant, reproduisant la maison que Joe vient de faire construire, dans la Pinède, en haut de la colline. Si un jour, vous allez visiter Cotignac, labellisé plus beau village de France, et que vous souhaitez dormir au Loucalen, demandez la chambre 6.

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1: Impossible de ne pas céder à la tentation des macarons de Boulet, la plus ancienne enseigne de la ville depuis 1854. Et la transmission est aussi une affaire de famille puisque Jacques Alexandre vient de passer la main à sa fille. Bonjour Mathilde.
2: Bonjour.
1: Les macarons de Boulet sont fabriqués dans la tradition de manière artisanale. Il y a une volonté de garder une production de qualité.
2: Moi, c'était vraiment une priorité pour moi, comme ça l'a été pour mon père il y a 31 ans, quand il a pris la suite donc de sa maman, donc ma grand-mère. C'est de perpétuer le savoir-faire et donc bien sûr la qualité et l'artisanat. Donc je modifierai absolument pas du tout la façon de les fabriquer, ça restera tel que ça l'est depuis le début.
1: Quels ont été les mots de votre papa ?
2: Pour être honnête, ça fait quelques années qu'on en discute, hein, que le sujet est sur la table, mais ça lui tenait bien sûr à cœur voilà, qu'il y ait une suite. Il ne m'a mis aucune pression, hein, ça s'est fait d'une manière très naturelle, très douce également. Je pense qu'il est fier et surtout heureux de savoir que je vais conserver ce savoir-faire et pas faire de changement majeur qui puisse entacher notamment la qualité de nos macarons.
1: Les macarons de Boulet, ils sont célèbres, Mathilde, dans le monde entier. L'export peut être encore plus performant.
2: Ça peut être encore plus performant parce qu'aujourd'hui, avec Internet, les possibilités sont illimitées. Mais j'ai surtout à cœur de maintenir notre ancrage dans la région parce que c'est tout de même essentiellement en Lorraine, hein, qu'on a nos clients de plus longue date. Donc l'export fait partie de mes projets, mais je tiens surtout à trouver de nouveaux distributeurs dans la région et à continuer de les faire connaître autour de nous.
1: Vous êtes en possession d'un secret de fabrication. Qu'est-ce qui fait ce petit goût si particulier des macarons boulageois pour qu'on les aime tant ?
2: C'est vraiment leur particularité, c'est ce goût de l'amande, parce que nous on travaille donc des amandes entières qu'on reçoit dans leur peau. C'est pas de la poudre d'amande, hein, c'est des amandes qui arrivent entières chez nous et qu'on va ensuite aller émonder. Du coup, on ne casse pas la fibre de l'amande lors de la fabrication. Donc, ça permet vraiment à nos macarons d'avoir un goût très fin, très subtil, le goût de l'amande qui se développe très longuement dans la bouche après l'avoir mangé. Et le dressage à la cuillère, qui est une technique très rare hein, sur les macarons. On a quand même beaucoup de macarons aujourd'hui posés avec une dresseuse. Les nôtres sont faits un par un à la main à la cuillère en argent. Et donc, ils ont un moelleux que vous trouverez sur aucun autre macaron.
1: Vous représentez la 7e génération à travailler dans l'entreprise. Est-ce que c'est une pression supplémentaire de faire perdurer cette tradition ?
2: Comme voilà, toute reprise d'une société d'aussi longue date, il y a une pression, aussi beaucoup, beaucoup de fierté. Puis je resterai bien entourée par mon papa, sa compagne qui travaille ensemble depuis longtemps, ne seront pas très loin. Donc je suis quand même bien entourée, donc assez consciente tout de même.
1: Question gourmande, Mathilde, comment aimez-vous déguster le macaron de Boulet ?
2: C'est vrai qu'avec un petit café à 16h, pour moi, c'est l'idéal. Mais honnêtement, même avec une coupe de champagne, il n'y a pas d'heure pour en manger. Ça passe toujours très bien.
1: Un grand merci d'avoir été notre Lorraine du jour et très bientôt à Boulet pour goûter ces magnifiques macarons.
2: Avec grand plaisir, à bientôt.

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2: C'est l'heure de Décibel, toute l'actualité musicale avec ce soir une chanteuse et comédienne que j'adore, Elena Noguera, qui prête sa voix à Marilyn Monroe dans un podcast magnifique. Le journal intime de Marilyn Monroe, un podcast France Musique qui est sorti pile à l'occasion des 100 ans de la naissance de Marilyn. 5 épisodes qui sont donc racontés à la première personne par Elena Noguera, qui est ce soir notre invitée et qui va forcément vous transporter.
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2: Ce soir également dans Décibel, un hommage à Guest Patty, dont on a appris la disparition hier. Oui, ah, Elena était pas au courant, pardon Elena.
3: Bonsoir, je n'avais pas saisi.
2: Ah, ouais, ouais, elle avait 80 ans.
3: Mais non,
2: oui. Ah. En fait, son tube,
3: et celle,
2: oui. Et ben, elle avait déjà 40 ans quand elle a fait ce tube-là. Et donc, ouais, on l'a appris hier, voilà. Donc, on l'écoutera tout à l'heure parce que voilà, elle était super Guest Patty. Au rayon nouveauté, il y a la toute nouvelle chanson d'Izia qui annonce un nouvel album. On va vous la faire découvrir tout à l'heure. Alors, si vous étiez habitué à Izia, guitare électrique, et ben vous allez voir qu'elle est aussi très très touchante en acoustique. Le blind test de ce soir est consacré, tiens, à celles qui savent faire les deux, chanteuses et actrices, comme mon invité, Elena Noguera, et comme le sujet du podcast, Marilyn Monroe. Si vous voulez jouer avec nous, alors appelez-nous dès maintenant 0810 055 056 0810 055 056. Alexandra vous attend au standard. Le blind test donc des chanteuses actrices et à gagner les désormais légendaires lunettes de soleil pour regarder l'éclipse du mois d'août avec le logo ici, vous serez les plus beaux. Elena, bonsoir.
3: Bonsoir Émilie.
2: Bienvenue dans Décibel.
3: Merci.
2: Quelle belle collection, le journal intime 2. C'est une collection de podcasts de France Musique. Ça existe depuis plusieurs années. Il y a déjà eu le journal intime de Maria Callas, raconté par Carole Bouquet. Le journal intime d'Edith Piaf, avec la voix de Josiane Balasco. Le journal intime de Nina Simone, avec la voix de Claudia Tagbo. Il y en a plein, vraiment. Allez sur l'appli Radio France. Il y a Joséphine Baker, Chopin, Bach. Enfin, c'est incroyable. Quand on vous a proposé d'être la voix de Marilyn Monroe, comment est-ce que vous avez réagi?
3: Ah, ça m'a d'abord impressionnée.
2: Oui.
3: Parce qu'on est toujours intimidé, on se demande si on est légitime, si on a le droit, c'est compliqué. Et en même temps, j'étais ravie, je me disais, mais évidemment que je dois faire ça, parce que je l'ai toujours aimée depuis gamine. C'est vraiment une femme qui m'a beaucoup inspirée. Déjà, elle était très, très, très, très. Elle me fascine, je la trouve plus que belle.
2: Oui.
3: Parce que même quand elle n'est pas forcément belle dans les photos, elle est quand même sublimissime. Il y a un truc, elle dépasse tout.
2: Ouais.
3: Et puis cette voix, la chanson, cet humour qu'elle a, qui a été très peu souligné. Mais elle est très très drôle, elle a la vis comica.
2: Alors le texte est écrit par Suzanne Gervais et la réalisation est signée Sophie Pichon, je les cite parce que vous allez vous en rendre compte avec le premier extrait qu'on va écouter maintenant. Tout ça est vraiment mais au cordeau, c'est un très très très beau podcast. Il y a que 5 épisodes, mais j'imagine que c'est déjà beaucoup de boulot. Mais on adorerait en avoir deux fois plus. Le journal intime de Marilyn Monroe, pour que vous vous rendiez compte et que vous alliez écouter la voix d'Elena Noguera.
4: My name is Lolita. 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
3: Chapitre 1, Sora, ma fille.
4: Thank you very much.
3: En septembre 1946, Los Angeles. J'ai beau venir au salon depuis 6 mois, l'odeur du bleach, ce tissu décapant, m'a encore collé la nausée. On fait une chaleur de damné et j'avais le cuir chevelu en feu. Il faut souffrir pour être belle. Voilà ce qu'aurait répliqué encore maman et Tom Gray. Yes,
5: Mais on ne m'avait pas prévenu que devenir blonde prendrait tant de temps. La visagiste compatit, elle me promet un blond irrésistible, de plus en plus clair, à la Jean Harlow. Miss Naively, la directrice de l'agence, a été catégorique. Mr. Wolf n'acceptera de me photographier que si je deviens blonde. Je l'entends encore, Miss Naively. Sautez le pas, Norma Jean, vous serez merveilleuse. Ils m'ont envoyé chez les meilleurs. Frank and Joseph, Wildfire Boulevard. Il paraît que Rita Hayworth et Ingrid Bergman sont clients. Mais à 20 ans, Rita était déjà une vedette. Je suis prête à tout.
2: Marilyn Monroe, jouée par vous, Elena Noguera, vous qui avez l'habitude de jouer évidemment au cinéma, à la télé, dans des séries, etc. Jouer juste avec la voix, ça vous a fait quoi?
3: En fait, là, c'est la première fois que j'écoutais, parce que je voulais pas écouter, parce que c'est toujours très difficile.
2: Pardon, je n'ai pas demandé votre avis. Moi, non, je voulais pas.
3: C'est pas grave. Mais c'est étonnant, parce que c'est un peu comme la météo. Il y a le ressenti et la vraie météo. Et en fait, à faire, j'avais l'impression d'être plus Marilyn et moins moi. Et à écouter, je me dis, finalement, on est toujours beaucoup soi. Et c'était compliqué, en fait, d'aller sur... j'avais l'impression d'être plus évanescente et d'être... Non, et en écoutant, je me dis, tiens, c'est marrant, c'est quand même moi. Bon, mais c'est pas très grave, mais...
2: Vous m'ouvrez un boulevard pour ma prochaine question. Merci, elle est là, j'adore. Parce que, justement, je cherchais les points communs que vous pouviez avoir. Donc, j'ai noté tout à l'heure, évidemment, ça c'est la première seconde. On se dit, oui, elles sont toutes les deux et comédiennes et chanteuses. Mais il y a quelque chose aussi de la beauté. Toutes les deux, vous avez commencé en étant mannequin, oui. En n'ayant pas une passion folle pour ce métier, non. Mais en étant très belle, voilà, forcément. elle, ça l'a terriblement marquée, et parce qu'on s'en rend compte en écoutant le podcast ou en lisant des livres sur sa vie, à quel point son rapport avec son corps était archi compliqué. Enfin, là, on l'entend souffrir, oui. Se cramer le crâne pour être blonde et tout. Est-ce que ça aussi, vous avez pu vous retrouver en lisant son histoire, en disant, tiens, c'est fou quand même, c'est pas forcément un cadeau tout le temps d'être super belle?
3: Oui, en fait, ce qu'elle procure chez moi, et je crois depuis très longtemps, et je pense que c'est aussi pour ça que nous toutes, les femmes, on s'identifie beaucoup à elle, c'est au-delà de cette beauté, en fait, c'est le carcan d'être femme. Et je pense qu'aujourd'hui, que nos consciences sont plus éveillées, plus attentive à ça, on peut mieux le comprendre, c'est-à-dire à quel point déjà elle a vécu dans une famille maltraitante, elle a vécu des violences intrafamiliales, elle a été abandonnée et puis elle devient cette jolie femme et pour s'en sortir avec le manque d'études, avec l'époque, de mannequin à sexe symbole, elle s'est mise dans un piège qui l'a enfermée elle-même, qui l'a rendue un peu folle. Peut-être qu'elle était déjà sensible et fragile de par son histoire familiale. Mais ce personnage qu'elle a créé de femme fatale, de sexe symbole, finalement, elle s'est retrouvée emprisonnée là-dedans alors qu'elle avait sans doute des envies de jouer des choses dites plus sérieuses, d'être considérée autrement. Et en même temps, elle a créé cette petite créature, cette énorme créature dans laquelle elle s'est retrouvée piégée. Et c'est en ça, moi, que je me retrouve, c'est la difficulté d'être femme.
2: Ouais, et surtout donc à l'époque, hein, puisque vous l'avez souligné, Marilyn Monroe, elle est morte au tout début des années 60. Son grand moment de star, c'est les années 50, avec les films, avec les photos, avec les chansons. Mais voilà, c'est quelqu'un qui meurt à 36 ans.
3: Ouais.
2: Et ça, nous, en fait, on a tendance à l'oublier parce qu'en fait, c'est loin de nous. On a célébré les 100 ans de sa naissance.
3: Ouais.
2: Vous. À quel moment elle est entrée dans votre vie, Marilyn? Vous avez vu un film? Vous avez entendu une chanson, un poster?
3: Je crois que ce sont les films en premier quand on est petit. Alors, je ne pourrais pas identifier exactement lequel c'est, mais ça doit être Les hommes préfèrent les blondes. Enfin, de toute façon, quel que soit le film, ou Niagara, elle a souvent des robes qui flashent avec des couleurs insensées, et puis ce blond platine et cette manière qu'elle a de cligner les yeux, d'avoir les yeux toujours un peu mi-clos, cette manière de parler très maniérée qui en fait des caisses.
2: Ça doit être marrant à jouer, ça, pour vous, du coup.
3: Oui, en fait, mais c'est marrant parce qu'à l'écoute, on le voit pas, mais c'est vrai que dans le studio, je sais pourquoi tu oses comme ça, et en fait, ça s'entend moins à l'enregistrement, alors que moi, j'étais complètement comme ça, tout le temps, très maniérée. Et bon, finalement, on n'est que ce qu'on est. Je ne suis pas devenue une femme trop maniérée, je crois, mais j'étais fascinée, c'est vrai, par elle dès l'enfance, donc je mettais des photos d'elle partout dans ma chambre. Comme j'étais athée, quand je faisais des prières, c'était à elle que je demandais des choses. Donc vraiment, c'est quelqu'un qui m'a longtemps accompagnée.
2: Alors écoutons un chant quasi religieux, Elena Noguera. Oui, I want to be loved by you. C'est Marilyn Monroe.

0: Oui, d'où
1: j'ai trop envie de le faire, le plus beau pilu. Je l'ai eu dans le film, vous l'avez aussi. Marilyn Monroe, Elena Noguera, donc, qui raconte ce podcast, le journal intime de Marilyn Monroe, écrit par Suzanne Gervais, réalisé par Sophie Pichon. C'est un podcast en 5 épisodes que vous pouvez écouter quand vous voulez, gratuitement, sur francemusique.fr et puis sur l'appli Radio France. Votre
0: c'est formidable, j'adore cette appli. Je dors avec.
1: La mine de podcast, moi aussi j'adore.
0: Il y a tout, voilà. Les insomniaques, ils ont le téléphone à côté, puis bim, ils se réveillent, et bam, on met,
1: évidemment,
0: on met une émission à
1: un bon podcast. C'est votre premier podcast?
0: Oui, c'est mon premier podcast, en effet. Même, je crois pas que j'ai déjà enregistré ni de fiction, mais j'adore ça, j'adore les lectures, j'en fais. J'adore lire à voix haute, j'adore lire à voix basse et dans ma vie.
1: Ouais.
0: Et donc, quand j'aime un texte, j'adore le rendre aux autres.
1: Merci. Partager. Ce journal intime de Marilyn, donc évidemment, c'est pas son vrai journal intime. Hein. Voilà, on parle donc d'un texte qui est basé voilà sur sa vie, sur ce qu'on fait de sa vie, ce qu'on a pu lire aussi. Il y a des biographes super calés sur Marilyn Monroe, et puis les films, et puis les chansons, et puis les interviews, parce qu'il en a quand même donné quelques-unes. Donc voilà, tout ça, c'est un corpus qui ensuite permet d'écrire ce texte du journal intime de Marilyn Monroe à la première personne. Et donc, on vous entend comme ça, pendant 5 épisodes, raconter la vie de Marilyn. Vous avez appris beaucoup de choses sur elle.
0: Il y a quand même des détails qui m'avaient échappé, que j'avais pas. Alors là, tout de suite, maintenant, je peux pas vous dire précisément lesquels. Mais je pensais la connaître vraiment bien. Et en fait, non. Ce podcast, il est vraiment très précis. Il a des anecdotes qu'on connaît pas forcément, de famille d'accueil, même après, dans sa vie d'adulte, d'actrice, de choses qu'elle voulait mais qu'elle a pas eu. Donc oui, j'ai appris beaucoup de choses finalement que je pensais savoir. En fait, c'est comme dans la vie, on croit savoir et on ne sait rien.
1: Marilyn Monroe, elle jouait la comédie, elle était drôle, vous l'avez dit tout à l'heure. Et bien évidemment, comme tous les gens rigolos, elle avait envie aussi qu'on l'aime pour des choses plus sérieuses. Donc par rapport à la chanson qu'on vient d'entendre, I Wanna Be Loved By You, elle préférait évidemment River of No Return. Elle est belle, hein. Ah, elle est plus mélancolique, on est moins sur les paillettes et sur les diamants, et tout ça, c'est beau comme tout. Elle voulait aussi, évidemment, être connue pour ses talents d'actrice, or, elle n'a jamais été ne serait-ce que nommée aux Oscars. Vous trouvez ça injuste?
0: Oui, c'est injuste, et c'est aussi injuste qu'elle n'ait pas été reconnue comme bonne chanteuse. Il y avait un peu de mépris, comme il restait accroché à cette image un peu forte, quand même. Ouais. Et donc, ils n'entendaient pas ce swing. Elle a un swing insensé, elle a des aigus formidables, elle a vraiment, elle chante juste. Non, mais c'est vraiment très injuste. Elle a même monté une boîte de prod. Parce qu'elle voulait être indépendante, elle voulait monter des... Elle avait vraiment envie pour cette partie de sa vie. Elle est morte à ce moment-là, en fait, quand elle a commencé, quand elle a commencé à vouloir faire autre chose et être un peu plus maîtresse de sa vie. Je pense qu'elle aurait été une super vieille.
1: C'est vrai.
0: J'en suis sûre qu'on l'aurait adorée.
1: Elle aurait raconté plein de trucs, elle aurait donné son avis, on aurait adoré ça. Marilyn Monroe, tout à l'heure, on a entendu le moment où elle est débutante, elle est chez le coiffeur, elle veut devenir blonde, etc. Je ne vais pas évidemment vous dévoiler tous les moments du podcast et toutes les anecdotes, mais il y a ce moment-là pour dire que, il y a des épisodes particulièrement tragiques dans sa vie.
0: Février 1961, clinique psychiatrique Payne Whitney, New York. On m'a traité de camisole de force. On ne m'a même pas demandé mon accord. Dans mon état, j'aurais signé n'importe quoi. J'ai 34 ans. C'était l'âge de ma mère quand elle a été internée définitivement. Autorisé à passer un appel, je n'ai pas hésité. J'ai appelé Joe DiMaggio, mon ex-mari en Floride. Nous ne nous sommes pas parlé depuis 6 ans, mais je sais qu'il viendra. Mai 1961, je quitte New York tout à l'heure, définitivement. Ça n'a pas marché. Je suis restée Marilyn Monroe. Autant ne plus mentir. me renvoie me terrorise. Combien de temps encore vais-je faire le poids face à une Elizabeth Taylor?
1: C'est dingue là, en une minute. Bah ouais.
0: Ouais, ouais, on a envie de la prendre dans les bras. De...
1: C'est ça.
0: Ça va aller. Bah non, ça va pas aller.
1: Ça n'a pas marché. Je suis toujours Marilyn Monroe. Ouais.
0: Oui, son épisode à New York, elle a pris des cours, elle a essayé.
1: Ah oui, l'acteur studio, elle y croyait. Hein,
0: studio,
1: ouais.
0: Elle y croyait, elle avait envie. Et il y a eu les Misfits, ce mari, Arthur Miller.
1: Hello,
0: hello. Ouais. Donc elle s'est dit bon, je vais changer de vie. Et en fait, non, non, non. C'est terrible.
1: Oui, vous avez beaucoup d'empathie pour elle. Il faut de toute façon, pour un rôle, que vous ayez de l'empathie pour le personnage ou vous pouvez jouer quelqu'un que vous ne pouvez pas blairer?
0: Bah, on crée l'empathie. Quand on ne peut pas blairer quelqu'un, en fait, on est obligé de trouver quelque chose qui le sauve en nous-mêmes. Sinon, ce n'est pas interprétable. Et je pense que même un méchant ne se voit pas méchant.
1: Oui.
0: Donc il faut faire abstraction du regard extérieur et se mettre un tout petit peu dans la peau du méchant de manière sincère. Je crois que le méchant est sincèrement méchant.
1: C'est ça. Il le fait à fond.
0: Il le fait à fond et il ne sait pas à ce point-là que c'est méchant et que ça ne se fait pas. Sinon, il ne le ferait pas. C'est bien ça. Donc pour jouer un méchant, eh ben, il faut l'aimer un peu.
1: Elle, c'est une gentille.
0: Elle, c'est une gentille. Oui, elle, c'est la tragédie. On sent qu'elle est gentille, on sent... Mais ça se voit, il y a énormément de douceur en elle. Même, vous me parlez de ça, j'essaie de voir des scènes où elle se fâche dans les films, il doit y en avoir, mais c'est pas sérieux.
1: Non, c'est jamais sérieux.
0: C'est jamais très sérieux, donc... Non, c'est une grande, grande fragilité. C'est vrai qu'elle me touche beaucoup, cette femme.
1: Ah, bravo.
0: Je l'ai dit, toutes les femmes me touchent, bah, oui. Sauf les très méchantes. Mais...
1: Elles ne sont pas dans notre club, elles.
0: Non.
1: On ne les prend pas.
0: Elles ont un club à part. Il y en a très peu. Ça n'existe pratiquement pas.
1: Le journal intime de Marilyn Monroe, raconté par Elena Noguera. Je vous recommande vraiment ce podcast. Les 5 épisodes. France Musique, bravo les cousins. Ils sont un étage au-dessus de nous. Et voilà, on les félicite pour ce super beau boulot de service public. Voilà, encore une fois. Et si vous avez le temps, Elena, je voudrais vous garder sous le coude. Parce que moi, je voudrais cuisiner sur
0: la suite
1: voilà, de votre carrière musicale. Alors, on dit au revoir à Marilyn. Et ensuite, en cuisine, elle est là.

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0: Moreau, les 100 ans de sa naissance, c'était exactement le 1er juin. Vous l'avez compris, je vous recommande le podcast Le Journal Intime de Marilyn Monroe, raconté par Elena Noguera. Et si vous voulez lire, il y a le nouveau numéro du beau magazine Légende, qui est entièrement consacré à Marilyn Monroe. Et puis le livre Marilyn Chérie de Sébastien Cochon et Catherine Deneuve, qu'on découvre aussi. Immense fan de Marilyn Monroe. Donc voilà, ça vous fait quelques pistes pour Marilyn. Et pour Elena, je vais partir à la pêche aux infos. On revient dans une minute, les amis.
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0: Elena Noguera, évidemment, que quand je vous ai sous la main, je pense à toutes les fois où vous écoutez vos chansons. J'adore quand vous chantez.
4: Je me souviens de l'émission qu'on a fait avec vous il y a longtemps.
0: C'était pour un album en duo avec Federico Pellegrini.
4: Oui.
0: Je me souviens très bien, ça s'appelait Dillinger Girl.
4: Oui.
0: Ça c'était vous. Et lui c'était
4: Babyface Nelson.
0: C'est Marilyn, ça, en fait, un peu quand même.
4: C'est vrai, c'est les rêves américains. Ouais, c'était l'époque où je rêvais d'Amérique. Écoute.

0: c'était il y a 20 ans, incroyable.
1: Ah ouais.
0: Cet album est trop beau.
1: Ah ouais,
0: il est vraiment beau. Juste avant, il y avait eu Azul en 2001, qui avait eu beaucoup, beaucoup de succès. Mm-hmm. En 2007 aussi, je vous ai beaucoup aimé sur cette petite reprise.
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1: Il y a 98 ans, figurez-vous.
0: Serge Vasvani,
1: il
3: est venu dans l'émission.
1: Et oui, il continue à faire des chansons. Et
3: oui, il écrit des chansons.
1: Oui, et il en parle super bien.
0: Super bien. Tous les jours, je lui envoie un petit texto. Il faut boire l'eau qui pique.
1: C'est bien. En ce moment, il ne faut pas rigoler avec ça. Je vous ai aimé aussi complètement punk en duo avec votre sœur, Lio. Oui.

0: Petite discographie sélective. Alors, on en est où, Elena? On a lu dans la presse il y a quelques jours, je vous cite, je prends du temps pour enregistrer un disque.
1: Ah, absolument. Je suis retournée en studio donc avec les musiciens qui avaient enregistré Azul, les Recyclers, donc c'est un trio de jazz qui est constitué de Christophe Mink, de Steve Arguelles. Christophe Mink qui fait de la basse et de tout, il s'appelle aussi Disco.
0: Ouais.
1: Steve Arguelles la batterie, un anglais de génie, et Benoît Delbecq qui fait du piano magnifique, agrémenté de mon comparse depuis toujours, Philippe Evenot, avec qui je joue, enfin c'est lui qui joue de la guitare plutôt. Et donc voilà, on est retourné, on a fait des chansons en espagnol, qui serait comme c'est pas un revival, mais enfin il a un lien avec Azul. Azul,
0: ouais.
1: Était en 2001 je crois, qui était avec eux, qui était un album que j'avais écrit et composé avec Monsieur Catherine, et là je l'ai écrit avec Monsieur Evenot, et donc je prends mon temps. Pour l'instant je veux refaire des choses, j'ai le luxe du temps, c'est-à-dire quand on vieillit on perd un petit peu la pression extérieure. Disons que plus personne nous attend et donc on peut prendre ce temps.
0: Alors c'est drôle, mais c'est pas vrai, parce que pour le coup, au cinéma, à la télé, là vous venez de finir, j'ai vu une série Amazon.
1: Oui.
0: Au cinéma, vous avez un film avec Didier Bourdon, Michel Larocque, Camille Lelouch qui sort l'année prochaine. Donc c'est que vous avez un gros carnet de balles d'actrices et ça vous laisse pas forcément le temps de chanter.
1: Oui, et puis que la musique est différente aujourd'hui, et puis que c'est quand même un sport de jeunes, donc il faut. C'est les jeunes qui achètent beaucoup de disques, donc c'est une musique un peu différente et une manière de faire de la musique un peu différente, mais que je me permets, je m'interdis rien, donc petit à petit j'y vais, je fais mes chansons, je rajoute une guitare ici, une guitare là, et effectivement entre temps soit je joue au cabaret, soit je fais des podcasts, soit je joue dans des séries pour Amazon ou des films avec Didier Bourdon, enfin il se passe plein des choses, où j'ai lu Frida Kahlo
0: oui, pour le festival Culturissimo,
1: voilà, ouais. Donc en effet je suis ce qu'on appelle une hyper active non médicamentée, mais et donc je glisse maintenant la musique là-dedans doucement.
0: Très bien, alors l'album sera prêt quand il sera prêt?
1: C'est ça, quand il sera prêt, je pense, j'espère courant 2027.
0: Formidable,
1: mais
0: j'espère qu'on se reverra.
1: Ah oui, avec grand plaisir. Mais je ne vous quitte plus, ça fait 20 ans qu'on s'est rencontrés.
0: Mais oui, c'est vrai.
1: Mais oui,
0: c'est magnifique. Alors remontons un peu le temps là, en 2014, cet album Rio Paris, il était super.
1: Ah ouais, j'espère.
0: Et on va se quitter en écoutant Les Eaux de Mars. Elena Nogueira chante évidemment, mais elle n'est pas toute seule. Il y a Agnès Jaoui, Liat Cohen et Nathalie Dessay. Et c'est beau comme tout.
1: La vie est folle. On fait des choses qu'on n'a même pas rêvé. Chanter avec Nathalie Dessay, qui l'eût cru. Ben voilà, bim, cadeau.
0: Et c'est beau comme tout.
1: Et Agnès Jaoui, évidemment.
0: Agnès Jaoui. Et c'est à la radio ce soir.
1: Merci Elena, à bientôt.
0: Merci Émilie, à bientôt.

0: sur l'album Rio Paris, sorti en 2014. Nathalie Dessay, Eliad Cohen, Agnès Jaoui et notre invitée de ce soir, Elena Noguera, chantait Les Eaux de Mars, adaptation française dont le texte est signé Georges Moustaki, d'une chanson brésilienne d'Antonio Carlos Jobim.
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0: Bon alors là, pardon, le moment de poésie est terminé, on va rentrer dans le dur. Rod Stewart s'est fait engueuler. Il s'est fait attraper la main dans le pot de confiture. Que s'est-il passé? Eh bien, 24 heures après avoir annulé un concert en Californie, pour raison médicale, il est malade, il ne peut pas chanter, il a mal à la gorge, ça va vraiment, il n'a plus de voix, rien, il est là, Rod Stewart, comme ça. 24 heures plus tard, il a été pris en photo, en train de hurler comme un beau diable, dans la tribune présidentielle d'un match de la Coupe du Monde de foot à Boston, et ça picole, et ça mange, et ça encourage l'équipe écossaise. Évidemment, il est écossais, il a le droit, mais ça s'entendait quand même qu'il était très en voie, et qu'il avait très probablement annulé le concert en Californie, juste pour arriver à l'heure au match de foot. Pas content, les fans lui demandent donc des comptes via les réseaux sociaux. Et pour le moment, eh bien, Rod n'a pas répondu. Et il a raison, peut-être c'est la bonne chose à faire. Écoutons donc Do You Think I'm Sexy, car finalement, ce concert en Californie, nous, on s'en fiche, on n'avait pas de ticket. Et on est ravis d'écouter la voix, très en voix, de monsieur Rod Stewart.

0: Do you think I'm sexy? Mais oui, évidemment, c'est extrêmement sexy. Cette chanson de 1978, du rock disco. Il n'y en a pas eu des caisses à l'époque. Et cette chanson-là est particulièrement inoubliable. Bravo, Rod Stewart.
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0: Alors, il va être 9h-20. Non, il est déjà 9h-20, mon Dieu. Mais il faut jouer au blind test, absolument. Le cadeau de ce soir... Eh bien, c'est un cadeau de service public, comme la radio que vous êtes en train d'écouter. Le 12 août prochain, il y aura une éclipse totale du soleil. Comme dans la chanson de Bonnie Tyler, Total Eclipse of the Heart. Sauf que là, c'est Total Eclipse of the Sun. Et c'est très dangereux, évidemment, de regarder une éclipse de soleil sans lunettes appropriées. Votre radio préférée a donc décidé de vous gâter et de fabriquer de bonnes lunettes d'observation certifiées aux couleurs d'ici, évidemment, car la sécurité, c'est bien, mais le style, c'est mieux. Et ce soir, c'est Didier et Marie-Christine qui vont gagner leurs lunettes pour l'éclipse. Bonsoir à tous les deux.
2: Bonsoir, bonsoir Didier.
3: Et bonsoir Marie-Christine.
0: Bienvenue dans Décibel. Est-ce que vous savez déjà, Marie-Christine et Didier, si le 12 août, vous allez pouvoir observer cette éclipse?
3: Certainement. Si le temps se maintient comme ça, il y a de fortes
2: oui.
3: chances.
2: Ah la vache. Il y a de grandes chances, oui.
0: C'est vrai ça. C'est vrai. Ce serait bien maintenant l'éclipse. Je ne sais pas si on peut reprogrammer. Est-ce que quelqu'un a le numéro de téléphone de la personne qui gère les éclipses? Effectivement, cette semaine, ça arrangerait tout le monde. Une longue éclipse. 3-4 jours, le temps que ça se calme, ce serait vraiment pas mal. Bon, en tout cas, Didier et Marie-Christine, on vous envoie les lunettes. Ouais, c'est les plus beaux de la plage ou de la ville. Merci. Je ne sais pas où vous regarderez cette éclipse, mais vraiment, vous serez magnifique. Ce bleu est un bleu incroyable. Voilà, ça, c'est fait.
3: Bleu comme tes yeux.
0: Oh oui, comme la chanson de Zavour, j'adore. Didier et Marie-Christine, maintenant que vous avez gagné vos lunettes, vous allez pouvoir jouer avec moi au blind test. Le thème de ce soir, ce sont les chanteuses qui sont également des comédiennes ou les comédiennes qui sont aussi des chanteuses. Parfois, il y a quand même une petite spécialité qui se dégage, une des deux activités qui prend le dessus, et parfois pas. Nous allons le voir dans le blind test qui arrive. On recherche donc les interprètes des chansons, et à la fin, tout le monde gagne ses lunettes, parce qu'on ne va pas vous envoyer voir l'éclipse avec deux tranches de jambon pour vous protéger. Évidemment, tout le monde aura ses lunettes. N'essayez pas avec le jambon. C'est une blague, ne faites pas avec des oui, des concombres. C'est déjà mieux, mais je pense, Marie-Christine, que ce n'est pas... ISO, voilà, certifié norme ISO 9002 ou je ne sais quoi, je ne sais plus ce que c'est. Et en tout cas, voilà, oui. Mais les concombres, c'est vrai que c'était un meilleur exemple. Bravo, Marie.
2: Le jambon n'avait rien. C'est pour le style.
0: C'est ça, exactement. Allez, une première chanson, interprétée donc par une artiste qui est comédienne et aussi chanteuse.

0: Gainsbourg faisait un truc, on parle beaucoup beaucoup de lui, mais elle, en interview dans Décibel, elle nous a dit, mais moi aussi j'ai écrit des paroles de cette chanson, il n'y a pas de raison. Donc voilà, bravo Madame Adjani, parce qu'elle est très très belle cette chanson, le pull marine. Et Isabelle Adjani, évidemment, immense actrice, je ne vous fais pas l'article. Un point pour Didier, un point pour Marie-Christine, on continue nos chanteuses actrices.
1: Didier.
0: Didier.
1: Allez, c'est parti.
0: Oui.

0: là-dessus pour le coup, étant donné qu'elle a été récompensée et aux Victoires de la musique et au César et qu'elle a fait des films qui cartonnent et des tubes chansons, est-ce qu'on peut vraiment dire quelle activité est la plus forte pour elle? Si quand même, c'est une chanteuse. On l'a connue en premier en chanteuse. Donc voilà, disons chanteuse, actrice, Vanessa Paradis, mais pour le coup, très très forte dans ces deux domaines. Didier et Marie-Christine, là encore, vous aviez tous les deux la réponse.
1: Oui, mais Didier était plus rapide.
0: Oui, Didier était très vif, comme l'éclair. C'était magnifique.
1: C'est un éclair.
0: On continue. Alors là, pour le coup, c'est vraiment une actrice, mais qui chantait aussi à côté. Mais quand même une actrice, ça je crois.
2: Didier.
0: Brigitte
2: Bardot.
0: Oui, bébé.

0: j'aime beaucoup ce petit karaoké, bravo à tous les deux. C'est encore plus fort. Vous êtes très forts tous les deux, vraiment des candidats de qualité. Là on sent, voilà, c'est une émission quand même de haut niveau.
1: Ouais.
0: On
1: a des candidats. Mais c'est grâce aussi à l'animatrice qui est très même super, même
2: voilà. En plus, très content d'avoir de retrouver à la saison prochaine.
0: Oui, alors d'ailleurs, notez vos agendas, synchronisons nos emplois du temps, car l'année prochaine, Décibel revient à 19h, comme c'était au début.
2: Oh, waouh!
1: D'accord.
0: Voilà. Alors, je ne sais pas,
1: il y a combien de temps? Une heure
0: à 19h, 7 jours sur 7.
2: Ah, mais une heure seulement. D'accord, ok.
0: Oui, comme cette année. Mais comme au début, j'étais venue que pour une heure, hein.
2: Oui, c'est vrai.
1: Ah, c'est vrai. En fait, c'était plus ton loi, je croyais que c'était plus longtemps.
0: J'ai fait 2 heures certaines saisons, mais regarde comment on a noyauté quand même cette radio. Au départ, c'était 1 heure par jour pendant 5 jours. Là, on se retrouve et on est 1 heure par jour pendant 7 jours.
2: C'est vrai.
0: À tout moment, je fais les infos le matin. Restez branchés.
1: C'est jours fériés.
2: Oui, on est tous dans la journée, bien sûr.
0: On ne sait jamais. Peut-être que je vais me pointer à d'autres moments. Non, mais vraiment, je suis super contente de vous le dire. La saison 5 de Décibel, donc ça commencera le 31 août, à 19h. Donc, et pendant l'été, je ne vous le lâche pas. Hein. En fait, tous les soirs à 20h, il y aura Décibel pendant l'été. Ce sera les meilleurs moments, les essentiels de l'émission, les interviews les plus chouettes, les invités, tout ça.
1: Donc, la numéro 5, et pour faire le petit clin d'œil à Marilyn Monroe avec Channel numéro 5.
0: Mais oui, bravo mon Didier, la boucle est bouclée, c'est magnifique. Ah là là.
2: Alors, bon festival aux Sœurs Jumelles et aussi Emilie pour les jours à venir.
0: Merci, mais oui, première émission en direct de Sœurs Jumelles, ce sera demain soir, première de la semaine, et on terminera du coup la saison là-bas. Ça va être trop bien. Merci beaucoup, Marie-Christine.
2: Et merci alors pour toute l'année qui s'est écoulée avec toute ton équipe.
0: Ah, c'est trop gentil. Merci beaucoup. Et merci à toutes celles et tous ceux qui ont participé à Décibel, parce que c'est vrai que tous les auditrices, tous les auditeurs du Blind Test, et puis du dimanche de l'émission des auditeurs programmateurs, vous êtes très très impliqués dans cette émission. Et heureusement, parce que on a besoin de vous. Et voilà, vous nous donnez beaucoup. Donc merci infiniment. Et moi, je vous donne des lunettes pour l'éclipse.
2: Merci,
0: je vous embrasse fort, Didier, Marie-Christine, merci beaucoup.
2: À bientôt, bel été.
0: Merci, à la prochaine. Allez, voici pour terminer ce Blind Test, une chanteuse qui est aussi actrice. Elle a brillé dans le film Partir un jour. Elle s'appelle Juliette Armanet et elle chante comme un ange.

0: Quel enchantement. Juliette Armanet vient de faire son retour discographique en duo avec Sébastien Tellier. Et on attend évidemment de ses bonnes nouvelles, peut-être à la rentrée, peut-être en 2027. Je suis en train de manifester ce que j'ai envie qu'il se passe, parce que pour le moment, nous n'avons aucune info. Juliette, reviens.
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0: Isia, elle, revient. Ça, c'est une drôle de bonne nouvelle, Isia. Elle était venue, je ne sais pas si vous vous souvenez, en interview ici dans Décibel. Elle avait parlé de son cinquième album, La Vitesse. Elle avait dit que son père, Jacques Iselin, qui était mort 4 ans avant, avait fait des apparitions un peu fantomatiques et bienveillantes dans le studio où elle enregistrait. Alors là, je ne sais pas ce qui s'est passé dans le studio où elle a enregistré sa toute nouvelle chanson qui s'appelle Mieux que nous. Je vous laisse l'écouter. Ça parle d'amour, c'est le retour d'Isia et c'est notre coup de cœur du jour.

0: mieux que nous, la toute nouvelle chanson d'Isia, vous l'entendez, hyper acoustique, hyper dépouillée, hyper émouvante. La suite arrive.
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0: On termine l'émission en rendant hommage à Guespati. Elle venait de fêter ses 80 ans. Son tube Étienne allait avoir 40 ans. Elle était danseuse avant tout, comédienne aussi, et chanteuse presque par accident d'un des plus gros tubes de l'année 87. Donc ce Étienne. Elle vient de nous quitter, on l'a appris hier. On a appris aussi qu'elle était malade et qu'elle avait lutté tant qu'elle avait pu. Et puis bah, après c'était plus possible. Alors hommage à Guespati. Et je vous signale que c'est ce tube Guest évidemment, mais c'est 5 albums sortis entre 88 et 2000, et des belles collaborations notamment avec Étienne Dao, M ou encore François Zardou. Allez, on se remet dans l'ambiance. 1987, Étienne Guest.

0: Étienne, j'étais en CP, je chantais ça sans vraiment tout comprendre. Hommage à Gage Patti qui a enchanté et rendu un petit peu sexy folie nos années 80. Allez, Décibel, c'est terminé pour ce soir. Merci à Iris Guitoni, Kina Nejaili, Elodie Bianca Maria, Alexandra Sackberg et Franck Moilier, l'équipe de Décibel.
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3: Bonjour la France, j'espère que tu vas bien. La France, j'espère que tout le monde va bien dans cette France qui a chaud. Comment ça va, Éric Bastien?
4: On a chaud, mais on gère, ça va se terminer là.
3: Oui, mais ça
4: fait des positifs.
3: Alors, je vous rappelle que toute la semaine, vous allez vous affronter pour tenter de vous qualifier pour la finale de vendredi. Le premier prix, c'est hyper sympatoche.
4: C'est quoi?
3: C'est deux places VIP pour assister au concert de Katy Perry le dimanche 12 juillet au Zénith de Nancy. Alors évidemment, accès prioritaire au site, un accueil personnalisé, espace privatif pour un cocktail dînatoire, 100 euros de carburant pour y aller, un parking pour ceux qui viendront en voiture. Et vous dormirez sur place dans une suite pour deux avec les deux petits déjeuners inclus. Alors ça, c'est le premier prix. Le deuxième prix, il en parlera tout à l'heure notre petit camarade. Mais ce que je veux dire, c'est que cette semaine, en plus de tout ça, tous les participants gagnants ou perdants, vous gagnez des places de ciné pour aller voir les Parfaits Arnaques en famille avec Audrey Fleurot et Ramzy Bedia. Donc, qu'est-ce qu'on gagne si on ne gagne pas les places VIP là?
4: Bah, on gagne bien sûr. À découvert, la joie de rencontrer Joe Malongo. Joe Malongo et son équipe et sa famille qui se préparent à partir en vacances cet été. Mais avant ça, ils vont vous livrer une cafetière. 32 dosettes, 6 verres en verre. Peut-être chez vous, à la maison, pour vous rafraîchir. Bah, c'est à la fin de la semaine, je ne rafraîchis pas le café. Hein. Non.
3: Allez, jingle, mon petit Dylan. On accueille nos candidats Stella et Guillaume. Bonjour.
4: Bonjour.
5: Bonjour Valérie, bonjour Eric.
4: Bonjour Stella.
3: Alors Stella, elle joue avec ici Paris Île-de-France. Elle a 69 ans, elle habite à Triel. Oh, comment il fait à Triel là? C'est bien?
5: Chaud.
3: Tu peux te baigner à Triel?
5: Oui, enfin, il fait quand même frais parce qu'on a de la verdure, beaucoup de verdure.
3: Bah oui, mais est-ce que t'as le droit de te baigner? Ouais, c'est ça. Il y a une plage à Triel ou pas?
5: Oui, on a la base de loisirs de Verneuil-sur-Seine, qui est très mignonne, que je recommande à tout le monde, où on peut se baigner, effectivement.
3: Ah,
5: oui. Pas loin.
4: Dans les Yvelines.
5: Exactement. Dans les Yvelines, exactement. Oui. Et on a Véronique Sanson, pas loin aussi.
3: Et voilà.
4: Elle habite dans les Yvelines.
3: Oui, elle habite à Triel.
5: Ah oui, au bord de la Seine.
3: Elle habite au bord de la Seine, dans une très jolie maison. Alors, tu es retraitée, tu vis avec Hassan, tu as deux filles. Comment s'appelle tes filles?
5: Leïla et Alizé.
3: Avant d'être à la retraite, tu étais enseignante en primaire.
5: Oui, c'est ça.
3: Alors, c'était bien?
5: Au début, oui, très bien. Moi, j'adorais mon métier. C'est vrai que... Bon, ça s'est quelque peu dégradé un petit peu. Enfin, on va pas...
3: Non, on va pas plomber l'ambiance, mais on est tous d'accord. Alors,
5: Mais j'adorais. Moi, j'ai beaucoup aimé ce que j'ai fait. C'était parfait.
3: C'était parfait. Parce que petite, tu voulais quand même être danseuse ou patineuse artistique. Hein, rien à voir.
5: Ah oui, rien à voir. En partie, pas le patinage, mais le reste.
3: Eh ben voilà, on en parlera tout à l'heure. Tu vas marquer tout de suite le premier point avec une question et tiens, une petite illustration.

0: Armando Obispo, qui est joueur de l'équipe de Curaçao de football. Eh bien, il paraît que c'est le fils de Pascal Obispo. Est-ce que c'est vrai ou faux? Donc prenons 5 secondes.
1: Je pense pas, vraiment pas. Ou alors, ça m'a échappé. Alors.
0: Je m'assure que c'est totalement faux. Ils ont le même nom, mais ils n'ont pas du tout un lien de parenté. Le fils de Pascal, il s'appelle Sean. Voilà. Premier point pour ça.
2: Et c'est l'occasion de féliciter l'équipe de France hier. Hein. 3h48 de match quand même. Une belle victoire. 3-0 face à l'Irak.
0: Je ne savais pas qu'on passait le podcast du PSG.
2: Exactement. 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Pour ceux qui aiment le foot, c'est important. Guillaume est avec nous. Tu aimes le foot, Guillaume, ou pas du tout?
3: Ah mais moi j'adore, et puis allez les bleus, hein.
2: Bah bien sûr. Donc là c'est les 16e là, t'as vu, en plus Mbappé est doublé
3: mon ami. Bah voilà, c'est bien, il est deuxième meilleur buteur de l'histoire de la Coupe du Monde, franchement c'est top.
2: Au niveau
0: c'est
2: de Ronaldo.
0: Le meilleur.
2: Ouais, au niveau de Ronaldo, mais c'est Messi hein, qui enfin voilà, là c'est pas
3: encore. Ah, c'est Messi qui est en tête, mais c'était Mbappé et puis Klose aussi qui était bien placé. Donc voilà.
2: Cette nouvelle émission foot à midi, c'est formidable.
0: Moi j'adore.
2: Bah ouais mon Guillaume, t'as regardé parce qu'effectivement ils ont arrêté le match parce qu'il y a des gros. Grosse pluie, tout ça a duré 3h48, donc jusqu'à 3h du mat. T'as regardé en entier ou pas?
3: Ah, pas du tout, non, au bout d'un moment, la fatigue l'a emporté avec la chaleur, c'est pas possible.
2: Je comprends. Tu habites à Reims dans la Marne, t'as des petits coins de fraîcheur un petit peu, toi, sur le bord de Marne? Bah oui.
3: Ouais, un petit peu. Alors, nous, on n'a pas la Marne hein, qui passe à Reims, nous, c'est la Vesle et c'est le canal qui passe à Reims, mais effectivement, on a les berges de Reims, on a la coulée verte qui peut nous permettre de respirer un peu. On a les hautes promenades aussi sur Reims qui ont des jets d'eau. Voilà, on a mis les jets d'eau en route. Nous, dans les quartiers, c'est pareil. On a des petits points de jets d'eau aussi. C'est très très bien. Et puis évidemment, après, bah voilà, on a beaucoup de verdure aussi, donc ce qui peut nous permettre de respirer.
2: Oui, comme il parle bien, eh ben il cherche un boulot dans le téléconseil. Eh ben franchement, t'as toutes les qualités, mon Guillaume, pour ça.
3: Eh ben c'est gentil.
2: Mais c'est vrai. Si t'as de l'expérience d'ailleurs dans ce secteur, je sollicite.
3: Ah oui.
2: Bah, les patrons, ou si vous connaissez quelqu'un qui cherche, voilà, dans le téléconseil 0810 055 056, on pourra donner le numéro de portable de Guillaume avec plaisir. Guillaume,
3: ah bah, c'est gentil.
2: Avec Jennifer.
3: Oui.
2: Combien de temps avec Jennifer?
3: Bah ça va faire 10 ans cette année.
2: Ah c'est bien ça. 10 ans c'est un beau chiffre. Ah c'est bien.
3: Oui. Mais il y a une petite particularité, bon je peux la raconter, c'est pas évident. C'est que en fait on n'est pas mariés, mais on a le même nom de famille.
2: Non. C'est drôle ça.
3: Si. Madame a son nom de famille, elle c'est G-U-A-Y et moi c'est sans le U.
2: Ah oui, il y a quand même une petite différence. Non mais c'est drôle.
3: Une petite différence, mais la prononciation est la même.
2: Ah oui, phonétiquement, si vous mariez, ça change strictement rien. Ok, c'est drôle.
3: Voilà,
2: ça,
3: exactement.
2: Et si tu prends le nom de ta femme, ça fait Gégé du coup. Gégé, c'est drôle ça.
3: C'est ça. Et comme on a des enfants, mon père m'a suggéré ne jamais faire de nom de famille composé.
0: Ah oui,
2: Noé, 3 ans, et il y a Ezio, c'est ça. Et,
3: voilà, exactement.
2: Et qui est le. Ezio et Noé, c'est ça. Et c'est un lapin. Non, Pinot, c'est le lapin, pardon, c'est pas un enfant. C'est...
3: Voilà.
2: C'est
3: voilà.
0: Qui appelle son enfant Pinot? Personne.
2: D'ailleurs, on sait jamais. Guillaume, nous jouons tout de suite avec un point, c'est parti. Bonne chance. Un extrait d'Angèle. Ah, la Valérie, elle adore la Belgique.
0: Ah, mais pour moi, la vie est belge. Hein. Les Belges.
2: Oui, tu le dis souvent. Ça.
0: Les êtres les plus formidables.
2: Eh bien, nous allons à Bruxelles. À Bruxelles, en 2025, Guillaume, les tours en calèche à cheval ont été l'attraction la plus fréquentée de la capitale. Les tours en calèche à cheval. C'est l'année dernière. Est-ce que c'est vrai ou faux, selon toi, top chrono?
3: Moi, je dirais bien vrai.
2: Tu dirais vrai?
3: Oui.
2: C'est pas du tout vrai, tu sais pourquoi? Parce que les promenades en calèche tirées par des chevaux en centre-ville, c'est totalement et officiellement interdit au nom du bien-être animal depuis 2022 en Belgique. Ce qui fait que ça peut pas être une attraction.
0: Voilà, oui, c'est du clavier belge. Stella 1, Guillaume, pas de points. Et là tout de suite, le dernier jour du disco. Vous écoutez ici, on va danser le disco avec Juliette Armanet. Ah, c'est magnifique, on adore. À tout de suite, merci.

0: Il y a une ambiance dans ce studio, en régie, partout, grâce à Juliette Armanet. C'est vrai. Dernier jour du disco sur ici, Valérie.
1: Single.
0: Allez, d'accord.
2: Ah oui. Ici, à midi, on est.
0: Ah, Valérie, disco, ça là.
1: Voilà. Non, mais ça va, on va pas. Je sens que t'es d'une humeur à faire de la vanne de.
0: Mais j'ai une bonne humeur.
1: Non, non, non. Depuis qu'il y a Cabuccina de la vanne, depuis que t'es arrivé, tu ne fais que des vannes. Oui, bah ça, on a compris. Tu veux qu'on en parle avec Céline, la réalisatrice? Alors, Stella, t'as un point, Guillaume. Bon, bah, on en reparlera tout à l'heure. On en parlait avec toi, Stella. Tu as voulu être danseuse ou patineuse quand t'étais petite, mais t'as fait beaucoup de danse.
3: Oui, c'est vrai, oui.
1: Et tu continues, pareil que tu fais 2 heures de salsa par semaine.
3: Ouais, salsa, bachata, super.
1: Alors, la salsa?
3: J'adore. Alors, c'est des danses en fait très conviviales qui sont de plus en plus populaires parce que moi, quand j'étais un peu plus jeune, c'était des trucs de mémé.
1: Ah, bah oui, c'est parfait. Mais oui, mais entre temps, il y a eu Danse avec les stars, donc voilà, tout le monde
3: s'est voilà. Et en fait, il y a toujours une ambiance très très conviviale. Voilà, moi j'aime beaucoup. Et c'est vraiment des super moments. Voilà.
1: Et t'as appris à danser avec Hassan pour pouvoir répéter à la maison? Il danse la salsa, Hassan?
3: Ah, bah non, parce qu'il fait d'autres choses. Il est plus sur autre chose, on n'est pas dans lui.
1: Ah bah,
3: c'est du sport à chacun, mais on n'est pas sur le même. Ce n'était pas grave.
1: Oui, non, c'est pas grave.
3: On se retrouve dans les fêtes.
1: Alors, tu adores bricoler, hein, tu répares des objets avec tout et n'importe quoi. Tes filles t'appellent MacGyver?
3: Ah oui, c'est arrivé, ça y est, moi maintenant, mais oui, bah bon, j'aime bien. Quand il y a un truc qui marche pas, je trouve toujours un bout d'élastique, un bout de ficelle, un bout de machin, et puis ça repart.
0: C'est normal. Il fait un frigo avec une allumette, MacGyver. Il est comme ça, MacGyver.
1: Ah, bah MacGyver,
3: bah oui.
0: Ah,
3: bah,
0: oui.
3: Elle regardait beaucoup MacGyver, donc voilà.
1: Elle
3: m'a inspiré.
0: Ça fait qu'une télé avec un chewing-gum, il est fort, il y a.
1: Tu sais que c'est pas drôle, toutes les blagues
0: que tu fais. C'est des blagues de façon
3: drôle. Voilà.
1: Alors, si jamais tu coupes encore la parole à ma candidate pour raconter des trucs
0: pas drôle.
1: Nazes,
0: voilà.
1: Tu sais comment ça va se passer, je peux te jeter la gueule fraîche dans
0: elle
1: la
0: est dangereuse, elle est dangereuse.
1: Non, non, mais s'il te plaît, coupe la parole à tous mes candidats pour faire ces vannes à deux balles, là.
0: C'est une façon de vous déstabiliser.
1: Mais rien me déstabilise, mon pauvre chat.
0: Vos candidats.
1: Mais non, tu t'humilies tout seul. Bon, mon chat.
3: Impossible.
1: Mais oui, Stella, c'est une warrior. Alors, Stella, tu vas marquer ton deuxième point tout de suite pour prouver à cette personne que, voilà. Tiens, je te mets un petit extrait. Et pendant que j'écoute la SketchUp, je me dis, Céline, trouve-nous Georges Alain qui chante ça avec une voix de Cressel. Pendant que je pose la question, écoute bien ça, Stella. À l'origine, le ketchup était fait à base de poisson. Est-ce que c'est vrai ou faux? Top chrono, 5 secondes.
3: De poisson, poisson.
1: Ouais, poisson, poisson comme le poisson.
3: Je dirais non.
1: Ben c'est vrai. À l'origine, le ketchup, c'était une sauce chinoise à base de poissons fermentés. Et au 18e siècle, les Britanniques l'ont adapté avec des champignons, des noix, des anchois. La tomate, elle a apparu, mais vraiment très très tard aux États-Unis. Donc oui, mais à pas de point, mais tu as toujours ton point d'avant.
0: Guillaume, qui est avec nous à Reims, qui vit avec Jennifer depuis 10 ans, il porte quasiment le même nom avec sa femme, très drôle. Alors puisqu'on parlait de nom, Guillaume, qui est fan de foot, bon, logiquement, c'est du Guigui pour les intimes. Mais alors, t'as un petit surnom qui m'a fait rigoler.
4: Ah, d'accord. Ça dépend. Voilà, géant vert. Exactement.
0: Mais d'où? Pourquoi on t'appelle le géant vert? Pourquoi?
4: Parce que, en fait, c'est énorme. Ça vient de ma taille, en fait. Parce que moi, je fais 1m97, donc quasi 2 mètres.
0: Ah ouais. Ah ouais.
4: Et en fait, c'est un copain voilà, qui fait des animations musicales, qui est animateur. Et qui me dit, depuis qu'il m'a vu la première fois, il a toujours tendance à m'appeler géant vert.
0: Ok.
4: Mais toujours par rapport à la pub, évidemment, pour le célèbre.
0: Bah oui. Écoutez.
4: Voilà.
0: Bon, ça t'intéresse. Voilà. Bon, géant vert, on le salue, il s'appelle Emeric, hein, ton ami.
4: C'est ça, exactement.
0: Bon, alors dis-moi, tu as été équipé dans un fast-food. C'était sympa, ça, ou pas?
4: Oui, c'est sympa à faire. Après, bon, c'est compliqué. C'est du turnover. C'est beaucoup de,
0: ouais.
4: C'est beaucoup de préparation. Voilà, ils sont au degré près. Moi, je faisais la cuisson de la viande à ce moment-là dans ce qu'on appelle dans un appareil qu'on appelle le broiler.
0: Ouais.
4: Et du coup, donc c'était pour une célèbre marque. Je ne sais pas le nom.
0: Qui commence par un M, qui finit par voilà.
4: Et du coup, en fait, la cuisson de la viande, c'est un peu le même principe qu'un barbecue. Donc après, quand on sort la viande du broiler, à chaque fois, il y a souvent les managers qui arrivent derrière, qui prennent le thermomètre, qui mesure le degré de la viande.
0: D'accord.
4: Si le degré de la viande est trop élevé ou trop froid, la viande forcément va part directement à la poubelle.
0: D'accord. On le saura maintenant qu'on va dans cette célèbre enseigne, on réfléchira à tout ça. Alors on parle
1: va dans cette célèbre enseigne.
0: Bah tout le monde.
1: Ah bon.
0: Bah si. Alors puisqu'on parle de bonnes choses, tu adores cuisiner, tu fais d'ailleurs de la pâtisserie avec tes enfants, tu fais quoi?
4: C'est ça. Bah là dernièrement par exemple, j'ai fait un tiramisu aux abricots. Donc très très sympa à faire, c'est très simple à faire.
0: Ok.
4: Comment c'est par exemple, bon je vous donne la recette. Il y a pas de secret de famille, hein, si je puis dire, il y a pas de secret d'état. Mm-hmm. En fait, vous prenez des biscuits de cuillère que vous trempez dans du lait, mais très rapidement et que vous étalez au fond.
0: Ok.
4: Vous réduisez vos abricots en compoté d'abricots avec, vous mettez vos abricots dans une casserole avec 40 grammes à peu près de sucre. Donc réduire en compoté. Ouais. Bien la faire refroidir par contre la compotée, parce qu'après derrière vous allez mettre du mascarpone.
0: D'accord.
4: Et vous allez monter votre crème fouettée en chantilly. Alors pourquoi bien refroidir les abricots? Parce que
0: très rapidement,
4: si les abricots malheureusement sont très chauds, la chantilly risque de retomber. Donc après vous mettez des couches évidemment pour faire le fameux tiramisu.
0: Et voilà, très bon tiramisu. Bien sûr, merci Guillaume pour cette bonne recette qui nous vient de chez toi. Bravo, tes enfants peuvent être fiers de toi. Voici ta question, elle vaut un point. Aux États-Unis, un Américain a tenté de traverser un lac avec son Tesla Cybertruck et a fini au fond de l'eau. Vrai ou faux? Top chrono, 5 secondes.
4: Non, je pense que c'est faux.
0: Un Américain aurait tenté de traverser un lac avec son Tesla Cybertruck. Eh ben, c'est vrai. Si, c'est vrai. Un conducteur a volontairement engagé son Tesla dans un lac pour tester le mode Wade, qui est censé franchir des zones peu profondes. Eh ben, mauvais calcul, le véhicule a pris l'eau, il a dû être pêché. Bon, pas drôle, le truc. Hein.
1: Allez, c'est la 1, Guillaume, pas de points. Et là, tout de suite, on part avec ABBA. Ah, back to the 80s. Fernando. Allez, et puis quand on reviendra, Céline nous a trouvé Georges Alain qui chante la sketch-up.
0: Ah, on a...
1: Ça, c'est un bon moment. À tout de suite, ma petite chérie.

0: c'est le groupe mexicain Abba, Fernando, 12h26. Belle journée, vous écoutez ici.
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1: Ici, nous sommes avec Stella qui joue avec ici Paris-Île-de-France contre Guillaume qui joue avec ici Champagne-Ardennes. C'est là un point. On va pas s'emballer non plus. C'est pas dingue, dingo.
0: Non, c'est
1: hein,
0: pas,
1: chérie.
0: C'est pas dingue non plus.
1: Tu as marqué. Bon, t'adores chanter. Tu aimes la musique.
3: Oui.
1: Tu fais partie d'un
3: oui.
1: chœur de gospel.
3: Oui.
1: Ça fait 20 ans.
3: Oh, happy day. Oui, c'est vrai.
1: Alors, t'as même fait des concerts. Allez, Nîmes, Calais. Tu fais des mariages, tout ça.
3: Exact.
1: Bon, mais
3: ouais, oui.
1: Mais
3: je chante aussi du pop rock, du Adele, enfin voilà, je fais plein de choses.
1: Eh ben voilà, bah c'est bien ça. Donc ça veut dire que tu connais un petit peu les chansons, quoi.
3: J'espère, oui. Alors pas tout, hein, mais oui.
1: Ah non, on va pas dire j'espère. Tu sais qu'avec moi, c'est la team winner, c'est Dami Dolan.
3: Oui, allez, c'est parti.
1: Alors,
3: je croise les doigts.
1: Mais bien sûr, croise tout ce que t'as. Alors, les deux mots manquants, c'est-à-dire que tu vas voir la chanson, paf, elle se déroule, et à deux endroits, elle va s'arrêter, tu vas entendre poète, et tu devras me donner les deux mots. Là, on écoute. Oui. Voilà, il y en a deux à trouver, chérie. Hein. Attention, écoute bien, c'est une chanson de Serge Gainsbourg.
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1: Je la connais.
0: Et bah vas-y, c'est quoi, Elisa, Elisa.
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0: Eh oui, c'est ça, cherche-Elisa. Elisa, cherche-moi au cou, Elisa.
1: C'est ça.
0: Eh oui, bravo. Elisa. Cherche-moi des poux et mets tes doigts dans
1: la jungle.
0: Voilà.
1: Mes cheveux. Mes cheveux plutôt.
0: Ça fait trois pour toi. Bravo.
2: Guillaume, est-ce que tu...
1: Ah, 2 points, ouais.
2: Ouais. Guillaume qui n'a pas de points. Guillaume qui n'a pas de points. Faut que je la dise combien de fois cette phrase, Guillaume?
0: Et voilà, c'est reparti pour management toxique.
2: C'est mon coaching. Et c'est mon coaching à moi.
0: On voit qu'est-ce que ça donne. Hein.
2: Dis-moi, mon Guillaume, est-ce que tu les avais, les deux mots, là, sur Serge Gainsbourg?
3: Oui. Ah, oui, oui.
2: Peut-être un encouragement pour nous. Cela dit, tu vas pas tomber sur ce titre-là. Donc, on va voir. Guillaume, qui est très sympathique, qui, depuis tout à l'heure, vous a dit qu'il cherchait un emploi dans le téléconseil. N'hésitez pas à nous joindre à la radio, hein, si vous voulez lui donner un coup de main. Qui fait des belles pâtisseries avec ses mots, mais qui est fan de Dragon Ball Z. Allez, oui. Eh ouais, t'as 40 ans, t'es génération club d'eau à fond, toi.
3: C'est ça, exactement.
2: Bah,
3: exactement.
2: Mais la carte d'anniversaire.
3: Qui n'a pas connu le club Dorothée?
2: Bah, évidemment, j'avais ma carte d'anniversaire. Tu l'avais, ta carte de membre, ou pas, Guillaume?
3: Alors, j'avais pas ma carte de membre à ce moment-là. Mais par contre, j'ai pu l'avoir parce qu'ils avaient ressorti tout un album collector de Génération Club Dorothée où ils avaient refait exprès la carte de membre, vraiment la vraie carte de membre du Club Dorothée.
2: Et la collector, je suis d'accord. T'as des objets, t'as des tasses, des verres, des maillots,
0: et
2: des
0: jeux. Et t'as toujours un quiz musical à trouver.
2: Tout ce qu'il a sur Dragon Ball Z. Vous savez, on n'est pas pressé parce qu'on sait qu'on a les bonnes réponses. Ça va être rapide.
0: Oui,
2: hein.
0: Oui, bien sûr.
2: Allez, rapide. Vas-y. Voici Gigi Lamoroso. C'est Dalida. La chanson s'arrête à deux reprises. J'ai envie de dire bon courage à ton rire, j'ai un peu peur. On y va.

0: Arrivaggi l'Amoroso, Croqueur d'amour, L'œil de velours, Commune. Est-ce que tu as une petite idée? On peut lancer le chrono.
1: Mais comme une caresse.
0: Comme une caresse, Gigi l'Amoroso, toujours vainqueur, parfois sans.
1: Sans peur.
0: Sans peur. Mmh. Donc caresse et peur. Vérifions.
2: Gigi l'Amoroso.
0: Très bien, bravo.
2: C'est sans cœur. Et bien, ça fait quand même un point, Guillaume. Stella, tu en as trois. Guillaume, il en a un. C'est parfait.

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1: 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Jingle, reprise des... Hein ? Allez. Alors, Stella à 3, Guillaume à 1. Stella qui joue avec nous depuis ici Paris-Île-de-France, qui habite à Triel, qui adore bricoler, MacGyver. Mais alors, il paraît que c'est plutôt ton mari hein, qui cuisine que toi.
2: Oui.
1: Toi, tu fais quoi, par exemple ?
2: Tu cuisines tellement bien. Moi, je fais de la purée. J'ai quand même 2 spécialités.
1: Ah, t'as des spécialités ? Bah, c'est bien, t'as quoi ?
2: Non, spécialité basique, hein. Purée et crêpes. Mais c'est vraiment le top, quoi.
1: Bah, c'est bien, la crêpe. Les crêpes, donc, c'est dur, hein.
2: Ah ouais, moi c'est les crêpes fines, Suzette, nickel, voilà. Je déteste les pancakes en crêpes. Hein.
1: Ah bah voilà, bah non, mais attends, c'est bien, dis donc, c'est dur à faire les crêpes, je suis pas d'accord avec toi, c'est très dur. Alors,
2: mais tout le reste, je sais pas.
1: Ah oui, d'accord, donc c'est vraiment Hassan qui cuisine.
2: Oui, et il adore ça, donc...
1: Ah bah voilà, mais qu'est-ce qu'il fait de le mieux comme plat ?
2: Oh là, il invente des trucs, il regarde beaucoup un cuisinier qui s'appelle Jamie Oliver, un cuisinier anglais.
1: Ouais.
2: Et il s'en inspire, il crée des trucs, une petite sorte de... Il présente aussi très bien. En fait, c'était son... Il aimait bien la cuisine, il a toujours aimé, donc c'est un exemple. Qu'est-ce qu'il nous avait fait des coquilles Saint-Jacques avec une sauce au boudin noir. Non, mais ça paraît fou, mais c'était délicieux.
1: Tu sais, t'as la chance d'avoir un mari
2: qui cuisine. Des trucs raffiné, on va dire.
1: Voilà.
2: Et ça n'a pas l'air comme ça.
1: Oui, ça n'a pas l'air comme ça, mais si c'est bon, c'est bien, tant mieux.
2: Ah oui, avec de la menthe grillée à la poêle, enfin voilà, les trucs très anglais, quoi.
1: D'accord, ok. Bon, écoute. Bon, alors, écoute-moi bien. Là, c'est la question à choix multiples. Je te pose la question, je te propose des réponses, et évidemment, tu auras 10 secondes pour me donner ton choix. Alors, tiens, je te mets une ambiance. On va parler de notre Zizou national. Alors, aujourd'hui, mardi 23 juin, c'est l'anniversaire de Zizou. Mais alors, quel âge il a, Zizou ? Écoute bien les propositions d'âge. Écoute, ne crie pas, écoute. Alors, Zizou, il a 52 ans, 53 ans, 54 ans. Bon, il aura évidemment toujours 20 ans. Mmh. Voilà, alors top chrono de 10 secondes. Quel âge il a, notre Zizou ? 52, 53, 54, 20 ans.
2: 20 ans, combien d'années ?
1: Non, 54.
2: Oui, 54. Allez.
1: Oui, bonne réponse. Il est né le 23 juin 72 à Marseille. Notre petit Zizou, champion du monde 98. C'est notre préféré de tous les footballeurs. Bon, allez, 6 points pour toi.
3: Guillaume, on n'a que 1 point. On est un petit peu à la traîne, là, Guillaume.
4: Un peu à la traîne.
3: Ouais, comment tu analyses ce parcours depuis midi ?
4: Chaotique. Ouais, je pourrais pas dire d'autre chose.
3: Ouais, oui, je suis d'accord.
1: Bah oui, c'est un problème. C'est comme l'équipe de France, c'est un problème de coaching, quoi.
3: Mais
1: tu
3: pas
1: vois.
3: Du tout. C'est à la fin qu'on paye les musiciens du bal. Vous allez le voir.
1: Non, c'est à la fin du bal qu'on paye les musiciens.
3: Il faut jamais dire Fontaine.
1: Oui, c'est ça.
3: Ah, de la peau de l'ours.
1: Oui.
3: Alors comme ça, t'as déjà fait de la figuration pour Canal Plus. T'as fait quoi?
4: Ah oui, c'était pour un film sur Canal Plus. Bon, il y a des années de ça. On m'avait donné un rôle de figurant. Donc au début, je devais être un client simple. Et puis au final, j'ai terminé en tant que videur de la discothèque qui devait saluer le héros. Mais en fait, c'était des acteurs pas connus du tout du grand public. C'était vraiment une création originale Canal.
3: Ouais, mais voilà, c'est une belle expérience pour toi de tourner dans
4: bien sûr,
3: au Canal. Voilà. Bon, de toute façon, t'aimes bien ça parce que t'as participé aussi à N'oubliez pas les paroles, il me semble. Hein,
4: exactement.
3: On t'a vu dans le public. Mais candidat, t'as été candidat aussi, N'oubliez pas les paroles.
4: Oui.
3: Ah
4: oui, les deux. J'ai fait public et candidat.
3: Ah ouais, donc t'es un chanteur de karaoké, toi.
4: Exactement.
3: T'as insisté parce que t'as passé le casting combien de fois ?
4: Oh, j'ai insisté 8 fois.
5: Ah ouais.
4: J'ai passé 8 fois de casting. Oui, oui, oui, c'était très compliqué parce que bon, ils savent ce qu'ils veulent. Ouais. Voilà. Après, bon, il y a le casting de la vidéo qui était quand même plus dur à la fin. Enfin, l'étape de la vidéo où il faut être vraiment souriant du début à la fin, malgré la fatigue, il faut quand même avoir la patate.
3: D'accord.
4: Et du coup, donc j'ai été sélectionné au bout de la 8e fois. On m'a fait, on me dit, bah tiens, c'est bon, tu vas pouvoir faire l'émission. Je fais l'émission et je perds contre la maestro. Donc,
3: bon, mais on t'a vu à la télé quand même.
4: Ça fait quand même une belle expérience.
3: Bah, bien sûr.
4: C'était génial.
3: Évidemment. Bon, t'as un petit côté maniaque, un petit côté monk. Tu vérifies que tout soit fermé, tout le temps.
4: C'est ça. Tout le temps.
3: Ah ouais.
4: Mais tout le temps, je vais être là, je vais fermer, je vais le faire machinalement. Je vais fermer, je vais revenir 2 minutes après, je vais dire, bah mince, c'est ce que j'ai fermé la voiture.
3: Ok.
4: Par exemple.
1: Ah ouais.
4: Des choses comme ça.
3: Même pendant l'émission, là. La porte d'entrée, elle est ouverte, y vas.
4: Ah, mais même pendant l'émission, je vérifie tout le temps.
3: Et pourquoi ?
1: Mais c'est pas l'expliquer.
4: C'est un toc. Avec des enfants, c'est pas évident non plus, parce que bon, ils font les 400 coups aussi, donc du coup, bah, ça se peut des fois qu'ils ouvrent la porte et qu'ils sautent dans le couloir pour crier dans le couloir ou des choses comme ça.
3: Enfin, je comprends.
4: Voilà.
3: Guillaume, tu vérifieras bien que la porte de l'avion est fermée le jour où tu le prendras, car tu n'as jamais pris l'avion de ta vie.
4: Mais du tout, je rêve de prendre l'avion.
3: Ah, je sais, tu voudras aller en Nouvelle-Calédonie, par exemple.
4: Bah oui, et oui, c'est la terre de mes origines.
3: De mon
4: grand-père maternel.
3: Ah,
4: donc je voudrais bien découvrir un petit peu ce coin paradisiaque.
3: Ah oui, bah tu vas être servi, t'as jamais pris l'avion, c'est 24 heures de vol au moins, nous, la Nouvelle-Calédonie, c'est très loin.
4: Oui, bah c'est pas grave, mais quand on est, on ne compte pas.
3: Bien sûr. Voici ta question, c'est une question qui, et là ça compte, qui vaut 3 points. Petit extrait de Rose. Le mois de juin. Pourquoi le mois de juin s'appelle-t-il ainsi ? Pourquoi il s'appelle ainsi le mois de juin ? En hommage à Lucius Junius Brutus, qui est le fondateur de la République romaine. Ou en référence à la déesse Junon. Ou alors parce qu'il marque la jeunesse de l'été. Ou bien parce que la présidente d'Amido, du Damidoland, en a décidé ainsi. Top chrono, 10 secondes. En hommage au fondateur...
4: Je pencherai pour la déesse du nom, en fait.
3: Tu penches pour la déesse du nom. Le mois de juin s'appellera ainsi. Eh ben ça y est, tu les as, ces 3 points. C'est en référence à Junon, déesse romaine du mariage. Dans l'Antiquité, elle était considérée comme la protectrice des époux. Ce qui explique pourquoi juin reste l'un des mois favoris pour célébrer les mariages.
1: Eh ben c'est super, ça fait 4 pour Guillaume, 6 pour Stella. Et là, tout de suite, un petit peu d'air marin sur toutes les plages du monde. Mmh. On y va avec notre magnifique Jean-Louis Aubert, les plages. Vous écoutez ici, on vous aime. À tout de suite.

0: Jean-Louis Aubert, les plages sur ici, ça fait le bien de tout le monde. 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
1: Je rappelle que nous sommes au taquet avec Stella, qui joue avec ici Paris-Île-de-France, qui est en tête avec 6 points, qui affronte Guillaume, ici Champagne-Ardennes, qui a 4 points. Alors, comme ça, on a un défaut, on est rancunière.
2: Ah, ça peut arriver, c'est rare, mais quand c'est fini, c'est fini.
1: Ouais, mais je comprends, je suis un peu plus.
2: Mais c'est exceptionnel, hein, c'est exceptionnel.
1: C'est exceptionnel,
2: ouais. Oui, c'est vrai.
1: Moi, c'est pas exceptionnel, je peux te le dire. Alors, il paraît que si c'était un animal, tu serais un cheval. Mais pourquoi un cheval?
2: J'ai toujours aimé ces animaux-là, j'ai jamais eu trop l'occasion. Si, j'ai fait un peu de balade, mais bon, j'y connais rien, mais j'en ai pas du tout peur et j'aime beaucoup les balades. Voilà, encore un truc que j'aurais aimé faire. Il me faut 3 vies, moi, en fait.
1: Là, oui. Mais t'es déjà montée sur des chevaux.
2: Oui, j'adore. Notamment en Ardèche où c'était un peu sur des rochers, un peu, voilà, c'était rigolo.
1: Ah oui, c'est sympa le cheval.
2: C'était une nana un peu, qui nous avait emmené sur des endroits un peu, tu vois, où il descend, le cheval, mais il sait où il met ses pieds quand même, malheureusement.
1: Ah bah oui, je te confirme.
2: C'est pas
1: un peu mal. Alors, tu as une pierre porte-bonheur, tu as une pierre, c'est une labradorite.
2: Oui.
1: Et tu l'as toujours sur toi? Labradorite.
2: Bah, plus ou moins, oui. Oui.
1: D'accord. Parce que...
2: Oui, quand je parle pas tout le temps, des fois je change, mais c'est une pierre que j'aime beaucoup. Elle est jolie déjà, et puis ça protège de tout, donc c'est très bien.
1: C'est très beau, la labradorite, c'est très joli.
2: Oui, c'est une très belle pierre.
1: Alors toi, si tu devais déjeuner avec une célébrité, tu déjeunerais avec lui.
2: Oui.
1: Eh oui, parce que il paraît que quand tu étais enseignante, tu as même fait un spectacle de danse sur cette chanson, je
2: m'en souviens. Ouais, j'en ai aucune trace, c'est bien dommage. J'avais bien aimé, c'était sur cette chanson-là. On avait fait une chorégraphie et c'était sympa et vraiment, ouais, c'était vraiment un chouette moment. Ouais.
1: Personne n'a filmé?
2: Mais si, quelqu'un a été chargé de filmer, il n'a pas lancé le truc.
1: Bah non, on n'est pas d'accord. Bon, pour t'encourager à gagner les 5 points de la question cash, chose promise, chose due, je vais te faire écouter un chanteur exceptionnel qui massacre avec brio la SketchUp.

0: Georges Alain, si tu m'écoutes, sache que je t'aime. Allez, tout de suite, une petite BO de ça. Allez, vas-y, la Ferrari rouge de Magnum. Alors, dans cette série Magnum absolument magnifique, tu te rappelles qu'il y avait Magnum, mais il avait aussi un majordome qui lui prenait bien la tête tout le temps. Comment il s'appelait ce majordome dans la série Magnum? Avec les chiens, Zeus et Apollon, top chrono, disons, comment il s'appelle le majordome?
1: C'est la moustache.
0: Non, c'est Magnum qui a la moustache. Oui, enfin bon, il a une moustache, mais il a surtout deux chiens. Zeus et Apollon.
2: Zeus, Apollon...
0: Et il s'appelait Higgins.
1: Ah oui, Higgins.
2: Ah oui, Higgins,
0: avec son petit costard colonial. Ouais. Bon, pas de points, tu restes en tête avec 6.
1: Tu connaissais Higgins, Magnum? Bah oui, c'est ta génération quand même, Guillaume.
3: Oui, enfin, après, je me souviens, j'ai connu Magnum, mais bon, je me souvenais plus du tout, pareil, du nom du majordome. Zeus, Apollon, il n'y a pas de souci pour les chiens, mais
0: ah oui, le majordome... Ah, Zeus, Apollon, ouais, il leur parlait toujours comme ça.
1: Si on parlait des petits porte-bonheur, toi, t'as une médaille de judo de ton fils qui te porte bonheur.
3: Ben oui.
1: Ah ouais?
3: Ben oui. Ben oui, c'était sa première médaille de judo et j'étais tellement fier que du coup je l'ai mis en porte-bonheur.
1: Oh, trop mignon, en porte-clés.
3: Il a accroché sur mon porte-clés de voiture, ben ouais. C'est très bien.
1: Bon, donc elle est pas très loin de toi, du coup. Là.
3: Enfin, voilà, c'est ça.
1: Ok.
3: Ah, mais je l'ai toujours au plus près du cœur.
1: Bon, oh, c'est beau ça. Et bon, oui, alors. Les clés de voiture, la voiture. Est-ce que la porte de la voiture est fermée?
3: Oui, j'ai repris les pieds, c'est bon.
1: Voilà, il est maniaque des... Alors, il a un petit toc des portes. Alors, si tu déjeunais avec quelqu'un, il est 12h47, toi, t'aimerais déjeuner avec un animateur de télé. De qui s'agit-il?
3: Je vous laisse deviner, tiens.
1: Allez, donne-moi des indices.
3: Non, moi, le... Comment? Déjà, celui que j'aimerais bien, c'est Cyril Ferraud.
1: Ah oui, enfin, voilà.
3: Mais oui, parce que Cyril Ferraud, voilà, Fort Boyard, évidemment.
1: Eh ouais, c'est lui qui prend les rênes de Fort Boyard, je crois, le 2
0: Cyril
1: juillet.
0: Cyril Bogos.
3: Cyril Bogos. Le 4 juillet, exactement.
1: Le 4 juillet. Mais alors, pourquoi Cyril? Ouais. Qu'est-ce qu'il paye chez ce garçon? On peut me vouloir déjeuner.
3: Mais déjà, parce que déjà, bon, on a le même âge, hein, il a 40 ans aussi, Cyril Ferraud.
1: D'accord.
3: Enfin, 41 maintenant, parce que lui, il est du mois de mars, si je me trompe pas.
1: Ah oui, non, tu maîtrises quand même.
3: Oui, voilà, donc.

0: TF1, ça?
1: C'était sur TF1, effectivement. Et du coup, j'étais dans le public. Je participais au public. On ne savait pas du tout, en fait. Au moment du départ, on partait en bus avec une agence de voyage.
0: Ouais.
1: Et on ne savait pas du tout qui étaient les invités.
0: Ah ouais.
1: Donc on a payé, vous imaginez, on a payé 20 euros de trajet. Moi, c'est ce que je dis chaque fois. Il y en a qui payent des centaines d'euros pour aller la voir en concert,
0: bah,
1: qui
0: oui.
1: de loin, qui la regarde avec les jumelles ou qui la regarde sur les écrans. Moi, j'ai juste payé 20 euros de trajet, je l'avais à 5 mètres devant moi.
0: Sauf que elle chantait pas. C'était pas un concert non plus.
1: Bah, ouais. C'était pas un concert, mais c'était un live. Elle nous a fait une chanson live quand même. Pour rien que pour nous.
0: C'était une chance extraordinaire pour la voilà. Tournée du regard.
1: Voilà.
0: Aussi ta question cache.
1: Le fait de la voir, c'était bien.
0: La question cache arrive. Elle vaut 5 points. Je t'emmène en Provence. Et je te demande, comment appelle-t-on une maison paysanne typique provençale? Comment appelle-t-on une maison paysanne typique provençale? Voici 10 secondes pour y réfléchir.
1: Pas une chaumière?
0: La chaumière.
1: Je pense à ça. C'est Provence qui m'est venu.
0: Chaumière. Ah, j'aurais plutôt vu ça en Normandie, moi, la chaumière. Non, c'est le fameux mât, le mât, on appelle le mât ou mât provençal. C'est la bâtisse traditionnelle en Provence, espèce de ferme construite en pierre, le mât.
2: Alors, fait 6 pour Stella, 4 pour Guillaume. Le bingo vous départagera. Mais là, tout de suite, on va partir avec une nouveauté. Vous écoutez ici Alex Warren, Fever Dream. A tout de suite, mes petites séries.

0: Who's your dream et Alex Warren sur ici. Je voulais faire un peu vite celle-là.
1: Je le fais un peu, ouais. Hein? Que veux-tu
0: voilà.
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1: Ici, nous sommes avec Stella, qui a 6 points. Elle joue avec ici, Île-de-France. Contre Guillaume, qui joue avec ici, Champagne-Ardenne, qui a combien? Combien?
0: Ah, mon candidat, il a 4, bien sûr.
1: C'est bien, non, mais oui. J'adore, parce que comme il plane à 20 minutes, il regarde en l'air. Je sais pas ce qu'il a aujourd'hui, hein, c'est...
0: Zébulon.
1: C'est Zébulon, ouais, bip, la poum. Alors, Stella, il paraît que tu as rencontré Hassan dans un cours de karaté. Qu'est-ce que ça veut dire? Il t'a mis une patate? Qu'est-ce que... Pourquoi?
3: Non. Bon, j'assistais à un cours de karaté, puis c'était une personne que je connaissais qui en faisait, puis voilà, on s'est connus comme ça.
1: On s'est connus, on s'est reconnus, on s'est perdus du voilà. Ça fait 40 ans que vous êtes ensemble. Alors, un petit truc vachement sympa, il paraît qu'à l'occasion d'un concert hommage à Duke Ellington, à la

0: Madeleine.
1: Oui.
0: T'as fait partie du chœur qui chantait.
1: Exactement. Ah oui, c'est un beau souvenir, ça. Très beau souvenir. Elle est magnifique, la Madeleine. Ah, ouais. C'est bon.
0: T'as chanté dans l'église avec le grand orchestre. C'était, oh, bah oui, c'est voilà, bien.
1: Ouais. C'était trop bien. Ah oui, c'était vraiment une belle, un beau souvenir, une belle expérience.
0: Alors, vraiment. Quand tu étais petite, tu aimais un chanteur que tu appelais Elvis Presley.
1: Oui.
0: Eh oui, c'était plutôt Elvis Presley. Non, on va se dire que c'était quand même, parce que, en même temps.
1: Ah, oh, ben j'avais 7 ans, hein, écoutez, franchement.
0: Tu parlais anglais comme.
2: Oui, comme moi.
1: Comme une vache espagnole.
0: Eh voilà. Oui, ben oui, Elvis Presley, Elvis Presley, ça se ressemble. Voilà. C'est normal que tu l'aies appelé comme ça. Bon.
2: Moi, je disais Michael Japon de Jackson, c'est vrai?
0: Michael Japon?
2: Mais j'arrivais pas à dire Jackson, donc je disais Michael Japon.
0: Michael Japon.
2: Michael Japon, je disais, voilà. Ah c'est pas forcément fait pour être drôle, c'est quelque chose de vrai, quoi.
0: Ah oui,
2: voilà.
0: D'accord.
2: Ça remonte en boîte du tout bien.
0: Ah non, mais de toute façon, lui, t'as vu, il a continué, il sait pas toujours parler très bien.
2: J'avais une question pour Céline, je voulais savoir comment allait la patte patrouille. On lui a pas posé la question. Comment vont les copains? Comment vont Ruben? Comment vont John?
1: Ah oui, oui, d'accord.
2: On va bien la mettre, si vous voulez.
1: Bah oui, bah écoutez, je suis connue comme ça au moins.
0: Ah bah voilà, la patte patrouille. Ok.
2: Voilà. Oui, il était pas drôle, ok.
0: Il est content de sa vanne. Ma chérie, pour t'encourager à gagner ce petit bingo, je vais te mettre un morceau d'Adèle que tu adores.

0: Et voilà, remise de disque. Écoute bien ton bingo. À mon top chrono, tu auras 10 secondes pour me donner un maximum de choses ou d'objets que tu trouves dans un avion. Donc ne me dis pas le commandant de bord et les hôtesses de l'air, ça c'est des gens. Moi je veux les choses ou les objets qu'on peut trouver dans un avion. Allez, top chrono, 10 secondes.
1: Alors, siège, bouteille, aile, escalier, passager,
0: Non, steward, tout ça, c'est des personnes, c'est ce que je t'ai dit au début. Il fallait dire, les parachutes, le sac à vomi, le matelas, les couvertures, les oreillers, les toilettes, le train d'atterrissage,
1: les oreillers, il y a des oreillers.
0: Bon, bah, tu as 4, c'est déjà pas mal.
2: Bon, dis donc, Guillaume, ça aurait peut-être une question pour toi. Hein. Je rappelle que tu n'as jamais pris l'avion. Alors, peut-être que tu imagines ce qu'il y a dedans.
3: Mais bon, après, ça n'empêche que je connais aussi les objets qu'il y a dans l'avion.
2: Oui, enfin, voilà.
0: Bah oui, il a vu des films, il est pas.
2: Oui, donc t'aurais fait plus, peut-être, on ne sait pas, on ne saura jamais, finalement. Bon, Guillaume, tu fais quoi cet après-midi?
3: Ah ben, moi je bouge pas, je reste au frais, c'est très bien.
2: Avant de te quitter, je rappelle juste, si on peut te rendre service, que tu cherches un emploi dans le téléconseil, n'hésitez pas encore à en parler autour de vous, il habite à Reims, vous pouvez nous joindre au 0810 055 056, on vous mettra en relation. Allez, pour ton plaisir, on te fait écouter Benabar.
4: 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On ajoute avec
2: n'oubliez pas les paroles, ils chantent. Je sais que tu aimes Benabar. Allez, alors, très clairement, t'as pas été en tête de toute l'émission, mais tu peux te rattraper si tu fais plus de 4 points. Si tu me donnes 5 bonnes réponses, il l'emporte, on est bien d'accord, il est là vendredi.
0: Absolument.
2: 5 pour l'éternité, 5 pour la gloire.
3: Ça serait bien.
2: Je te demande de me citer un maximum de choses. On est encore une fois sur des objets, s'il te plaît, que l'on trouve non pas dans un avion, mais, ça va te faire plaisir, dans une voiture. Top chrono, 10 secondes.
3: Des clés, un volant, un levier de vitesse, une pédale de frein, qu'est-ce que je peux dire, des aiguilles du compteur, qu'est-ce que je peux dire, des sièges, voilà.
2: Bon, bah, ça va super, je pense, hein.
0: Ça va suffire.
2: Eh bah, bravo, Guillaume.
0: Et oui, bien sûr. Il y avait le cri. Le rétro, les outils, les papiers, le permis, l'assurance, les plaids, mais bon. Écoute, Stella, je suis triste, mais malheureusement, il a marqué plus que toi dans notre bingo.
5: Chacun.
0: Cette émission est
5: une invitation.
0: Mais oui, cette émission est très invitation.
5: Félicitations.
0: Allez, Guillaume, on se retrouve.
3: Je veux juste te dire, par contre, quelque chose pour Stella.
0: Je
3: suis désolé sincèrement pour elle et sans rancune. Franchement, sans rancune.
0: Allez, Stella,
5: c'est parfait. J'aurais quand même des petits cadeaux.
0: Oui, t'as les places de cinéma. Ouais. Allez, je vous embrasse tous les deux. Guillaume, à vendredi. Merci à Céline, à la Réal, Kinan, à la Technique, Maître Coupez, au savoir, Marian, au Standard.
2: Zébulon,
0: à la vanne, on ne sait pas trop de quoi, hein, finalement. Voilà.
2: Ouais, on ne sait pas.
0: On remercie Georges Alain pour la SketchUp. Je vous embrasse très fort. Prenez soin de vous, faites attention à vous, faites attention aux animaux aussi, c'est très chaud. Et on met son pied par terre, pieds nus, pour voir, et vous allez voir comme c'est chaud pour les papates des chiens. Je vous embrasse tous, à demain, mes chéris. Il est 5h, Paris s'éveille, c'était ici, c'était au taquet.
2: Ah, c'était bien surtout.
0: Et alors là maintenant, ça va swinguer, ça va rock'n'roller.
2: Exactement, parce que les petits matins arrivent sur ici avec Johan Rock'n'Roll qui vous accompagne une bonne partie de l'été, le coquin.
0: Hein. Oh yeah.

0: comment ça va vous ce matin? Ici, vous êtes les bienvenus chez vous.
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0: votre radio locale à vos côtés pour bien démarrer cette journée. Au menu ce mardi, les bons plans pratiques pour vous permettre de mieux vivre au quotidien. Et puis la musique, évidemment, ici pour vous donner le sourire entre tartines et café. Vanessa Paradis et Supertramp qui seront des nôtres dans pas longtemps. Et puis j'accueille Cyril Ardo-Redon, bonjour.
2: Bonjour Johan, bonjour à tous.
0: C'est à la une de l'actualité ce matin.
2: On revient sur cette canicule qui n'en finit pas. Il fait moins chaud, mais les effets restent bel et bien présents par endroits.
0: Vous avez probablement déjà vu ces pubs, les climatiseurs sans tuyaux. Sur le papier, ça semble alléchant, mais attention, par ici les économistes ce matin vous expliquent comment éviter les mauvaises surprises. Et puis, venez nous raconter comment se passe ce début de journée. 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
0: Ce mardi, le dernier jour du mois de juin, il est 5h. Journal présenté par Cyril Ardo-Redon. Et une question pour démarrer ce journal. Et vous, comment ça va après plus d'une semaine de très forte chaleur?
2: Il n'y a plus que 5 départements en vigilance orange canicule. Les Alpes de Haute-Provence, le Var, les Alpes-Maritimes et la Corse. Mais quasiment partout en France, nos organismes ont été mis à très rude épreuve. D'autant que par endroits, il fait encore chaud. Plus de 30 degrés par exemple dans le Vaucluse. Peu de différence entre le jour et la nuit. Et à nous carons, les Avignonnais que vous avez rencontrés n'en peuvent plus.
3: Graziella, par exemple, vit dans un vieil appartement sans clim dans l'intramuros d'Avignon.
4: C'est que la canicule en ce moment, c'est des fois les compliqués à vivre.
3: Moins d'énergie pour faire le ménage ou même pour se faire à manger. Et récemment, cette jeune femme de 22 ans a même eu un coup de chaud chez elle.
4: Ouais, je me suis sentie hyper étourdie, j'ai fait que de vomir, avoir la tête qui tournait, j'arrivais pas à manger. J'étais fatiguée en ce moment, l'air il est irrespirable en fait, que ce soit à l'extérieur ou à l'intérieur de chez nous ou même dehors.
3: Et beaucoup accumulent aussi la fatigue à cause des mauvaise nuit, comme Wassim, qui vit en clim.
5: Pour dormir, c'est pratiquement impossible. Là, ce soir, j'ai galéré à dormir. En fait, transpirer, c'est insupportable. Et je suis beaucoup plus fatigué, pardon. Je le ressens fortement. De base, je suis quelqu'un qui est hyperactif. Avec cette chaleur, je vais être vraiment plus mou, je vais avoir plus de mal à faire les choses, je vais avoir un peu plus de la flemme.
3: Des températures qui impactent aussi le moral. Alors, pour limiter les effets, Virginie Issotienoka, médecin généraliste à Violest, a quelques conseils.
6: Il faut juste ne pas consommer de l'alcool par exemple, et surtout s'hydrater, même quand on n'a pas soif.
3: Elle ajoute que la fatigue est normale car le corps dépense de l'énergie pour maintenir sa température à 37 degrés.
2: Un reportage d'Anouk Caron, ici Vaucluse, et hier le Premier ministre a pris la parole à l'occasion d'une cellule interministérielle de crise. Sébastien Lecornu promet que les 30 000 climatiseurs commandés vendredi seront livrés en fin de semaine ou en début de semaine prochaine dans les hôpitaux. La perspective d'une reprise d'un épisode caniculaire dans les jours qui viennent est possible, ajoute-t-il.
0: Une explosion entendue hier soir à Monaco.
2: Improbable attentat qui a fait 3 blessés, dont 2 graves, dans un immeuble résidentiel près de la frontière avec la France. Yannick Falt, que sait-on ce matin de cette attaque?
7: C'est vers 21h que l'explosion retentit dans le hall d'un immeuble. Peu de temps avant, un homme est vu en train de déposer un sac à dos avant de prendre la fuite. Bilan, 3 blessés d'une même famille, l'oligarque Vadim Ermolaev, l'une des plus grosses fortunes d'Ukraine, sa compagne et un enfant de 13 ans. Les 2 adultes sont grièvement blessés, l'adolescent plus légèrement. Il s'agit probablement d'un attentat selon les autorités monégasques. Le procureur général de Monaco évoque la présence de boulons et de petites billes de plomb dans l'engin explosif. Côté français, le parquet national antiterroriste ne s'est pas saisi à ce stade, ni n'a été sollicité par la justice monégasque, comme le permet un protocole d'accord. La sous-direction antiterroriste et la DGSI, la Direction générale de la sécurité intérieure, sont en observation. Le suspect, lui, est toujours en fuite et des policiers français sont mobilisés pour tenter de le retrouver et l'arrêter. Des fonctionnaires des Alpes-Maritimes ont également été envoyés sur les lieux de l'explosion pour faire les premières constatations.
2: Explication de Yannick Falt sur ICI à retrouver sur ICI.fr. La loi pour freiner l'ultra-fast fashion définitivement adopté hier soir après le vote des sénateurs. Texte qui instaure une taxe qui pourra aller jusqu'à 20 euros par produit d'ici 2030. Ces marques n'auront par ailleurs pas le droit de faire de la publicité. Et puis les petits colis d'une valeur de moins de 150 euros importés dans l'Union européenne seront taxés dès demain à hauteur de 3 euros par article.
0: Ici 5h04, on passe à la Coupe du Monde de foot. Les Bleus qui n'ont désormais plus droit à l'erreur.
2: Match de 16e de finale. En cas de défaite, c'est donc l'élimination. La France affronte la Suède dès 23h. Pour l'instant, les Français ont un parcours parfait. 3 matchs, 3 victoires, 10 buts marqués. Mais attention à l'excès de confiance selon le sélectionneur Didier Deschamps.
8: Je pense que l'équipe de Suède, en rencontrant l'équipe de France, elle n'a rien à perdre. Nous, il faut qu'on prenne ça avec beaucoup d'humilité et y mettre toute la détermination, la concentration qu'on a pu mettre. Là, il n'y a pas de match de rattrapage. Mais ce n'est pas pour autant qu'on doit avoir de la fébrilité ou de la retenue. Là, il n'y a pas de joker. On sait. On est venu pour ça aussi. Donc, on y est maintenant. Il faut le faire.
2: Le sélectionneur des Bleus, Didier Deschamps, ce match France-Suède qui débutera donc à 23h avec une fin, si tout se passe bien, un peu avant 1h du matin. Bref, ça va faire coucher tard. Alors, allez-vous suivre la rencontre? On vous a posé la question dans les rues d'Auxerre.
9: Je suis invité avant, mais à 23h, je reste avec les copains pour garder le match, sinon je serai chez moi, tranquille. Je suis en retraite, hein. Je peux aller jusqu'au bout de ma nuit, moi.
10: Dans mon lit, en train de dormir.
11: C'est trop tard, c'est parce que le foot...
10: Non, c'est parce que je me lève de bonne heure et je me lève à 5h, donc si j'aurais été à 21h, j'aurais regardé.
12: À 23h, je sais pas, je pense pas, déjà, je n'aurais pas regardé à 20h, parce que je suis pas fan, hein. Moi, j'ai mes collègues à l'hôpital et quart de ça.
13: Bon, c'est jamais tard pour un match de l'équipe de France, surtout en Coupe du Monde.
14: Et le lendemain, il faut se lever ou pas?
13: Non, c'est les vacances, quand je viens de finir l'oral là, du coup, maintenant, je suis en vacances.
2: France-Suède, coup d'envoi dès 23h à suivre à partir de 22h30 sur votre radio ici, sur ici.fr et sur notre chaîne YouTube. Et dès la fin de la rencontre, le débrief avec nos spécialistes. En cas de victoire, les Bleus joueront en 8e contre le Paraguay qui s'est imposé cette nuit au tir au but face à l'Allemagne. Le Brésil a lui battu le Japon 2-1. Et puis en ce moment, Pays-Bas contre le Maroc, on est dans le temps additionnel. Un but partout actuellement. La météo après ce message.
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2: 5h06 sur votre radio locale ici, Johan Rock, c'est une belle journée qui nous attend.
0: Un soleil qui domine sur la majeure partie du pays. En matinée, on trouve quand même quelques petites formations nuageuses dans le nord, la côte normande et la pointe bretonne. Partout ailleurs, c'est du grand soleil. On respire enfin sur une grande partie du pays comparé à la semaine dernière. En revanche, la région sud-est, elle, va connaître aujourd'hui de fortes chaleurs. Ce matin, il fait déjà 25 à Montpellier, 26 à Marseille, 24 à Ajaccio et puis sur le reste du pays. On relève en ce début de journée 19 à Bordeaux, 16 à Nantes, 17 à Paris, 21 à Strasbourg. Quant à cet après-midi, donc, les températures seront caniculaires dans le sud-est, alors que le reste du pays va connaître des températures estivales, enfin quand même légèrement au-dessus des normales saisonnières, 4 à 5 degrés au-dessus, et un mercure qui affichera 30 à Bourges cet après-midi, 33 à Lyon, 20 à Brest et 26 à Charleville-Mézières. Et chez vous, quel temps fait-il? Vous le savez, ici le matin, on fait la météo ensemble, vous avez sur la page Facebook de votre radio, ici, le nom de votre commune, une température, une photo, si le cœur vous en dit. On attend toutes vos températures et vos communes.
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0: À 5h07, ceci est peut-être la toute première chanson de votre journée, celle qui va donner le tempo de ce mardi. Voici Vanessa Paradis, Tandem, sur les

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1: Il est 5h11.
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0: C'est la belle histoire du jour. Christine est caissière, Ludovic, lui, officie au rayon boulangerie. Tous les deux sont au supermarché Leclerc de Sarlat. C'est là qu'ils se sont rencontrés il y a quelques années. Et à force de se croiser à la machine à café, il est arrivé, comme il arrive à beaucoup de collègues, de tomber amoureux. Et c'est peut-être pour cette raison que Ludo, mercredi dernier, a décidé de faire sa demande en mariage au supermarché, en milieu de journée. Il a pris le micro qui sert à faire les annonces dans le magasin et il a dit « Christine, c'est Ludo, est-ce que tu m'entends? J'ai quelque chose d'important à te dire. » Et là, bon, bah, vous imaginez, en milieu de journée, elle est là, Christine, à la caisse, les clients autour qui attendent avec leur caddie. Sur ce, Ludo débarque devant la caisse de Christine, genou à terre, bague dans la main, Christine, gorge nouée, émotion, larmes aux yeux. Je vous passe les détails. Suspense insoutenable. Mmh. Elle a dit oui.
3: Ah,
0: les clients autour ont applaudi. C'était donc au Leclerc de Sarlat, une demande en mariage filmée, relayée sur les réseaux sociaux. C'est le buzz, comme on dit. On a l'intention de faire un petit mariage. Alors, on a décidé de faire les choses en grand, dit le futur marié. Si je ne peux me permettre, à l'attention du Leclerc de Sarlat, on pourrait faire un petit geste commercial, parce que la vidéo a buzzé.
3: Mon frère le traiteur.
0: Ça leur a fait de la publicité. Tout le monde en parle. Y compris ici, on leur fait de la pub. Donc faites un petit geste. Évidemment, on vous tiendra au courant. En attendant, c'était la belle histoire. Il est 5h12. Et ce mardi, dans le reportage d'ici, on dit au revoir à la canicule.
3: Oui, nous serons en Touraine où, malgré le refroidissement des températures, les dégâts restent présents, notamment sur les routes.
0: Et pour la musique, vous allez être en bonne compagnie. Super France arrive dans un instant dans vos oreilles. Pour l'heure, il est 5h12. 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
0: Chaque matin, Valère Coréard nous partage un bon plan pour rebooster notre pouvoir d'achat ce mardi. Vous nous parlez du rafraîchisseur d'air.
5: Avec les températures que nous avons connues, alors que ce n'est que le début de l'été, j'ai vu passer un bon nombre de publicités sur des climatiseurs sans tuyaux à 80 euros. Et alors, avec des promesses alléchantes, refroidissez votre chambre en 30 minutes sans bruit et sans tuyaux. Ça fait un peu rêver, on veut tout ça quand il fait trop chaud. Mais quand on se renseigne un peu, on découvre vite que si un rafraîchisseur d'air peut apporter un peu d'air frais dans une pièce, au mieux, je dis bien au mieux, faire baisser la température, aller de 1, 2, peut-être 3 degrés, c'est tout. On est très loin de pouvoir le comparer à un climatiseur, un vrai. En fait, ça ressemble à une clim. On nous promet que c'est comme une clim, mais c'est faux, ce n'est pas une clim. On risque donc de dépenser son argent pour rien.
0: Il faut dire qu'entre une clim et un rafraîchisseur d'air, on ne parle pas du tout de la même chose.
5: C'est vrai, un rafraîchisseur d'air n'a pas de système pour pomper la chaleur de la pièce et souffler du froid. Il fonctionne avec un bac dans lequel il faut mettre de l'eau ou des pains de glace et le ruissellement sur le filtre va refroidir un peu l'air soufflé. Donc oui, ça rafraîchit l'air, mais non, ce n'est pas comme une clim sans tuyau. Le média Que Choisir a d'ailleurs testé une vraie clim portable, mais environ 30 minutes pour faire baisser la température d'une pièce de 5 à 10 degrés. Bien sûr, quand la pièce est adaptée à la puissance de la clim, espérez maximum 2 degrés pour le rafraîchisseur d'air. Donc, c'est moins cher à l'achat, moins cher en énergie, mais c'est pas le même appareil. Vous en avez un? Vous avez testé? Ou vous avez d'autres pistes pour lutter contre la chaleur l'été? Vous connaissez mon mail. parici-des-economies@radiofrance.com.
0: Merci Valère Coréard. Et demain, à quelques jours des départs en vacances des juilletistes, vous nous direz comment économiser lorsqu'on prend l'autoroute. Ici, tous les matins, on prend soin de votre budget. 5h14. Bon réveil.
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0: Et c'est dans l'info d'ici, ce mardi, la canicule qui est derrière nous à présent, quasiment partout en France.
3: Plus que 5 départements en vigilance orange canicule ce matin dans le sud-est du pays. Les Alpes de Haute-Provence, le Var, les Alpes-Maritimes et la Corse. Les températures sont redevenues bien plus clémentes, mais les dégâts sont parfois encore bien là. En Indre-et-Loire, une cinquantaine de routes fermées ou ralenties car la chaleur a fait fondre le bitume. Tristan Barraud, dans cette commune de 300 habitants au sud de Tours, un pont est fermé. jugé désormais trop dangereux par les autorités.
1: Pont fragilisé pour cause de canicule. Derrière ce panneau, de gros plots barrent la route.
7: Quand on s'approche un peu plus loin, on s'aperçoit qu'effectivement il y a une dilatation.
1: Miguel Clément, le maire des Essurandres, s'approche des fissures.
7: C'est depuis les grosses chaleurs, pendant la période canicule, où en fait il a été constaté ces trous qui ressortent du coup la nuit, mais la journée on le voit absolument pas.
1: C'est une photo d'un automobiliste qui a alerté le maire et les services du département d'Indre-et-Loire.
7: On dit qu'effectivement on ne pouvait pas continuer à laisser le pont ouvert puisque ça pouvait engendrer des risques. C'est quand même un danger pour les automobilistes, les motards. C'est vrai que ce pont est quand même relativement passager.
1: Ça demande à Serge, au volant de son car scolaire, de faire un détour en ce moment.
8: Rien que le trajet, ça fait des kilomètres, une dizaine de kilomètres en plus. Quoi. On arrive un petit peu plus tard, mais bon. C'est la maternelle et donc bon, on est en fin d'année scolaire. Donc ça.
1: Le maire régulièrement interpellé à ce sujet.
9: Ah ouais, ça vous fait un sacré détour.
1: Jocelyne se demande si elle peut le traverser à vélo, ce pont. Réponse, non.
10: Il y a une grave, c'est pour aller faire du sport.
7: Ça a un impact pour beaucoup de gens, notamment vous. C'est quand même un peu décevant.
1: Ah oui. Jocelyne se dit rassurée de l'expertise qui aura lieu aujourd'hui sur le pont.
3: Un reportage ici Touraine de Tristan Barrault. Et la mairie espère réparer le pont avant ce week-end, avant des festivités locales.
0: Ce soir, à la télévision, on parle de votre santé en cette période estivale. Quels sont les bons réflexes à adopter? C'est à venir dans les coulisses télé, juste après Super 30. Ici, il est 5h17. Bon.

0: pour bien démarrer la journée. À 5h20 ce mardi, vous êtes ici et c'est tant mieux. Et c'est un 30 juin qu'ils sont nés. Le nageur américain Michael Phelps, champion du monde, multimédaillé d'or aux Jeux Olympiques. Il devrait avoir suffisamment de souffle aujourd'hui pour venir à bout de ses 41 bougies ce mardi. Autre sportif américain dont c'est l'anniversaire. 60 ans aujourd'hui pour Mike Tyson, le garçon dynamite, comme on le surnommait à ses débuts. Il aura marqué les esprits aussi bien par sa présence sur le ring que dans les allées des tribunaux. Et puis, c'est un 30 juin que nous quittait Simone Veil, à qui l'on doit la loi sur l'interruption volontaire de grossesse. C'est en 75. Elle était alors ministre de la Santé. Et puis, un 30 juin également, le chanteur facétieux Bobby Lapointe tirait sa révérence à l'âge de 50 ans seulement.
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0: gâteau. Et puis évidemment, on vous souhaite un bon anniversaire si vous êtes né à cette date. On vous souhaite de profiter au maximum de cette journée, mardi 30 juin.
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0: 5h21, chaque jour à cette heure-ci, on passe de l'autre côté de l'écran dans les coulisses télé avec vous, Patrice Gascoigne. Après 10 jours de canicule, vous avez choisi aujourd'hui de nous parler d'un magazine qui nous apprend les bons réflexes santé de l'été.
4: Alors, c'est pas pour être rabat-joie, mais qui dit été dit nouveaux ennemis dont il faut se prémunir. Et on entretient avec le premier de ces ennemis un rapport parfois un petit peu ambigu.
5: Le premier des dangers, c'est le soleil. Ces rayons ultraviolets sont responsables de nos brûlures et des cancers cutanés.
6: Plus la peau est claire, plus les yeux sont clairs, plus on a tendance à prendre des coups de soleil, plus le risque d'avoir un cancer de la peau augmente.
4: Voilà pour vous mettre un petit rappel dans le coin de la tête afin de bien vous protéger du soleil. C'est le but de cette soirée proposée par le magazine de Marina Carrère-Dancos sur France 5, Enquête de santé, avec notamment un premier documentaire dès 21h05 intitulé « Un été en toute sécurité ». Parce qu'on sait qu'il suffit d'un pépin de santé pour gâcher les vacances. Coup de soleil, bon, on l'a entendu, mais aussi piqûres d'insectes, intoxication alimentaire. L'été n'est pas sans risque. Le documentaire va nous donner les clés pour profiter pleinement de cette saison et de vos vacances dans nos belles régions de France. Par exemple, si on reprend la problématique de la protection solaire, la professeure Laurence Coiffard est enseignante-chercheuse en cosmétologie à l'Université de Nantes. Elle teste la fiabilité des produits de protection solaire disponibles sur le marché. Écoutez ses conseils pour choisir une crème solaire.
7: D'abord, choisir du 50+, parce qu'en dessous, c'est plus ou moins gadget. Une crème et pas d'autre forme, hein, bien sûr, pas d'huile, pas de spray, parce que c'est tellement fluide que 2-3 petites paraissent suffire. Pas de parfum, puisque les parfums sont dans leur grande majorité photosensibilisants. Enfin, donc l'idéal est qu'on ait la crème la plus neutre possible.
8: Quant à la quantité à utiliser, elle est bien supérieure à ce que l'on pense. À chaque application, ce sont 7 cuillères à café qui sont nécessaires pour nous protéger de la tête aux pieds.
7: Si on en met moins que cette quantité-là, eh bien en fait, l'indice sur la peau va être inférieur à l'indice affiché, ce qui fait qu'un homme d'1m80-80 kg qui fait une journée de plage, eh bien pour l'ensemble du corps, devrait utiliser un tube entier de 30 ml.
4: Voilà, pour passer un bel été en toute sécurité, ne manquez pas ce soir sur France 5 cette enquête. Les bons réflexes de l'été, et l'autre bon réflexe étant d'écouter les coulisses télé. Ben oui, ici, même heure, même endroit.
0: À demain, Patrice Gascoigne. À l'heure où vous êtes peut-être en train de petit déjeuner, est-ce que vous savez pour quelle raison on emploie l'expression « mettre la table » ?
9: Oula, c'est une bonne question.
0: Stéphane Bern a la réponse à cette question dans un instant. On remonte le temps avec lui. Voici Pascal Obispo et Francis Cabrel.

0: mardi, dernier jour du mois de juin, vous écoutez ici. Bon début de journée, 5h25, il est le temps de retrouver Stéphane Bern qui, tous les jours, a l'habitude de remonter le temps. Et aujourd'hui, Stéphane, vous nous parlez de l'époque où dîner commençait toujours par un petit peu de bricolage.
1: Va mettre la table. Aujourd'hui, c'est une corvée légère. Au Moyen-Âge, c'était presque un chantier. Genre, permis de construire et casque obligatoire. Prenons une grande salle, un soir d'hiver, quelque part dans le royaume de France. Et des bancs, un feu, des gens, mais pas de table, rien. Juste de l'espace vide. Cambriolage ? Non, une déco épurée, on va dire. Et puis quelqu'un donne l'ordre.
2: Pour le départ, attention !
1: Deux serviteurs arrivent avec des tréteaux, tel un dimanche de brocante. Ils les déplient, les calent tant bien que mal sur le sol irrégulier. Un troisième apporte une lourde planche. On la pose dessus. Évidemment, ça penche, alors on ajuste. Ça repenche de l'autre côté, bah on recommence. La table, littéralement, se fabrique sous vos yeux, dans un mélange de précision et de système D. Un vrai tuto bricolage, sans YouTube, mais avec beaucoup d'optimisme. Ce n'est qu'une fois ce montage terminé que le repas peut commencer.
3: Ah, les gros, les rôtis, les saucisses, où sont les fèves, les pâtés de terre?
1: On étend la nappe, on dispose le pain, les écuelles, et enfin, on mange. En croisant les doigts pour que ça ne s'effondre pas au moment du potage.
3: Attends, oui, ta soufflette, ta bonne soufflette!
1: Car au Moyen-Âge, la table n'est pas un meuble. C'est une installation temporaire, une fabrication en CDD. On la met pour manger, puis on la retire. La même pièce peut ensuite servir à dormir, travailler, recevoir. Digne d'un studio parisien. Mettre la table à l'époque n'est donc pas une expression. C'est une opération, presque une mission commando. Le français du XVIe siècle en garde la trace. On met la nappe, on dresse littéralement la table. Comme quoi, dans notre quotidien, certains gestes ont disparu, mais les mots, eux, continuent de faire comme si de rien n'était. Allez, c'est fini. Maintenant, on débarrasse.
0: À demain, Stéphane Bern. Ce mardi, on vous attend sur l'antenne d'ici. Venez nous dire, tiens, si ce soir vous serez de ceux qui seront devant leur poste de télé pour soutenir les Bleus. 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
1: Absolument.
0: En toute sécurité. 0810 055 056 pour l'heure, il est 5h30. L'info en France et dans le reste du monde, c'est le 90 secondes avec vous, Cyril Ardo-Redon.
4: Après la canicule, 30 000 climatiseurs commandés par le gouvernement arriveront en fin de semaine ou en début de semaine prochaine dans les hôpitaux. C'est ce qu'a dit le Premier ministre Sébastien Lecornu. De son côté, le collectif Les Morts de la Rue alerte. Il y a plus d'une dizaine de sans-abri la semaine dernière qui sont décédés en raison de la chaleur, notamment en Île-de-France et dans les Pays de la Loire. Un couple de trentenaires placé en garde à vue à Beuvrage, près de Valenciennes dans le Nord, après le décès de leur jumelle de 15 mois de déshydratation. Les quatre autres enfants du couple, âgés de 3 à 6 ans, ont été hospitalisés, eux aussi déshydratés. Les parents n'étaient pas connus de la justice. Et 18 000 foyers privés d'électricité, selon le bilan d'Enedis hier soir. Dans le détail, plus de 11 000 dans le Nord et l'Aisne suite aux orages. Près de 7 000 en Île-de-France après les fortes chaleurs. Trois personnes d'une même famille blessées à Monaco hier soir dans un probable attentat explosif. Deux adultes grièvement blessés, un adolescent plus légèrement. L'une des victimes est l'une des plus grandes fortunes ukrainiennes. L'auteur est en fuite. Des secours français sont mobilisés. Le collectif La Voie est libre contre l'autoroute A69 entre Toulouse et Castres annonce saisir la Commission européenne. Hier, le Conseil d'État a validé définitivement ce chantier controversé qui doit s'achever en octobre. Et puis place au 16e de finale de la Coupe du Monde pour les Bleus. France-Suède dès 23h, match à suivre à partir de 22h30 sur ici et ici.fr. En cas de victoire, la France rencontrera le Paraguay en 8e de finale.
0: Vous écoutez ici ce mardi, il est 5h32, vous en parliez il y a un instant, Cyril. Les choses sérieuses commencent pour les Bleus aujourd'hui à la Coupe du Monde.
4: Les 16e de finale, autrement dit le premier match à élimination directe, c'est ce soir dès 23h face à la Suède, rencontre disputée dans le New Jersey près de New York. Des milliers de supporters français sont attendus sur place, et même si Nicolas Perronnet, ils ne seront pas seuls à donner de la voix car les Américains sont devenus totalement fans de l'équipe de France.
2: Lorsque l'on croise un maillot bleu dans un stade, la réponse est quasiment toujours la même.
5: I'm not French.
6: You're American?
5: I'm American, yeah.
2: Michael, par exemple, qui vient du Michigan.
5: Et j'aime beaucoup la France.
2: Un Bob, vive la France. Sur la tête,
5: why do I choose French team?
7: J'aime les Français, le pays, le foot, c'est le meilleur au monde.
2: Comme si les Bleus avaient déjà conquis l'Amérique.
8: I like the US team.
9: J'aime l'équipe des États-Unis, mais je dois l'avouer, je préfère la France. Zidane, c'est pour l'éternité, mon ami.
2: Alex et son ami qui ont fait le voyage depuis l'Utah ont eux d'autres noms floqués sur leur maillot.
10: I love Mbappé, Dembélé, the Gold.
11: Allez les Bleus.
2: Ils expliquent que leur origine centrafricaine les rapproche des Bleus. Même argument pour Jimmy.
12: Je supporte la France parce que je suis originaire du Liban. On veut une revanche contre l'Argentine. Je veux une finale contre Messi et le battre de la même manière qu'il nous a battus.
2: Un engouement pour la marque équipe de France. Logique ici pour Cyril. Lui est français, mais expatrié depuis 20 ans sur la côte Est.
13: Les Américains, ils aiment consommer et ils aiment gagner. Donc l'équipe de France, c'est la meilleure équipe de foot, donc ils veulent acheter des maillots. Je suis pas surpris.
2: Ce soir, le stade sera donc encore très majoritairement bleu face à la Suède.
4: C'est le reportage de Nicolas Perronnet sur votre radio ici. Le coup d'envoi de ce France-Suède, c'est à 23h. Match à suivre à partir de 22h30 sur votre radio ici, ici.fr et sur notre chaîne YouTube. Après match, suite à la rencontre pour débriefer ce qu'on espère être une victoire des Bleus. Et justement, en cas de victoire, les Bleus joueront en 8e contre le Paraguay qui s'est imposé cette nuit au tir au but face à l'Allemagne. Le Brésil a lui battu le Japon 2-1. Et puis en ce moment, Pays-Bas contre Maroc, on est dans les prolongations toujours. Un but partout. On jette un coup d'œil, Johan Rock, sur notre météo, et c'est du soleil aujourd'hui.
0: Oui, le programme soleil pour tout le monde, ou presque, quelques petits cumulus sur les côtes normandes, la pointe bretonne, et puis des températures agréables sur la grande majorité du pays, et puis quand même, dans le sud-est, des fortes chaleurs, on relève pour l'instant, ce matin, 19 à Bordeaux, 16 à Nantes, 21 à Strasbourg. En revanche, je vous le disais, il fait chaud déjà en bord méditerranée, en milieu de matinée, on relèvera 25 à Montpellier, 26 à Marseille, 24 à Ajaccio. Sur une tendance qui va s'accentuer évidemment cet après-midi avec de fortes chaleurs, donc en bord méditerranée 35 à Perpignan, Montélimar 36 à Montpellier, la maximale. Et puis sur le reste du pays, en revanche, les températures seront estivales, un petit peu au-dessus des normales saisonnières, mais tolérables, rien à voir avec la canicule qu'on a connue la semaine dernière. 33 à Lyon, 26 à Rennes, 20 à Cherbourg. Et chez vous, comment ça se passe? Vous nous postez vos petits messages, comme vous avez l'habitude de le faire, sur la page Facebook d'ici, comme l'a fait Virginie dans le Puy-de-Dôme. Elle boit son café avant de partir travailler, nous écrit-elle. Elle a relevé 17 degrés chez elle. Le ciel est dégagé. Pascal, lui, vit à Toulouse. Son thermomètre numérique affiche 18 degrés 2. C'est précis, Pascal. Et puis enfin, 13 degrés ce matin à Lille chez Mathieu tous les matins. Ici, on fait la météo ensemble.
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0: À 5h35, il est présent lui aussi dans la playlist de votre début de journée. Michel Janas, joueur de blues.

0: Vous venez de vous réveiller. Soyez les bienvenus à l'écoute de votre radio ici, il est 5h38. Ici, dès 5h, Johan Rock. On vous souhaite en pleine forme en ce dernier jour du mois de juin. Ici, vous le savez, on traque le matin les arnaques au quotidien. Et dans C'est pas vrai, ce mardi, il sera question de la carte grise.
1: Oui, avec cette alerte de Audrazo, attention, on n'envoie pas sa carte grise
0: mais
1: à n'importe regarde, qui.
0: Mais oui, ne me regardez pas.
1: Je sais
0: ça,
1: que vous l'avez fait.
0: Mais je ne fais pas. Ma carte grise, c'est sacré, évidemment, que je la donne à, pas à n'importe qui. Tiens, pour commencer la journée, on va écouter un peu de musique, pas n'importe laquelle. Santa, elle va te recommencer elle-même dans un instant et dans vos oreilles. Pour l'heure, c'est une tradition. Ici, on vous accueille sur l'antenne de votre radio locale. Bonjour Jean-Paul.
2: Bonjour Jean-Paul. Bonjour Johan. Bonjour Johan.
0: Et Cyril qui est à mes côtés pour vous informer tout au long de la journée. Vous nous appelez des Pyrénées ou quelle commune?
2: Ah, je suis à Saint-Gély-des-Fontaines.
0: Bon, côté météo, ça donne quoi en ce moment?
2: Ah bah écoutez, il fait très très beau. On va vraiment pas se plaindre. Hein. Hier, on a eu des menaces d'orage, mais bon, on n'en a pas eu. Et aujourd'hui, il fait encore très beau, il fait très doux. Écoutez, je suis dehors, là, je vous écoute avec les hirondelles, vous voyez.
1: Ah oui, je les entends.
0: Bah oui, dis donc, vous êtes bien accompagné. Une belle coloc. Est-ce que ce soir, à 23h heure française, vous serez devant votre poste de télé pour supporter les Bleus?
2: Ce soir, bien sûr. Ah bah oui, les Bleus, on est obligé. Hein.
1: Vous avez un pronostic, Jean-Paul?
2: Comment?
1: Vous avez un pronostic, Jean-Paul?
2: Allez, moi je vais dire 3-1.
1: 3-1, combien vous dites, Johan?
0: Moi je dis la même chose, hein, je vois ça de très loin. 3-1, tiens, Jean-Paul, on verra, on débriefera demain et puis on débriefera surtout après le match ce soir sur l'antenne d'ici. En attendant, on va vous envoyer le pack été que vous offre votre radio locale. 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Ça va arriver chez vous dans les Pyrénées d'ici quelques jours.
2: Allez, écoutez, je vous remercie beaucoup. Je vous souhaite une bonne journée, une bonne continuation. Et puis bon, profitons un peu du beau temps là.
0: Eh ben, on va profiter jour après jour. Merci Jean-Paul. Ça se passe comme ça tous les matins. Ici, il est 5h41.
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0: 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Aujourd'hui, c'est pas vrai, comme tous les jours, votre rendez-vous anti-arnaque avec Audrazo. Ce matin, Aude, on n'envoie pas de copie de sa carte grise à n'importe qui.
5: Oui, je vous dis souvent, attention, prenez vos précautions quand vous devez fournir une copie de carte d'identité pour louer un appartement, par exemple, ou une voiture. Eh bien, la carte grise, c'est pareil. Et là, je m'adresse tout particulièrement à ceux qui vendent leur voiture sur Internet, sur Le Bon Coin ou toute autre plateforme. Un acheteur vous contacte, il est intéressé, il engage la discussion et puis il vous demande une copie de la carte grise du véhicule pour, dit-il, s'assurer que l'annonce est crédible, pour vérifier l'historique de la voiture, ça paraît normal. Généralement, il vous presse un peu en vous disant qu'il peut acheter rapidement et au prix que vous voulez.
0: Mais alors qu'est-ce qu'il se passe une fois qu'on a envoyé sa carte grise?
5: Eh bien l'acheteur, soudainement, ne répond plus. Mais il va utiliser votre carte grise pour piéger d'autres personnes. Il pique les photos de votre voiture, il fait sa propre annonce, il casse le prix. Et quand les acheteurs le contactent, il dégaine votre carte grise pour faire sérieux. Deuxième étape, il demande un acompte, il encaisse l'argent et pouf, il disparaît. N'envoyez jamais votre carte grise à un inconnu sur Internet. Attendez au moins de l'avoir rencontré, masquez un maximum d'informations dessus. Et puis pensez-y, l'escroc peut se servir de ce document pour créer un double de votre plaque d'immatriculation pour échapper au PV par exemple. Même chose d'ailleurs si vous postez des photos de votre voiture sur Le Bon Coin ou un peu par hasard sur vos réseaux sociaux parmi vos photos de vacances, masquez toujours la plaque d'immatriculation, c'est plus sûr.
0: C'est bien noté, Aude, et pour retrouver tous les liens utiles de cette chronique, c'est pas vrai, rendez-vous sur le site de la radio ici.fr à la page Arnaque. Si vous avez la chance d'en prendre cette année, qu'est-ce que vous allez faire de vos vacances d'été? Je vous pose la question parce que on va vous parler des chantiers pour restaurer un monument près de chez vous. C'est à la une de la presse et c'est dans un instant, juste après Santa, pour début de journée.

0: C'est toujours un plaisir de vous savoir à l'écoute de votre radio locale. À 5h46, tous les matins, on s'intéresse à notre planète. Dans le monde merveilleux du vivant, ce mardi, on remonte le temps avec vous, Benoît Prospero, et on va aller saluer les dinosaures.
1: Non, non, j'essaie de faire le cri du dinosaure, mais ça marche pas du tout. D'autant qu'on n'est pas sûr, en plus, à 100% quel était le cri des dinosaures. Bref, bonjour à toutes et tous. Aujourd'hui, dans le monde merveilleux du vivant, trois choses à savoir sur le Vélociraptor. Au menu, vitesse, griffe et vision. Simplement, est-ce que vous voyez à quoi ça ressemble un Vélociraptor ? On refait un petit peu sa carte d'identité. 2 mètres de long, queue comprise, pour seulement 70 cm de haut. Animal bipède, qui se déplaçait donc sur ses membres postérieurs. Tête relativement allongée et plate, environ 23 cm. Un long museau étroit et des mâchoires qui portaient environ 80 petites dents acérées, largement espacées et dentelées. Et donc, première chose à savoir, ce qui distingue le Vélociraptor, eh bien c'est sa vitesse. Ses membres postérieurs allongés lui permettaient de courir jusqu'à 40 km/h, ce qui est plus rapide que la moyenne humaine et même que la moyenne d'un sprinter de haut niveau comme Usain Bolt lors d'un 100 mètres.
0: Et d'ailleurs, c'est de là que vient son nom.
1: Eh bien exactement. Son nom vient des mots latins vélox, rapide, et raptor, voleur, en référence à son agilité pour attraper ses proies. Et à ce propos, deuxième chose à savoir sur le Vélociraptor, il avait 3 griffes, dont la grande griffe du second doigt, 7 cm de long, était recourbée et mobile. Et pourquoi je vous parle de ça ? Parce que cette morphologie lui permettait, de la même manière que les rapaces, d'empêcher ses victimes de s'échapper, ce qui l'a rendu célèbre. Et puis, il avait une autre qualité. C'est ce que c'est ?
0: Non, je ne sais pas. Benoît, vous parlez de rapaces, peut-être sa vue ?
1: Nom d'une marmotte en bikini, vous avez totalement raison. Plus exactement, le cerveau du Vélociraptor était relativement imposant proportionnellement à sa taille. Et donc, cette morphologie, celle de son crâne avec des orbites qui s'ouvrent vers l'avant, laisse penser, et c'est la troisième chose à savoir, que le Vélociraptor disposait d'une vision tridimensionnelle. Ce qui est assez rare pour le souligner, et faisait surtout de lui un prédateur capable d'attaquer une proie avec précision. Le monde vivant est merveilleux. Et aujourd'hui, pour toutes ces infos, on remercie le formidable Ronan Alain, paléontologue au Muséum National d'Histoire Naturelle. Plus d'infos sur mnhn.fr.
0: C'est le meilleur ami des Vélociraptors. C'était Benoît Prospero. Vous retrouvez sur le site ici.fr avec toute la collection du monde merveilleux du vivant.
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0: À 10h10, à la une de la presse ce mardi, une idée de vacances originale à découvrir dans Mission Patrimoine.
3: Le magazine qui consacre un dossier aux chantiers bénévoles qui ont pour objectif de réhabiliter les monuments du pays.
0: Avec nous pour en parler, le rédacteur en chef du magazine. Bonjour Nicolas Aguirre.
4: Bonjour Johan.
0: En lisant l'article, on apprend qu'on peut participer à la restauration, la réhabilitation de monuments en France. De quel type de monuments s'agit-il d'ailleurs ?
4: C'est vraiment très très large. Il y a tout type de monuments, à la fois du monument, on va dire, entre guillemets, qui fait rêver. Il y a des chantiers à Versailles, mais c'est aussi du petit patrimoine, le patrimoine vernaculaire, et ça peut être un lavoir comme un château.
0: De quelle manière se déroulent-ils ces chantiers, et qu'est-ce qu'on y fait concrètement ?
4: Alors, concrètement, en fait, nous, on a, dans Mission Patrimoine, on a consacré un grand article à l'association Rempart, l'Union Rempart, qui est vraiment partenaire indispensable de tous ces chantiers en France, et qui va vous permettre de découvrir ce qui se passe à côté de chez vous, parce que ça se passe forcément, il y aura forcément un chantier à côté de chez vous, et aussi de postuler dans ces chantiers.
0: C'est ouvert à tout le monde quand même.
4: Mais oui, oui. Va s'adapter à votre profil, à vos compétences.
0: Alors moi, par exemple, Nicolas, je ne sais rien faire. Qu'est-ce que je pourrais faire ?
4: Je suis sûr que vous savez faire des choses, Johan. Sur un chantier, il y a besoin de toutes les bonnes volontés, et il y aura surtout des formateurs qui, sur ce chantier, vont un petit peu vous évaluer, le mot est fort, hein, mais regardez si on va vous confier un travail peut-être manuel à l'extérieur, ou peut-être en intérieur, de repeindre ou de tailler des pierres. Enfin voilà, vraiment,

0: sur place, l'encadrement va vous aiguiller, et non seulement il va vous aiguiller, mais ensuite il va vous apprendre. Et je suis sûr que même vous, Johan, vous découvririez des compétences qui vous surprendraient.
1: Comment on postule et comment on est sélectionné? Parce que j'imagine que des places, il y en a, mais pas non plus à foison.
0: Bah, il y en a. Il ne faut pas s'inquiéter. Si vous cherchez un chantier cet été, dans une région en particulier, vous trouverez quelque chose. Alors, vraiment, la meilleure façon, c'est de se rendre sur le site de Rempart, de l'Union Rempart, donc c'est rempart.com. Par région, vous allez découvrir tous les chantiers qui sont proposés. Il y a des explications et un contact pour postuler.
1: Donc je peux émettre une option, par exemple, vous parliez tout à l'heure de Versailles.
0: Les amis du potager du roi vous attendent. Grosso modo, il y a un prix évidemment à ça, puisqu'on s'inscrit, on est bénévole, mais on va être aussi logé et nourri. On va dire que en moyenne, on est autour de 200 euros pour une douzaine de jours, ce qui est quand même très très raisonnable. C'est vraiment une découverte et c'est ce que nous avons trouvé formidable dans le magazine, c'est que c'est un travail d'équipe. Et c'est vraiment le mot équipe est super important.
1: Tout savoir sur les chantiers bénévoles, le dossier est à retrouver dans le Mission Patrimoine de cet été. Merci Nicolas Aguirre d'avoir été des nôtres. Belle journée.
0: Merci beaucoup.
2: Que diriez-vous de faire une petite détox en ce début d'été? Oubliez smartphone, réseaux sociaux, tablettes, fini les applis, c'est peut-être ça la nouvelle tendance. On en parle avec Muriel Jordan, le temps d'écouter Hanson, Bop, sur votre radio locale ici.

0: Merci, bientôt il sera 6h avant vos infos locales. On va se mettre à la page avec vous, Muriel Jordan, qui décryptez tous les jours les tendances du moment. Et ce mardi, Muriel, on se penche sur notre capacité ou non à déconnecter du portable en vacances.
1: Oui, la détox numérique, c'est un truc dont vous allez forcément entendre parler. La période des grandes vacances d'été étant propice à ça. Se libérer l'esprit, même pour un court week-end, pas si simple. Surtout si votre cerveau ressemble à ça. En France, près de 3 salariés sur 4 continuent de consulter leurs mails et de répondre à leurs appels téléphoniques en vacances. Même avec des tongs, on reste tendu comme un string. C'est dur de se déconnecter, hein, mesdames?
2: Ah, on se force. Moi, je me force à me déconnecter. De tout, du portable, du travail, de tout décrocher.
1: Ok, alors dans la rue, je suis allée vous demander votre durée idéale de vacances.
2: Pour vraiment déconnecter, j'irais quand même déjà une semaine.
1: 7 jours.
3: Moins d'une semaine, on n'a pas le temps de déconnecter. Minimum une semaine pour commencer à déconnecter.
2: Oui, grand minimum une semaine.
3: Idéalement, 6 mois.
2: 6 mois dans l'idéal pour vraiment pouvoir se reposer.
1: 6 mois, bah ouais, ça me semble une bonne durée, mais ça ne s'appelle plus des vacances, hein, mais un congé sans solde.
0: Et justement, Muriel, sur cette durée idéale pour décompresser, les avis divergent.
1: Ouais, et d'ailleurs, je dois mener ma petite enquête. J'appelle Lisa Le Tessier, psychologue en thérapie cognitive et comportementale. Je lui demande quelle est la durée de congé idéale pour vraiment se reposer.
4: Alors, pour moi, la durée idéale pour vraiment déconnecter en vacances est de 10 jours. Pourquoi 10 jours? Parce que tout simplement, on va déjà mettre environ 3-4 jours pour pouvoir passer du mode du cortex préfrontal au mode du cerveau par défaut. Et ce petit spin de 3-4 jours est dû en fait à ce changement de mode de votre cerveau. On peut constater qu'au bout de 3-4 jours, on a souvent un coup de spleen, on a un gros coup de fatigue.
1: Un coup de pompe, un bouton de fièvre, un mari qu'on supporte plus et qu'on a envie de... Oh, c'est pas parce qu'il porte un Marcel ou un slip de bain trop petit qu'on s'engueule. Non, vous vous engueulez à cause de votre cerveau qui supporte mal de sortir tout à coup du mode travail. C'est pas votre faute, bon sang, c'est physiologique. Qu'est-ce qu'on doit faire alors?
4: Je préconise ce qu'on appelle un sas de décélération progressive, c'est-à-dire ne pas enchaîner à fond les ballons jusqu'à la dernière heure avant le départ, mais les 2 jours qui précèdent votre départ en vacances, ou en tout cas le moment des vacances, de simplement ralentir petit à petit, parce que sinon, votre cerveau va passer de 100% à 20% d'un coup, et ça, il aime pas beaucoup, quitte à prendre 2 jours supplémentaires de... On va dire fausses vacances, on va poser 2 jours de plus.
1: Hey, vous savez ce qu'il vous reste à faire, hein? Allez hop, on appelle le patron pour poser 2 jours de plus. Pas sûr que ça passe, vous me raconterez.
0: 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Et à demain, Muriel Jordan. C'est un plaisir de commencer cette journée avec vous. 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
0: Cyril, rendez-vous tout à l'heure 6h30 pour le 90 secondes. En attendant, on vous laisse en compagnie de toute l'équipe d'ici matin à vos côtés. Excellente journée.
6: Merci beaucoup. Bonjour. On va pas pouvoir ce soir, hein, c'est pas possible.
1: Ah, trop
6: Charlotte,
1: tard.
6: C'est trop tard.
1: Heures,
6: on va se lever très très tôt. Comment voulez-vous qu'on fasse? On peut pas vivre cette Coupe du Monde à fond. D'autant plus qu'on a des nouvelles à vous annoncer au sujet de la Coupe du Monde dans un instant. Restez avec nous, il y a des surprises encore. Bonjour tout le monde. On est mardi, dernier jour du mois. Samedi prochain, c'est les vacances pour tout le monde, paraît-il. En tout cas, les vacances scolaires, hein, pour tout le monde. C'est Mickaël. À mes côtés, Charlotte, sur ma chère. Bonjour Charlotte.
7: Bonjour et bonjour à tous.
6: Ça, c'est à ceux qui démarrent leur mardi à Arras, à Lens, à Étaples-sur-Mer. C'est parti pour 3 ans ensemble. Bonjour.
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6: Il est 6h, excellent réveil à toutes et à tous. Charlotte, des jumelles âgées de 15 mois ont été retrouvées mortes hier à Beuvrage, près de Valenciennes.
7: Les deux bébés ont été retrouvés inanimés chez elles, dans leur maison. Ce sont les parents qui ont appelé les secours. Selon les premiers éléments de l'enquête, les jumelles seraient mortes de déshydratation. Elles ont été retrouvées dans leur chambre où une forte température a été relevée, indique la procureure de la République de Valenciennes. Emmanuelle est une voisine et elle confirme, dans toutes les petites maisons de cette cité HLM, il fait très chaud, plus de 30 degrés, facile dans les chambres à l'étage.
9: Tout fermé, il fait 30 degrés. Hier, il faisait 32,5. Il fait hyper chaud dans les maisons. Même moi, je vis avec le ventilo. On a tous un ventilo dans les chambres. Les enfants, ils ont tous un ventilo dans les chambres tellement qu'il fait chaud. Non, franchement, c'est des maisons qui sont très très chaudes. À l'hiver, on est gelé. À l'hiver, il fait quoi, 15-16 dans les maisons, on est obligé de mettre du chauffage parce qu'on est gelé. Je fais vraiment attention à mes enfants. Ils doivent boire, ils savent qu'ils ont à boire à gogo. S'ils doivent manger, je leur achète des bâtons glacés pour dire qu'ils déshydratent. Mon bébé, il y a 20 mois, il y a tout le temps à boire. Non, j'ai trop peur, moi, de la déshydratation parce que je sais qu'on peut aller à l'hôpital. Enfin, puis regardez la déshydratation, quand je vois ça aujourd'hui, qu'on peut en mourir, quoi, en fait. Je savais même pas qu'on pouvait en mourir des déshydratations, en fait. Les HLM, ils savent qu'il fait très très chaud dans les maisons, on leur a déjà dit. Et normalement, ils devaient changer les carrelages, on devait avoir des carrelages isolants avec du froid et tout. Là. On devait avoir ça, ça fait 5 ans. Et on l'a toujours pas eu.
7: Les parents de ces deux petites filles ont été placés en garde à vue, une enquête est ouverte. 4 autres enfants ont été retrouvés à leur domicile, âgés de 2 à 6 ans, tous transportés par les secours pour faire quelques examens médicaux. La mère de Denain serre la vis après des violences, des affrontements entre jeunes et policiers vendredi dernier en marge du match des Bleus face à la Norvège. Annelise Dufour met en place un couvre-feu pour tous les mineurs jusqu'au 1er septembre avec l'obligation de rentrer à la maison à 22h. Ça va un petit peu mieux sur les rails du côté de Valenciennes. Les agents SNCF ont encore passé la journée à nettoyer, à enlever les branches, les arbres tombés sur les rails pendant l'orage de samedi soir. Reprise totale du trafic sur la ligne Saint-Quentin-Busigny-Cambrai à 14h. Patience par contre si vous prenez le train entre Aumont et Quevilly en Belgique. Là, le trafic reprendra samedi, pas avant. Des dégâts encore bien visibles. Il suffit de se balader dans l'Avesnois et de regarder les parcelles, les champs. Les blés sont couchés, le maïs aplati, voire cassé. Des serres sont endommagées. Une tempête très violente et qui arrive au pire moment de l'année, explique François Zeski, agriculteur à Villeroy et membre des jeunes agriculteurs de Valenciennes.
10: Pour toutes les cultures d'hiver, donc le blé, le colza, l'orge elle est 95% moissonnée, l'orge d'hiver. Mais le blé, le colza, ça fait 8 mois qu'on s'en occupe et on est arrivé à la consécration. On a fait toutes les dépenses pour la culture. En plus de ça, on avait une année avec un potentiel plutôt très très bon. Donc les charges sont proportionnelles au potentiel qui est présent. Donc c'est des cultures qui ont coûté quand même un petit peu d'argent, notamment avec les cours des engrais, du gasoil en ce moment. À vrai dire, on n'a pas le droit à l'erreur, on n'a pas le droit qu'il nous arrive un petit pépin, parce que dès qu'il nous arrive un petit pépin, on sait qu'on rentrera pas dans nos frais. Et donc c'est un peu rageant d'être arrivé au bout, 15 jours de les récolter et puis de les voir par terre. Pour les maïs, les maïs ça fait un peu moins longtemps qu'ils sont implantés, mais notamment les éleveurs laitiers et quelques éleveurs allaitants, c'est 95% de l'alimentation des bêtes pour l'hiver prochain. Donc déjà s'il y en a qui se relèvent pas, c'est de la perte brute. Et ensuite dans ceux qui vont se relever, on sait pas s'il va pas y avoir des développements de champignons, de mycotoxines. Est-ce que le maïs sera propre à la consommation des animaux l'hiver prochain? On n'en sait rien. Là c'est l'inconnu total, c'est le flou.
7: Inquiétude également puisqu'on annonce une nouvelle vague de chaleur dans quelques jours, début juillet. Alors que les femmes sont de plus en plus nombreuses sur le camp de migrants de Lonne-Plage dans le Nord, une sage-femme propose désormais tous les mardis des consultations gynécologiques à bord d'un petit camion de Médecins Sans Frontières. Les femmes viennent ici se faire soigner et se confier aussi. Rencontre avec Charlotte, la sage-femme, dans l'info d'ici à 6h30. On pourrait l'appeler le beurre de la discorde. La beurrerie Briouat à Béalencourt, dans le Pas-de-Calais, près de Saint-Paul-sur-Ternoise, a été sanctionnée par la préfecture pour avoir mis sur leurs emballages la mention « Ma région », comme pour dire le beurre est fabriqué ici, en local, alors que c'est faux. Il est issu d'un mélange de beurre d'origine Union européenne. L'entreprise va devoir payer une amende de 14 500 euros.
6: Y aura-t-il des coureurs du Nord ou du Pas-de-Calais sur le Tour de France cette année?
7: Les équipes dévoilent petit à petit la liste des 8 coureurs retenus pour la compétition, car le Tour de France approche. Départ samedi de Barcelone en Espagne, 113e édition cette année. Toutes les équipes n'ont pas encore communiqué leur sélection, mais pour le moment, aucun coureur du Nord et du Pas-de-Calais à l'horizon, Sylvain Charlet.
11: Florian Sénéchal ne participera pas à son 4e Tour de France. Le Cambrésien n'a pas été retenu pour emmener le sprinter maison d'Alpecin Première Tech, Jasper Philipsen. Les deux boulonnais de la formation française Total Energy, Alexis Brunel et Samuel Leroux, eux aussi ne découvriront pas les 21 étapes de cette 113e édition. Ce n'est pas une surprise pour les deux hommes qui n'ont pas eu de préparation spécifique pour la grande boucle. Samuel Leroux n'était de toute façon pas à 100% après des blessures aux genoux et aux côtes.
12: Franchement, je m'y attendais. Vu le parcours, je pense que c'est vraiment dur cette année. Je pense que c'est un des plus durs Tour de France qu'il va y avoir. Parce que déjà, en vue du profil, il démarre en Espagne. Ça sera des étapes déjà hyper punchy et on va dire de moyenne montagne, donc déjà pas facile. Et au total des 3 semaines, il y a 5 sprints. Ça veut tout dire, ça veut dire que c'est un parcours montagneux et ouais, ça va être très très très dur, je pense.
11: Un parcours que le jeune professionnel Antoine Lotte, originaire du Béthunois et âgé de seulement 21 ans, ne découvrira pas non plus. Il n'a pas été retenu pour épauler la pépite française au sein de l'équipe Décathlon CMA-CGM, Paul Sexas.
7: La rageoire Axel Huynh attend lui le verdict de son équipe, la Groupama FDJ United. À Wimbledon, à Londres, en tennis, le nordiste Terence Atman entre dans la compétition aujourd'hui. Premier match, premier tour face à l'Américain Tiafoe, 19e mondial. Terence Atman est lui classé 52e. Match à 17h. En football, on l'apprend à l'instant, la victoire du Maroc en 16e de finale de Coupe du Monde face aux Pays-Bas. Victoire au tir au but. Les Marocains affronteront le Canada en 8e de finale. Pour suivre le match de nos footballeurs français, là il va falloir rester éveillé un peu tard. Les Bleus affrontent ce soir la Suède à 23h. Et cette fois-ci, pas le choix, il faut gagner pour continuer la compétition. Même si pour l'instant, ils sont rassurants, les Bleus. Aucune défaite. Ils ont même terminé premier de leur groupe en phase de poule. Du côté du ciel,
6: ben
7: quel est le menu du jour, du soleil?
6: Le menu, alors, c'est d'abord une matinée un peu nuageuse, par endroits. Les éclaircies vont reprendre largement le dessus cet après-midi sur l'ensemble du Nord et du Pas-de-Calais, avec des températures très agréables et de saison. Comptez 21 à 22 degrés à la côte, 24 à 25 degrés dans l'intérieur des terres. Et puis le vent sera modéré, secteur ouest, voilà, avec des rafales pas très violentes de 30 à 40 km/h. Donc le temps sera au beau fixe, hein, notamment sur la côte d'Opale. La mer sera belle, un peu agitée, avec une excellente visibilité. Ça, on en parlera avec Patrick Marlière tout à l'heure. Les minimales, Maubeuge 14 degrés, Dunkerque 14, comme Lille, comme Roubaix, 13 à Valenciennes, 13 à Boulogne-sur-Mer ce matin, 12 à Douai. Ça va donc grimper un petit peu cet après-midi de 24 à 25 degrés dans les terres. Ça sera bien agréable. Sur les routes, pas grand-chose à signaler ce matin, si ce n'est un obstacle sur la 23 dans la direction Valenciennes vers Lille, à hauteur de Resme. Si vous passez par là, faites bien attention, parce qu'il y a un petit obstacle sur la route qui pourrait bien vous embêter. N'hésitez pas à nous signaler des problèmes que vous rencontrez ce matin d'ailleurs. 03 20 55 89 89.
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6: Bonjour à toutes et bonjour à tous. Ça commence à me faire un petit peu peur, ces surprises à la Coupe du Monde, Charlotte.
7: Vous avez peur pour la France?
6: Bah, j'ai un petit peu peur là maintenant quand même.
7: Non, mais moi j'y crois.
6: Bon,
7: non. Allez, on reste
6: serein. C'est pas des foudres de guerre non plus, mais ça reste des Vikings. Donc faut faire attention.
7: Ouais, non, on est trop fort. Hein.
6: J'ai relu Astérix et les Vikings. Ça se termine bien pour la France. Donc normalement, ça devrait bien se passer ce soir.
7: On
6: y croit. Voici Jean-Jacques Goldman pour commencer ce matin. Bonjour tout le monde. Il changeait d'avis. On commence avec ça. Bon réveil.

0: Ça fait 23 ans qu'il est personnalité préférée des Français. On est à deux doigts de le mettre avant-centre de l'équipe de France pour le match de ce soir. C'est Jean-Jacques Goldman, 6h12.
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0: Dans la suite, le docteur Kirzek sera là pour les bons conseils santé du jour. Il y aura un peu de Michael Jackson et puis des gens du Nord aussi.
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0: Comme chaque matin, le docteur Kirzek vient faire en sorte que nous soyons en meilleure forme pour cet été, grâce au conseil santé. Et ce matin, docteur Garo Méduse, bonjour.
4: Bonjour à toutes et à tous. On parle d'une petite bestiole qui gâche parfois nos baignades, la méduse ou les méduses. Alors pas de panique, on va apprendre à ne pas se faire piquer et si ça arrive, à se soigner vite et bien. Et non, je ne vais pas vous dire faire pipi dessus, ça, je vous demande de l'oublier, c'est un mythe et en plus ça peut même aggraver les choses. Première règle, on évite la rencontre avec la méduse. Avant de vous baigner, renseignez-vous. Et le drapeau, on connaît le vert, le jaune, l'orange, le rouge, mais le violet, on le connaît moins. Et bien pourtant, le violet, ça veut dire qu'il y a des méduses ou qu'il y a un risque particulier. Et les méduses arrivent souvent avec le vent et les courants chauds. Donc si vous en voyez une dans l'eau, ne jouez pas les héros. Éloignez-vous lentement, sans grand mouvement. Et attention aux fragments de tentacules, même échoués sur le sable. Ça pique encore. Donc sur la plage, on regarde où on pose les pieds. Deuxième règle, on se protège. Vous pouvez porter un t-shirt anti-UV ou une combinaison fine. Le mieux, c'est effectivement le vêtement. Et surtout, ne jamais toucher la méduse, même morte, parce que les cellules urticariantes restent actives plusieurs jours. Et pour info, la crème solaire, ça sert à protéger sa peau. Bien sûr, il faut en mettre, mais ça ne protège pas des méduses.
0: Et si on se fait piquer quand même, comment réagir?
4: Si vous êtes piqué, il y a quatre gestes qui vont un peu sauver. Ne frottez surtout pas, le frottement va faire éclater d'autres cellules. Mais la marche à suivre, c'est 1. Sortir de l'eau calmement. Vous risquez de faire un malaise, une allergie, donc il faut tout de suite sortir. Deuxièmement, rincez abondamment à l'eau de mer. Pas d'eau douce, pas d'alcool, pas d'ammoniac. Ça va aggraver la libération du venin. Troisième geste, on applique du vinaigre blanc sur la zone. Le vinaigre empêche les cellules urticariennes de se vider. Et si vous n'avez pas de vinaigre, eh bien c'est l'eau de mer, tout simplement, qui est très salée. Et quatrième geste, on retire les tentacules restants avec une pince, avec le bord d'une carte de crédit, une carte postale si ça existe encore, ou avec une petite spatule. Mais jamais à main nue. Vous voyez, mettez du sable et vous allez frotter, vous allez gratter pour enlever les tentacules. Et si vous avez mal, prenez du paracétamol et mettez de la chaleur, parce que la chaleur va détruire les toxines thermosensibles, donc ça peut être un peu d'eau chaude, pas brûlante évidemment, et puis vous allez aller à la pharmacie chercher des antidouleurs et des crèmes anti-allergiques, et si vraiment c'est très fort, si vous avez des nausées, une difficulté à respirer, là vous allez consulter immédiatement. Mais si on veut résumer, on ne fait surtout pas pisser dessus, on fait surtout pas frotter avec trop de sable, mais on met du sable et on enlève avec la carte, et on ne met pas de glace non plus, parce que c'est l'inverse qu'il faut faire. Allez, bon été, bonne santé à l'écoute d'ici, bien sûr.
0: Merci beaucoup docteur, et merci d'avoir démonté cette légende urbaine qui évitera bien des problèmes sur les plages cet été. Bonjour tout le monde. Michael Jackson, vous vous rappelez du clip culte de cette chanson notamment. Comment vous faites?
5: Bon, sur la plage, non ça va pas, on parlait de la plage avant, on est passé sur la plage, hein. Vous allez tomber dans le tas, non.
0: Il est 6h15, bonjour, bon réveil.

0: clip était culte avec cette technologie du morphing qui n'existait pas au cinéma à l'époque, donc c'était une vraie nouveauté pour cette chanson de Michael Jackson. Il est 6h18, les gens du Nord arrivent. Dans le sport, des balles, il y en a de toutes les tailles, des grosses, des moyennes, des petites. Aujourd'hui, on s'intéresse à la petite.
1: Bonjour, je m'appelle Chloé Gorzica, j'ai 24 ans et ça va faire 5 ans que je suis monitrice de golf et bientôt, enfin un peu plus d'un an, que je suis à la Saint-Omer Golf Club à l'Impôt.
0: Pour être bon au golf, il faut commencer très tôt.
1: Alors j'ai commencé à l'âge de 10 ans parce que j'étais un peu hyperactive et j'avais besoin de quelque chose où je me calmais, etc. J'adore être à l'extérieur, donc c'était un peu bonus pour moi de mélanger le sport, qui était vraiment une passion déjà petite, et être dehors, quoi. J'ai intégré au bout de 2 ans la Ligue des Hauts-de-France, donc la Ligue Nord-Pas-de-Calais à l'époque, où j'ai fait les championnats de France par équipe, etc. avec eux, où on a vraiment bien joué. Et ensuite, je suis partie au Pôle France de Toulouse pour un an quand j'avais 13 ans.
0: Ah oui, dès tout jeune, ça demande un investissement absolument incroyable de votre part, non?
1: Oui, c'était vraiment quelque chose de différent. J'avais 3 heures d'école par jour avec 4h30 de golf par jour et terminer tous les soirs par 1h30 de musculation. Donc c'est vrai qu'il faut tenir le rythme. Les week-ends sont parfois en plus suivis d'une compétition, donc il y a parfois 0 jour de repos. C'est un rythme à prendre et c'est vrai que quand on est jeune, c'est pas toujours compris par tous nos amis non plus autour, mais voilà, aujourd'hui j'ai aucun regret sur ce que j'ai fait.
0: Mais alors, si j'ai envie de prendre des cours avec vous, comment ça se passe aujourd'hui?
1: Alors quand on vient s'entraîner d'abord avec moi, on vient sur ce qu'on appelle du coup le practice, donc c'est vraiment la zone d'entraînement de base où on vient s'initier pour éviter d'abîmer le terrain directement et trouver surtout des sensations avec ce qu'on appelle le swing, donc c'est le geste qu'on produit quand on joue au golf, pour trouver des sensations, savoir comment on touche la balle, pour c'est surtout être à l'aise aussi surtout sur le terrain et pas que dire j'envoie la balle pour dire j'envoie la balle, quoi. Quand on est dans ma box, alors on trouve 2 tapis de pratique, du coup, donc 2 carrés d'herbe synthétique où je peux recevoir du coup jusqu'à 2 joueurs dans cet endroit-là. Et moi j'ai mon petit bureau où parfois je peux prendre des vidéos des joueurs, on peut travailler ensemble, j'ai un miroir, etc., qui sont plusieurs outils techniques pour mettre en pratique en fonction des joueurs et de ce qu'on a à travailler.
0: Et dès qu'on fait plus de trous dans le faux gazon, on peut aller sur le vrai.
1: Alors dans chaque suivi personnalisé, j'ai des joueurs qui me demandent de faire ce qu'on appelle un parcours accompagné. Et du coup, on va directement sur le parcours et on met en place ce qu'on a besoin. Et parfois, c'est surtout aussi du travail mental pour avoir un côté un peu plus rassurant. Voilà. Moi, c'est ici à l'Indre, à la Saint-Omer Golf Club, que j'ai décidé d'enseigner. On a quand même des espaces hyper variés et vallonnés avec un terrain qui est merveilleusement bien entretenu, donc qui sont hyper accueillants et chaleureux.
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0: Une vraie arrageoise, c'était Marine, évidemment, avec ce nouveau titre. Quel beau souvenir avec Marine. Nous avons vécu à Lens, hein, vous vous en rappelez, avec cette rencontre avec les auditeurs, qui était exceptionnelle. C'est l'un des beaux souvenirs de cette saison. D'ailleurs, merci d'avoir été encore si nombreux, vu que c'est l'été. On peut faire un petit peu le bilan de la saison, Charlotte. C'était une belle saison. Évidemment, on embrasse Pascal, qui, à mon avis, à cette heure-ci, n'écoute pas.
1: Pardon, vous pensez?
0: Moi, je crois qu'il est...
1: Ça y est, il nous écoute plus.
0: Mais je crois qu'il est surtout en mode grasse matinée. Il a bien raison, s'il peut le faire. Pas de problème. Dites, on va vivre un bel été aussi, parce qu'on vous a prévu des choses plutôt sympas. 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
0: C'est l'heure de l'horoscope en ski avec l'ami José Ambre.
8: Bonjour Mégien, bonjour Tiers tous. Ah Bélier, tes attentes c'était rigolo, puis aujourd'hui je vais te servir. Tout ce que tu veux, tu vas l'obtenir en faisant le clown. Tu devras faire chaud plus souvent, hein, t'as un vrai talent de comique. Taureau, tu vas avoir affaire à du public, et que ça se chute pareil ou bien de long. Et vu que tu sais y faire d'un chécolo, tu vas t'attirer fort fort bien. Gémeaux, t'es trop bien régler toutes les choses à faire et sous terre-terre. Sinon, les intérêts y cœurent et puis t'es pour l'autre sortir du roche. Cancer, un diroucleur, elle est venue par une décision au sujet d'un mason ou quelque chose comme chaud. Si j'ai le cas, fonce, t'as les astres avec qui. Lion, y'a quelqu'un que t'as fort fort care qui est au voir d'obtenir un fort bio succès. Va inquiéter de quoi boire un coup. C'est un événement qu'il va falloir fêter dignement. Décidément, vierge, t'as mal fou de faire comprendre. Va peut-être falloir éclairer sur la façon que t'as de parler à ces gens. Parce que pour l'instant, y'a rien qui passe, hein. Balanche, et Cervelle a le bout, puis il n'insort des choses fort fort originales. Cachez mon mal oeil, t'es talent d'artiste qui ressort. Profite d'un, t'es pour redevenir célèbre. Scorpion, il y a longtemps que je ne t'ai pas arrivé, mais ta enveloppe possessive et que je n'ai pas bureau vire. Puis d'un chocolat, t'es prête à tout pour arriver à tes fins, qui hein. Iras même jusqu'à payer pour. Sagittaire, un héros qui a des affaires qui se passent autour de toi qui pourront te faire perdre confiance. Mais ne t'emballe pour t'un pas pour chaud. Les apparences, ça sont quelque chose trompeuse. Capricorne, il y a comme qui diront un air de réussite qui flotte d'un tout choc t'interpeint. Tu vas prendre plaisir à gagner ta pain pis tenir un dit aujourd'hui. Verseau, elle va peut-être te demander de faire un effort pour t'y adopter. Mais il faut chauffer, tu vas voir que tout ira pour le mieux dans le milieu des mondes. Oh, pichon, t'es déjà une seule passe, si y a chou hein. T'as tout dit de gorge serrée, puis tu ne sais pas pourquoi. T'es teinteux, canon des noms. Téléphone, perche un truc, fais te masser, mais reste pour comme chauffe et qui te cosse. Allez, au revoir mes gens, à pied de main.
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0: On a encore beaucoup de choses à faire dans les prochaines minutes, les amis, mais déjà, bon réveil et merci d'être avec nous sur ici Nord pour démarrer cette nouvelle journée en notre compagnie, journée qui sera longue car certains vont veiller jusqu'à tard ce soir pour regarder le match de l'équipe de France. Nous aussi, Charlotte, ça veut dire que demain, nous aurons la tête en trois épisodes. Demain matin,
1: c'est ça. Hein. Un peu fatigué, oui.
0: On va vivre demain, c'est compliqué ces matchs à 23h. L'info d'ici dans un instant.
3: Un reportage à Lonne Plage dans le Nord, où une sage-femme de Médecins Sans Frontières propose désormais des consultations gynécologiques pour les femmes migrantes de plus en plus nombreuses sur le camp de Lonne Plage.
0: Nous en parlerons d'ici quelques minutes, évidemment. Très bon réveil. Pendant que vous prenez votre petit déjeuner ce matin, nous on s'informe. L'info en France et dans le monde en 90 secondes, en compagnie de Cyril Ardot sur ici Nord.
9: La perspective d'un nouvel épisode caniculaire dans les prochains jours est possible, dit le Premier ministre Sébastien Lecornu. Il promet aussi que les 30 000 climatiseurs commandés vendredi seront livrés en fin de semaine ou en début de semaine prochaine dans les hôpitaux. Plus que 4 départements en vigilance orange canicule ce matin. Les Alpes-Maritimes, le Var, la Haute-Corse et la Corse du Sud, les Alpes de Haute-Provence sont rétrogradés en jaune selon Météo France. Des secours français mobilisés à Monaco après une explosion qui a fait 3 blessés hier soir, des membres d'une même famille blessés. L'une des plus grosses fortunes ukrainiennes et sa compagne sont grièvement blessés. Un adolescent a été plus légèrement touché. Les autorités évoquent un probable attentat. L'auteur est en fuite. Une plainte déposée contre Gérald Darmanin, le ministre de la Justice, pour mise en danger délibérée de la vie d'autrui par la mère de la jeune Rosa, une fillette qui avait porté plainte contre Jérôme Barella pour viol 9 mois avant la mort de Liana dans le Gers. Un dossier traité avec beaucoup de retard, selon la famille. Les sénateurs ont adopté définitivement la loi contre l'ultra-fast fashion hier. Les sites comme Shein, Temu ou AliExpress sont particulièrement visés. Une taxe pouvant aller jusqu'à 20 euros par produit d'ici 2030 est instaurée. La publicité pour ces articles sera interdite. France-Suède, dès 23h, ce soir en 16e de finale de la Coupe du Monde de foot. Match à suivre dès 22h30 sur votre radio ici et sur ici.fr. Le Maroc a éliminé les Pays-Bas au tir au but ce matin. L'Allemagne, sortie par le Paraguay dans la nuit, également après des tirs au but.
0: 6h31, l'info d'ici, dans le Nord et le Pas-de-Calais. Les personnes exilées sont de plus en plus nombreuses sur le camp de Lonne Plage, près de Dunkerque, dans le Nord, jusqu'à 1500 par jour contre 800 en début d'année. Et les associations mobilisées chaque jour sur place constatent une augmentation du nombre de femmes seules, avec ou et ou avec enfants. Médecins Sans Frontières a donc décidé début juin de proposer des consultations gynécologiques à ces femmes tous les mardis. Une nécessité pour ces migrantes qui n'ont pas vu pour la plupart de médecins depuis bien longtemps. Charlotte Chauvacheur.
10: Bonjour, je m'appelle Charlotte, je suis sage-femme avec Médecins Sans Frontières.
3: C'est dans un petit camion aménagé que Charlotte reçoit ses patientes.
10: Où j'ai une petite table d'examen ici, où on arrive à faire des examens gynécologiques, mettre des spéculums et examiner le ventre des femmes enceintes. Et puis j'ai ma petite boîte avec des médicaments.
3: Dans ces patientes, il y a tous les profils.
10: C'est des femmes enceintes qui ont des suivis complètement décousus, puisqu'elles ont eu peut-être une consultation en Grèce, une en Autriche, ou parfois aucune consultation dans leur parcours. Et donc voilà, il y a les femmes enceintes, puis après il y a tous les problèmes gynécologiques qui sont liés notamment aux conditions de vie dans le camp, par rapport au fait qu'il n'y a pas forcément des toilettes, il y a des infections gynécologiques qui peuvent se développer. Aussi, beaucoup de femmes ont subi des violences sexuelles et des viols au cours de leur parcours, ce qui fait qu'elles ont des plaintes de perte anormale, etc. Elles ne sont pas sûres d'avoir des IST ou pas.
3: Le petit camion de Charlotte est même parfois un refuge.
10: Il y a aussi beaucoup de femmes qui ne sont pas forcément libres de par les mécanismes d'emprise qu'il peut y avoir dans le camp, de se rendre à l'hôpital ou de se déplacer ou de partir pendant longtemps. Donc elles saisissent l'occasion d'aller chercher leur repas pour s'arrêter et faire le point sur leur situation médicale.
3: Elles viennent parfois en cachette.
10: Oui, ça peut arriver. Faire des tests de grossesse, chercher une pilule d'urgence.
3: Des femmes pour qui la santé n'est pas vraiment une priorité.
10: Puisqu'elles doivent laver leurs enfants, chercher à manger, rechercher une tente si jamais elles ont perdu leur tente dans la matinée. Donc elles ont du mal à prioriser leurs soins médicaux de par le fait qu'elles sont certaines de rester longtemps.
3: Mais la démarche en elle-même, monter dans le camion, se laisser ausculter, tout cela n'est pas toujours facile pour ces femmes.
10: Souvent, quand on explique qu'on n'est pas là pour prendre des informations, qu'on est soumis au secret professionnel, que les notes qu'on prend sur l'ordinateur, c'est juste pour nous, ça les met en confiance et puis elles sont capables de nous dire exactement pourquoi elles viennent.
3: Et parfois, pendant la consultation, les patientes en profitent pour parler, se confier à Charlotte.
10: Par exemple, au sujet des mutilations sexuelles, elles pensent depuis longtemps qu'elles ont subi des mutilations, mais elles n'en ont jamais vraiment parlé, donc c'est un espace aussi qui leur permet de libérer cette parole-là et de venir nous déposer un vécu, des questions. Beaucoup de questions autour de la sexualité, autour des règles, auxquelles elles n'ont pas forcément de réponse depuis toujours.
3: Pour les femmes qui souhaiteraient se confier un peu plus longtemps, une psychologue est également présente sur le camp depuis quelques semaines.
0: Psychologue, là aussi, de Médecins Sans Frontières, mobilisés comme Charlotte tous les mardis sur le camp.
3: Dans le prochain journal, à 7h, on revient sur ce drame hier à Beuvrage, près de Valenciennes. Deux jumelles, deux bébés de 15 mois ont été retrouvés décédés dans leur chambre. Chez elles, elles seraient mortes de déshydratation, selon les premiers éléments de l'enquête. Et puis, on entendra des salariés de l'entreprise CBA Meubles, anciennement De Meyer. Les syndicats annoncent des licenciements à venir, alors que le fabricant de meubles en kit est en redressement judiciaire. Côté météo, aujourd'hui du soleil.
0: Ce matin un peu de grisaille. Voilà, au réveil, vous risquez de voir 2-3 nuages, voilà, surtout à l'intérieur des terres. Les éclaircies vont reprendre largement le dessus cet après-midi sur l'ensemble du Nord et du Pas-de-Calais, avec des températures entre 21 et 22 degrés sur le littoral, entre 24 et 25 degrés dans l'intérieur des terres. Tout ça nous sera, je l'espère, confirmé par Patrick Malière tout à l'heure, sinon ça voudra dire que je dis des bêtises. Il n'y aura pas trop de vent, et puis le temps sera au beau fixe hein, sur la côte de Pâle, avec une mer belle, peu agitée, avec une excellente visibilité. Là aussi, tout à l'heure, on vous fera la météo des plages, ça sera aux alentours de 8h45. Ça va donc être un temps 100% estival qui va s'installer avant le retour de chaleur un peu plus marqué pour le week-end qui arrive. Confirmation avec Patrick d'ici une petite demi-heure. Sur ici Nord, sur les routes ce matin, tout va bien pour l'instant. Vous roulez de manière très calme, détendue au volant et c'est très bien. Appelez-nous au standard 03 20 55 89 89 pour nous dire où ça coince éventuellement dans votre trajet ce matin. Bonjour tout le monde.
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0: On est bien, là, on est détendu, on prend le petit déjeuner avec Étienne Dao qui nous rejoint tout de suite pour un duel au soleil. Ça pourrait être pas mal si on faisait un duel au soleil, Charlotte.
3: Ah, puis c'est pour un réveil tout doux, là, tout lent.
0: Absolument, ouais. Détendu. C'était l'album Pop Satori, ça, de 1986. Vous n'existiez pas à ce moment.
3: 86 oui. Non, 10 ans plus tard, oui.
0: Ah, voilà.
3: Mais pas avant.
0: Vous voyez, je le savais.

0: Étienne Dao, qui a 70 ans, continue d'enregistrer et de tourner pas mal de choses. C'est un peu l'éternel jeune homme de la pop.
1: 70 ans, vous avez
0: dit? Je crois qu'il a 70 ans, Étienne Dao. Hein. Oh, si je ne m'abuse, je vais le vérifier parce que j'ai peut-être dit une bêtise grosse comme moi. Mais je pense.
1: Ah,
0: que...
1: je vous crois.
0: Bon, on va jeter un coup d'œil. Il est 7h20.
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0: Aujourd'hui, on est mardi et nous sommes le 30 juin, dernier jour du mois de juin, avant juillet, les amis. Et aujourd'hui, on lève les yeux au ciel. Et pourquoi? Parce que c'est la journée mondiale des astéroïdes. Cette date n'a pas été choisie au hasard. Le 30 juin 1908, en Sibérie, l'événement de Tunguska rasait une forêt grande comme Tokyo. Un caillou venu de l'espace et boum, plus de forêt. Heureusement, aujourd'hui, il y a aussi des bonnes nouvelles, comme l'anniversaire de Philippe Duquesne. Notre Philippe Duquesne, il a 61 ans. Eh oui, il est né il a 61 ans à Béthune. Voilà, l'un des défiants aussi, le maître de l'absurde, passe sans rire à la française. Un humour qu'on adore par chez nous. Joyeux anniversaire, Philippe, et merci pour tout ce que tu fais. Bon anniversaire aussi à Mike Tyson, il a 60 ans. Il a été champion du monde à 20 ans. Il a gagné 50 combats, brassé des centaines de millions. Et il a fini ruiné après avoir littéralement mangé l'oreille d'un type avec les dents. Rocky criait « Adrian, j'ai gagné ». Lui, il a crié « Adrian, je l'ai mangé ». Le 30 juin 2012, une association représentant le bassin minier tente de convaincre l'UNESCO qu'il faut inscrire le bassin minier au patrimoine mondial de l'humanité.
4: On guette l'examen du dossier français entre excitation et optimisme.
5: Excité parce que j'ai vraiment envie qu'il soit classé. On l'a fait l'année dernière, ça a été rejeté. Ça n'a même pas été présenté d'abord.
4: Une dizaine de responsables et de bénévoles sont allés à Saint-Pétersbourg où l'UNESCO s'est réunie cette année.
6: Je pense qu'on a de bonnes chances, réellement, oui, on a de bonnes chances. À cause de l'originalité du dossier, parce que nous sommes sur un territoire et pas juste sur un site, parce qu'on parle de patrimoine humain, parce qu'on parle de patrimoine naturel, parce qu'on parle de patrimoine bâti, parce que c'est un tout.
0: Et bravo parce qu'ils ont réussi. Pour célébrer ça, pourquoi ne pas aller visiter le centre historique minier de Leeuward? Il est ouvert tous les jours de 9h à 19h et vous pouvez en profiter quand vous le voulez, par exemple cet été. Ça va vous faire la journée. Allez, pour cette journée, voilà pour ce mardi. Bonne fête aux Martials, gardez un œil sur le ciel et sur les astéroïdes, et bonne journée à tous.
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0: On va retrouver le docteur Pierre Fabin pour s'occuper de nos animaux. Le rayon croquette est devenu une vraie jungle. Supermarché, clinique vétérinaire, animalerie, internet, on ne sait plus où donner de la tête. Alors docteur, où faut-il faire ses courses pour être sûr d'acheter des croquettes de qualité au bon prix?
9: Il faut d'abord rayer une option de la liste, le supermarché. Les croquettes en grande surface sont attractives pour le porte-monnaie, mais c'est en général une catastrophe pour la santé. Pour casser les prix, les industriels remplacent la viande par des becs, des plumes, des pâtes et des carcasses broyées. Ensuite, ils gavent la recette de céréales bon marché pour faire du volume. Résultat, votre animal doit manger des quantités énormes pour être assasié. Il digère mal et sur le long terme, cela provoque obésité et problèmes rénaux. Les croquettes de qualité se trouvent chez le vétérinaire ou en animalerie. Le sac coûte plus cher à l'achat, mais l'animal en mange moins, ce qui lisse le coût mensuel et vous évite de lourds frais vétérinaires.
0: Mais justement, ces croquettes spécialisées restent un vrai budget. Alors peut-on commander ces mêmes grandes marques sur Internet pour faire baisser la facture?
9: Et oui, Internet est une excellente solution pour votre portefeuille. Les grosses animaleries en ligne fiables achètent des volumes gigantesques, baissant les prix de 20 à 30%. Mais attention au piège, n'achetez jamais sur des sites obscurs ou sur des petites annonces. Il y a des contrefaçons. Restez sur des plateformes reconnues. Méfiez-vous aussi du marketing extrême en ligne avec la mode du sans céréales par exemple. Bien souvent, le blé est simplement remplacé par des tonnes de pois ou de pommes de terre, ce qui est très indigeste, voire pourrait provoquer des maladies cardiaques chez votre chien.
0: Alors peu importe où on achète, quand on a le paquet entre les mains, quelle est la règle concrète pour lire l'étiquette et être certain de la qualité?
9: Le grand piège aujourd'hui, c'est d'acheter un bel emballage très marketing. Tournez-vous plutôt vers les grandes marques historiques comme Royal Canin, Hills ou Proplan. Avec elles, vous n'achetez pas une mode ou une belle étiquette. Vous achetez des décennies de recherches vétérinaires et d'études cliniques. Et bien sûr, si vous choisissez une autre marque, votre vétérinaire sera toujours de bons conseils. Mais au final, le seul vrai juge de paix se trouve dans votre jardin ou dans la litière de votre chat. Une croquette de qualité est parfaitement assimilée par l'organisme. Si votre chien fait d'énormes selles molles et malodorantes, c'est qu'il mange des déchets inutiles. Une bonne croquette donne toujours de petites crottes fermes et peu fréquentes.
0: Merci beaucoup, docteur. Vous le saviez, vous, Charlotte, que dans les croquettes de supermarché, il y avait des becs, des plumes, des pattes et des carcasses broyées?
5: Non.
0: C'est incroyable, le docteur nous apprend ça ce matin. C'est la croquette de supermarché, c'est un peu la fricadelle pour le chien, en fait. La fricadelle, tout le monde sait ce qu'il y a dedans, mais personne ne le dit.
5: Ah, mais hein, c'est trop bon.
0: Voilà, alors, mais c'est trop bon. Allez, 7h moins le quart, bonne journée, bon réveil.
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0: on arrive en ville. Évidemment, vous avez reconnu cette chanson de Daniel Balavoine. 6h49, c'est l'heure de Pense pas si bête avec Bruno Béard.
1: Tout l'été, la ville de Calais nous propose un programme festif, musical et familial avec en fil rouge David Bowie pour danser Place d'Armes et sur le front de mer. Et puis sur la place Albert Ier et sur le front de mer également, il y a beaucoup d'animations pour les enfants avec le village gonflable, entre autres. Le Saint-Omer Jazz Festival est de retour avec des concerts dans des lieux patrimoniaux comme les jardins de l'Office de Tourisme, les églises ou le théâtre à l'italienne de la Barcarolle, une centaine d'artistes sur scène dont No Jazz ou le Malo Mazurier Quartet. Rendez-vous dans quelques jours, du 2 au 5 juillet. Avec nous aujourd'hui, Rémi Dubois du Centre de Découverte de la Pêche en Mer, c'est Maréis. Bonjour Rémi.
2: Bonjour.
1: Tout au long de l'été, bien sûr, vous accueillez vos visiteurs pour un programme estival.
2: Oui, tout à fait. On accueille les visiteurs à Maréis tout l'été avec différentes animations qu'on a mis en place pour les différentes tranches d'âge qu'on accueille à Maréis, et il y en a pour tous les goûts. On va commencer par la visite guidée, hein, l'incontournable de Maréis, des visites qui sont animées par d'anciens marins pêcheurs, donc des marins étapois qui ont navigué pendant plusieurs années et qui embarquent les gens au cours d'une visite guidée de l'exposition pour leur raconter comment ici à Étaples le poisson est pêché et de quelle manière il se retrouve sur les étals des poissonniers. On a également une série d'ateliers que nous on a baptisé à Maréis les ateliers Petits Matelots, qui sont des ateliers pour les enfants de 4 à 12 ans. Ce sont des ateliers créatifs qui permettent de découvrir le thème de la mer au travers d'une activité ludique et manuelle. Donc il y en a tout l'été, tous les mercredis à 10h30, c'est le mercredi matin. On a d'autres activités pour les amoureux des animaux, notamment on organise des nourrissages en public avec les soigneurs de Maréis qui ont lieu tous les dimanches matins de tout l'été à 11h. Et puis pour ceux qui aiment la cuisine, il y a aussi les ateliers culinaires sur les produits de la mer locaux qui sont animés par des chefs et qui auront lieu le jeudi matin.
1: D'accord, Maréis, ça se trouve à Étaples-sur-Mer et on a un site internet hein, pour retrouver toutes ces infos, Rémi.
2: Oui, tout est indiqué et réservable en ligne sur www.

0: pauvres
1: yeux. Les amis, Ed Sheeran, évidemment, ce matin à 6h55. Et Stéphanie, qui est dans sa voiture, qui nous envoie un petit message vocal au 03 20 55 89 89. Elle est sur la route.
2: Bonjour, ici Nord, ici Stéphanie de Allez. Juste pour vous signaler que sur l'autoroute 1, dans le sens Paris-Lille, au niveau de l'embranchement Carvin-Libercourt, il y a un gros coup de frein. Parce qu'il y a des véhicules qui rentrent sur l'autoroute, mais les gens roulent beaucoup trop vite et il y a risque de carambolage. Donc il faut vraiment, vraiment faire attention. Voilà, bonne journée, au revoir.
1: Merci beaucoup Stéphanie, vous êtes témoin de ce qui se passe sur la route. On fera le point tout à l'heure, notamment avec Antoine à la préfecture, 03 20 55 89 89 sur WhatsApp, pour nous laisser aussi des petits messages vocaux.
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1: Il est 6h57, au moment où vous mangez peut-être votre premier croissant, vous prenez votre premier café, Zef débarque sur Ici Nord avec Philosophe. Aujourd'hui, Zef, nous sommes le 19 avril 1896.
7: Oui, et je ne date pas d'hier. Donc, comme vous l'avez dit, année le 19 avril 1896. Je sais, je me répète, mais il y a une date importante. Il faut s'en rappeler. Oui. Le 19 avril 1896, il va se dérouler une course qui va devenir bien plus tard la reine des classiques. Paris-Roubaix.
1: Ah.
7: 19 avril 1896, c'est la date du premier Paris-Roubaix. Et ce jour-là, sur la ligne de départ, il n'y avait que 50 coureurs. Et il est déjà parti pour 9 heures de course. Alors que le midi course, ça me prend 30 minutes à tout casser. Hein.
1: Oui, non, mais il faisait pas les commissions, Zef. C'était une vraie course de vélo.
7: Je me suis toujours posé la question, comment qu'ils ont les commissions, les cyclistes qui font des longues courses? Bref, revenons aux origines de Paris-Roubaix. Déjà, c'est l'idée de deux Jules But qui avaient construit un nouveau vélodrome à Roubaix et qui voulaient en faire la promotion.
1: Allez.
7: Mais comme ces deux patrons du 19e siècle, ils devaient avoir une belle porrette, les deux-là. Ils disent, c'est quand même plus facile avec les mollets des autres. Elle va organiser une course qui va aller de Paris à Roubaix.
1: Ouais.
7: Et je sais n'importe quoi, mais tu trouves tout dit dans ces cas-là, une cinquantaine de babages qui se disent, oh bah ouais, je vais le faire, ça va être facile, les doigts d'un nez. Pourtant, avec les doigts d'un tanné, tu fais du vélo d'une seule main.
1: C'est ça.
7: Et la partie, 9 heures de vélo. Avec des vélos, les bazars, ça pesait une vague morte. Mais je fais du vélo 9 heures, c'est pas un périnée que j'ai, je suis une fricadelle.
1: 9 heures, alors que maintenant ils mettent à peine 3 heures.
7: Ils mettent un petit 3 heures, hein. Ouais. Mais c'est pas les mêmes produits. Non, je parle des vélos, bien sûr. Ils ont pas les mêmes vélos. Schilal a gagné la première édition chez un Allemand. Le deuxième chez un Danois, troisième un Italien. Bah ouais, bah il a fallu ratisser large. Il faut en trouver des cyclistes qui décident de faire du vélo bénévolement pour les beaux yeux de deux patrons gros comme des moines. Du coup, j'ai une question. 9 heures de route pour faire Paris-Roubaix, ils n'auraient pas eu meilleur temps de prendre le train?
1: Oui, ça c'est sûr. À l'époque, cela dit, c'est un Allemand qui a gagné la première fois Paris-Roubaix. Ils sont meilleurs en volée qu'en foot, visiblement. Alors, on va reparler de la Coupe du Monde d'ici quelques instants, les amis. Bonjour tout le monde!
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1: Dans 12 secondes précisément, il sera 7 heures. Charlotte Choubacher, un drame hier dans une petite maison de Beuvrage près de Valenciennes.
8: Les corps inanimés de deux petites filles, deux jumelles de 15 mois, ont été retrouvés dans leur lit, dans la chambre. Une chaleur étouffante. Les deux sœurs seraient mortes de déshydratation. Une enquête est ouverte et les parents ont été placés en garde à vue, Julien Prouvoyeur.
9: Les secours sont appelés vers 13h par les parents. Immédiatement, deux véhicules de pompiers ainsi que deux ambulances du SMUR, mais aussi l'hélicoptère du SAMU sont envoyés sur place. À leur arrivée, ils découvrent les corps sans vie des jumelles dans leur lit, dans une chambre où il fait très chaud. Quatre autres enfants, âgés de 2 ans et demi à 6 ans, sont pris en charge par les secours pour effectuer des bilans de santé. Les parents, eux, sont emmenés par la police vers 15h30 et placés en garde à vue. Ils sont âgés de 35 et 32 ans, inconnus de la justice. La famille n'était pas suivie par le juge des enfants, n'avait fait l'objet d'aucun signalement au parquet de Valenciennes. Cela faisait 2 mois que les parents louaient cette maison dans cette cité HLM décrite comme tranquille par les voisins. Ce sont de petites maisons avec un étage, mais les riverains évoquent des températures pouvant grimper l'été à plus de 30 degrés dans les chambres.
8: Une autopsie du corps des jumelles sera réalisée cet après-midi, a précisé Christelle Dumont, la procureure de la République de Valenciennes. L'entreprise Refinal à l'homme porte plainte contre le maire Olivier Caremel pour diffamation publique. Le maire a dit il y a quelques jours que la fonderie qui recycle de l'aluminium était une honte pour le territoire, trop polluante notamment avec des taux de dioxine 16 fois supérieurs au seuil autorisé relevé en sortie de cheminée récemment. C'est donc aujourd'hui plainte contre plainte. Refinal dénonce un dialogue rendu impossible par le maire. Les orages de ce week-end ont laissé de gros dégâts dans les parcelles des agriculteurs de l'Avesnois. Reportage dans l'info d'ici à 7h30 dans une exploitation agricole à Orsinval, entre Valenciennes et le Quesnoy. Des orages qui arrivent juste après une semaine de canicule et des records battus dans notre région. L'épisode est passé, mais une question se pose. Comment imaginer les bâtiments et les villes de demain pour se préparer aux prochaines vagues de chaleur? On en parle avec notre invité ce matin à 7h40, Mathieu Berthelot. Il est architecte et enseignant à l'École nationale supérieure d'architecture et de paysage de Lille.
1: Les salariés de CBA Meubles ont manifesté hier devant l'usine de Perrenchy, dans la métropole lilloise.
8: Le fabricant de meubles en kit connaît de grosses difficultés ces derniers temps. CBA Meubles, anciennement de Meilleur, est placé en redressement judiciaire, totalement étranglé par les dettes. 44 millions d'euros. Les syndicats annoncent 50 licenciements secs et la possible suppression du centre logistique de Lincel. Le site de production de Perrenchy, lui, reste en activité. Mais pour combien de temps? Inquiétude des salariés que vous avez rencontrés, Léa Oudouard.
0: Des klaxons d'encouragement des voitures et des camions, une cinquantaine de salariés sont rassemblés au pied du site CBA Meubles de Perrenchy.
10: Tout le monde s'arrête et des fois faire des coucous qui nous disent qu'il faut rien lâcher.
0: Sous la tonnelle à l'abri du soleil, Didier Van Geluve embrasse ses collègues. 30 ans qu'il travaille sur le centre logistique de Lincel. À 60 ans, il pourrait bien perdre son emploi.
11: Pour fin de carrière, mais je pense toujours à ceux qui sont derrière. Parce que ce sont des gens qui sont investis. Les gens viennent, ils se lèvent à 3h du matin. Je pense à tous ces gens-là. Non, on ne mérite pas ça. Cette société ne mérite pas ça.
0: Les syndicats annoncent 50 licenciements secs et la suppression du centre logistique de Lincel. Une incompréhension totale pour Michael Soyer, conducteur de ligne depuis plus de 20 ans.
12: Quand on regarde les endroits dans les yeux, qu'on leur dit, vous faites un boulot formidable, mais on vous ferme, on a les boules. Comment voulez-vous que l'entreprise, qui n'a pas d'entrepôt de stockage, avec une production de pratiquement 10 000 colis par jour, ça peut pas vivre, c'est pas possible.
0: Une quarantaine d'emplois sont également menacés sur le site de production de Perrenchy. Une seule crainte pour les salariés, être les prochains sur la liste et voir leur usine disparaître. Frédéric Roch est chargé de mission sécurité à Perrenchy.
13: C'est redressement juste pour l'instant. On croise les doigts que nos finances ne soient pas trop en négatif au niveau des comptes parce qu'on n'a pas le droit. On a un carnet de commandes à plus de 7-8 millions. Ce serait dommage de ne pas y arriver avec le carnet de commandes qu'on a. On va croiser les doigts qu'on tienne jusqu'au 5 août.
0: 5 août, date de la prochaine audience d'étape au tribunal de commerce.
8: Et en attendant cette date, les syndicats sont encore en négociation avec la direction de CBA Meubles pour tenter de limiter la casse et le nombre de suppressions de postes. L'entreprise compte aujourd'hui 368 salariés. Eux aussi sont dans la rue aujourd'hui et vont même jusqu'à Paris pour exprimer leur colère. Des policiers de Lille, Valenciennes, Maubeuge manifestent avec leurs collègues venus de toute la France à midi devant le ministère de l'économie pour dénoncer les manques d'effectifs et réclamer une hausse des salaires. Les images avaient fait le tour du Nord et du Pas-de-Calais. Celle du restaurant L'Arbre à Gruson en feu lundi 22 juin. Mais les souvenirs ne brûlent pas. On revient bientôt, écrit le patron sur les réseaux sociaux. Il propose à tous les amoureux du restaurant d'envoyer une vieille photo, une anecdote liée ou non à Paris-Roubaix ou le passage d'un coureur sous un post Facebook. Un moyen de se réunir, même virtuellement, en attendant la réouverture de l'établissement.
1: Allez, c'est le moment de ressortir les casques, les gourdes et bien sûr les vélos.
8: Ou juste la télécommande et le plateau télé pour nous, bien installé dans le canapé samedi pour le début du Tour de France. Top départ donné à 17h depuis Barcelone en Espagne. Les équipes dévoilent petit à petit leur liste des 8 coureurs retenus. Cofidis, l'équipe nordiste, sera bien entendu au départ pour son 30e Tour de France. Mais sans coureurs du Nord et du Pas-de-Calais dans sa sélection finale, Sylvain Charlet.
14: L'équipe Cofidis ne s'appuiera que sur 2 coureurs français, Hugo Page et Benjamin Thomas. Raphaël Jeune, le manager général, a profité de l'annonce des 8 titulaires pour leur rappeler les objectifs de l'équipe. Le Belge Milan Frotin, je le cite, sera le principal atout sur les sprints, mais la consigne est claire. Chaque étape sera une classique et chacune d'entre elles devra être perçue comme une opportunité de s'imposer. Les coéquipiers de Benjamin Thomas voudront donc confirmer leur bon début de saison. 16e au classement mondial, les pensionnaires de la Cofidis ont levé 8 fois les bras en 2026. Rappelons que l'équipe n'a plus gagné sur le Tour de France depuis 3 ans. En 2023, la formation nordiste avait décroché 2 étapes grâce à Lafay et Izaguirre.
8: Le départ, on le rappelle, c'est samedi, 113e édition du Tour de France cette année. À la Coupe du Monde de football, c'est la première grosse surprise de la compétition. L'Allemagne éliminée au tir au but par le Paraguay. Deuxième surprise, il y a quelques heures, le Maroc a battu les Pays-Bas, là encore au tir au but. Pour l'équipe de France, les choses sérieuses commencent ce soir, 23h, match de 16e de finale face à la Suède. La météo Mickaël aujourd'hui,
1: 7h06.
8: Du beau aujourd'hui.
1: Non, on va voir, écoutez, il est tellement précis que Didier Deschamps a voulu le mettre à la pointe de l'attaque pour le match ce soir face à la Suède. Mais Patrick Malière a dit non, car il a dit je dois faire la météo sur ici, non je ne peux pas.
8: Il a été appelé en bleu, Patrick Malière.
1: Mais vous ne le saviez pas.
8: Non, je ne savais pas.
1: Il a refusé la sélection, hein, Patrick.
15: Incroyable. Ouais, mais donc j'ai accepté d'être dans les buts quand même, parce que je pense que là je peux faire aussi mon travail, mais
1: oui.
15: Une catastrophe.
1: Pendant qu'il joue devant, vous pouvez faire la météo.
15: Ça m'évite de courir aussi.
1: Ça, alors vous savez quoi, quand j'étais gamin en cours de gym, j'allais toujours dans les buts parce que je voulais pas courir. Mais vous avez totalement raison.
8: C'est une sacrée responsabilité, les buts, quand même. Hein.
1: Je prenais des goals, mais je courais pas. Sinon, quand les météos pour aujourd'hui, ça va, c'est les températures de saison. Hein.
15: Ah ouais, là, vraiment, tant ce matin que cet après-midi, effectivement, on a retrouvé des températures normales, entre guillemets. Cette matinée débute sous un ciel voilé à couvert hein, sur nos régions, mais les nuages vont se dissiper progressivement. Et puis, ils vont laisser place à de très belles éclaircies dans l'après-midi, surtout le nord Pas-de-Calais. Les températures maximales, je vous en parlais, 24 à 25 degrés dans les terres, 21 à 22 degrés en bord de mer, avec un vent d'ouest modéré dans l'après-midi, avec des pointes jusqu'à 40 km à l'heure. Pour les températures de la nuit prochaine, un peu comme ce matin, 12 à 15 degrés dans l'intérieur des terres, jusqu'à 17 degrés sur le littoral.
1: Très bien. On dit un petit mot quand même de ce qui se passe en mer.
15: Oui, avec les prévisions météo marines, donc un temps sec avec de belles éclaircies, vent d'ouest, je vous disais, avec des pointes jusqu'à 40, 50 km à l'heure au maximum. La mer est belle, un peu agitée, de bonne visibilité. La température de l'eau est entre 19 et 20 degrés. Il faut être prudent quand même. Hein. Là, ça va, les températures sont redescendues, mais quand il y a chaleur sur les plages, attention à la différence pour les risques d'hydrocution, il faut entre 19 et 20 degrés.
1: Ah oui, c'est-à-dire qu'il faut faire quoi? Alors du coup, il faut.
15: Il faut éviter d'y aller, enfin, il ne faut pas y aller directement, il faut vraiment progresser. Rentrer dans l'eau, car sinon le choc est important et c'est là qu'il y a les hydrocutions qui sont possibles.
1: Bon, très bien. Donc d'abord un petit orteil, ensuite le
8: cou. On se mouille la nuque, les épaules.
15: Voilà. Exactement.
1: Merci pour vos bons conseils. Alors, on vous retrouvera tout à l'heure à vers 9h15 pour la météo des plages. Vous nous direz sur quelle plage il faut aller.
15: On fera le tour, effectivement. À tout à l'heure.
1: À tout à l'heure, Patrick. Merci beaucoup. Sur les routes ce matin, ce sont les ralentissements habituels. Sur la 1, vous commencez à ralentir à partir, comme d'habitude, de l'échangeur de Dourges. Pour l'instant, 8 minutes de perdu sur votre temps de parcours, ça va encore. Sur la 25, un petit embouteillage qui commence autour d'Armentières. Comme d'habitude, ce sont des ralentissements habituels. Là, vous perdez seulement 5 minutes par rapport à votre temps de parcours. Attention quand même, vigilance sur la 16 de la Belgique vers Paris. Figurez-vous que du côté de Lonne-Plage, il y a un obstacle sur la route qui pourrait obstruer une bande de circulation. Soyez donc extrêmement prudents. Et n'hésitez pas, 03 20 55 89 89. Par exemple, vous faites comme notre auditeur tout à l'heure, vous nous laissez un petit vocal sur WhatsApp pour nous dire où ça coince éventuellement pour vous ce matin, en ne manipulant pas votre téléphone au volant, bien sûr. C'est important, faites bien attention. Sinon, vous nous passez directement un petit coup de fil. C'est Sophie qui vous accueille au standard ce matin.
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1: Charlotte, est-ce que vous êtes du genre à chanter du Johnny Hallyday au volant de la voiture?
8: Je chante tout.
1: C'est vrai?
8: Je chante tout, je danse, enfin pas en conduisant, mais...
1: Vous connaissez toute la musique que j'aime.
8: Ah,
1: bien.
8: Elle vient de là, elle vient du blues.
1: Johnny a chanté pour rendre hommage à Elvis Presley à l'époque. C'était un peu le roi du blues.
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0: vous imagine très bien ce matin dans votre salle de bain, vous avec la brosse à dents dans la main. Vous êtes sous la douche, peut-être, et au lieu de vous brosser les dents, vous utilisez la brosse à dents comme micro et vous faites toute la musique que j'aime.
1: Ça marche aussi avec la brosse à cheveux.
0: Ah, c'est bon ça. On a juste envie de chanter quand on entend ça.
1: Ah, puis de se réveiller et on commence bien la journée là.
0: Johnny Hallyday, ça marche toujours. Merci de vous réveiller avec nous un peu partout à Hasbrook, à Bayeul, à Ballet. Vous êtes à Solèmes. Avant 7h30 sur Essinor, on va attaquer plein de choses. Le jeu camping de l'été avec le jeu de l'attente, je vous explique dans un instant. Il y aura du Tarzan Boy, Baltimora, il y aura même Vianney d'ici quelques minutes. Mon œil et puis l'écho d'ici.
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0: Maintenant qu'on a bien chanté, on va jouer, évidemment. Allez. On va jouer et j'ai un jeu génial à vous proposer aujourd'hui, j'adore. Vous êtes dans le camping ici nord. Tout l'été, on va passer l'été au camping. Alors ça, c'est sûr. On va jouer au jeu de la tente. Qu'est-ce que c'est? Vous choisissez d'entrer dans la première tente. Dans la première tente, il y a un cadeau. Ok? Soit vous gardez le cadeau, soit vous choisissez d'entrer dans la deuxième tente. Et dans la deuxième tente, il y a soit encore plus de cadeaux, ou alors il y a le patron du camping qui est pas content.
1: Oh, qui nous voilà, si comme ça à l'endroit.
0: Le patron du camping n'est pas content, vous perdez tout.
1: Oula.
0: Ah ouais, c'est ça l'idée. Ah ouais, bah, j'adore l'idée du jeu. Alors si vous avez envie de jouer, on a des places pour le parc Bagatelle à gagner maintenant. Vite, vite, appelez-nous, on s'en barre. 03 20 55 89 89, on va bien s'amuser. 03 20 55 89 89, vous nous appelez au standard. C'est Sophie qui réceptionne tous les appels ce matin. Bonne chance.
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0: 7h16, c'est l'heure de Mon œil.
1: Mon œil ce matin avec vous, Alain Ginesté. On parle de la transparence des salaires ce matin. Et j'avais une question pour vous, Alain. Combien vous gagnez?
5: Mais quelle question saugrenue. Les salaires sont secrets en France dans les entreprises. Et apparemment, d'ailleurs, ils vont le rester encore un petit peu. On avait pourtant bon espoir de savoir bientôt ce que gagne notre collègue, si sympa et si proche de nous, tant qu'on parle pas d'argent. On avait espoir avec la fameuse loi sur la transparence des salaires, d'abord prévue pour le 7 juin, échéance ratée. Puis on nous a dit peut-être pour la fin de l'année. Et puis hier, finalement, le ministre du Travail a dit que ce serait plutôt à la fin de la mandature, en gros donc au premier trimestre 2027. Qu'est-ce qui bloque? D'abord des questions techniques, c'est une transposition d'une directive européenne. Mais ce qui coince surtout, bien sûr, c'est le fond. L'idée est notamment de réduire les inégalités salariales entre les hommes et les femmes, très bien. Mais parmi les mesures prévues pour y arriver, il y en a une qui permet de connaître la moyenne des salaires des employés qui font un travail de valeur égale. Et là, de suite, ça se crispe un petit peu. Grosse tension en perspective à la machine à café, sachant que le texte sera par ailleurs contraignant pour les employeurs, puisqu'ils devront justifier, voire corriger, des écarts de rémunération de plus de 5% entre deux employés similaires, si l'on peut dire. Vous les sentez venir, les longues discussions? Certaines entreprises craignent que le climat social devienne explosif, qu'on passe un temps fou à palabrer, alors que cette loi aura quand même un mérite, celui de se situer, de savoir si on est plutôt en haut ou en bas de la fourchette, voire en dehors. Après, on ne sait jamais si c'est vraiment si bien que ça de regarder dans l'assiette du voisin. D'ailleurs, d'après plusieurs études sur la question, on serait très nombreux à vouloir connaître le salaire de nos collègues, mais beaucoup moins à accepter de donner le nôtre, par modestie ou par pudeur, sans doute.
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0: Merci beaucoup, 7h18, 1985, il y a un producteur italien basé à Milan qui s'appelle Maurizio Bassi, qui rencontre un chanteur qui s'appelle Jimmy McShane, il est nord-irlandais. Il comprend rien à ce que le producteur italien lui dit déjà, parce qu'il parle en italien, mais dit, tu vas chanter un truc toi, et ça va être numéro 1. Résultat, c'était un tube énorme. Tarzan Boy, Baltimora, sur Essinor.

0: Laura sur Essinor.
1: Vous savez faire Tarzan, vous, Michel?
0: Vous savez faire Tarzan, karaté la liane.
1: Ah.
0: Vous êtes prêts?
1: Ouais, bah allez-y.
0: Oh, oh, oh, oh. Voilà.
1: Ah oui, d'accord.
0: C'est bien ou pas?
1: Parfait.
0: On va sur les routes avec à la préfecture Antoine. Bonjour Antoine.
2: Bonjour Michel, bonjour à tous.
0: Vous savez faire Tarzan, vous?
1: Oh non.
2: Écoutez, je vais m'en passer.
0: Bien raison. Dites-nous plutôt comment ça roule ce matin.
2: Écoutez, à l'instant T, ça roule plutôt bien. On a des points de densité sur la 1, comme le disait l'auditrice tout à l'heure, notamment au niveau de Carvin, avec du coup la jonction, l'entrée sur l'autoroute de pas mal d'automobilistes sur ce secteur. Donc ça roule, on peut le confirmer à la caméra, il n'y a pas de souci, mais il y a beaucoup de densité. Donc prudence, ça repart très très bien à compter de Haincourt, donc en direction de Lille. Ensuite, sur la 25, à hauteur de la Chapelle d'Armentières, de la même façon, on a une grosse densité de véhicules qui se concentrent à cet endroit-là. Ensuite, ça roule quand même plutôt bien sur le reste de la 25. Mmh. Et puis ensuite, sur le reste du secteur, j'ai aucun incident.
0: Bien.
2: Pour le moment, c'est une très bonne nouvelle. Restez prudents et à tout à l'heure.
0: Et merci beaucoup. À tout de suite.
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0: C'est l'heure de l'écho d'ici.
1: Dans l'écho d'ici, Nicole Buise, vous nous parlez ce matin de Tikamoun, société basée à Sequedin près de Lille, qui vend des meubles en bois massif. Et Nicole, elle vient de lancer Circle, une offre de rachat à vie de ces meubles.
4: Oui, la société créée en 2010, vend essentiellement via son site internet, où vous trouvez des meubles pour salle à manger, salon, salle de bain ou encore chambre. Ils sont fabriqués par des ateliers majoritairement en Asie, mais également un peu en Europe de l'Est et en France. Des meubles de trois essences différentes et d'un certain prix, mais qui peuvent durer 100 ans, dit l'entreprise. D'où la volonté pour la société de faire jouer la circularité avec Circle, comme cercle en anglais, une offre lancée fin octobre dernier. Arnaud Van Popperingue, PDG de Tikamoun, nous en détaille le principe.
5: Quel que soit l'âge, et s'il est en bon état, nous reprenons le meuble à 60% en bon d'achat pour que vous puissiez changer de meuble si vous changez de vie ou si vous changez d'envie. On reprend le meuble, on le restaure et on le revend à des nouveaux clients qui sont très heureux de trouver des produits de première, deuxième ou troisième main qui de ce fait-là seront plus accessibles en prix. C'est à peu près 50% de réduction.
4: La société a créé un atelier sur son siège de Sequedin où elle a embauché 5 ébénistes qui restaurent les meubles. C'est également là que se trouve la boutique circulaire où sont présentés les meubles de seconde main.
1: Et la société poursuit quel objectif, Nicole, avec cette nouvelle offre?
4: Eh bien, plusieurs. Cela lui permet notamment de relancer une activité un peu morne en cette période, mais pas seulement. Les précisions d'Arnaud Van Popperingue.
5: Circle a trois vertus. Non seulement ça réactive et ça offre des choix aux propriétaires actuels, à nos anciens clients, ça rassure les nouveaux clients qui se disent « mais quelle confiance en leurs meubles pour offrir à vie une offre de reprise ?» Et en même temps, ça alimente un marché secondaire pour permettre à des personnes qui ont peut-être moins les moyens d'accéder à ces meubles de qualité à moitié prix.
4: La société vend 200 000 meubles neufs par an. Elle exporte dans 9 pays en Europe où elle compte bien étendre Circle. Elle distribue également aux États-Unis où elle s'est installée l'année dernière.
1: Et en plus de son site internet, elle compte aussi 3 boutiques, une à Lille, une à Paris et une troisième à Hambourg en Allemagne. Depuis le mois de janvier.
0: Eh ben, très bien, merci beaucoup Charlotte. Dans un instant, on joue. Il va falloir choisir une tente ou deux tentes. Ah, pour doubler peut-être vos cadeaux. On jouera d'ici quelques minutes après Vianney sur Issy-les-Moulineaux, 7h25. J'avais

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1: Il la chantera certainement, celle-là au Zénith de Lille. Il revient pour 4 concerts du 21 au 24 avril 2027. Et apparemment, il reste des places. Sylvie est avec nous. Bonjour Sylvie.
2: Bonjour.
1: Comment allez-vous Sylvie?
2: Oh bien, bien.
1: Vous êtes à quel endroit?
2: Bruy-la-Bussière.
1: D'accord. Sylvie, vous avez compris le principe du jeu.
2: Oui.
1: On va devoir entrer dans la première tente. Est-ce que vous êtes prête?
2: Oui.
1: Allons-y, on entre.
2: Allez, hop.
1: Très bien, là on est installé, tranquille, tout va bien. Là vous avez dans la poche déjà 2 places pour Bagatelle.
2: D'accord.
1: Est-ce qu'on tente la deuxième tente en sachant que vous pouvez soit doubler vos places, avoir 4 places au lieu de 2, ou bien tomber sur le patron du camping qui n'est pas content parce que vous visitez des tentes où vous n'avez pas le droit d'être, il dit.
2: Bon. Oh là là.
1: Qu'est-ce qu'on fait, Sylvie?
2: Parce que 2 places, c'est déjà bien.
1: Ah oui, je sais.
2: Ben oui. Non, je vais prendre 2 places.
1: Vous gardez les 2 places?
2: J'ai trop peur de les perdre.
1: Vous avez trop peur du patron du camping? Moi, je l'ai vu, le patron du camping, il a une drôle de tête, hein, je vous le dis tout de suite. Hein. C'est mieux pas le rencontrer. Hein,
2: bon, alors je ne tente pas, parce que
1: vous
2: si
1: tentez
2: pas plaisir.
1: C'est votre dernier mot, Sylvie?
2: Ben oui.
1: Bon, on va quand même vérifier si vous auriez eu 4 places ou pas. Ah si, on va vérifier. Oh, c'est dommage, vous auriez eu 4 places, Sylvie.
2: Oh, c'est bon, rien. Je
1: mais c'est pas grave, parce que si on était tombé sur le patron du camping, vous auriez tout perdu. Donc
2: voilà,
1: bravo. Bravo, vous avez 2 places pour Bagatelle, elles sont pour vous. Félicitations.
2: Ah bah merci beaucoup, Isinor, merci beaucoup.
1: Avec plaisir.
2: C'est super.
1: C'est un bel été, vous partez en vacances ou pas?
2: Non, sur la côte des journées comme ça, mais pas plus.
1: Ben bah voilà, ça.
2: Je pourrais aller avec mes petits-enfants. Voilà.
1: Bah oui, ça vous fera une journée sympa.
3: Il n'y a rien de mieux que la côte.
2: Voilà.
1: Et croyez-moi, c'est une spécialiste de Calais qui vous le dit. Bonne journée, Sylvie, à bientôt.
2: Et merci à vous.
1: Au revoir.
2: Bonne journée. Au revoir.
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1: Dans un instant, Charlotte, l'info d'ici.
3: On va voir des agriculteurs dans l'Avesnois un peu dépités après les orages de samedi. Le vent, la pluie ont fait de gros dégâts dans les parcelles. On n'a jamais vu ça, disent-ils.
1: On en parle dans un instant. Avant toute chose, bien sûr, on prend connaissance de l'actualité en France et dans le monde. Vous le savez, ça dure 90 secondes. Et c'est en compagnie de Cyril Ardot sur ICI Nord.
5: Attention aux feux de forêt. 8 départements sont aujourd'hui en alerte orange. Le Maine-et-Loire, les Deux-Sèvres et le pourtour méditerranéen des Pyrénées-Orientales aux Bouches-du-Rhône. Ces mêmes départements du sud de la France seront demain en vigilance rouge face aux incendies. Par ailleurs, concernant le risque canicule, il n'y a plus que les Alpes-Maritimes, le Var et la Corse qui sont en orange. Des recherches en cours sur le lac d'Annecy en Haute-Savoie pour retrouver un homme de 51 ans qui s'est noyé hier après-midi. C'est la 3e noyade en une semaine à cet endroit. Il y a eu, à l'échelle du pays, près de 80 noyades en 2 semaines. Un probable attentat à Monaco hier soir. 3 personnes blessées, dont 2 grièvement. Tous membres d'une même famille. L'une des plus grosses fortunes ukrainiennes est touchée et des secours français sont mobilisés. La taxe française de 2 euros sur les petits colis vendus par les sites asiatiques suspendue demain, indique le gouvernement. Au même moment, un droit de douane européen de 3 euros entre en vigueur. Par ailleurs, les sénateurs ont définitivement adopté hier soir une loi contre les vêtements d'ultra fast fashion. Les opposants à l'autoroute A69 annoncent saisir la Commission européenne. Hier, le Conseil d'État a définitivement validé ce chantier controversé qui doit relier Toulouse à Castres d'ici octobre. Et puis place au 16e de finale de la Coupe du Monde de foot pour les Bleus. France-Suède dès 23h, match à suivre à partir de 22h30 sur ICI et ICI.fr. En cas de victoire, la France rencontrera le Paraguay en 8e de finale.
3: L'info d'ici dans le Nord et le Pas-de-Calais, c'est les suites de l'orage de samedi soir. On en voit encore les conséquences. 7600 foyers toujours privés d'électricité dans le Cambrésis, le Valenciennois, l'Avesnois, à cause des vents violents et des fortes pluies qui ont aussi causé pas mal de dégâts dans des parcelles agricoles, comme ici à Orsainval, entre Valenciennes et le Quénois, où vous vous êtes rendu, Julien Prouvoyeur.
6: À peine on avance dans le champ de Lory.
7: Regardez, il est complètement
6: coupées. Les tiges de maïs sont cassées par terre, elles sont complètement cisaillées.
7: Sur plusieurs mètres, dans sa parcelle, des trous se sont formés.
6: Le problème des maïs couchés, il va se relever, mais le problème des maïs cassés, c'est que les mycotoxines, donc des bactéries, vont se mettre dans les pieds de maïs et ça engendre des problèmes sur la qualité du fourrage pour l'ensilage.
7: Et donc pour nourrir les 800 bêtes de l'exploitation familiale, et à quelques kilomètres de là, son champ de blé a lui aussi été touché.
6: En une demi-heure de temps, notre année a été fichue. Les épis de blé sont très lourds, donc ils sont très vite couchés. Notre culture vraiment a été prête à récolter. Je vais dire, à 15 jours près, la récolte était sauvée.
7: Mais le secteur de l'Aurie est loin d'être le seul impacté.
8: Orsainval, Villers-Paul, Sebourg, Marèche, Prézeau, Hête.
7: François Geski, membre des jeunes agriculteurs.
8: Curgy, Kievrechin, je pense qu'on pourrait encore en trouver un paquet.
7: Frappé lui aussi par la violence de l'orage.
8: Quand on en parle avec des anciens, tout le monde dit je n'ai jamais vu ça. Et là, avoir autant de dégâts, il y a des gens qui... On n'a pas encore fait le recensement de tout le monde, mais je suis sûr qu'il y a des gens qui ont 100% de leur parcelle de toucher.
7: Et il se dit inquiet à l'approche d'une nouvelle vague de chaleur et donc de possibles orages.
3: Et oui, des températures qui pourraient remonter en début de semaine prochaine avec les 30 degrés dépassés dès lundi.
9: Non. Non. Je ne suis pas d'accord.
3: Je crains que c'est l'arrivée.
9: Non. Non, non, moi je préfère la météo d'aujourd'hui parce que c'est un peu nuageux. Évidemment.
3: Mais ça ne va pas durer.
9: Mais ça ne va pas durer. Il y aura des éclaircies qui vont reprendre largement le dessus cet après-midi sur l'ensemble du Nord et du Pas-de-Calais. Les températures agréables et de saison, 21 à 22 degrés sur la côte, de 24 à 25 degrés dans l'intérieur des terres. Le vent sera modéré de secteur ouest avec des rafales de 30 à 40 km/h. Et puis des conditions, le temps est au beau fixe sur la côte d'Opale. La mer est belle, un peu agitée avec une excellente visibilité. L'eau va se réchauffer et afficher 19 à 20 degrés de Dunkerque au Touquet. Tout à l'heure, on nous a expliqué qu'il fallait faire bien attention quand on entrait dans l'eau. Hein.
3: Oui, on se mouille la nuque, oui. On y va doucement, on ne plonge pas directement.
9: Méfions-nous, ah bon. Méfions-nous. Sur les routes, ça va, franchement, ce matin, pas trop de difficultés. Au contraire, ça roule plutôt bien ce matin, avec finalement 3 minutes seulement perdues sur la 1 en direction de Lille. 10 minutes perdues sur la 25 quand même en direction de Lille, mais j'ai l'impression que c'est moins que d'habitude, donc peut-être que vous êtes moins nombreux sur les routes ce matin, je vous le souhaite, en tout cas. Si vous n'avez pas besoin de bouger spécialement aujourd'hui, peut-être que les gens sont déjà en vacances, un peu comme nous sommes en gris d'été sur ici Nord. Néanmoins, si vous rencontrez des difficultés, 03 20 55 89 89, si vous désirez peut-être nous dire comment vous roulez ce matin.
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9: On a ressorti toutes les grandes chansons que vous chantez au camping ou dans les vacances là aujourd'hui. Forcément, vous allez faire un karaoké cet été. C'est pas possible autrement. On fait tous des karaokés quand on est en vacances, non?
3: Bah puis avec ce genre de musique là, on a envie de chanter tout de suite. Hein.
9: Juste envie de chanter tout de suite. C'est ce que nous allons faire en studio. Vous allez le faire peut-être dans la voiture ce matin ou encore sous la douche. Voici les Négresses Vertes. Voilà l'été sur Estilor.

0: Ah oui, je ne savais plus que ça terminait par Kirikiki. J'avais oublié. Kirikiki qui est le cocorico allemand. Je ne sais pas si vous savez ça.
1: Ah non.
0: Le coq en allemand, il fait Kirikiki. C'est pas quoi, cocorico?
1: Quoi, ces histoires?
0: J'apprendrai comment on dit, comment les coqs s'expriment dans le monde entier. On va faire un sujet là-dessus.
1: En belge?
0: Je sais pas. Je crois que c'est cocorico comme chez nous. Allez, bonne journée tout le monde. Voilà l'été.
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0: Les livres de l'été, la sélection lecture pour la plage et le transat. Qu'est-ce qu'on emporte cette semaine dans la valise pour Berthe Touquet ou encore Ardelot? Un roman, comme nous le dit Agnès.
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3: À l'occasion des vacances d'été, autant changer d'air et d'époque avec ce roman qui se déroule à New York dans les années 70 et qui parle de la communauté homosexuelle et plus particulièrement du parcours d'une jeune femme qui se cherche. Il s'agit de Jessie. La suite avec Carla.
4: Une butch, ça veut dire qu'en gros c'est une lesbienne masculine de la classe ouvrière qui avait des sortes de jeux d'identité avec les femmes qui étaient plutôt des prostituées à une apparence plutôt féminine. Donc tout au long du récit, elle va fortement évoluer avec son corps. Elle va notamment commencer une transition de genre pour après l'arrêter parce qu'elle veut surtout avoir une apparence plutôt androgyne. À cette époque-là, c'était beaucoup de descentes policières dans les bars, c'était beaucoup de violences sexuelles, notamment par les hommes. Mais après, c'est aussi un roman qui parle beaucoup de la question de la résistance, que ce soit d'une manière plutôt intime, avec des relations entre femmes, que ce soit amicale, amoureuse, etc., etc. Et aussi une résistance plus collective, parce que Jess va beaucoup être dans des syndicats, dans des mouvements de lutte, donc il va y avoir toute cette communauté qui va se former autour des violences et qui permet de résister à ça. C'est un roman qui est assez dur, mais au fil du temps, on voit Jess qui s'approprie son identité, qui arrive de plus en plus à évoluer au sein de ce monde qui lui est hostile. Et oui, la fin, elle est plutôt heureuse puisqu'elle parvient à s'entourer de personnes qui l'acceptent telle qu'elle est et avec qui elle parvient à vivre tout simplement.
3: Le roman Stone Butch Blues de Leslie Feinger aux éditions Hystériques et Associés est proposé par Carla Dufuret à Lille.
0: Merci Agnès, les bons conseils de lecture, vous les retrouvez aussi sur ici.fr.
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0: C'est l'heure de l'invité d'Ici Nord. Le Nord et le Pas-de-Calais viennent de vivre une canicule historique avec des records de température pour un mois de juin battus dans de nombreuses communes. Une chaleur étouffante, presque invivable dans de nombreux logements. Une question se pose alors, comment imaginer les bâtiments et les villes de demain pour se préparer aux prochaines vagues de chaleur qui risquent de se multiplier à cause du changement climatique? Mathieu Berthelot est architecte et enseignant à l'École nationale supérieure d'architecture et de paysage de Lille. Elle est située à Villeneuve-d'Ascq. Il répond à Mathis Caron.
8: Bonjour Mathieu Berthelot.
9: Bonjour.
8: Cette canicule, elle a été très difficile à vivre pour beaucoup de personnes qui avaient très chaud chez elles. Est-ce que nos logements sont mal pensés pour résister à la chaleur ?
9: Oui, en fait, ces 20 ou 30 dernières années, oui, on a privilégié sans doute des questions de forme et donc des questions d'esthétique à des questions de bon sens. Pourquoi construire un immeuble de logement ou un immeuble de bureau avec quatre façades identiques? C'est un exemple très concret que je vous donne. Quand on sait qu'aujourd'hui, un bâtiment, il prend la lumière différemment quand il est au nord ou quand il est au sud. Pourquoi aller faire des grandes façades vitrées au sud sans aucune protection solaire quand on sait très bien que l'on va avoir un problème de surchauffe une grosse partie de l'année. Et donc, voilà, ces questions-là, ce sont les façons qu'on, avec lesquelles on doit aborder l'architecture autrement aujourd'hui. Et c'est ce qu'on fait déjà depuis quelques années dans de nombreuses écoles d'architecture.
8: Vous parlez de ce qu'il ne faut plus faire. À l'inverse, comment vous imaginez les bâtiments et la ville de demain pour mieux supporter la chaleur ?
9: On peut s'adapter de différentes manières et rénover ce parc immobilier est une des premières réponses. Et la deuxième réponse, c'est sans doute celle qu'il faut aller chercher du côté du vivant et de travailler, je dirais, de raisonner avec la matière vivante, c'est-à-dire avec le végétal. C'est une des réponses puisque déminéraliser les centres-villes, déminéraliser les métropoles est sans doute, en tout cas, une façon de pallier au réchauffement climatique et une façon aussi de travailler autrement que par une réponse mécanique qui est celle de l'industrie et qui est celle de la climatisation. Il suffit simplement, et ces derniers jours, je pense qu'on a tous fait l'expérience, de se mettre sous un arbre ou même d'aller en forêt. En forêt, il y avait, je pense, facilement 10 degrés de moins que dans les centres urbains que l'on a connus ces derniers jours. Il existe plein d'exemples de déminéralisation. Je pense que Lille a en tout cas, depuis quelques années, pris le bon angle en végétalisant énormément de rues. Et en tout cas, une ville la plus connue et qui est reconnue pour cette question de la végétation en ville, c'est une ville auquel on ne penserait pas forcément, qui est Athènes. Et quand vous allez dans le centre-ville d'Athènes, quand vous êtes dans les rues, il est assez agréable de s'y promener, d'y déambuler, puisqu'on est souvent sous des canopées d'arbres assez importantes.
0: Invité d'ici matin, Mathieu Berthelot, architecte et enseignant à l'École nationale supérieure d'architecture et de paysage de Lille. Il répond à vos questions, Mathis Caron.
8: Rénover nos habitations, ça passe par quoi ? Par quel genre de changement ?
9: Des choses aussi bêtes que d'installer des volets ou d'installer des stores à l'extérieur et non pas à l'intérieur. Bah vous faites baisser de quelques degrés la température entre l'extérieur et l'intérieur. Généraliser la question des volets, la question des débords de toiture, et notamment sur les façades sud et sur les façades ouest, c'est une solution en fait. Les solutions elles existent, c'est simplement qu'on ne veut pas investir de l'argent à cet endroit-là. On peut notamment la transformer en réisolant par l'extérieur ou en agrandissant ces bâtiments. Un bâtiment qui aujourd'hui est une passoire thermique, on peut lui rajouter une épaisseur, une couche, voire même entre cette nouvelle épaisseur, cette nouvelle couche, ce nouveau pull, on peut aussi l'habiter en fait. Il faut tout à fait éviter de répondre en tout cas comme première réponse simple de démolir et de reconstruire en neuf. L'industrie du bâtiment est une des industries les plus polluantes. Et donc cette industrie du bâtiment, pourquoi elle est

0: permet en fait de faire des courants d'air, c'est-à-dire d'ouvrir au nord ou d'ouvrir au sud, voire d'ouvrir les deux et de faire circuler l'air dans le logement. Donc ça, c'est un exemple très très concret et très simple.
1: Les solutions, si on vous entend, elles existent et on les connaît. Pourquoi alors on vit encore dans des logements inadaptés au changement climatique ?
0: C'est un manque de volonté politique peut-être, mais c'est aussi un manque de vision politique de la société. On voit tous qu'aujourd'hui, on est au bord du précipice, on est en train d'aller vers le précipice et on continue malgré tout à dérégulariser la question, parce que tout est lié, hein, la question des pesticides, la question du lobby de l'industrie de la construction, et notamment l'industrie du béton et le lobby du béton qui est quand même très très puissant, au détriment en fait de toutes les autres solutions que l'on pourrait développer.
1: Concrètement, si on adapte nos logements et nos villes, on peut vraiment se sentir mieux pendant un épisode de canicule, et surtout à quel point?
0: C'est assez difficile à dire, mais quand on voit la semaine dernière dans certains centres-villes où on frôlait les 40 degrés, il y a des exemples de bâtiments aujourd'hui ventilés naturellement qui, la semaine dernière, arrivaient à conserver une température entre 25 et 27 degrés à l'intérieur.
1: Merci Mathieu Berthelot, bonne journée.
0: Merci à vous en tout cas.
2: L'interview à trouver sur ici.fr, 7h49.

Jacob Cardin, elle revient en concert, figurez-vous, ça sera le 12 décembre aux Zénith de Lille, elle reviendra encore le 7 janvier. Artiste à ne pas manquer, qui envisage de sortir aussi un nouvel album, si je ne m'abuse, à l'automne prochain. On va faire un petit tour sur les routes, les amis, où tout va bien, vraiment ce matin pour l'instant. Alors, pas trop de difficultés à signaler. Sur la 1, ça coince au même endroit que d'habitude. Vous perdez un petit quart d'heure, alors que d'habitude, c'est quand même beaucoup plus à cette heure-ci. 10 minutes perdues sur la 25. Plus compliqué peut-être encore que sur la N41. Vous savez, pour rejoindre la 25 dans le sens vers Lille, bien entendu, hein, tout ça. 6 minutes de perdu par rapport à votre temps de parcours habituel. Si je regarde sur la 22, ça coince un petit peu en direction de Lille, mais encore que seulement 10 minutes de ralentissement. Donc vraiment, vous êtes très sage ce matin sur les routes. 03 20 55 89 89 si vous désirez évidemment nous dire où ça coince sur votre trajet ce matin.

0: Aussi de l'été avec notre ami Zef.
1: Gif, elle peint. Je préviens tout de suite, si Nadé qui crotte que je suis amical comme expression, eh ben non. Gif, elle peint, et même elle rajoute des fois, Gif, elle peint jusqu'à terre.
2: Ah bon ?
1: Bah ouais, à dire au moins que c'est un truc en un seul mot du coup. Elle peint jusqu'à terre.
3: Ouais, c'est pas faux.
1: En fait, c'est quand Inda qui fait le malin.
4: La République, c'est moi !
5: Quelle indignité. Nous sommes sur le service public.
6: Ils sont dans les campagnes, dans les villes.
7: S'ils veulent un responsable, il est devant vous. Qu'ils viennent le chercher.
1: Et qui croit que je dis qu'il va gagner ?
5: En clair, il est incroyablement con.
1: Et il tombe sur plus fort que lui. Jus de but, il y a de la répartie.
8: À la fin de l'envoi, je touche en soi.
1: Là, tu peux lui dire, à valeur, hein ? Et Gif, elle pêche qu'à terre, hein ? Et là, il se dit...
9: Qu'est-ce que je suis déçu ? Je suis profondément déçu.
1: Bah ouais, hein, je viens de te le dire. Gif, elle pêche qu'à terre. En français, ça donne, ta bouche, elle pendouille.
10: C'est tout ?
5: Bah ouais.
10: Ah non, c'est un peu court, jeune homme.
1: La vraie expression imagée, ça serait... Ramasse tes dents,
10: carabier.
1: Ou, dans ta face, bâtard.
10: Voilà ce qu'à peu près mon cher vous m'auriez dit, si vous aviez un peu de lettres et d'esprit.
2: T'as l'air en forme, dis donc.
5: Bah ouais.
1: Mais nous, c'est moins vulgaire, de dire, Gif elle peint, j'cater.
10: Moi, c'est moralement que j'ai mes élégants. D'amour.
1: Je sais, Gif elle peint, non, c'est plus joli.
11: Oh, bah moi j'adore.
1: Non mais des mots comme bâtard, ça se fait pas.
10: Ouais, c'est pas faux.
1: Parce qu'on parle pas des liens de parenté des gens, si ça se trouve. Et c'est un cousin.
10: Ouais, c'est pas faux.
1: Et en général, quand vous disiez à quelqu'un Gif elle peint, eh ben vous êtes fier comme un grotte.

0: Le groupe Madness avec Arouse, figurez-vous que ce groupe, vous pourrez le voir aux Nuits Secrètes au festival qui aura lieu les 10, 11 et 12 juillet. Madness sera le 11 juillet sur la grande scène. Apparemment, ça risque d'être assez explosif.
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0: 7h57, c'est l'heure de voyager dans le temps avec Stéphane Bern. Et ce matin, on voyage ou dîner, commencer par un peu de bricolage.
3: Va mettre la table. Aujourd'hui, c'est une corvée légère. Au Moyen-Âge, c'était presque un chantier. Genre permis de construire et casque obligatoire. Prenons une grande salle, un soir d'hiver, quelque part dans le royaume de France. Des bancs, un feu, des gens, mais pas de table, rien. Juste de l'espace vide. Cambriolage ? Non, une déco épurée, on va dire. Et puis quelqu'un donne l'ordre.
4: Pour le départ, attention !
3: Deux serviteurs arrivent avec des tréteaux, tel un dimanche de brocante. Ils les déplient, les calent tant bien que mal sur le sol irrégulier. Un troisième apporte une lourde planche, on la pose dessus. Évidemment, ça penche, alors on ajuste. Ça repenche de l'autre côté, on recommence. La table, littéralement, se fabrique sous vos yeux, dans un mélange de précision et de système D. Un vrai tuto bricolage, sans YouTube, mais avec beaucoup d'optimisme. Ce n'est qu'une fois ce montage terminé que le repas peut commencer.
5: Ah, les gros, les rôtis, les saucisses, où sont les fèves, les pâtés de terre?
3: On étend la nappe, on dispose le pain, les écuelles, et enfin, on mange. En croisant les doigts pour que ça ne s'effondre pas au moment du potage.
5: Attends, oui, ta souplesse, la bonne souplesse.
3: Car au Moyen-Âge, la table n'est pas un meuble. C'est une installation temporaire, une fabrication au CDD. On la met pour manger, puis on la retire. La même pièce peut ensuite servir à dormir, travailler, recevoir. Digne d'un studio parisien. Mettre la table à l'époque n'est donc pas une expression. C'est une opération, presque une mission commando. Le français du XVIe siècle en garde la trace. On met la nappe, on dresse littéralement la table. Comme quoi, dans notre quotidien, certains gestes ont disparu, mais les mots, eux, continuent de faire comme si de rien n'était. Allez, c'est fini. Maintenant, on débarrasse.
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0: Bonjour et bonne route, il est 8h sur Ici Nord. Avec Charlotte Schumacher. Charlotte, l'émotion et le choc à Beuvrage, dans le Nord, encore ce matin, après le décès de deux petites filles chez elles.
6: Deux bébés, deux sœurs jumelles de 15 mois retrouvées mortes dans leur lit hier, visiblement complètement déshydratées. C'est ce que révèlent les premiers éléments de l'enquête. Un véritable choc pour les habitants de cette cité HLM, décrite comme tranquille. Amandine habite à quelques pas de la maison où les fillettes ont été retrouvées.
7: On est toujours sur le choc. Au retour du lit, je me réveille chez une amie pour boire le café. J'ai aperçu des pompiers, tout ça. On apprend que ces deux jumelles qui sont décédées, c'est un manque d'eau suite à la chaleur. Mais aussi des jumelles qui sont parties comme ça, ils auraient demandé. Et les parents, tout ça. On trouve des solutions entre nous. Si ça ne va pas, on est prêt à garder les enfants de l'un et l'autre, au frais. On se fait des repas ensemble. Mais pourquoi aujourd'hui c'est arrivé ça?
6: Les parents de ces deux petites filles ont été placés en garde à vue. Une enquête est ouverte pour privation de soins ayant entraîné la mort sur mineurs de moins de 15 ans. Quatre autres enfants ont été retrouvés à leur domicile, âgés de 2 à 6 ans, tous transportés par les secours pour faire des examens médicaux. Une famille relogée à Calais hier soir après l'incendie de son garage rue d'Agadir à 22h30. Le garage a été totalement détruit, mais les pompiers, 13 au total sur place, ont réussi à protéger la maison. C'est la mairie qui s'est occupé du relogement de ce couple avec ses 3 enfants. Ça va un peu mieux sur les rails du côté de Valenciennes. Les agents SNCF ont encore passé la journée à nettoyer, à enlever les branches, les arbres tombés sur les rails pendant l'orage samedi soir. Reprise totale du trafic sur la ligne Saint-Quentin-Busigny-Cambrai à 14h. Patience par contre, si vous prenez le train entre Aumont et Quevilly en Belgique, là le trafic reprendra samedi, pas avant.
0: Médecins sans frontières élargit son offre de soins pour les femmes migrantes à Lonne-Plage, dans le Nord.
6: Les personnes exilées sont de plus en plus nombreuses sur le camp, jusqu'à 1500 par jour contre 800 au début d'année. Et les associations mobilisées chaque jour sur place constatent une augmentation du nombre de femmes. Médecins sans frontières a donc décidé début juin de proposer des consultations gynécologiques à ces femmes tous les mardis, mais également des consultations avec une psychologue. Car si ces migrantes sont éprouvées physiquement par ce dur quotidien dans le camp, elles le sont aussi moralement, explique Victorine, psychologue de Médecins Sans Frontières.
4: Moi, j'essaye d'aller remobiliser leurs ressources internes quand parfois elles sont trop épuisées pour s'en souvenir ou qu'il y a trop de rumination par rapport à la traversée, trop d'énergie mobilisée sur comment je fais pour m'en sortir ici. Il y a beaucoup de vécu traumatique, ouais, ça c'est sûr, tant sur les raisons du départ que sur le trajet migratoire. Ça va être des effondrements dépressifs et puis l'anxiété par rapport à la traversée, elle se fait aussi parce qu'elle est faite de désirs ambivalents entre je veux traverser, ça y est, j'arrive à l'aboutissement presque de mon parcours migratoire. Et en même temps, j'ai peur. Tout l'enjeu, c'est que chaque femme que je rencontre, je vis ça comme une séance unique. Donc le but, c'est de leur permettre cet espace de dépôt, mais de ne pas ouvrir tous les traumas, parce qu'en fait, on ne sait pas si on la reverra. On voit que ça leur fait vraiment du bien, elles peuvent le verbaliser. Et puis parfois, certaines vont dire, bah, je veux revenir, parce que j'ai besoin qu'on continue un peu. Et puis je sais que peut-être je serai là. Puis il y en a beaucoup qui disent, bah, je ne sais pas si je serai là. Donc on se dit au revoir comme ça. Après, j'espère que ça leur fait du bien.
6: Dans l'info d'ici à 8h30, rencontre avec sa collègue Charlotte. Elle est sage-femme et propose des consultations gynécologiques. C'était il y a un peu plus d'un an, le retour de la consigne de verre testée dans les Hauts-de-France comme dans 3 autres régions. Citeo, l'éco-organisme en charge du projet, vient de présenter le bilan de cette année d'expérimentation. En un an, 108 000 bouteilles ont été retournées, soit 24% de taux de retour moyen et même 60% sur certains produits comme les jus bio ou le lait. Dans les Hauts-de-France, on compte 80 magasins participants. Notre région qui pèse 19% des ventes et qui affiche un taux de retour de 10%. On pourrait l'appeler le beurre de la discorde. La beurrerie Briouat à Béalancourt, dans le Pas-de-Calais, près de Saint-Paul-sur-Ternoise, a été sanctionnée par la préfecture pour avoir mis sur leurs emballages la mention « Ma région », comme pour dire « Le beurre est fabriqué ici en local », alors que c'est faux. Il est issu d'un mélange de beurre d'origine Union européenne. L'entreprise va devoir payer une amende de 14 500 euros.
0: Y aura-t-il des coureurs du Nord ou du Pas-de-Calais sur le Tour de France cette année?
6: Les équipes dévoilent petit à petit la liste des 8 coureurs retenus pour la compétition, car le Tour de France approche. Départ samedi de Barcelone en Espagne, 113e édition cette année. Toutes les équipes n'ont pas encore communiqué leur sélection, mais pour l'instant, aucun coureur du Nord et du Pas-de-Calais à l'horizon, Sylvain Charlet.
8: Florian Sénéchal ne participera pas à son 4e Tour de France. Le Cambrésien n'a pas été retenu pour emmener le sprinter maison d'Alpecin Première Tech, Jasper Philipsen. Les deux boulonnais de la formation française Total Energy, Alexis Brunel et Samuel Leroux, eux aussi ne découvriront pas les 21 étapes de cette 113e édition. Ce n'est pas une surprise pour les deux hommes qui n'ont pas eu de préparation spécifique pour la grande boucle. Samuel Leroux n'était de toute façon pas à 100% après des blessures aux genoux et aux côtes.
9: Franchement, je m'y attendais. Vu le parcours, je pense que c'est vraiment dur cette année. Je pense que c'est un des plus durs Tours de France qu'il va y avoir. Bah parce que déjà, en vue du profil, il démarre en Espagne. Ça sera des étapes déjà hyper punchy et on va dire de moyenne montagne, donc déjà pas facile. Et au total des 3 semaines, il y a 5 sprints. Ça veut tout dire, ça veut dire que c'est un parcours montagneux. Et ouais, ça va être très très très dur, je pense.
8: Un parcours que le jeune professionnel Antoine Lotte, originaire du Béthunois et âgé de seulement 21 ans, ne découvrira pas non plus. Il n'a pas été retenu pour épauler la pépite française au sein de l'équipe Décathlon CMA-CGM, Paul Sexas.
6: La Rajoie Axel Huyn s'attend, lui, le verdict de son équipe, la Groupama FDJ United. La joie des supporters marocains cette nuit après la victoire il y a quelques heures à peine du Maroc face aux Pays-Bas. Le Maroc poursuit sa route à la Coupe du Monde et affrontera le Canada en 8e de finale. Autre surprise, plus tôt dans la soirée, l'élimination de l'Allemagne battue par le Paraguay. L'équipe de France, elle joue ce soir. Et si vous voulez le voir le match, il faudra rester éveillé un peu tard. Les Bleus jouent à 23h contre la Suède. Et cette fois-ci, pas le choix. Il faut gagner pour continuer la compétition. Même si pour l'instant, ils sont rassurants, les Bleus. Aucune défaite. Ils ont même fini. États-Unis, premier de leur groupe en phase de poule. À Wimbledon, à Londres, en tennis, le nordiste Terence Atman entre dans la compétition aujourd'hui. Premier match, premier tour face à l'Américain Tiafoe, 19e mondial. Terence Atman est lui classé 52e. Match à 17h. Est-ce qu'on aura du soleil aujourd'hui?
0: Oui,
6: c'est promis.
0: Alors ce matin, peut-être quelques nuages. Voilà, oui. Pas bien grave, avec des températures voilà, qui vont grimper progressivement pour atteindre quand même 21 à 22 degrés au littoral, 24 à 25 degrés dans l'intérieur des terres et un beau soleil cet après-midi. Il sera généreux ce soleil, pas trop de vent en plus, donc ça va bien se passer. C'est un temps estival qui s'installe tranquillement. Alors attention quand même, parce qu'on va bien profiter cette semaine, parce qu'en fin de semaine ça va regrimper à nouveau. Hein. Sans atteindre une canicule apparemment comme celle qu'on a connue il y a quelques jours, mais quand même de 26 à 29 degrés pour vendredi pour ce week-end.
6: C'est maintenant qu'il faut profiter, là, quand il fait entre 20 et 25 à la température idéale.
0: Oui, il y a
6: pour aller bronzer sur la côte.
0: Un petit coup de frais. D'ailleurs, même à la préfecture, ils ont coupé les ventilateurs et coupé la clim, Antoine. Vous n'avez plus de climatisation, là, rassurez-moi.
10: Non, on l'a bien coupé, on ouvre les fenêtres, on profite de la fraîcheur avec ce beau temps du Nord qui revient, parce que bon, on aime la fraîcheur comme dans le Nord, on va pas se mentir.
0: C'est vrai qu'on peut rouvrir les fenêtres, on peut redire bonjour à ses voisins, enfin voilà, parce que pendant deux semaines, là, on est resté calfeutré un petit peu.
10: On est bien d'accord.
0: Sur les routes, ça se passe mieux que d'habitude, non?
10: Écoutez, c'est un très beau mardi. J'ai aucun incident sur tout le secteur à vous annoncer. Quelques points de densité comme tout à l'heure entre Dourges et Carvin avec les entrées d'autoroute notamment, hein, c'est tout à fait normal. Également les points de densité à Anglo, puisque bon, vu l'heure arrivant, il y a pas mal de densité qui s'est concentrée depuis la 25 et depuis la N41 comme toujours. La rocade nord-ouest avec pareil, entre Saint-André, Les Lilles et Ouascal, ces densités tout à fait habituelles, vraiment sans incident encore une fois déclaré. Et puis la 22, hein, entre Neuville-en-Ferrin et Bondu, comme à l'habitude, beaucoup de monde, parce qu'on a beaucoup de poids lourds et que la route est assez serrée malgré tout à cet endroit-là, donc il y a du mal à absorber le flux. Mais voilà, pas d'incident, restez prudents, et puis bon, on refait un point dans une heure, et je pense que tout ira bien.
0: Très bien, merci beaucoup Antoine. C'est rassurant, bonne route tout le monde ce matin. N'hésitez pas à nous signaler si vous rencontrez quand même des difficultés sur votre trajet ce matin, deux moyens pour le faire avec un même numéro, le 03 20 55 89 89 par téléphone pour parler à Sophie, ou bien avec le même numéro sur le WhatsApp, vous pouvez même nous laisser des messages vocaux. Et d'ailleurs, le WhatsApp, vous allez en avoir besoin dans quelques instants pour jouer avec nous.
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0: Bien sûr, la Belgique avec Philippe Lafontaine et ce fameux cœur de loup qui est resté quelques semaines numéro 1 en France chez nous en 1989. Philippe Lafontaine qui s'est fait connaître dans toute la francophonie grâce à ce morceau-là. Et je sais qu'il écoute de temps en temps ici leur ami Philippe.

0: Cœur de loup, Philippe Lafontaine, sur Esquinor.
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0: Il est 8h13. Que vous soyez à Lille, à Saint-Paul-sur-Ternoise, à Bavay ou à Marquise, vous allez jouer avec nous ce matin. 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
0: C'est l'heure de C'est pas vrai, le rendez-vous anti-arnaque. Aude Razzo, votre message ce matin. On n'envoie pas de copie de sa carte grise à n'importe qui.
4: Oui, je vous dis souvent, attention, prenez vos précautions quand vous devez fournir une copie de carte d'identité pour louer un appartement, par exemple, ou une voiture. Eh bien, la carte grise, c'est pareil. Et là, je m'adresse tout particulièrement à ceux qui vendent leur voiture sur Internet, sur Le Bon Coin ou toute autre plateforme. Un acheteur vous contacte, il est intéressé, il engage la discussion et puis il vous demande une copie de la carte grise du véhicule pour, dit-il, s'assurer que l'annonce est crédible, pour vérifier l'historique de la voiture, ça paraît normal. Généralement, il vous presse un peu en vous disant qu'il peut acheter rapidement et au prix que vous voulez.
0: Et puis, que se passe-t-il une fois qu'on a envoyé la carte grise?
4: Eh bien, l'acheteur, soudainement, ne répond plus. Mais il va utiliser votre carte grise pour piéger d'autres personnes. Il pique les photos de votre voiture, il fait sa propre annonce, il casse le prix. Et quand les acheteurs le contactent, il dégaine votre carte grise pour faire sérieux. Deuxième étape, il demande un acompte, il encaisse l'argent et pouf, il disparaît. N'envoyez jamais votre carte grise à un inconnu sur Internet. Attendez au moins de l'avoir rencontré, masquez un maximum d'informations dessus. Et puis pensez-y, l'escroc peut se servir de ce document pour créer un double de votre plaque d'immatriculation pour échapper au PV par exemple. Même chose d'ailleurs si vous postez des photos de votre voiture sur Le Bon Coin ou un peu par hasard sur vos réseaux sociaux parmi vos photos de vacances. Masquez toujours la plaque d'immatriculation, c'est plus sûr.

0: Waterloo, c'était le groupe ABBA. Évidemment que vous avez forcément reconnu. Ça roule plutôt pas mal, les amis, vraiment ce matin. On vous l'a dit tout à l'heure avec Antoine, pas de gros soucis de circulation. Bien au contraire, ça se passe plutôt bien sur votre trajet. Je vous donne les temps de parcours, peut-être sur la 1, 18 minutes perdues en direction de Lille ce matin. Sur la 25, c'est pareil, c'est assez léger, si je ne m'abuse. Oui, vous perdez, allez, 20 minutes dans cet axe-là. Aucun souci à signaler sur la 23, quasiment, ce sont les temps de parcours habituels de ce côté-là. Il y a la rocade, évidemment, où vous pouvez rencontrer éventuellement des difficultés. Tiens, sur la D652, 12 minutes perdues entre Saint-André, les Lilles et Wascal, c'est vraiment léger par rapport à ce qu'on rencontre d'habitude pour les coups. Et puis sur la 22, pareil, en direction de Lille, vous perdez 12 minutes, vous roulez plutôt pas mal. 03 20 55 89 89 si vous désirez nous dire où ça coince pour vous ce matin. Dans le sport des balles, il y en a de toutes les tailles, des grosses, des moyennes, des petites. Aujourd'hui, on s'intéresse à la petite.
1: Bonjour, je m'appelle Chloé Gorzica, j'ai 24 ans et ça va faire 5 ans que je suis monitrice de golf et bientôt, enfin un peu plus d'un an, que je suis à la Saint-Aubert Golf Club à Lampre.
0: Pour être bon au golf, il faut commencer très tôt.
1: Alors, j'ai commencé à l'âge de 10 ans parce que j'étais un peu hyperactive et j'avais besoin de quelque chose où je me calmais, etc. J'adore être à l'extérieur, donc c'était un peu bonus pour moi de mélanger le sport, qui était vraiment une passion déjà petite, et être dehors, quoi. J'ai intégré au bout de 2 ans la Ligue des Hauts-de-France, donc la Ligue Nord-Pas-de-Calais à l'époque, où j'ai fait les championnats de France par équipe, etc. avec eux, où on a vraiment bien joué. Et ensuite, je suis partie au Pôle France de Toulouse pour un an quand j'avais 13 ans.
0: Ah oui, dès tout jeune, ça demande un investissement absolument incroyable de votre part, non ?
1: Oui, c'était vraiment quelque chose de différent. J'avais 3 heures d'école par jour avec 4h30 de golf par jour. Et je terminais tous les soirs par 1h30 de musculation. Donc c'est vrai qu'il faut tenir le rythme. Les week-ends sont parfois en plus suivis d'une compétition, donc il y a parfois 0 jour de repos. C'est un rythme à prendre, et c'est vrai que quand on est jeune, c'est pas toujours compris par tous nos amis non plus autour. Mais voilà, aujourd'hui j'ai aucun regret sur ce que j'ai fait.
0: Mais alors, si j'ai envie de prendre des cours avec vous, comment ça se passe aujourd'hui ?
1: Alors, quand on vient s'entraîner d'abord avec moi, on vient sur ce qu'on appelle du coup le practice. Donc c'est vraiment la zone d'entraînement de base où on vient s'initier pour éviter d'abîmer le terrain directement et trouver surtout des sensations avec ce qu'on appelle le swing, donc c'est le geste qu'on produit quand on joue au golf, pour trouver des sensations, savoir comment on touche la balle, pour c'est surtout être à l'aise aussi surtout sur le terrain et pas que dire j'envoie la balle pour envoyer la balle, quoi. Quand on est dans ma box, alors on trouve 2 tapis de pratique, du coup, donc 2 carrés d'herbe synthétique où je peux recevoir du coup jusqu'à 2 joueurs dans cet endroit-là. Et moi, j'ai mon petit bureau où parfois je peux prendre des vidéos des joueurs, on peut travailler ensemble, j'ai un miroir et qui sont plusieurs outils techniques pour mettre en pratique en fonction des joueurs et de ce qu'on a à travailler.
0: Et dès qu'on fait plus de trous dans le faux gazon, on est prêt à aller sur le vrai.
1: Alors, dans chaque suivi personnalisé, j'ai des joueurs qui me demandent de faire ce qu'on appelle un parcours accompagné. Et du coup, on va directement sur le parcours et on met en place ce qu'on a besoin. Et parfois, c'est surtout aussi du travail mental pour avoir un côté un peu plus rassurant. Voilà. Moi, c'est ici à Lambre, à Saint-Omer Golf Club, que j'ai décidé d'enseigner. On a quand même des espaces hyper variés et vallonnés avec un terrain qui est merveilleusement bien entretenu, donc qui sont hyper accueillants et chaleureux.
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0: Très bien les amis, 8h23, merci d'être avec nous. On vous a demandé il y a quelques instants ce qu'on peut mettre sur du pain, sur une tartine ou sur une confiture.
6: Plein de bonnes choses.
0: Plein de bonnes choses. Tiens, on a reçu un message de Claude, il est dans sa voiture par exemple.
7: Bonjour, ici Nard, c'est Claude. Je suis actuellement sur la 16. Au passage, ça roule très bien. Donc oui, effectivement, sur du... sur du pain ou une biscotte. Moi j'aime bien le beurre. On peut aussi rajouter de la confiture. Et voilà, c'est aussi très très bon, mais ça fait un peu. C'est pas très bon pour le régime.
0: Non, c'est sûr que c'est pas bon pour la ligne. Il y a Jean-Pierre qui est avec nous. Bonjour Jean-Pierre.
6: Oui, bonjour Michel.
0: Bonjour, vous êtes à quel endroit vous, Jean-Pierre?
6: À l'air. Okay. 15.
0: Et alors vous nous avez envoyé du miel, mais alors du miel, c'est un miel local que vous avez envoyé, c'est un miel de la région, ça.
6: Miel du Nord, c'est un apiculteur l'Hertois.
0: Ah, on vous entend mal, Jean-Pierre, ça. Un apiculteur de votre coin?
6: Oui, un apiculteur l'Hertois.
0: D'accord, très bien, ça s'appelle Miel du Nord, Pierre, j'imagine, de Sarriac, c'est ça?
6: Exactement, pour pas faire de pub.
0: Ben non, mais on a le droit.
6: Non, mais il est sympa, il est succulent, il fait plusieurs sortes de miel, mais là, en l'occurrence, Miel du Nord, j'ai trouvé que c'était l'idéal pour faire la photo.
8: Mais alors, est-ce que sur la tartine, vous mettez du beurre avant et le miel par-dessus ou juste le miel?
6: Je suis un peu gourmand, je mets du beurre et je mets du miel.
8: Bah tout pareil, moi je comprends. Dose de bonheur.
0: On n'est pas comme les Américains. Alors eux, vous savez quel était le régime d'Elvis Presley? Son sandwich préféré, je vais vous expliquer. C'était donc pain, beurre de cacahuète par-dessus, de fruits rouges par-dessus, et des morceaux de banane et du sucre par-dessus. C'est 8000 calories par sandwich.
8: Il manque plus que le miel, hein?
0: Oui, il manque plus que le miel, et là c'est parfait. Bravo, félicitations, vous gagnez vos entrées pour Nausicaa. C'est vous qu'on a sélectionné avec le jury ici Nord. Bravo à vous.
6: Ah ben merci beaucoup, c'est très, très gentil.
0: Merci d'avoir joué. À très très bientôt, Jean-Pierre. Salut.
6: Bonne journée à toute l'équipe, et je suis un fidèle d'ici Nord.
0: Merci beaucoup.
6: Je me connecte sur la locale d'ici.
0: C'est génial, merci d'être fidèle. Vous faites partie des auditeurs VIP d'ici Nord, du coup. Je vous donne la médaille pour ce matin, Jean-Pierre.
6: Bonne journée
0: à vous. Tiens, on va retrouver quelqu'un qui sera à Arras dans quelques jours, Katy Perry.

0: Mais oui, elle sera au Men's Sport Festival, Katy Perry, justement, du 3 au 5 juillet. Émission spéciale, bienvenue chez vous, consacrée au festival demain sur Ici Nord. Et là, l'horoscope en ski de José Ambre.
1: Bonjour mes gens, bonjour tiers tous. Ah, Bélier, tes attentes, c'était rigolo, puis aujourd'hui, je vais te servir. Tout ce que tu veux, tu vas l'obtenir en faisant le clown. Tu devras faire chier plus souvent, hein, t'as un vrai talent de comique. Donc, tu vas avoir affaire à du public, et que ça se chute pas ou bien de long. Et vu que tu sais y faire d'un chicolo, tu vas t'attirer fort fort bien. Gémeaux, t'es trop bien réglé, toutes les choses à faire et sous terre. Sinon, les intérêts y cœurent, et puis t'es pour l'autre sortir du roche. Cancer, un diroucleur, elle est venue par une décision au sujet d'un mason ou quelque chose comme chaud. Si j'ai le coffre, fonce, t'as des astres avec qui. Lion, il y a quelqu'un qui a fort fort cœur, qui est ouvert d'obtenir un fort bio succès. Va inquiéter de quoi boire un coup, c'est un événement qu'il va falloir fêter dignement. Décidément, vierge, t'as mal fou de faire comprendre. Va peut-être falloir écrire de façon que t'as de parler à chez Jean, parce que pour l'instant, il n'y a rien qui passe. Hein. Balanche, et Chervel a le bout, puis il sort des choses fort fort originales. T'as chez mon maloy, t'es talent d'artiste qui ressort. Bon, fils d'un, t'es pour redevenir célèbre. Scorpion, il y a longtemps que ça ne t'est au point arrivé, mais ta enveloppe possessive et que ce n'est pour bureauvir. Puis la chicolote, t'es prête à tout pour arriver à tes fins, hein. T'iras même jusqu'à payer pour. Solitaire, un héros qui a des affaires qui se passent autour de qui pourront te faire perdre confiance. Mais ne t'emballe pour t'un pas pour chaud, les apparences, ça sont des faux trompeuses. Capricorne, il y a comme tu diras un air de réussite qui flotte d'un tout choc t'interprin. Tu vas prendre plaisir à gagner ta pain pis tenir un, dis aujourd'hui. Verseau, elle va peut-être te demander de faire un effort pour t'y t'adopter. Mais il faut chauffer, tu vas voir que tout ira pour le mieux dans le milieu des mondes. Oh, pichon, t'es des un seul passe, tiens, pour moi. T'as tout dit de gorge serrée, pis t'es ne sais pas pourquoi. T'es teinteux, canon des noms. Téléphone, perche un truc, fais te masser, mais reste pas comme chauffe et qui te cosse. Allez, au revoir, mes gens, bien demain.
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0: Bonne journée tout le monde, Charlotte, on aura l'info d'ici dans un instant.
3: Un reportage à Lonne Plage où une sage-femme de Médecins Sans Frontières propose désormais des consultations gynécologiques pour les femmes migrantes, de plus en plus nombreuses sur le camp de Lonne Plage.
0: On en parle d'ici quelques minutes sur Ici Nord. Très très belle journée tout le monde et bonne route ce matin. Voici l'info en français dans le monde en 90 secondes, c'est en compagnie de Cyril Ardot sur Ici Nord.
4: La canicule recule encore un peu en France. Il n'y a plus que les Alpes-Maritimes, le Var et la Corse qui sont en alerte orange aujourd'hui. En revanche, 8 départements sont en risque de feux de forêt élevés. Il s'agit du Maine-et-Loire, des Deux-Sèvres et du pourtour méditerranéen des Pyrénées-Orientales aux Bouches-du-Rhône. Un couple de trentenaires placé en garde à vue à Beuvrage, près de Valenciennes dans le Nord, après le décès de leur jumelle de 15 mois de déshydratation. Les 4 autres enfants du couple, âgés de 3 à 6 ans, ont été hospitalisés. Eux aussi déshydratés, les parents n'étaient pas connus de la justice. 3 personnes d'une même famille blessées à Monaco hier soir dans un probable attentat à l'explosif. 2 adultes grièvement blessés, un adolescent plus légèrement. L'une des victimes est l'une des plus grandes fortunes ukrainiennes. L'auteur est en fuite, des secours français sont mobilisés. La taxe française de 2 euros sur les petits colis vendus par des sites asiatiques suspendue demain, c'est ce qu'indique le gouvernement. Au même moment, un droit de douane européen de 3 euros entrera en vigueur. Initialement, ces 2 taxes devaient se cumuler. Le gouvernement l'avait annoncé, on a désormais le calendrier. La période des soldes prolongée d'une semaine jusqu'au 28 juillet. C'est la réponse de l'exécutif aux commerçants pour compenser la faible fréquentation des magasins pendant la canicule. Et puis place au 16e de finale de la Coupe du Monde de foot pour les Bleus, France-Suède. Dès 23h, match à suivre à partir de 22h30 sur ICI et sur ICI.fr. En cas de victoire, la France rencontrera le Paraguay en 8e de finale.
0: L'info d'ici, dans le Nord et le Pas-de-Calais, les personnes exilées sont de plus en plus nombreuses sur le camp de Lonne Plage, près de Dunkerque dans le Nord, jusqu'à 1500 par jour. Et les associations mobilisées chaque jour sur place constatent une augmentation du nombre de femmes seules ou avec enfants. Médecins Sans Frontières a donc décidé début juin de proposer des consultations gynécologiques à ces femmes tous les mardis, une nécessité pour ces migrantes qui n'ont pas vu pour la plupart de médecins depuis bien longtemps, Charlotte Schumacher.
5: Bonjour, je m'appelle Charlotte, je suis sage-femme avec Médecins Sans Frontières.
3: C'est dans un petit camion aménagé que Charlotte reçoit ses patientes.
5: Donc j'ai une petite table d'examen ici, où on arrive à faire des examens gynécologiques, mettre des spéculums et examiner le ventre des femmes enceintes. Et puis j'ai ma petite boîte avec des médicaments.
3: Dans ces patientes, il y a tous les profils.
5: C'est des femmes enceintes qui ont des suivis complètement décousus, puisqu'elles ont eu peut-être une consultation en Grèce, une en Autriche, ou parfois aucune consultation dans leur parcours. Et donc voilà, il y a les femmes enceintes, puis après il y a tous les problèmes gynécologiques qui sont liés notamment aux conditions de vie dans le camp, par rapport au fait qu'il n'y a pas forcément des toilettes. Il y a des infections gynécologiques qui peuvent se développer. Aussi, beaucoup de femmes ont subi des violences sexuelles et des viols au cours de leur parcours, ce qui fait qu'elles ont des plaintes de pertes anormales, etc. Elles ne sont pas sûres d'avoir des IST ou pas.
3: Le petit camion de Charlotte est même parfois un refuge.
5: Il y a aussi beaucoup de femmes qui sont pas forcément libres de par les mécanismes d'emprise qu'il peut y avoir dans le camp de se rendre à l'hôpital ou de se déplacer ou de partir pendant longtemps. Donc elles saisissent l'occasion d'aller chercher leur repas pour s'arrêter et faire le point sur leur situation médicale.
6: Elles viennent parfois en cachette.
5: Oui, ça peut arriver. Faire des tests de grossesse, chercher une pilule d'urgence.
3: Des femmes pour qui la santé n'est pas vraiment une priorité.
5: Puisqu'elles doivent laver leurs enfants, chercher à manger, rechercher une tente si jamais elles ont perdu leur tente dans la matinée. Donc elles ont du mal à prioriser leurs soins médicaux de par le fait qu'elles sont pas certaines de rester longtemps.
3: Mais la démarche en elle-même, monter dans le camion, se laisser ausculter, tout cela n'est pas toujours facile pour ces femmes.
5: Souvent, quand on explique qu'on n'est pas là pour prendre des informations, qu'on est soumis au secret professionnel, que les notes qu'on prend sur l'ordinateur, c'est juste pour nous, ça les met en confiance et puis elles sont capables de nous dire exactement pourquoi elles viennent.
3: Et parfois, pendant la consultation, les patientes en profitent pour parler, se confier à Charlotte.
5: Par exemple, au sujet des mutilations sexuelles, elles pensent depuis longtemps qu'elles ont subi des mutilations, mais elles n'en ont jamais vraiment parlé. Donc c'est un espace aussi qui leur permet de libérer cette parole-là et de venir nous déposer un vécu, des questions. Beaucoup de questions autour de la sexualité, autour des règles, auxquelles elles n'ont pas forcément de réponse depuis toujours.
3: Pour les femmes qui souhaiteraient se confier un peu plus longtemps, une psychologue est également présente sur le camp depuis quelques semaines.
0: Une psychologue là aussi de Médecins Sans Frontières, mobilisée comme Charlotte tous les mardis sur le camp.
3: Côté météo, aujourd'hui, Michael.
0: À 8h34, je peux vous dire que cette journée sera brillante. Mais oui, bien sûr, avec ce matin quelques nuages. Bon, c'est pour faire joli dans le ciel, pour faire quelques photos pour Instagram, vous voyez. Mais après, plein soleil. Et là, c'est du bonheur. Comptez 21 à 22 degrés sur le littoral, 24 à 25 degrés dans l'intérieur des terres. Le vent modéré de secteur ouest, pas plus de 30 à 40 km/h. Patrick me disait 50 tout à l'heure, mais je pense que le ventilateur était branché dans son bureau. Et puis, temps sera au beau fixe sur la Côte d'Opale. On fera un petit point sur la météo des plages avec lui d'ici quelques instants. Sur Estinor, je regarde la carte de la route. On nous annonce quand même un véhicule en panne sur l'A21 d'Aix-Noulette vers Douchy-les-Mines. C'est du côté de Montigny-en-Oustrevent à Pécancourt, dans ce coin-là. Donc soyez prudents si vous passez par là, parce que visiblement, il y aurait un véhicule qui pourrait obstruer une bande de circulation. On va prendre confirmation de ça auprès de la préfecture. Sur l'A1, en ce moment, ça roule bien. 15 minutes de ralentissement par rapport à un temps de parcours habituel en direction de Lille, c'est bien. Sur la 25, vous perdez 24 minutes en raison de difficultés, principalement à partir d'Armentières vers Lille. Et puis, toujours sur la D652 de Lambersart vers Ouascal, là, vous perdez aussi un peu de temps, 20 minutes par rapport à votre temps de parcours habituel. C'est pareil sur la 22, où là, bon, c'est plus léger, hein, de 10 à 15 minutes de ralentissement en direction de Lille, 18 minutes perdues sur la 23. Vous voyez que ce sont des temps de parcours relativement plus intéressants que ce qu'on a d'habitude durant l'année. Donc bonne route, et puis n'hésitez pas, 03 20 55 89 89 si vous désirez nous communiquer vos conditions de circulation ce matin. Surtout n'hésitez pas.
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0: Bon, il nous reste moins d'une demi-heure, Charlotte, vous êtes toujours au taquet.
3: Ah ben, toujours.
0: Tout va bien
3: toujours.
0: Sûr.
3: Mettez-moi de la musique pour danser.
0: Ben voilà, ben là, comme tous les courageux qui attaquent en mardi à Anzin, à Denain, à Valenciennes, encore à Maubeuge. Bonjour tout le monde. Avant 9h, on a plein de choses à faire, il y aura ça à vous faire la journée, la météo des plages.

0: qu'on rappelle. Mais Edwin Collins faisait partie d'un groupe qui s'appelait Orange Juice dans les années 80. C'est un groupe écossais, voilà. Qui avait son petit succès voilà, en Grande-Bretagne. Merci d'être là, Sébastien Nord. Bonne journée, 8h39.
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0: Aujourd'hui, on est mardi et nous sommes le 30 juin, dernier jour du mois de juin, avant juillet, les amis. Et aujourd'hui, on lève les yeux au ciel. Et pourquoi ? Parce que c'est la journée mondiale des astéroïdes. Cette date n'a pas été choisie au hasard. Le 30 juin 1908, en Sibérie, l'événement de Tunguska rasait une forêt grande comme Tokyo. Un caillou venu de l'espace et boum ! Plus de forêt. Heureusement, aujourd'hui, il y a aussi des bonnes nouvelles, comme l'anniversaire de Philippe Duquesne. Notre Philippe Duquesne, il a 61 ans. Eh oui, il est né, il a 61 ans à Béthune. Voilà, l'un des défiants aussi, le maître de l'absurde, passe sans rire à la française. Un humour qu'on adore par chez nous. Joyeux anniversaire, Philippe, et merci pour tout ce que tu fais. Bon anniversaire aussi à Mike Tyson, il a 60 ans. Il a été champion du monde à 20 ans, il a gagné 50 combats, brassé des centaines de millions, et il a fini ruiné après avoir littéralement mangé l'oreille d'un type avec les dents. Rocky criait « Adrian, j'ai gagné », lui il a crié « Adrian, je l'ai mangé !» Le 30 juin 2012, une association représentant le bassin minier tente de convaincre l'UNESCO qu'il faut inscrire le bassin minier au patrimoine mondial de l'humanité.
3: On guette l'examen du dossier français entre excitation et optimisme.
4: Excité parce que j'ai vraiment envie qu'il soit classé. On l'a fait l'année dernière, ça a été rejeté. Ça n'a même pas été présenté d'abord.
3: Une dizaine de responsables et de bénévoles sont allés à Saint-Pétersbourg où l'UNESCO s'est réuni cette année.
5: Je pense qu'on a de bonnes chances, réellement, oui, on a de bonnes chances. À cause de l'originalité du dossier, parce que nous sommes sur un territoire et pas juste sur un site, parce qu'on parle de patrimoine humain, parce qu'on parle de patrimoine naturel, parce qu'on parle de patrimoine bâti, parce que c'est un tout.
0: Et bravo parce qu'ils ont réussi. Pour célébrer ça, pourquoi ne pas aller visiter le centre historique minier de Leeuward? Il est ouvert tous les jours de 9h à 19h et vous pouvez en profiter quand vous le voulez, par exemple cet été. Ça va vous faire la journée. Allez, pour cette journée, voilà pour ce mardi. Bonne fête aux Martials, gardez un œil sur le ciel et sur les astéroïdes et bonne journée à tous.
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0: On n'est pas bien là, franchement, à la cool, avec Patrick Marlière au bord de l'eau, tranquille. Patrick, on se fait une petite météo des plages, avec des conditions de mer, n'est-ce pas Patrick?
8: Oui, bonjour Michael.
0: Bonjour.
8: Musique très agréable pour commencer ce bulletin, avec un temps qui s'améliore en plus nettement sur les Hauts-de-France. On oublie les orages, retour d'un temps sec, de plus en plus ensoleillé sur l'ensemble de la région. Quelques passages nuageux en début de journée, mais ensuite les éclaircies s'élargiront progressivement pour laisser place à un très beau soleil. Au fil des heures, les températures resteront agréables aussi sur le littoral. Donc entre Brédune et le Touquet, les conditions sont favorables à toutes les activités de bord de mer. Le vent souffle d'ouest à nord-ouest entre 20 et 35 km à l'heure. Il sera parfois un peu plus soutenu sur les flancs maritimes, autour de 50 km à l'heure en rafale. La mer est belle, un peu agitée. Et la température de l'eau est entre 19 et 20 degrés.
0: Quel est le sport idéal à faire sur une plage par un temps pareil? Est-ce qu'on va se baigner? Est-ce qu'on lance le frisbee? Pour que le chien court après, est-ce qu'on joue au ballon avec les enfants, qu'est-ce qu'on fait?
8: Oh ben moi j'ai éloigné les enfants en lançant le frisbee, mais bon. Ah.
0: C'est pas idiot! Mais c'est pas idiot, comme ça ils vont crier plus loin, c'est ça l'histoire.
8: C'est un peu ça le truc, ouais. Non mais bon, la baignade avec une mer à 20 degrés, il n'y a pas trop d'écart entre la mer et la plage, donc on
0: n'a
8: pas d'hydrocution, ça c'est plutôt favorable. Ensuite, bon, peut-être il n'y a pas assez de vent pour la pratique du char à voile ou d'autres pratiques en bord de mer.
0: Bon, après ce petit point sur les conditions, le temps qui vous attend sur les plages. base de la Côte d'Opale, de Dunkerque jusqu'au Touquet, en passant par Calais et Boulogne-sur-Mer, on peut en dire un petit mot.
8: Oui, alors à Dunkerque, les éclaircies vont devenir de plus en plus belles au fil de la journée. La grisaille résiste un peu plus, il fera autour de 21 degrés. À Calais, le soleil va s'imposer beaucoup plus rapidement, à la mi-journée, 21-22 degrés. Boulogne-sur-Mer, très belle journée avec 22 degrés. Enfin, au Touquet, le soleil va dominer largement, température entre 22 et 23 degrés. C'est idéal pour profiter bien évidemment de la plage, tout en restant plus agréable que dans l'intérieur des terres. Pour les plaisanciers comme pour les amateurs de pêche à pied, consultez aussi les horaires de marée, les coefficients de marée là, jusqu'au week-end, c'est autour de 65-70, donc c'est pas très important. Non. Avant votre sortie, il est quand même important de connaître ça pour se caler sur les sorties en bord de mer.
0: Je veux bien une petite tendance pour les jours qui viennent sur l'ensemble du littoral, s'il vous plaît, Patrick.
8: Oui, alors pour les prochains jours, ça s'annonce très agréable sur le Nord-Pas-de-Calais. Le soleil va dominer encore largement, vraiment, jusqu'au week-end, voire la semaine prochaine. Les températures vont poursuivre une remontée progressive pour la fin de la semaine, le week-end. On attend dans l'intérieur de terre 28 à 29 degrés, et fera plus de 26 degrés sur le littoral. Donc des conditions météo vraiment très agréables, excellentes. Donc je vous souhaite vraiment une excellente journée à tous. Profitez bien de cette météo sur la Côte d'Opale. Soyez quand même prudents si vous voulez baigner. Même si sur le soleil, donc on en a parlé, l'eau à 19 à 20 degrés, ça reste quand même relativement frais.
0: Voilà. Et si jamais vous croisez sur la plage aujourd'hui un groupe d'enfants avec un frisbee, ramenez-le.
8: Vous donnez pas mon adresse.
0: Merci Patrick Marlière.
8: Allez, bonne journée.
0: 9h moins le quart. Yeah.

0: Le retour de Zazie avec un nouveau single depuis quelques semaines. C'est sorti en mai, c'est à Isabelle Truchet de Varennes, de son vrai nom. Ça s'appelle Peu importe. Sur les routes, tout se passe bien, je vous le répète, hein, ce matin, on a l'impression de se répéter un petit peu, mais ça roule mieux que d'habitude, même si sur la 25, à partir d'Armentières pour rejoindre l'île, vous perdez quand même près d'une demi-heure là ce matin, mais ça va s'arranger dans les heures qui viennent. Ailleurs, c'est nickel. Sur la 1, 9 minutes perdues seulement vers l'île sur votre trajet. Sur la 23, 12 minutes par rapport à votre temps de parcours habituel, donc tout va bien. C'est comme ça un petit peu partout, hein, honnêtement, dans la région. Ce matin, pas trop de difficultés. Si vous constatez vous des problèmes, vous n'hésitez pas, 03 20 55 89 89, on est à votre écoute, autant au téléphone que par WhatsApp.
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0: On va évoquer ce matin le rallye des 1000 chemins qui revient à Hazebrouck les samedis 4 et dimanche 5 juillet. Parmi les animations de ce week-end, le Carré des Passionnés qui propose une exposition de véhicules anciens de prestige appartenant à des particuliers installés dès 9h sur la Grande Place, près des podiums de départ et d'arrivée du rallye touristique. On va en parler avec Hervé Dirs, organisateur qui est en ligne avec nous. Bonjour Hervé.
3: Oui, bonjour.
0: Il y a un petit délai. Pour ceux qui découvrent cet événement, c'est quoi exactement le rallye des 1000 chemins et qu'est-ce qui le rend différent des autres rassemblements de la région ?
3: C'est un rallye XXL de vieilles voitures et de motos. On a 400 concurrents qui vont parcourir deux boucles dans les Hauts-de-France, la Flandre et l'Audomarois et le Ternois et l'Artois. Et donc, c'est un rallye ludique avec un vrai classement de points aventure, de jeux, ils vont faire de la pétanque, du canot et enfin, un tas de choses. Et en même temps, il y a une très grosse fête populaire à Hazebrouck dimanche prochain.
0: Alors cette année, vous lancez un appel aux propriétaires de véhicules de collection. Pourquoi ce coup de projecteur et combien de voitures espérez-vous voir réunies sur la Grande Place ?
3: J'aimerais avoir 200, 250 voitures en permanence à côté de la rampe des départs du rallye. Nous avons aussi un concours d'élégance le dimanche. Ça sera super pour les gens qui vont pouvoir venir exposer leurs voitures parce qu'ils seront au cœur de la manifestation. Et c'est tout ça entrecoupé de concerts. On a deux scènes musicales. Et voilà, ça va être une journée où le soleil sera là et la convivialité aussi. Et puis Hazebrouck, c'est une très belle ville.
0: J'ai cru comprendre que la participation était gratuite. Hein.
3: Exactement. Voilà. C'est gratuit. Et en plus, on donne un pot à boire. Mm-hmm. Ils vont recevoir la plaque course du rallye. C'est gratuit. Vive la fête du Michelin. Vive les concerts au cœur de l'événement. Alors, s'ils ont une belle voiture, ils sont accueillis par nos commissaires. Et ils seront exposés devant l'hôtel de ville.
0: Alors, justement, quel type de véhicule attendez-vous ? Uniquement des anciennes ou bien aussi des voitures de prestige plus récentes, des motos, des youngtimers, ou bien c'est vraiment des véhicules de collection ?
3: Non, c'est ouvert aux youngtimers, c'est ouvert aux motos, c'est ouvert aux voitures anciennes évidemment, mais aussi voitures de prestige. Hein, donc voilà, tout ce qui est voitures qui sortent de l'ordinaire. Et voilà, on a 150 places de parking attribuées, donc c'est ça qui est bien. Donc je pense que sur la journée, on aimerait bien accueillir 200-250 participants. Et c'est le samedi à 9h déjà, et le dimanche à partir de 9h aussi, jusqu'à 17h.
0: Vous s'inscrivez avant, mais on peut venir librement ce week-end.
3: Vous venez librement sur place. Nos commissaires vont vous faire rentrer sur le parking.
0: Ok, très bien. Bah écoutez, vous savez ce qu'il vous reste à faire. Un site web peut-être ou un Facebook sur lequel on peut prendre toutes les infos dont on a besoin ?
3: Exactement, sur le chiffre 1000, tiré du 6, chemin, avec un S.com.
0: Le rallye des 1000 chemins à Hazebrouck ce samedi et ce dimanche. Hervé Dirs, organisateur, était notre invité ce matin. Merci beaucoup d'être passé nous voir.
3: Merci.
0: Bonne journée. La compagnie du pianiste, voici Michel Berger sur Ici Nord.

0: Carlos, je peux vous faire une confidence?
1: Oui, je suis toute oui.
0: Il y a très longtemps, jeune animateur, j'étais convaincu que Michel Berger chantait l'accroupi du pianiste. Je ne savais pas pourquoi.
1: Pas pratique pour faire du piano.
0: Je ne savais pas pourquoi il y avait un type accroupi à côté du piano, je ne l'avais pas la tête. Et donc, globalement, j'ai appris avec les années à mieux faire. Allez, on va retrouver le docteur Kirzek. Et comme chaque matin, bon, on passe en pleine forme sur votre radio, grâce au Conseil Santé. Aujourd'hui, on va parler des méduses. Alors, pas de panique, on va apprendre à ne pas se faire piquer. Et si ça arrive, se soigner vite et bien. On va pas vous dire de faire pipi dessus, docteur.
2: Bonjour à toutes et à tous. On parle d'une petite bestiole qui gâche parfois nos baignades, la méduse ou les méduses. Alors, pas de panique, on va apprendre à ne pas se faire piquer. Et si ça arrive, à se soigner vite et bien. Et non, je ne vais pas vous dire faire pipi dessus. Ça, je vous demande de l'oublier, c'est un mythe. Et en plus, ça peut même aggraver les choses. Première règle, on évite la rencontre avec la méduse. Avant de vous baigner, renseignez-vous. Et le drapeau, on connaît le vert, le jaune, l'orange, le rouge. Mais le violet, on le connaît moins. Et bien pourtant, le violet, ça veut dire qu'il y a des méduses ou qu'il y a un risque particulier. Et les méduses arrivent souvent avec le vent et les courants chauds. Donc si vous en voyez une dans l'eau, ne jouez pas les héros. Éloignez-vous lentement, sans grand mouvement. Et attention aux fragments de tentacules, même échoués sur le sable. Ça pique encore, donc sur la plage, on regarde où on pose les pieds. Deuxième règle, on se protège. Vous pouvez porter un t-shirt anti-UV ou une combinaison fine. Le mieux, c'est effectivement le vêtement. Et surtout, ne jamais toucher la méduse, même morte, parce que les cellules urticariantes restent actives plusieurs jours. Et pour info, la crème solaire, ça sert à protéger sa peau. Bien sûr, il faut en mettre, mais ça ne protège pas des méduses.
0: Mais si on se fait piquer quand même, docteur, on réagit comment ?
2: Si vous êtes piqué, il y a quatre gestes qui vont un peu sauver. Ne frottez surtout pas, le frottement va faire éclater d'autres cellules, mais la marche à suivre, c'est 1. Sortir de l'eau calmement. Vous risquez de faire un malaise, une allergie, donc il faut tout de suite sortir. Deuxièmement, rincez abondamment à l'eau de mer. Pas d'eau douce, pas d'alcool, pas d'ammoniac, ça va aggraver la libération du venin. Troisième geste, on applique du vinaigre blanc sur la zone. Le vinaigre empêche les cellules urticariantes de se vider. Et si vous n'avez pas de vinaigre, bien c'est l'eau de mer, tout simplement, qui est très salée. Et quatrième geste, on retire les tentacules restants avec une pince, avec le bord d'une carte de crédit, une carte postale si ça existe encore, ou avec une petite spatule. Mais jamais à main nue, vous voyez, mettez du sable et vous allez frotter, vous allez gratter pour enlever les tentacules. Et si vous avez mal, prenez du paracétamol et mettez de la chaleur, parce que la chaleur va détruire les toxines thermosensibles, donc ça peut être un peu d'eau chaude, pas brûlante évidemment. Et puis vous allez aller à la pharmacie chercher des antidouleurs et des crèmes anti-allergiques. Et si vraiment c'est très fort, si vous avez des nausées, une difficulté à respirer, là vous allez consulter immédiatement. Mais si on veut résumer, on ne fait surtout pas pisser dessus, on ne fait surtout pas frotter avec trop de sable, mais on met du sable et on enlève avec la carte. Et on ne met pas de glace non plus, parce que c'est l'inverse qu'il faut faire. Allez, bon été, bonne santé à l'écoute d'ici, bien sûr.
0: Merci docteur, vous avez compris Clarence, pas pipi dessus.
3: C'est pour ça que ça brûlait fort.
0: Non, l'été dernier.
2: Ça aggrave les choses.
3: Voilà, ça va mon Mika?
0: Ça va et vous?
3: Ouais, en pleine forme.
0: On va où aujourd'hui?
3: Eh bien, il n'y a pas de méduse à la maison du Marais à Saint-Omer. Non. On sera en direct là-bas entre 9h et 11h avec Emmanuel Bordeaux.
0: Très bien, à demain, on ne sera pas dans quel état. On ne sait pas dans quel état on sera avec Charlotte, parce qu'il y a match ce soir à 23h.
3: Ouais. En espérant que ça ne passe pas comme France-Irak.
0: Oui, j'espère.
1: Non, à demain.
3: Salut Mika.
4: Non. 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
3: 9h, les informations, Charles Soumacheur. Bonjour.
1: Bonjour.
3: Tiens, France-Irak, où il y avait eu de la pluie et des orages, là c'est dans la région. Les conséquences des orages samedi soir qui sont encore bien visibles.
5: 7600 foyers sont privés d'électricité dans le Cambrésis, le Valenciennois, l'Avesnois, à cause des vents violents et des fortes pluies qui ont aussi causé pas mal de dégâts dans des parcelles agricoles. Il suffit de se balader dans l'Avesnois et de regarder les parcelles. Les blés sont couchés, le maïs aplati, voire cassé, des serres sont endommagées. Une tempête très violente et qui arrive au pire moment, disent les agriculteurs que vous avez rencontrés à Orsainval, entre Valenciennes et le Quénois, Julien Prouvoyeur.
6: À peine on avance dans le champ de Lori.
7: Regardez, il est complètement coupé. Les tiges de maïs sont cassées par terre, elles sont complètement cisaillées.
6: Sur plusieurs mètres, dans sa parcelle, des trous se sont formés.
7: Le problème des maïs couchés, il va se relever, mais le problème des maïs cassés, c'est que les mycotoxines, donc des bactéries, vont se mettre dans les pieds de maïs et ça engendre des problèmes sur la qualité du fourrage pour l'ensilage.
6: Et donc pour nourrir les 800 bêtes de l'exploitation familiale, et à quelques kilomètres de là, son champ de blé a lui aussi été touché.
7: En une demi-heure de temps, notre année a été fichue. Les épis de blé sont très très lourd, donc ils se sont très vite couchés. Notre culture vraiment a été prête à récolter. Je vais dire, à 15 jours près, la récolte était sauvée.
6: Mais le secteur de l'Aury est loin d'être le seul impacté.
8: Orsainval, Villers-Paul, Sebourg, Marèche, Prézeaux, Hêtre.
6: François Jeski, membre des jeunes agriculteurs.
8: Curgy, Kievrochin, je pense qu'on pourrait encore en trouver un paquet.
6: Frappé lui aussi par la violence de l'orage.
8: Quand on en parle avec des anciens, tout le monde dit je n'ai jamais vu ça. Et là, avoir autant de dégâts, il y a des gens qui, on n'a pas encore fait le recensement de tout le monde, mais je suis sûr qu'il y a des gens qui ont 100% de leur parcelle de toucher.
6: Et il se dit inquiet à l'approche d'une nouvelle vague de chaleur et donc de possibles orages.
5: Et oui, des températures qui pourraient remonter en début de semaine prochaine avec les 30 degrés dépassés dès lundi. Nous sommes bouleversés. La réaction, l'émotion du maire de Beuvrage dans le Nord au lendemain du drame dans sa commune. Des jumelles âgées de 15 mois ont été retrouvées mortes dans leur lit, chez elles, dans la chambre, une chaleur étouffante. Les deux sœurs seraient mortes de déshydratation. Les deux parents sont en garde à vue. Une enquête est ouverte.
0: Les salariés de CBA Meubles ont manifesté hier devant l'usine de Perrenchy dans la métropole lilloise.
5: Le fabricant de meubles en kit connaît de grosses difficultés ces derniers temps. CBA Meubles, anciennement de meilleurs, est placé en redressement judiciaire, totalement étranglé par les dettes, 44 millions d'euros. Les syndicats annoncent 50 licenciements secs et la possible suppression du centre logistique de Lincel. Thierry Delporte a travaillé pendant plus de 30 ans pour CBA Meubles. Il a tout connu, le rachat par le groupe Safari, puis par le groupe P3G. Pour lui, à chaque fois, c'est la même chose, des promesses, mais aucune action.
9: Il y a que les fous qui pensent que le résultat va changer alors qu'on ne change rien. Nos équipements sont obsolètes. Il ne faut pas s'étonner que les résultats, année après année, sont toujours négatifs. Ça nous touche, ça touche. Voilà, quand on a bossé 30 ans dans une société, ça nous touche. Et puis, moi, je suis en colère. Je trouve que ce qui se passe là est honteux. Nous dire, mais on n'investit pas dans une boîte qui perd de l'argent. Mais alors pourquoi nous avoir repris? Vous saviez qu'on perdait de l'argent. C'est de l'incompréhension et aujourd'hui, c'est de la colère parce qu'on voit que c'est dealé, tout ça. C'est dealé avec le groupe P3G, très certainement. On a l'impression que la seule variable d'ajustement, ce sont les salariés. On ne change rien, mais comme on continue à perdre de l'argent, on va encore fermer un site. En 2022, quand on a été racheté, il y avait 5 sites, il faut le savoir. Aujourd'hui, il n'en restera plus qu'un, Perrenchy. Tout a été fermé. Pour l'instant, on ne touche pas à l'atelier, mais pour l'instant.
5: Une audience d'étape est prévue le 5 août au tribunal de commerce. Eux aussi sont dans la rue aujourd'hui et vont même jusqu'à Paris pour exprimer leur colère. Des policiers de Lille, Valenciennes, Maubeuge manifestent avec leurs collègues venus de toute la France à midi devant le ministère de l'économie pour dénoncer les manques d'effectifs et réclamer une hausse des salaires. Les images avaient fait le tour du Nord et du Pas-de-Calais, celle du restaurant L'Arbre à Gruson en feu lundi 22 juin. Mais les souvenirs ne brûlent pas, on revient bientôt, écrit le patron sur les réseaux sociaux hier soir. Il propose à tous les amoureux du restaurant d'envoyer une vieille photo, une anecdote liée ou non à Paris-Roubaix ou le passage d'un coureur sur un post Facebook, un moyen de se réunir, même virtuellement, en attendant la réouverture de l'établissement.
0: Là, c'est pas le Paris-Roubaix, c'est plutôt le Tour de France où cette année, il n'y aura pas de coureurs du Nord et du Pas-de-Calais. Et
5: les équipes dévoilent petit à petit la liste de leurs coureurs avant le grand départ, samedi depuis Barcelone. Alexis Brune et Samuel Leroux n'ont pas été retenus dans l'équipe Total Energy. Pas de Florian Sénéchal non plus, ni d'Antoine Lhôte et d'Axel Huyns. À la Coupe du Monde de football, c'est la première grosse surprise de la compétition. L'Allemagne éliminée au tir au but par le Paraguay. Deuxième surprise, quelques heures plus tard cette nuit, le Maroc a battu les Pays-Bas, là encore au tir au but. Pour l'équipe de France, les choses sérieuses commencent ce soir à 23h. Match de 16e de finale face à la Suède. Et côté météo, c'est encore un peu gris, mais le soleil est là cet après-midi.
0: On aurait dit une mobilette. Oui, alors il y a les éclaircies qui reviennent avec le beau soleil cet après-midi, vous l'avez tout à fait dit, chère Charlotte, puisqu'aujourd'hui on reste encore sous cette belle fraîcheur, profitez-en. Cet après-midi d'ailleurs, ça va encore, 24-25 degrés pour la maximale dans les terres, 21-22 degrés en bord de mer sous un beau soleil. On note toutefois ce vent d'ouest modéré durant l'après-midi avec quelques rafales de 30 à 40 km/h sur le littoral. Nous filons sur les routes parce que nous, on se retrouve tout à l'heure 10h.
5: À 10h, à tout à l'heure.
0: Merci, à tout à l'heure. C'est Antoine qui est avec nous à 9h06. Bonjour Antoine.
10: Bonjour Clarence, bonjour à tous.
0: Alors, apparemment, pas grand-chose à dire sur les routes, quoique pas mal de bouchons quand même en direction de la métropole lilloise sur les grands axes.
10: Alors,
11: On va dire qu'il y a de la densité.
3: Ouais.
11: On va dire qu'il y a de la densité. J'ai fait le tour de toutes les caméras. Écoutez, ça roule.
3: Ah ouais.
11: Pas trop de difficultés actuellement.
3: D'accord.
11: Aucun incident à déclarer sur tout le secteur. Hormis peut-être sur la 21, un poids lourd en panne au niveau de la sortie Somain, dans le sens Aix-Noulette vers Douchy-les-Mines.
3: Mm-hmm.
11: Sortie 27, donc c'est la sortie Somain. Un poids lourd qui est sur la bande d'arrêt d'urgence. Aucune incidence sur le parcours.
3: Bon.
11: Et puis, effectivement, bon, un petit peu de densité sur la 25 dans le sens d'un quart vers Lille sur le boulevard périphérique sud. Tout à fait normal à cette heure-ci, notamment au niveau de la porte des postes et du CHR. Hein, on a pas mal de monde. Un petit peu sur la rocade nord-ouest. Mais écoutez, à part ça, c'est plutôt pas mal pour un mardi en tout cas.
3: J'aime bien votre optimisme. C'est parfait. Je le partage avec vous, Antoine. Merci beaucoup. On se retrouve tout à l'heure à
11: 9h30. À tout à l'heure.
3: Merci. 0320 55 89 89, vous qui êtes en voiture, vous pouvez nous appeler à n'importe quel moment, vous signaler un accident ou un ralentissement, on se fera le relais comme d'habitude, vous le savez, de vos informations. On fait la route ensemble.
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3: Et oui, mardi matin, ravi de vous retrouver, de vous accompagner jusqu'à midi aujourd'hui. Et tiens, ça c'est une chanson qu'on aurait adoré écouter en boucle la semaine dernière pendant la canicule, Sous le vent. Voici Garou et Céline Dion sur Ici Nord.

0: sous le vent avec Céline Dion-Garou. Il est 9h11.
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0: Ravi de vous accompagner, ravi de vous retrouver pour une nouvelle émission. Si vous n'étiez pas là hier, je rappelle qu'entre 9h et 11h, pendant l'été, on a le plaisir de vous emmener dans la région, de placer comme ça des petits drapeaux avec Emmanuel Bordeaux, vous donner envie de sortir, vous présenter des lieux, des activités. Aujourd'hui, nous sommes en direct après Gravelines hier. Là, c'est Saint-Omer. Nous sommes à la Maison du Marais. Et je pense que, comme Garou et Céline Dion, Emmanuel Bordeaux est sous le vent ce matin. Salut Manu.
3: Exactement, bonjour Clarence, bonjour à tous. Petite brise, petite fraîcheur ce matin, très agréable sur la terrasse de cette Maison du Marais qu'il faut absolument venir visiter. Et puis c'est surtout l'endroit départ pour prendre une barque et visiter cet immense marais, pas assez connu à mon goût, et on va le découvrir aussi aujourd'hui. Et puis il y a un patrimoine bâti extraordinaire aussi à Saint-Omer. Ouais. Il y a cette cathédrale Notre-Dame du Marais. Faut lever la tête quand vous venez dans cette ville parce que il y a des façades magnifiques, donc du patrimoine naturel, du patrimoine bâti et beaucoup, beaucoup d'initiatives aussi culturelles et de sorties tout au long de l'été. On le verra tout au long de l'émission aussi. On vous fera visiter plein d'endroits sympas, notamment l'ascenseur à bateau avec la 4e édition de son festival. Enfin, je ne vais pas tout vous dire tout de suite,
0: ouais.
3: Mais en tout cas, c'est un territoire vraiment d'attractivité. Donc la côte, c'est très bien, on va y être souvent d'ailleurs tout au long de cet été. Pendant nos balades, mais rentrer un petit peu dans les terres et rentrer dans ce monde de l'Audomarois, la ville de Saint-Omer et toutes les communes autour, parce qu'il y a plein de choses à faire. Et si vous aimez la nature, il faut venir ici.
0: Et en plus, si je dis pas de bêtises, c'est à Saint-Omer qu'il y a un festival de jazz, non ?
3: Exactement, on en parlera tout à l'heure. Je ne sais pas si on aura le temps de tout dire en ce qui concerne. Non, mais je vous promets, en ce qui concerne les événements qui vont se passer ici en juillet et août. Vraiment, ouais. Il y en a pour tout le monde. Il y en a plein dans différents endroits. Il y en a pour tous les goûts. Et c'est ce qui va être très bien tout au long de cette émission.
0: Merci, mon cher Emmanuel Bordeaux, en direct de Saint-Omer ce matin. Vous l'avez compris, c'est comme ça que ça va se passer pendant tout l'été. On va vous donner envie d'y aller, de découvrir des activités, d'occuper votre été. On est là, c'est la radio du service public ici Nord, forcément. Et vous à la maison, vous avez la parole, ne l'oubliez pas. Si vous voulez nous partager aussi votre expérience de tourisme du côté de Saint-Omer et de ses activités, vous pouvez nous appeler tout au long de cette émission au 03 20 55 89 89. Il y a toujours le WhatsApp ici, non, même pendant l'été, il est là ce WhatsApp. Avec le même numéro de téléphone, vous pouvez nous laisser des petits vocaux, ce sera avec grand plaisir. On fait de la radio ensemble et on se balade jusqu'à 11h. On retrouve Manu juste après Gaëtan Roussel. Voici Tout s'en va.
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0: sur 20, c'est le tout nouveau Gaëtan Roussel à 9h16.
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0: Et il s'en est allé justement Emmanuel Bordeaux ce matin du côté de Saint-Omer. On va vous présenter plein de belles activités. Manu, vous êtes aux côtés de Florent Aubert. Il est chargé de communication à l'office de tourisme de Saint-Omer.
2: Il a bien de la chance parce qu'il a un très beau territoire. Bonjour Florent.
3: Bonjour Emmanuel, bonjour à tous.
2: Déjà on présente, en 10 secondes, 30 secondes, la maison du Marais où on est. Là on est sur cette terrasse, je le disais en préambule, où on peut prendre des barques pour partir dans le Marais.
3: Les bacoves, même les embarcations traditionnelles du Marais aux Domarons, qui s'étendent sur 3700 hectares. Et en effet, à partir d'ici, on peut faire des jolies rencontres et puis des jolies balades.
2: Voilà, on peut partir à pied aussi de cette maison du Marais. Et on est quand même en centre-ville de Saint-Omer. Hein.
3: C'est ça qui est fort, c'est qu'on est à 200 mètres de l'hyper-centre-ville, hein, où il y a tous les grands monuments historiques, comme la cathédrale par exemple. Et puis voilà, au pied de la ville, vous avez ce marais. On peut même le découvrir à pied avec notamment le moulin et puis le potager conservatoire juste ici.
2: Et le cri de la poule d'eau. J'espère qu'elle va rouvrir un petit peu son bec pour nous, parce que non mais la faune est présente ici, à deux pas de l'hypercentre. Florent, on a peu de temps parce qu'il y a tellement de choses qui vont se passer à Saint-Omer et dans sa région dans les semaines à venir. On n'aura peut-être pas le temps de tout faire. On commence par quoi ? Festival de jazz peut-être quand même ?
3: Allez, on va démarrer avec le 11e Saint-Omer Jazz Festival qui est un des grands événements de ce week-end dans le pays de Saint-Omer. Alors ça a déjà commencé, il y a le prélude qui a eu lieu dimanche. Et puis toute la semaine, le 1er juillet, il y a un concert au MAC, au Moulin à Café, le théâtre italien, le somptueux Moulin à Café. Et puis après c'est parti le 3, le 4 et le 5 pour 3 jours de festival de jazz notamment avec sous toutes ses formes.
2: Allez, on continue. Parce qu'il va se passer des choses, je vous l'ai dit.
3: Il y a un grand événement aussi, c'est le festival Le Merveilleux Grimoire, la 10e édition de la fête médiévale à Saint-Omer, qui démarre par un banquet le vendredi soir et un son et lumière. Et puis ensuite, c'est parti pour 2 jours d'animation médiévale avec les cracheurs de feu, les spectacles équestres, une retraite au flambeau pour le samedi soir. Et puis le concours de costumes qui revient le dimanche pour clôturer l'événement.
2: Et ça, c'est quand, Florent ?
3: Et ça, c'est ce week-end aussi.
2: Hein. Ah, aussi,
4: ce week-end. Ah oui, oh là là, on va faire choisir.
3: Pour tous les goûts. Et si vous voulez également, vous avez les fêtes de la Lys le 4 juillet qui ont lieu au joli port de plaisance d'hier sur la Lys, le bassin des quatre faces, avec des ateliers, des sorties nature, des démonstrations de chiens sauveteurs aquatiques également. Et puis on clôture la journée avec un grand concert aussi à 18h, les Doubichous.
2: Voilà, il y a des caisses à savon aussi qui c'est le deuxième grand prix de caisses à savon, c'est ça?
3: Exactement, la mairie de Longnes qui fait la descente des courses, une course à savon de la caisse à savon pardon qui vont avoir lieu sur la descente. Ça c'est également ce week-end. Et puis enfin un événement aussi qu'il faut pas rater. Alors faudra choisir, je sais bien, mais il y a aussi le Festivalet, retour vers les années 50, où c'est le chemin de fer de la vallée touristique de Laha qui organise son festival sur le monde ferroviaire avec un village artisanal et puis un modèle d'exposition.
4: Florent, vous dormez quand au juste?
3: Et c'est ça, il faut avoir les yeux grands ouverts dans le pays de Saint-Omer.
2: Ouais, puis regarde le foot aussi, Florent, donc voilà, il dort très peu en ce moment.
3: C'est vrai.
0: Surtout avec le match de ce soir, match que vous pourrez suivre d'ailleurs sur votre radio. Messieurs, on vous retrouve dans quelques minutes du côté de Saint-Omer, parce que nous avons un instantané trafic avec un auditeur, François, qui vient de nous parler d'un accident qui a eu lieu il y a quelques minutes. Bonjour François.
5: Bonjour Clarence.
0: Vous êtes sur la 25 en direction de Dunkerque, c'est bien ça?
5: C'est ça, l'accident, il a eu... Ils sont remisés sur la bande d'arrêt d'urgence, il y a 2 véhicules, et je suis juste 150 mètres avant la sortie Bagiole-Sud.
0: Bagiole-Sud, d'accord, ok. Donc c'est pour ça qu'il y a peut-être un petit peu de monde sur mes cartes. Est-ce que vous voyez des bouchons ou pas encore, François?
5: Alors nous, ça a fort ralenti en venant de Paris, justement, après les 5 voies, mais je pense que tous les gens qui veulent sortir de l'île, justement, au point pour prendre la 25, ok, un petit peu, ouais.
0: Bon ben voilà, si vous venez de nous rejoindre, un accident donc entre 2 véhicules légers remis sur la bande d'arrêt d'urgence, la 25 en direction de Dunkerque, juste avant la sortie de ce secteur Baggio à l'île Sud. Merci beaucoup François. Vous allez au boulot j'imagine ce matin?
5: Exactement, je vais bien te parler.
0: Eh bien écoutez, parfait, bon courage, merci de nous avoir appelés. Si comme François vous êtes témoin d'un accident, d'un ralentissement, vous le faites par téléphone, 0320 55 89 89. Et 9h21, avant de retourner à Saint-Omer, nous avons aussi des petits plaisirs de l'été, comme balader nos animaux de compagnie.
6: Ah, Divi, oui, il kiffe, comme disent les jeunes, d'être dehors, et si c'était possible pour lui, ce serait H24. Voilà, donc moi c'est Cécile, j'habite Lille, Et les petits plaisirs d'été, j'en ai plein, notamment des plaisirs simples, promener mon chien sans parapluie, sans bottes en caoutchouc et sans ciré, courir ici à la citadelle, faire un petit pique-nique le soir avec les copains, jouer aux boules, voilà, et puis après il y a plein d'autres plaisirs, mais en ce qui concerne les plaisirs de la ville de Lille, autour de chez moi, et bien voilà, c'est ces petits plaisirs-là tout simples.
0: Bon, et comment s'appelle le chien?
6: Il s'appelle Billy.
0: Bon, est-ce que Billy passe du bon temps?
6: Ah, Billy, oui, lui, il kiffe, comme disent les jeunes, d'être dehors. Et si c'était possible pour lui, ce serait H24.
0: Vous avez parlé de faire, donc, j'imagine, de la pétanque. Alors, est-ce qu'on est bon?
6: Moyennement. Mais enfin, c'est pas grave. C'est pas grave. On est des filles et du coup, souvent, on fait filles contre garçons. Et du coup, on est excusable de tout cette séparer un petit peu.
0: Et pas se prendre plaisir, du coup.
6: Exactement.
0: Qu'est-ce que vous souhaiteriez aux éditeurs d'Ici Nord qui pourraient nous écouter?
6: Bah, de découvrir le bois, lorsqu'il fait chaud notamment, il y a des sous-bois hyper sympas, il y a des belles balades à faire ici, il y a des balades aussi à vélo à faire, on peut rejoindre la Belgique, enfin voilà, venir découvrir le coin ici parce que ça en vaut le détour et voilà, quand on n'a pas toujours l'occasion de partir en week-end, il y a plein de choses à faire malgré tout.
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0: Tressa Isaac avec Wicked Game, il est 9h28.
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0: Alors, ladies and gentlemen, si vous venez de nous rejoindre, on est toujours à Saint-Omer. Voilà, un magnifique endroit où il y a plein d'activités, où j'adore ce qu'on entend, la nature derrière Manu, c'est magnifique là. Il y a Patrick qui vient d'ouvrir votre micro, Manu. On entend la faune et la flore. Et vous êtes à côté d'Angélique Boulet, des cafés Boulet, Manu.
3: Exactement. J'ai envie de me taire presque pour écouter un petit peu la nature. Mais on a tellement de choses à dire sur cette région et notamment sur les cafés Boulet. Angélique Boulet, bonjour.
4: Bonjour.
3: Alors, c'est une histoire familiale, ça, les cafés Boulet. Ça existe depuis combien de temps?
4: Ça fait 39 ans aujourd'hui. Donc, la torréfaction a été créée par monsieur Didier Boulet, qui est accompagné aujourd'hui de ses deux enfants, donc Rémi et Lise.
3: Alors, évidemment, café, alors on est à l'heure du café en plus, là, c'est vraiment parfait.
4: Pile poil.
3: Mais il y a tout un savoir-faire, c'est un trésor d'ingénierie aussi, le café. Et l'avantage, c'est qu'au Café Boulet, maintenant, vous avez un espace où on peut découvrir tous les secrets de la torréfaction.
4: Oui, exactement. En fait, on a déménagé, on a changé de bâtiment il y a un peu plus d'un an maintenant pour pouvoir ouvrir nos portes et transmettre justement notre savoir-faire à l'aide d'un circuit de visite qui se décline en plusieurs étapes.
3: Voilà, et ça, c'est rare, hein. C'est vrai que dans la région, il y a beaucoup de torréfacteurs, mais c'est souvent caché du grand public. On peut juste voir de temps en temps la machine tourner, mais on ne sait pas véritablement comment le café est fait, et surtout ces cafés de qualité, cafés sélection, ça n'a rien à voir avec le café de la grande distribution. Hein.
4: Oui, effectivement, et puis il y a aussi la partie culture qui est très importante, et ça, on vous le montre aussi, hein. On vous explique d'où viennent nos cafés, comment on l'achemine, enfin voilà. Quand vous sortez de chez nous, le café n'a vraiment plus de secret pour vous, parce qu'on vous montre aussi l'atelier, la transformation, on vous présente nos grands crus et surtout on vous les fait déguster aussi à l'issue.
3: Voilà, et on peut les trouver où ces cafés? On les retrouve un peu partout dans la région si on veut en acheter?
4: Alors dans nos magasins déjà, donc on a notre magasin qui se situe à Arc, hein, là au niveau de la torréfaction, on en a un en centre-ville de Saint-Omer aussi, et après dans certaines boutiques de produits locaux et en certains hypermarchés également.
3: Ah, parce qu'il y a une autre grande marque régionale évidemment que je ne vais pas citer.
4: Voilà.
3: Ouais. Mais voilà, mais il y a aussi des structures un peu plus petites et on peut découvrir tout ça. On change complètement de sujet, mais ça vous concerne encore. C'est le Bottom. Qu'est-ce que c'est que le Bottom?
4: Tout à fait. Donc, le Bottom, donc c'est la péniche Maturin, hein, qui est située donc au quai du commerce, qui a une histoire aussi. Donc, c'était une péniche marchande dans les années 40 jusqu'aux années 90, qui est devenue la fameuse péniche L'Amiral, qui était une boîte de nuit bien connue des
3: automarins. Elle est très souvent là-bas. On
4: voilà,
3: il avait une carte de membre actif.
4: Une soirée de folie. Donc, que j'ai reprise il y a quelques années pour la transformer aujourd'hui en Judith.
3: D'accord, voilà. Et ça on peut le louer, mais c'est grand, hein. C'est une grande péniche, attention.
4: C'est un gîte de groupe, hein. Vous pouvez être 12 à bord.
3: Pas, voilà, pas le week-end d'un amoureux à deux.
4: C'est possible aussi, ça arrive.
3: Si vous aimez l'espace.
4: Voilà, on a 180 mètres carrés d'espace.
3: Ah,
4: là,
3: oui,
4: il y a de quoi faire, voilà.
3: Voilà. Très bien, et tout est aménagé évidemment à l'intérieur, mais elle ne bouge plus cette péniche.
4: Elle ne bouge plus, elle reste à quai, donc on peut profiter des quais du quai du commerce.
3: Voilà, qui est précisément où c'est Arc, ça?
4: C'est à Saint-Omer.
3: Saint-Omer même, au cœur de la nature.
4: Magnifique.
3: Merci beaucoup à vous, Angélique Boulet.
4: Merci à vous.
0: Et vous entendez derrière, Manu?
3: Ouais.
0: C'est le Bottom d'Axel Bauer.
3: Exactement.
0: Là, je sais pas
3: de nuit.
0: Je sais pas si c'est 480 mètres carrés. Il y en a peut-être un petit peu plus dans le cargo d'Axel Bauer.
3: Ah, je pense.
0: Puis c'est la pleine mer, là. C'est pas les eaux calmes du Marais de Marois. Bon, on vous retrouve d'ailleurs en direct dans quelques minutes. Merci, Manu. Et puis, merci beaucoup, Angélique. Vous qui êtes à la maison, 03 20 55 89 89. Est-ce que vous aimez Saint-Omer? Appelez-nous, on fait de la radio ensemble jusqu'à 11h.

0: Axel Bauer avec son cargo à 9h36. L'heure de faire un petit point sur vos conditions de circulation. Ça roule quand même très bien sur l'ensemble du réseau du Nord et du Pas-de-Calais. Attention toutefois, je rappelle cet accident qui a eu lieu tout à l'heure sur la 25 en direction de Dunkerque. Nous sommes juste avant la sortie du lycée Baggio au niveau de l'île Sud. Il n'y a pas trop de répercussions puisque les deux véhicules en fin de compte sont remis sur la bande d'arrêt d'urgence. Mais soyez quand même vigilants sur ce secteur-là. Partout ailleurs, ça roule et c'est tant mieux.
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0: Oh, j'adore ça. Hey, ambiance été. Avec le soleil qu'on retrouvera cet après-midi, c'est parfait. Sergio Mendes, voici l'excellent titre Mascherada.

0: Masquerade avec Sergio Mendes.
1: Oh là là, Brasil, on s'y croyait presque à 9h30.
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1: On va revenir dans la région si vous voulez bien. J'imagine qu'ils ont dandiné un petit peu du côté de Saint-Omer. Florent Aubert, chargé de communication à l'office de tourisme de Saint-Omer. Et vous, mon cher Emmanuel Bordeaux.
4: Tout à fait, c'est pour fêter la victoire du Brésil hier, c'est ça, hein.
1: Tiens.
4: De Buzyn, hein. Ouais, on va en parler de plus en plus, c'est vrai, cette Coupe du Monde. Mais ici, c'est un peu l'Amazonie, hein, Florent, quelque part.
5: Un peu. C'est quand même un endroit qui est en symbiose avec la nature, donc il y a pas mal d'essences d'arbres. Bon, il n'y a pas de palmiers, hein, par contre, mais plutôt des sols têtards.
4: Voilà, des espèces endémiques, et vraiment la faune et la flore à portée de main, sur ces barques qui sont électriques aussi. Voilà, on en voit une ici, donc ça fait aucun bruit, et c'est super pour observer la nature.
5: Hein. Absolument, et même si vous avez déjà fait une visite guidée, on fait aussi des visites silencieuses parfois aussi, c'est assez reposant avec ce moteur électrique qui file. Hein,
4: ah, c'est mon rêve de faire ça avec mes collègues, mais des visites silencieuses, parce qu'en radio, c'est...
1: Vous parlez de qui, Manu?
4: C'était de façon générale, c'est très détendu. Tiens, il y a un autre endroit qui est magnifique, c'est l'ascenseur à bateau. Ça se trouve où, ça, Florent?
5: Et c'est à Arc qu'on évoquait tout à l'heure avec Angélique, le tourisme un peu industriel, et c'est vrai que la ville d'Arc est un peu cette ville capitale sur le tourisme industriel avec la cristallerie d'Arc, la brasserie Goudal, par exemple, et puis donc ce fameux ascenseur à bateau, hein, qui est un monument historique et qui permettait de faire franchir au péniche un dénivelé de 13 mètres. Et donc le train qui traversait l'eau aussi, donc le bateau passait au-dessus du train.
4: D'accord. Et ça, ce n'est plus en activité aujourd'hui.
5: Non, il est fermé, dû notamment à la révolution industrielle, notamment. Il est fermé en 1967. Et donc, voilà, il n'est plus en fonctionnement, mais on peut se visiter. Ça se visite, c'est un musée maintenant.
4: Voilà, qui a été entièrement rénové, cet ascenseur à bateau, il y a quelques années, hein, si longtemps que ça, je crois. Hein.
5: Quelques années.
4: Et maintenant, on y fait même des festivals.
5: Absolument, oui. Il y a le festival de l'ascenseur à bateau à Arc qui a lieu la mi-juillet, donc le 11 et le 14 juillet, avec des concerts. Notamment, il y a un tribute à Louis Attaque et puis à Téléphone, hein, pour les plus anciens d'entre nous qui se rappellent au bon souvenir.
4: Ça va chanter, hein.
5: Et puis, ouais, et puis le 14, ce sera le grand concert de Jérémy Frérot.
4: D'accord.
5: Suivi d'un feu d'artifice.
4: Voilà. Et dans ce cadre-là, ouais, sa musique, ça doit bien coller.
5: C'est vrai.
4: Ouais, c'est une bonne idée de programmation. Il y a encore plein d'autres choses, évidemment, tout au long de l'été. Je pense qu'au mois d'août, on reviendra de toute façon peut-être à Clermarais, ou je ne sais pas, on choisira peut-être un autre endroit.
5: Allez.
4: En tout cas, dans votre belle région, avec la grande cavalcade. Alors, c'est quoi ça?
5: Alors, c'est à Tournant. Alors, on dit Tourne-M sur la M, hein, mais les locaux disent Tournant. Donc, c'est la centième cavalcade du village. Donc, c'est une brocante, hein, jusque 14h. Et puis ensuite, il y a deux passages de chars. Avec des groupes folkloriques. Donc c'est à 15h, et puis il y a une nocturne aussi à 22h, ils reviennent comme ça, de manière illuminée.
4: Et c'est énorme, hein, ce rendez-vous-là. Je ne sais plus combien ça attire de spectateurs, mais c'est très impressionnant.
5: Ah oui, c'est vrai.
4: Vous savez à peu près les chiffres de fréquentation, mais c'est au-delà de 10 000 hein, qui viennent.
5: Environ, oui.
4: Ouais, environ, et c'est une belle fête aussi. Et puis il y a les marchés au bord de l'eau.
5: Ah oui, alors ça aussi, c'est du côté de Clermarais. Hein, le marché sur l'eau qui se déroule à East North, c'est une des sociétés de batellerie qui se situe dans plein dans le marais. On est vraiment là dans le maraîcher, et justement ils accueillent un marché traditionnel tous les ans.
4: Voilà, c'est un marais très vivant. C'est vrai qu'on parle beaucoup du marais Poitevin. Tout le monde connaît le marais Poitevin, mais moi je trouve qu'il est beaucoup plus intéressant le marais dans lequel on est aujourd'hui.
5: Ah, je vais pas vous contredire.
4: On est d'accord, hein, Florent. Faut venir le visiter.
5: C'est pas forcément objectif.
4: Allez, à tout à l'heure, mon cher Clarence.
1: À tout à l'heure, merci Florent, merci Manu. Et puis vous à la maison, n'hésitez pas à nous appeler au 0320 55 89 89. Peut-être que ce marais vous l'avez visité, peut-être que ce musée de l'ascenseur à bateau aussi. Venez nous parler un petit peu de vos expériences, de ces coins du Nord et du Pas-de-Calais que vous aimez tant. Partagez vos bonnes adresses au 0320 55 89 89. Il y a toujours le WhatsApp ici Nord avec le même numéro de téléphone. Pendant tout l'été, entre 9h et 11h, on se balade, oui, mais on fait aussi de la radio ensemble. C'est comme ça que ça se passe ici.

0: Chapelle que j'ai été voir, c'est où ça?
1: Alors c'est la chapelle de Guémy, c'est le village de mes grands-parents, donc c'est à Tournan, hein. On parlait de la cavalcade, c'est pour ça que je connais très bien aussi, mais dans les hauteurs du village un peu fortifié, médiéval, il reste plus grand-chose, mais il y a une chapelle comme ça qui est un peu en extérieur du village, sur un mont, le mont Saint-Louis, et quand on voit sur ces vestiges de cette chapelle, on a une vue qui est absolument imprenable, hein. C'est un des plus hauts points géographiquement du Pas-de-Calais, et on raconte des histoires assez fantastiques sur ce lieu. C'est un lieu très mystique.
0: Ouais, c'est ça, on imaginait peut-être des druides à l'époque celte, et puis comme tous ces endroits-là, après les religions sont arrivées, on a construit par-dessus, et ça c'est un point, voilà, c'est une petite pépite,
1: c'est vrai,
0: offerte par l'office de Tours,
2: par la maison
0: du Saint-Omer. Moi j'y suis allé, bon il pleuvait des cordes ce jour-là, ouais. Mais vraiment ça vaut le coup parce que c'est un endroit à part. Merci Florent.
2: Merci Florent, merci Manu pour tous ces conseils. Et si vous voulez réagir à la maison, n'oubliez pas 03 20 55 89 89. Avez-vous visité cette chapelle? Avez-vous visité Saint-Omer? Parlez-nous un petit peu de votre expérience. On vous attend et on va se retrouver aussi dans quelques instants avec Perrine Clément qui décrypte un petit peu les contenus de nos valises pendant les vacances d'été. Ça sera après Benabar.
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0: Benabar, et quoi qu'on dise, à 9h52, tiens, qu'est-ce qui se passe dans nos valises pendant les vacances? Perrine Clément cet été, eh bien, regarde ces objets cultes pour nous.
1: Dans ma valise, il y a...
2: brosse à dents, dentifrice, déo, parfum, crème de jour, gel douche, maquillage...
3: À t'entendre, il nous faudra une autre valise, hein?
1: Une trousse de toilette.
4: Vendu! On a une valise supplémentaire.
3: C'est pas ce que je voulais dire.
5: Nous en avons tous, du moins je le pense. Lorsque nous partons en voyage, je veux parler d'une trousse de toilette.
6: Un indispensable, un incontournable en voyage. Elle permet de regrouper ses produits de beauté, d'éviter les oublis et les petits accidents. Comme ce tube de shampoing qui, au lieu d'être bien rangé, se retrouve écrasé au fond de la valise et coule sur votre chemise.
7: Bien sûr, les hommes ont voulu voyager de plus en plus confortablement.
6: Après, pendant les vacances, il y a ceux qui maintiennent une certaine hygiène et prennent comme seconde peau ce mélange de crème solaire, de répulsif anti-moustique et de sueur. Et pour d'autres, c'est une salle de bain portative. On y retrouve le contenu de tiroirs.
8: Vers la fin du XVIIIe siècle, au début du XIXe siècle, toutes sortes de corps de métier s'alliaient pour faire une trousse de voyage qui était

0: un objet très lourd, vous arriviez dans l'auberge et vous sortiez de votre trousse tout ce qu'il vous fallait.
1: Et vous, avez-vous une trousse de toilette?
2: Ma trousse de toilette, elle est bleue avec des petits éléphants dessus. Et qu'est-ce qu'il y a dedans? La brosse à dents, le gel douche et un petit peu de maquillage.
3: Alors ma trousse de toilette, je dois l'avoir depuis 15 ans. Et j'ai la place pour tout mettre. Le parfum, le rasoir, le gel pour les cheveux, la petite brosse pour la barbe.
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5: Elle a été faite main par une copine, donc je l'adore, je la quitte pas.
6: Qu'est-ce qu'il y a dedans? Il y a quelques produits pour se nettoyer le visage, quelques produits pour faire une petite mise en beauté, un gel douche, un shampoing, et c'est tout.
5: Une brosse à dents quand même, franchement, c'est pratique.
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0: petit piano du mardi matin. Mais pas belle la vie, c'est Jane Birkin qui vous accompagne ici Nord avec le titre Quoi ?
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0: Allez, il est 10h, les informations avec vous, Charlotte Schumacher. Et nous revenons sur ce couple de trentenaires qui est toujours en garde à vue ce matin après le drame à Beuvrage, dans le Nord.
2: Alors, deux petites filles, deux jumelles de 15 mois ont été retrouvées mortes dans leur lit hier, visiblement complètement déshydratées. Et les parents sont toujours entendus ce matin par les enquêteurs. Une famille relogée à Calais hier soir après l'incendie de son garage rue d'Agadir à 22h30. Le garage a totalement été détruit, mais les pompiers, 13 au total sur place, ont réussi à protéger la maison. C'est la mairie qui s'est occupée du relogement de ce couple avec ses trois enfants. Des policiers de Lille, Valenciennes ou encore Maubeuge manifestent à Paris aujourd'hui devant le ministère de l'économie à midi avec leurs collègues venus de toute la France. Ils demandent plus de moyens et une hausse des salaires.
0: Mais ça va un petit peu mieux sur les rails du côté de Valenciennes aujourd'hui.
2: Les agents SNCF ont encore passé la journée à nettoyer, à enlever les branches, les arbres tombés sur les rails pendant l'orage samedi soir. Reprise totale du trafic sur la ligne Saint-Quentin-Busigny-Cambrai à 14h. Patience par contre si vous prenez le train entre Aumont et Quévy en Belgique. Là, le trafic reprendra samedi, pas avant. Des orages qui arrivent juste après une semaine de canicule. L'épisode est passé. Mais une question se pose. Comment imaginer les bâtiments et les villes de demain pour se préparer aux prochaines vagues de chaleur? On en parlait ce matin avec notre invité à 7h40, Mathieu Berthelot, enseignant à l'École nationale supérieure d'architecture et de paysage de Lille. Entretien à réécouter sur ici.fr. La joie des supporters marocains cette nuit après la victoire à la Coupe du Monde du Maroc face aux Pays-Bas. Autre surprise plutôt dans la soirée, l'élimination de l'Allemagne battue par le Paraguay. L'équipe de France, elle joue ce soir. Et si vous voulez le voir le match, il faudra rester éveillé un peu tard. Les Bleus jouent à 23h contre la Suède. À Wimbledon à Londres, en tennis, le nordiste Terence Atman entre dans la compétition aujourd'hui. Premier match, premier tour face à l'Américain Tiafoe, 19e mondial. Terence Atman est lui classé 52e. Le match est à 17h. Est-ce que la météo, il y aura un peu de beau là, parce qu'à Lille, en tout cas, c'est un peu gris. Hein.
0: Oui, mais vous inquiétez pas, ça va revenir cet après-midi. Hein. On vous avait prévu que les nuages allaient être présents ce matin. On ne vous a pas menti et on ne vous ment pas quand on vous dit que le soleil revient cet après-midi avec des températures maximales entre 24 et 25 degrés dans l'intérieur des terres. Hein. Là aussi, ça c'est une bonne nouvelle quand même, parce qu'on va respirer 21 à 22 degrés pour les maximales en bord de mer. Ah, attention toutefois, ce petit vent, le coquinou, entre 30 et 40 km/h sur le littoral. Voilà le résumé de votre journée. Charlotte Schumacher, on vous retrouve demain.
2: Absolument, dès 10h.
0: Merci beaucoup, passez une belle journée. Belle journée que vous passez aussi sur les routes de la région, parce que ça roule très bien à 10h02. Un petit point très rapide. Rien à vous dire, sauf toujours cet accident en cours. Nous sommes en direction de Dunkerque sur la 25. Après, à la sortie au niveau du lycée Baggio, Lille-Sud. Pas de répercussions, mais faites quand même attention si vous êtes sur ce secteur. Les deux véhicules sont remis sur la bande d'arrêt d'urgence. Et puis partout ailleurs, je le disais, ça roule.
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0: Et alors ça faisait bien longtemps que je l'avais pas passé dans mon émission. Ce sera chose faite ce matin. Souvenir avec OMD Orchestral Manœuvre in the Dark. Pas sûr que vous le trouviez ailleurs, celui-ci, à 10h03. Je pense que c'est aussi pour...

0: Magnifique, magnifique ce titre Souvenir dans les années 80 avec OMD. Il est 10h06, vous écoutez Isnor.
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0: Et si vous venez de nous rejoindre, les amis, c'est un bonheur de vous emmener dans la région. Un bonheur de vous emmener à Saint-Omer ce matin jusqu'à 11h. On se balade encore avec Emmanuel Bordeaux. Si vous voulez réagir, si vous connaissez bien le pays de Saint-Omer, appelez-nous au 0320 55 89 89. Nous donner quelques beaux petits endroits à visiter. On fait de la radio ensemble. Emmanuel Bordeaux qui est à côté de Julien Duquesne, directeur de tourisme en pays de Saint-Omer et qui est fan de Charles Aznavour ou pas?
3: Ah, je ne sais pas pourquoi vous dites ça. Ben oui, on va parler d'Emmenez-moi. Mais d'abord, vous êtes aussi le directeur de la Maison du Marais.
4: Oui.
3: Vous avez pas mal de casquettes, vous dites donc. Ça tombe bien l'été, hein, ça protège tout ça.
4: Oui. On est bien là. On est bien à la Maison du Marais.
3: Voilà. Maison du Marais, on a parlé beaucoup des visites, évidemment, en barque, départ aussi pour les randos. Mais à l'intérieur, il y a ce sous-marin qui m'a toujours étonné, moi. Oui, Clarence, il y a un sous-marin à l'intérieur de la Maison du Marais.
4: Je dirais même un sous-marais.
3: C'est comme ça qu'on l'appelle. Ouais,
4: ouais, voilà. L'idée, oui, c'est qu'on souhaite faire appel à l'imaginaire des gens. On se rend compte que parler de mots compliqués comme la biodiversité, parler aussi de tout ce qui nous entoure, de la faune, de la flore, mérite qu'on s'intéresse et qu'on intéresse les enfants par le prisme de l'imaginaire. Donc on est parti avec un sous-marais qui fait 25 mètres de long, hein. C'est un vrai engin.
3: Très impressionnant.
4: Et qui permet aux enfants de comprendre avec des membres d'un équipage qui veillerait sur le marais, qui partirait chaque matin pour allumer comme l'allumeur de réverbère dans le Petit Prince le marais. On invite ces enfants à parcourir le sous-marais puis à découvrir les histoires qui sont les histoires de notre territoire.
3: Revenons à Charles Aznavour, célèbre chanson de Charles Aznavour, Emmenez-moi, là c'est pas en bateau, c'est à vélo plutôt.
4: C'est à vélo, mais ça peut être aussi en bateau, hein. C'est cette idée que le territoire se parcourt, hein, de différentes manières. On est comme beaucoup de territoires, hein, de la région sur des immenses terrains de jeu pour aller se balader à pied, pour aller se balader à cheval, pour aller se balader à vélo. Et est venue une idée qui est celle que finalement quand on regarde notre territoire, évidemment on va souvent chercher des parcours pour faire des randonnées, mais qu'il n'existe pas à l'échelle d'un office de tourisme une web appli qui permette à la fois de faire ses parcours propres, d'avoir accès aux conseils des visiteurs ou des habitants, tiens, passer par tel petit chemin, ça peut être intéressant, et puis d'avoir des conseils. Parce que moi, le premier, maintenant je fais mes vacances à vélo, j'ai eu peur la première fois. Emmener ma fille, qui a trouvé d'ailleurs emmenez-moi.com. emmener ma fille, qu'est-ce qui se passe si je crève, est-ce qu'il y a des lieux où je peux recharger mon vélo. Et donc, on a mélangé à la fois ce qu'on trouve habituellement sur des applications, comment on construit son parcours, mais aussi ce qu'on peut trouver chez des offices de tourisme, les lieux, la restauration, les événements qui est à côté. Et donc le mix des deux, ça fait emmenez-moi.com.
3: D'accord, et les utilisateurs peuvent nourrir aussi en information. Hein.
4: Exactement, s'ils parcourent la région et s'ils adorent des lieux qu'ils ont trouvés avec des petits conseils, des points d'intérêt, eh bien ils nous remontent les informations, ce qu'on appelle leur GPX, et puis nous on va le vérifier quand même.
3: D'accord, oui, oui.
4: Voilà, si on passe sur des chemins un peu compliqués avec un vélo de course, on va pas le conseiller, donc on va le refaire. Donc ça nous incite aussi à aller sur le terrain, à faire du sport, c'est bien, pour vérifier tous ces parcours.
3: Et si mon collègue Clarence, lui, trouve un super petit bar pas très connu, il peut le mettre, et vous irez vérifier.
4: Exactement.
3: Avec toute l'équipe.
4: Mais exactement.
3: Ah, c'est bien,
4: c'est comme ça qu'on bosse.
3: Mais c'est vraiment le professionnalisme, quand même. Alors, est-ce que c'est une appli ou c'est juste un site internet?
4: C'est nous, ce qu'on appelle une appli, c'est un site internet. On n'est pas obligé d'aller télécharger, on va directement dessus, que ce soit sur son ordinateur ou sur son téléphone. Et puis, évidemment, comme dans une appli, hein, on n'a pas besoin de la télécharger, on a les GPX, on peut télécharger ce qu'on veut. Moi, les applis, je trouve qu'on en a beaucoup. Donc là, c'est beaucoup plus simple. Et l'idée aussi, c'est d'aller de territoire en territoire. Donc aujourd'hui, on l'a fait sur le pays de Saint-Omer, mais on est déjà en train de travailler sur d'autres territoires pour pouvoir les faire avec eux.
0: Mais Manu, vous savez, moi, chercher des petits bars, des petits restos, c'est comme vous, c'est de manière professionnelle que je le fais, hein.
3: Mais j'ai jamais remis ça en cause, évidemment. À chaque fois. Et on bosse, hein. Des fois, vous me voyez à tabler comme ça en terrasse.
4: Bonne santé, Emmanuel. Avec...
3: On est au café boulé ce matin, je vous rassure. Vous revenez tout à l'heure, Julien, on va parler de l'attractivité du territoire. Et oh là là, il y en a des choses à dire.
0: On l'a vu.
3: Et on va parler d'un endroit qu'on adore.
0: Ouais.
3: Surtout ma fille. C'est Delnice Park.
0: Ah bah,
3: dans quelques minutes.
0: Merci, Manu. À tout de suite. Et si vous aussi vous connaissez bien le pays de Saint-Omer, vous nous appelez, vous le savez, au 03 20 55 89 89. Il y a aussi le WhatsApp ici nord avec le même numéro de téléphone. On continue à se balader ensemble après Florent Pagny et la dernière chanson du monde.

0: Florent Pagny, qui était d'ailleurs il y a quelques semaines. Oh, pardon, monsieur, je ne vais pas lui couper la parole. Au Zénith de Lille, la dernière chanson du monde.
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0: À 10h15, nous sommes toujours dans le pays de Saint-Omer. Il y a un endroit qu'on aime beaucoup et pas très loin de là où vous êtes, Emmanuel Bordeaux, c'est Denlis Park. D'ailleurs, j'en profite, je fais un peu de la pub, puisqu'on aura l'occasion d'offrir encore et toujours cet été des entrées au Denlis Park. Vous êtes aux côtés de Sébastien Van Delbulk, le responsable marketing et communication du parc.
2: Exactement. Bonjour Sébastien.
3: Bonjour Emmanuel. Bonjour à tous.
2: Alors, autre scoop, on y sera mercredi prochain en direct de Denlis Park pour une heure et demie d'émotions et d'émissions. Et je vais tester pas mal d'attractions là-bas.
3: On va essayer de prendre un petit peu de plaisir ensemble, ouais, effectivement.
2: Il faut rappeler l'historique un petit peu de ce parc pour celles et ceux qui ne connaissent pas. C'est un parc très familial déjà à la base.
3: Alors, c'est un parc familial parce qu'il est géré par une famille. Ça fait 40 ans que la famille Trunel est à la tête de l'établissement. Et il est familial par le positionnement. Ce parc s'est développé de façon très très conséquente ces dernières années, mais avec toujours cette volonté farouche de continuer à proposer quelque chose qui puisse être partagé par toutes les familles.
2: Voilà, il y en a pour tout le monde, et il y a beaucoup de choses aussi pour les petits, parce que moi je remarque qu'il y a beaucoup de parcs et de grands parcs où finalement il n'y a pas tant de choses que ça pour les petits, et chez vous, c'est le paradis du petit, mais on peut s'amuser évidemment quand on est grand, mais je trouve, moi, pour avoir essayé pas mal de parcs partout en France, qu'il y a vraiment cet accent donné aux plus petits.
3: Alors, ça fait partie de notre public, évidemment. On ne veut pas les oublier. Aujourd'hui, Denlis, c'est un peu moins de 35 attractions. Il y en a 5-6 vraiment destinées aux tout petits, une bonne vingtaine à partager en famille et une petite dizaine vraiment réservée là plutôt aux pré-ados, aux ados, avec des sensations un petit peu plus fortes.
2: Avec des nouveautés cette année.
3: Avec deux nouveautés cette année. Pour le coup, effectivement, on a Nestia, qui est un petit carrousel qui vient prendre place dans notre quartier mexicain. Et là, lui, il est destiné aux tout-petits, effectivement. Et surtout, Drachnor, là, c'est le gros succès de 2026. C'est une tour ascensionnelle qui vient prendre place dans notre quartier médiéval. Et Drachnor, l'idée, c'est quoi? C'est d'emmener les gens à une hauteur de 8 mètres de haut. Cette tour est équipée de nacelles périphériques. Et en fait, les gens vont cumuler de l'élévation, de la rotation, des mouvements balanciers, donc quelque chose de très accessible, très familial, mais avec néanmoins déjà des petites sensations très sympathiques.
2: Très bien, je ne sais pas si je vais tester celui-là.
0: Si,
2: c'est celui-là.
3: Ah oui.
2: On va se faire ça en direct. Je pense qu'on va se régaler, parce que c'est très radiophonique d'ailleurs d'essayer les manèges. Puis ça, c'est du test grandeur nature, donc après ça donne envie aux gens de venir.
0: Ah oui.
2: Je dis grandeur nature parce que ce parc aussi, il est au cœur d'un écrin de nature. Et il y a du décor très naturel aussi chez vous.
3: Alors, c'est vrai qu'on a vraiment aussi eu envie de conserver ce parc, vient prendre place dans un écrin naturel. On a la Lys, cette rivière qui traverse le parc aussi. Donc, préserver les espaces végétaux, ça a été vraiment essentiel et c'est quelque chose qu'on cherche à poursuivre. Pour autant, on a réussi à concilier cette préservation d'espaces végétaux avec des univers aujourd'hui thématisés. On a trois zones, une zone médiévale, une zone mexicaine, une zone pirate autour de notre plan d'eau. Et c'est vrai que finalement, le plaisir qu'ont les gens de venir chez nous, c'est de s'amuser à bord de nos attractions, mais aussi le dépaysement qu'on leur propose avec les espaces thématisés et le cadre très verdoyant.
2: Voilà, et puis avec évidemment des événements aussi dans l'année. Mais ça, on en reparlera la semaine prochaine, Sébastien.
3: Avec grand plaisir. Puisque
2: nous y serons mercredi entre 9h. Et 10h30, oh, j'ai envie d'y aller déjà.
0: Mangez pas trop avant l'émission, hein, mercredi prochain, Manu. Hein.
2: Non, on sera au café, comme d'habitude. Vous savez. Bon, on se retrouve dans quelques instants. Ça va déjà presque être la fin de l'émission. Ça, c'est pas possible quand même. Hein.
0: C'est que ça file vite, cette affaire-là, quand on s'amuse. Mais c'est qu'il y a plein de belles choses à faire dans le pays de Saint-Omer. Et c'est pas terminé parce qu'il y a encore deux, trois petites choses à voir avec Julien dans quelques instants, c'est ça hein.
2: Exactement, attractivité de ce territoire. Parce que, au merveilleux parc, parce que ce qui est marrant, c'est qu'en termes de communication,
0: ouais,
2: pour les animations et les sites, eh bien, c'est une sorte de parc d'attractions à l'envers. On va vous raconter pourquoi dans quelques minutes.
0: Oh, magnifique, ce sera avec Julien Duquesne. Le temps de retrouver un autre Julien en attendant. Là, c'est Julien Doré qui ne donne pas des conseils pour sortir dans le pays de Saint-Omer, quoi qu'il pourrait. Mais là, il nous propose d'aller au lac maintenant.

0: se balade au bord du lac avec Julien Doré. Il y a quand même pire dans la vie, on est bien d'accord. Julien Doré, vous retrouverez au cinéma ce jeudi, notez-le bien, puisque vous allez découvrir la captation de Le Dernier Pestacle. Vous savez, cette dernière tournée qui a été un véritable carton. Projection unique, ce sera ce jeudi à 20h dans les cinémas de toute la région.
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0: Gabriel et Johnny Hallyday, on vous entend chanter d'ici. Hein. Calmez-vous, s'il vous plaît, 10h27.
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0: Et on termine notre petit tour à Saint-Omer, au pays de Saint-Omer, où ils ont dû chanter. J'espère que vous n'avez pas fait trop peur à la faune et à la flore là-bas. Emmanuel Bordeaux, toujours aux côtés de Julien Duquesne, le directeur de tourisme en pays de Saint-Omer.
3: On a chanté un peu, on a fait les gestes aussi.
4: Bonjour, l'amour enchaîné. Ouais, Julien.
3: Oui.
4: On peut faire l'interview de Jolie, si vous voulez. Alors, comment ça va, Julien? C'est super sympa ici, en tout cas. C'est vrai. Non, non, c'est vrai. J'aime beaucoup le pays de Saint-Omer parce que tu sais pourquoi, Clarence, parce que j'ai oublié, je sais plus. Julien Duquesne. Au merveilleux parc, c'est l'inverse de Denlis en fait. C'est-à-dire que c'était un parc d'attractions à l'envers. Excusez-moi.
0: Ah, tu le tiens bien. Hein,
4: non, non, stop, non, continue pas. Hein. Là, c'est l'interview sérieuse.
0: Pardon.
4: Au merveilleux parc, c'est quoi exactement?
5: Et en plus, il a le physique, hein, il n'a pas que la voix. La bouche se déforme, c'est magique.
4: C'est comme ça qu'on arrive à faire les imitations. Il faut prendre la même taille.
5: Un parc inversé. Bah, à Denlis Park, on arrive avec son quotidien et puis on a envie d'aller dans des attractions qu'on a fabriquées avec, et puis vivre l'imaginaire, finalement, un monde avec des parades, des choses comme ça, comme à Disneyland. Et ici, c'est l'inverse, en fait. On vient cultiver l'imaginaire des gens. On l'a dit, il y a des légendes, il y a Marie Grouette, il y a beaucoup d'histoires dans le pays de Saint-Omer. Et en fait, une fois qu'ils viennent ici, notre parc est réel. C'est-à-dire qu'on a des mondes, des thématiques qui se sont créées au fil de notre histoire, des 13 siècles. Et quand on regarde finalement, quand on dézoome un petit peu notre territoire, on est ici dans le Marais avec ses 3700 hectares, ses légendes, son maraîchage. Et quand on traverse juste en face, là-bas, on aperçoit déjà la cathédrale de Saint-Omer, où on dit que la Marseillaise est née, où on dit qu'on a un lien avec les États-Unis, avec des frères Carole qui sont venus étudier et dont l'un d'eux a été l'un des signataires de la Constitution aux États-Unis. Et quand on va même un peu plus loin, on voit des ruines qu'on appelle Saint-Bertin, où le dernier roi mérovingien, Childéric III, est décédé. Et c'est la lignée des premiers rois, donc c'est la lignée du sang royal, c'est la lignée du Saint Graal. Donc on regarde comme ça et petit à petit on se rend compte qu'on a 7 mondes dans lesquels on peut se balader, qui ont des thématiques tellement différentes que ça intéresse la famille, ça intéresse les couples, c'est sportif parfois, c'est culturel, on a tout ce qu'il faut. Ça fait plus de 90 activités. Et puis dans ce parc il faut manger, donc on a des magnifiques produits quand on a juste le plus grand potager du monde juste en face de nous. On a évidemment une offre d'hébergement qui est de plus en plus incroyable, puisque je pense qu'on a 338 offres d'hébergement maintenant sur le territoire. Ça continue de grandir.
4: Et on peut aller dans le Marais, hein, notamment. Hein.
5: Et on peut aller dans le Marais, pêcher, se balader, prendre une barque tout en y dormant. C'est juste fou. Quand on a une heure de lutte, c'est incroyable. Et puis, on a un ticket d'entrée. Voilà, nous, on a développé au merveilleux pass qui permet à des gens d'acheter un ticket pour 24, 48, 72 heures et de bénéficier d'une quarantaine d'activités. Donc, c'est un vrai parc. Voilà.
4: Avec des escape games, avec il y a tout un tas de choses que vous avez mis en place. Et venez acheter vos tickets, messieurs dames.
5: Le parc est ouvert.
4: Le parc est ouvert. Merci à vous, merci de votre accueil comme d'habitude. Nickel à Saint-Omer. Je remercie particulièrement Florent Aubert qui m'a bien aidé à préparer une nouvelle fois cette émission. Et puis je vous dis moi à demain. Alors demain ça va être un petit peu particulier puisqu'on sera vraiment à les coulisses du Main Square à quelques jours du début des hostilités. C'est vendredi, samedi, dimanche. Vous allez découvrir c'est un des plus grands festivals de musique en France, évidemment, et on va découvrir toutes les coulisses. Alors je vous dis à demain.
0: À demain, Manu. Je vais aussi conclure cette émission pour continuer un petit peu à faire vivre le pays de Saint-Omer. Demain matin à 8h48 avec le copain Michael Pachan, vous aurez le directeur artistique du Saint-Omer Jazz Festival. On en parlait avec vous, Manu, et nos invités aujourd'hui. C'est un très beau moment. Merci pour cette balade et merci à toutes ces personnes qui étaient à vos côtés pour nous faire vivre le pays de Saint-Omer, une émission que vous retrouvez dès maintenant sur ici.fr. Allez, voici Billy Joel, chantez, profitez. Oui, c'est l'été, c'est ici Nord avec Uptown Girl.

0: Joie, bonne humeur, musique avec Uptown Girls et Billy Joel à 10h34.
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0: Et à cette heure-ci, pendant l'été, on va vous proposer de belles petites idées de sortie. Il y a par exemple le château de Belœil en Belgique qui accueille un spectacle complètement dingue. On en a parlé déjà plusieurs fois sur cette antenne. Ce sont les nocturnales du côté du château de Belœil avec Luc Petit aux commandes. Vous allez revivre l'histoire du livre de la jungle. La jungle de Mowgli, comme si vous y étiez. Ça commence le 17 juillet, ça va durer jusqu'au 16 août. Et croyez-moi, c'est vraiment un spectacle à ne surtout pas manqué, poétique, grandiose, avec plein d'artistes qui seront sur scène. C'est à ne surtout pas manqué au château de Belœil en Belgique du 17 juillet au 16 août. Chez nous, ici, dans la région Louvre-Lens, c'est aussi l'ouverture de Parc en Fête. Le parc du Louvre-Lens qui est un lieu d'art, de nature, de biodiversité. Vous allez le visiter d'une manière pas comme les autres. Ce sera, notez-le bien, du 4 juillet au 30 août pendant tout l'été et c'est totalement gratuit.
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0: Et à 10h35, moi je vous propose un si soit jeu. Voilà. Et quelques conjugaisons, un si soit jeu. Bonjour. Mylène Farmer. Classique sur Ici Nord, tout va bien.

0: voilà, jusqu'au bout, Mylène Farmer a qu'il soit jeu. Des jeux, des activités, elle en teste, elle en approuve beaucoup, Louise Petit dans la région, on va la retrouver dans quelques minutes après. Un classique de Jean-Jacques Goldman, à tout de suite.
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2: La circulation reprend tout doucement, nous avons pour le moment 7 km de bouchons.
1: Et comme d'habitude, si vous êtes témoin d'un événement sur votre trajet, appelez immédiatement le 03 55 89 89 ou réagissez via WhatsApp sur le même numéro.
3: C'est assez dangereux, il y avait un camion qui s'est détruit.
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0: L'American Dream, chanté par Jean-Jacques Goldman. Ben oui, Long is the Road, pour vous accompagner sur les routes de la région. 10h46.
1: Bienvenue chez vous.
0: C'est à cette heure-ci où nous retrouvons celle qui part sur les routes de la région pour les tester, pour approuver aussi beaucoup de choses. Vous le savez, c'est Louise Petit qui adore tester des activités dans la région. Et aujourd'hui, bah tiens, on ne va pas dire non parce que c'est une activité qui va nous permettre de nous rafraîchir un petit peu.
2: L'aquabike. J'ai toujours rêvé de refuser une invitation en disant comme excuse « Non mais je peux pas, j'ai aquabike ce soir. » Mais le problème, c'est que je n'ai pas aquabike du tout. À un moment donné, il va falloir s'y mettre. Donc on va tester ce sport bien connu maintenant, le vélo dans l'eau. Et je vais à la piscine Sénéo à Longnes dans l'eau d'Omarois. J'ai rendez-vous avec le prof d'aquabike, Louis. Bonjour tout le monde.
3: Comme je m'en vers les ballons, pousse.
2: Je vous embête, ça a déjà commencé, je suis toujours en retard. Est-ce que vous pouvez juste me dire ce qu'on va faire ensemble? Donc une demi-heure d'aquabike, vélo dans l'eau, tout le monde a bien compris, ouais. Mais c'est quoi la différence avec du vélo classique?
4: Alors en fait, il y a avec l'eau un système hydromassant, donc ça vient amasser un peu le muscle, il y a moins de choc, il y a moins d'impact, tout ça.
2: Mais est-ce que c'est moins dur que le vélo normal?
3: Les ballons, pousse.
4: Alors non, c'est pas moins dur parce qu'en fait, il y a la résistance avec l'eau et après, c'est à nous de mettre l'intensité dans la séance. Si on veut travailler plus le muscle, plus le cardio, enfin voilà.
2: Donc on peut perdre autant de calories, voire plus.
4: Ah, largement, ouais.
2: Bon, ben je vais essayer, j'ai mis les petites chaussures spéciales, on va se motiver. Je vais à l'eau sans le micro, évidemment, et puis on se retrouve tout à l'heure.
3: Toujours pédalage arrière.
2: Je sors un peu de l'eau pour aller voir Martine, qui est une habituée de l'aquabike. Bonjour Martine.
5: Bonjour.
2: Alors, vous, qu'est-ce qui vous plaît dans cette activité?
5: Bah, ça fait du bien, déjà au moral, ça fait du bien au corps aussi. On va pas dire que c'est facile, hein, c'est dur, mais dans l'eau, ça paraît moins.
2: Eh bien ça y est, ça fait déjà presque une demi-heure. Je sens que les courbatures seront bien là demain. Je viens de sortir de l'eau. On termine par les étirements. Je risque de ne pas les faire pour poser quelques questions à Louis pour terminer. Et j'ai retenu quelques termes aussi importants. Alors il y a la godille. C'est quoi la godille? Explique aux auditeurs.
4: Alors la godille, c'est un mouvement avec la main qui nous permet de tenir en équilibre debout sur le vélo sans mettre trop d'effort pour rester le plus droit possible.
2: Alors moi je n'ai ni le corps de Laure Manaudou, ni l'endurance de Léo Marchand, mais je m'en suis sortie quand même. Vous avez pensé quoi de ma performance?
4: Ouais, si, vous en êtes bien sortie. Faut venir plus souvent pour mieux tenir l'équilibre quand on est debout, tout ça, mais non, si, vous
2: pas mal. Je suis une triplette, hein, moi, pendant le cours. Merci Louis, c'est testé et approuvé évidemment l'aquabike avec Louis Ostenéo de Longnes.
0: Merci Louise, allez 10h48, instantané trafic. Merci Arnaud, éditeur d'ici Nord, qui nous a appelé pour nous signaler cet accident. Deux véhicules légers, attention, nous sommes sur la 23 dans le sens Lille vers Valence.

0: Elle s'appelle Stilto, elle vous accompagne sur Estineur avec Faut que tu m'aimes à 10h52. Je sais que vous l'aimez, votre téléphone portable, mais il faut apprendre à se déconnecter de son portable pendant l'été. C'est une tendance que nous raconte Muriel Jordan. Ben oui, Muriel, c'est la digital detox.
1: Oui, la détox numérique, c'est un truc dont vous allez forcément entendre parler. La période des grandes vacances d'été étant propice à ça. Se libérer l'esprit, même pour un court week-end, pas si simple. Surtout si votre cerveau ressemble à ça. En France, près de 3 salariés sur 4 continuent de consulter leurs mails et de répondre à leurs appels téléphoniques en vacances. Même avec des tongs, on reste tendu comme un string. C'est dur de se déconnecter, hein, mesdames?
2: Ah, on se force. Moi, je me force à me déconnecter. De tout, du portable, du travail, de tout décrocher.
1: Ok, alors dans la rue, je suis allée vous demander votre durée idéale de vacances.
2: Pour vraiment déconnecter, je dirais quand même déjà une semaine.
3: 7 jours.
4: Moins d'une semaine, on n'a pas le temps de déconnecter. Minimum une semaine pour commencer à déconnecter.
5: Oui, grand minimum une semaine.
6: Idéalement, 6 mois.
4: 6 mois dans l'idéal pour vraiment pouvoir se reposer.
1: 6 mois, bah ouais, ça me semble une bonne durée, mais ça ne s'appelle plus des vacances, hein, mais un congé sans solde.
0: Et justement, Muriel, sur cette durée idéale pour décompresser, les avis divergent.
1: Ouais, et d'ailleurs, je dois mener ma petite enquête. J'appelle Lisa Le Tessier, psychologue en thérapie cognitive et comportementale. Je lui demande quelle est la durée de congé idéale pour vraiment se reposer.
7: Alors pour moi, la durée idéale pour vraiment déconnecter en vacances est de 10 jours. Pourquoi 10 jours? Parce que tout simplement, on va déjà mettre environ 3-4 jours pour pouvoir passer du mode du cortex préfrontal au mode du cerveau par défaut. Et ce petit spin de 3-4 jours est dû en fait à ce changement de mode de votre cerveau. On peut constater qu'au bout de 3-4 jours, on a souvent un coup de spleen, on a un gros coup de fatigue.
1: Un coup de pompe, un bouton de fièvre, un mari qu'on supporte plus et qu'on a envie de... Oh, c'est pas parce qu'il porte un Marcel ou un slip de bain trop petit, hein, qu'on s'engueule. Non, vous vous engueulez à cause de votre cerveau qui supporte mal de sortir.

0: tout à coup du mode travail. C'est pas votre faute, bon sang, c'est physiologique. Qu'est-ce qu'on doit faire alors?
1: Je préconise ce qu'on appelle un sas de décélération progressive, c'est-à-dire ne pas enchaîner à fond les ballons jusqu'à la dernière heure avant le départ, mais les deux jours qui précèdent votre départ en vacances, ou en tout cas le moment des vacances, de simplement ralentir petit à petit, parce que sinon, votre cerveau va passer de 100% à 20% d'un coup, et ça, il aime pas beaucoup, quitte à prendre deux jours supplémentaires de, on va dire, fausses vacances, où on va poser deux jours de plus.
0: Eh, vous savez ce qu'il vous reste à faire, hein. Allez hop, on appelle le patron pour poser deux jours de plus. Pas sûr que ça passe. Vous me raconterez.
2: Oui, on va tester, on vous dira quoi. Merci beaucoup, Muriel. Cette tendance, à retrouver dès maintenant sur ici.fr. Le ch'ti qui gagne arrive dans 5 minutes, messieurs, dames. Je le rappelle, 5 candidats. On ne les a pas encore tirés au sort. C'est le moment ou jamais de vous inscrire. Vous n'avez jamais essayé de jouer avec nous. C'est le moment ou jamais. 03 20 55 89 89. On se retrouve après les informations de 11h. Et Eddy Mitchell, à tout de suite.
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0: moi je veux bien une tasse. Hein. Stéphane Barbereau aussi, une petite tasse de café noir.
1: Oui, bien sûr.
0: Et ben voilà, merci Eddy Mitchell.
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0: Puisqu'il est 11h, Stéphane Barbereau pour les infos, bonjour.
3: Bonjour.
0: Les policiers se mobilisent aujourd'hui pour demander des hausses de salaire.
3: Manifestation dans une heure à Paris à l'appel des syndicats Alliance et Unité. Des fonctionnaires nordistes font le déplacement venu des commissariats de Lille, Valenciennes, Maubeuge notamment. Ils dénoncent également un manque d'effectifs. Autre rassemblement cette fois à Lille, c'est en ce moment, place de la République devant la préfecture, la chambre régionale des mandataires judiciaires à la protection des majeurs. C'est une profession qui protège les droits des adultes vulnérables. Ça concerne 1 million de Français placés sous protection juridique. Ils évoquent un modèle professionnel qui est à bout de souffle et qui est en grande précarité. L'enquête se poursuit à Beuvrage après la mort de 2 bébés de 15 mois dans le Valenciennois. Hier, 2 jumelles, sans doute victimes d'une déshydratation sévère dans un logement HLM qui avait été surchauffé avec la canicule. Une autopsie sera pratiquée dans la journée. Les parents âgés d'une 30aine d'années ont été placés en garde à vue. Les orages de ce week-end qui ont mis fin à cette canicule ont provoqué d'importants dégâts dans les champs. Les agriculteurs continuent de les recenser. Ces dégâts, les cultures de blé, de maïs ont souffert. Témoignage à midi d'un agriculteur de Villeroux dans l'Avesnois. Votre épargne va vous rapporter davantage le mois prochain. Le taux du livret A va augmenter, annonce ce matin le ministre de l'économie Roland Lescure. Il est actuellement de 1,5%, mais l'inflation a augmenté le mois dernier en raison de la guerre au Moyen-Orient. Le nouveau taux qui s'appliquera mi-juillet va donc tenir compte de cette hausse des prix. Comme en 2024 et en 2025, eh bien, il n'y aura aucun nordiste au départ du Tour de France cette année. Les équipes ont dévoilé leur sélection. Alpecin n'a pas retenu Florian Sénéchal. Les coureurs du Pas-de-Calais, Alexis Brunel, Samuel Leroux pour Total Energy ne seront pas non plus sur la grande boucle. Ce n'est pas vraiment une surprise, le programme de leur saison ne le prévoyait pas. Le Tour de France partira samedi de Barcelone. Les étapes seront à vivre tous les jours sur votre radio. Ici Nord, on espère qu'il va briller sur le gazon londonien. Tout à l'heure, le boulonnais Terence Atman dispute son premier match au tournoi de tennis de Wimbledon en fin de journée face à l'Américain Frances Tiafoe, 19e mondial. Ce sera aux alentours de 17h.
0: Balle jaune de tennis, mais balle jaune qu'on va retrouver aussi dans le ciel. Le soleil, cher ami, avec... alors oui, là...
3: Vous sûr.
0: cet après-midi, parce qu'on a encore ce nuage prévu jusqu'en fin de matinée, début d'après-midi, mais pour le reste de la journée, de très jolies éclaircies, avec toujours cette température, avec pour les maximales de 24 à 25 degrés dans les terres, de 21 à 22 degrés en bord de mer, et ce vent d'ouest modéré durant cet après-midi, avec des rafales situées entre 30 et 40 km/h. Voilà, pour le point complet.
3: C'est bien.
0: On vous retrouve à midi.
3: À tout à l'heure.
0: Tout à l'heure, Stéphane Barbereau, merci. On file sur les routes de la région. Ça va être rapide, hein, 11h02, puisque pour le point route, tout va très bien, sauf, et ça je le rappelle, cet accident sur l'A23 dans le sens Lille vers Valenciennes. Nous sommes juste avant la sortie 4 de Denain. Cet accident qui concerne 2 véhicules légers, je n'ai rien au niveau des cartes pour des répercussions, mais faites quand même attention si vous êtes sur ce secteur. L'A23 Lille vers Valenciennes, juste avant la sortie 4 de Denain.
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0: Et direction l'autre Finistère avec JP Nataf et toute la troupe des Innocents à 11h03 avant de retrouver le Ch'tiki Game de l'été.

0: Finistère ou pendant la canicule, je peux vous dire qu'ils étaient au frais, hein, les innocents. Il est 11h07. C'est ici Nord pour vous accompagner.
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0: Oh, messieurs, dames, le Tiki gagne. Jusqu'à midi, nous allons jouer, nous allons vous offrir des cadeaux, mais j'ai besoin pour cela de 5 candidats. Je vais vous rappeler les règles, vous les notez bien, vous les connaissez déjà, mais c'est important quand même de le souligner. Nous allons vous poser des questions mots fléchés de cinéma, de chansons, de musique, de culture générale, de calcul, de conjugaison, de région. C'est évidemment des questions que nous allons vous poser dans un espace-temps bien défini. 45 secondes pour marquer le plus de points possible. Si vous montez sur le siège éjectable et que vous restez jusqu'au bout du Tiki gagne, vous remporterez cette semaine, attention, un passe-famille direction Nausicaa, le plus grand, le plus beau aquarium d'Europe. Je vous le dis, ça va être un grand moment en famille pendant l'été, donc n'hésitez pas à vous inscrire. J'ai encore besoin de 5 candidats ce matin. 03 20 55 89 89. Là, vous montez sur le siège, tout va bien. On est d'accord. Vous êtes à deux doigts de gagner votre passe famille. La vie est belle. Sauf si, malheureusement, un candidat fait un meilleur score que vous. Et alors là... C'est la chute fatale, c'est la chute finale, donc c'est pas ce que je vous souhaite, mais en tout cas, venez, inscrivez-vous, même si c'est la première fois, on va faire de la radio ensemble pour la première fois, vous allez voir, on va passer un excellent moment, je vous le promets. 03 20 55 89 89, 4 places pour Nausicaa, c'est le moment ou jamais de vous inscrire. On va se retrouver juste après ce classique de Roberta Flack, voici Killing Me Softly.

0: incroyable, la version de Killing Me Softly, Roberta Flack, on est en 1973. Et puis on connaît aussi évidemment la reprise des Fugees quelques années après, en 1996, un classique qui fait du bien sur Essinor.
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0: Ah, notre premier candidat, il est là, il est en pleine forme, il nous appelle de Caudry et il s'appelle Laurent. Bonjour Laurent.
2: Bonjour Clarence.
0: Comment va Laurent aujourd'hui en ce mardi?
2: Ça va pas trop mal.
0: Bon, alors Laurent, j'adore votre fiche. Alors moi, je vais mener l'enquête avec vous. Vous êtes commercial dans les médailles et les trophées.
2: Oui.
0: Qu'est-ce que c'est que ce truc-là?
2: Alors, je travaille pour un graveur qui est sur Lyon.
0: Ouais.
2: Et je m'occupe du tiers nord de France en tant que commercial. Et puis, je travaille essentiellement avec les mairies pour les médailles de la ville.
0: Ok.
2: Et puis avec l'armée, police, gendarmerie, partout où on peut remettre des médailles ou des insignes.
0: Et c'est quoi en fait? Vous allez les vendre? Vous allez les faire graver depuis Lyon? Comment ça se passe en
2: non,
0: fait
2: non, c'est nous les fabriquons.
0: Ah,
2: nous
0: vous les fabriquons, d'accord, super Laurent, ah, ouais. Écoutez, magnifique. Et donc on dit commercial en médaille.
2: Ouais, je suis commercial pour un graveur.
0: Eh bien écoutez Laurent, j'apprends des métiers ce matin, c'est ça aussi l'avantage du stick qui gagne.
2: Et on en apprend tous les jours.
0: Je suis bien d'accord Laurent. Vous êtes passionné de balade avec le petit-fils, parce qu'il y a aussi quelque chose sur votre fils que j'adore, c'est marqué son trésor, c'est son petit-fils.
2: Ah oui, j'en ai un qu'un seul, donc il vient d'avoir 5 ans, et puis c'est mes deux yeux, quoi, comme beaucoup de papy mamie je pense.
0: C'est votre grand trophée.
2: Oui, voilà, c'est mon plus beau trophée, oui.
0: Il s'appelle comment, le petit fiston?
2: Il s'appelle Octave.
0: Octave, très joli prénom d'ailleurs. Et j'imagine qu'Octave, vous voulez l'emmener à Nausicaa.
2: Ah, ce serait chouette, oui.
0: Puisque
2: ouais.
0: C'est le cadeau de la semaine, hein, si vous êtes là à l'écoute de Dissinor, que vous venez nous rejoindre, un passe-famille direction Nausicaa, vous allez vous régaler en famille ou entre amis, vous l'avez compris. Alors Laurent, est-ce que c'est votre première participation au Ch'tis qui gagne?
2: Non, j'ai déjà joué avec Axel, avec Agnès.
0: Que j'embrasse au passage. Vous avez gagné déjà ou pas encore?
2: Oui.
0: Ah, donc on a un candidat sérieux pour commencer cette manche. Moi, j'aime beaucoup. Laurent, les règles ne changent pas par rapport au reste de l'année. C'est-à-dire que je vais vous poser des questions. Alors là, je suis seul, je ne suis pas accompagné. Des questions qui concernent, vous le savez, la région, cinéma, chanson, des mots fléchés de la culture générale. Bref, c'est un espèce de petit pêle-mêle. 45 secondes pour marquer le plus de points possible afin de monter sur le siège éjectable. Et votre but, c'est d'y rester le plus longtemps possible. D'accord?
2: Ok. Vous pas pourrez... de joker, pas de
0: eh ben joker, si. Hier, je me suis fait un peu tirer les oreilles par les éditeurs, et ils ont bien raison, ils m'ont dit, Clarence, pourquoi il n'y a pas de joker? Alors, le joker aujourd'hui, c'est vacances, j'oublie tout.
2: Oui, super.
0: Ça vous va?
2: Ah bah moi, ça me va.
0: Vous pourrez l'utiliser qu'une seule et unique fois, donc si vous voulez passer, vacances, j'oublie tout, et on passera à la question d'après. Laurent, est-ce que vous êtes prêt?
2: C'est parti.
0: Allez, j'ai envie de dire top. Question calcul, 9 x 7.
2: Vincent, j'oublie tout. Pas perdre de temps.
0: Région, quelle ville est connue pour sa grande braderie de septembre?
2: Lille.
0: Bonne réponse. En 6 lettres, un légume qu'on appelle aussi chicon dans le nord?
2: Une endive.
0: Bonne réponse. Qui chante Je te donne? Avec Michael Jones.
2: Jean-Jacques Goldman.
0: Bonne réponse. Quel métal est liquide à température ambiante?
2: Le mercure.
0: Bonne réponse. Conjuguer être à l'imparfait avec vous. Vous.
2: Vous étiez.
0: Bonne réponse. Dans quel département se trouve Arras?
2: Le Pas-de-Calais.
0: Bonne réponse. Et en cas... Oh là là là là. J'ai même pas eu le temps d'aller plus loin, mais j'ai envie de vous dire, heureusement pour les autres candidats, parce que franchement, vous avez été au taquet, Laurent.
2: J'ai pas voulu perdre de temps sur le...
0: Il est même stratégique, Laurent. Je pense que vous avez bien fait, parce que, écoutez bien, vous avez fait 6 points. Effectivement, la grande braderie de septembre, c'est à Lille. L'endive, le chicon. Je te donne Jean-Jacques Goldman. Le mercure, alors là, vous m'avez eu. Le métal liquide à température ambiante, le mercure, vous avez été, mais alors, tout droit. Hein, franchement... Pas
2: si vous voulez, en tant que graveur, on travaille les métaux, quoi. Donc oui. le seul liquide, c'est le mercure, quoi. C'est vrai qu'on ne peut pas travailler.
0: Se louper sur cette question, c'est comme un prof de français qui se loupe sur une question de conjugaison, quoi. Vous étiez à l'imparfait, effectivement, le Pas-de-Calais se trouve à Arras, c'était facile, effectivement, 6 points. Eh bien écoutez Laurent, là je pense que vous allez pouvoir vous installer tranquillement et gentiment sur ce siège éjectable. en espérant pour vous et pour le petit Octave que ça dure le plus longtemps possible, d'accord ?
2: J'espère, merci Clarence.
0: Merci Laurent, ne raccrochez pas, restez avec moi. Okay. Vous à la maison, je suis sûr, hein, là vous aimez le challenge, eh ben, je pense qu'aujourd'hui, en ce mardi, vous l'avez ce challenge, il faut battre Laurent. Attention, ex aequo, ça ne fonctionne pas, il faut marquer 7 points pour venir un petit peu dénicher Laurent de ce siège éjectable. C'est possible, on a déjà vu même des 8, des 9, des 10 points pour les plus gros candidats de cette saison. Alors vous composez le 03 20 55 89 89. C'est à vous de jouer. À la clé, un passe famille direction Nausicaa. On se retrouve après Charles Doré. Voici famille ou pas famille. Ah.

0: Famille ou pas famille? Alors je vous confirme, c'est bien un passe famille que vous allez pouvoir gagner cette semaine, direction Nausicaa, vous régaler pendant l'été. 4 invitations sont à gagner. Pour cela, participez au Ch'ti qui gagne, messieurs, dames. Vous nous appelez tout simplement au 03 20 55 89 89. Nous n'avons pas encore nos autres candidats. Nous avons juste Stéphanie qui arrive dans quelques petites minutes. Mais c'est à vous de vous inscrire. Il y a encore de la place. Venez, venez, on est bien. Vous allez voir jusqu'à midi. 03 20 55 89 89. On se retrouve après Étienne Dao pour continuer à jouer ensemble.
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0: Et Paul Tatou, c'est Étienne Dao, il est 11h27.
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0: Allez, c'est au tour de Stéphanie qui est avec nous. Bonjour Stéphanie.
3: Bonjour.
0: Comment va Stéphanie?
3: Bah, très bien, très très bien.
0: Pas trop stressée?
3: Un petit peu quand même. Hein.
0: Alors, Stéphanie, c'est votre première fois avec nous.
3: C'est vrai, oui, oui.
0: Déjà, merci de votre fidélité. Merci d'avoir pris le courage aussi de nous appeler pour jouer. Et en plus d'essayer de battre les 6 points du maître Laurent, on va l'appeler comme ça aujourd'hui. Hein.
3: Bah oui, là, oui, j'ai une pression supplémentaire, effectivement.
0: Laurent, je vous présente Stéphanie. Stéphanie, je vous présente Laurent.
3: Bonjour Laurent.
4: Bonjour Stéphanie. Bonjour Stéphanie.
0: Ça va Laurent, vous êtes bien installé sur ce siège éjectable?
4: Pour l'instant, ça va. Pour l'instant, ça va.
0: J'ai l'impression
4: que Stéphanie ne va pas m'en déloger.
0: J'ai l'impression qu'elle a la motivation pour, Laurent.
3: Oui, je vais tout faire pour.
4: Je lui souhaite une bonne chance, malgré tout.
3: Merci beaucoup.
0: Commercial en matériel médical, Stéphanie.
3: C'est ça,
0: vous êtes passionnée de musique. Qu'est-ce que vous aimez par-dessus tout dans la vie? C'est les réunions entre amis.
3: C'est ça. Ouais, c'est ça. Voilà, c'est ça. Profiter des amis, de la famille, des enfants, voilà.
0: C'est quoi? C'est vous recevez à la maison, le petit barbecue qui va bien?
3: Oui, c'est souvent chez nous, oui, il n'y a pas de problème là-dessus. Oui.
0: Ah, c'est un peu l'auberge espagnole chez Stéphanie.
3: Voilà, c'est ça.
0: Eh bien, c'est génial, c'est bien. Stéphanie, vous connaissez quand même les règles du Chic gagne, il est de mon devoir de vous les rappeler. Vous allez avoir 45 secondes pour essayer de marquer, donc vous l'avez compris, un minimum de 7 points. Parce que vous ne devez pas être ex aequo avec Laurent, sinon il reste sur son siège. 7 points, donc voilà le score à viser. 45 secondes pour le faire. Vous ne pourrez passer qu'une seule et unique fois. Avez-vous entendu le joker?
3: Oui, la musique Vacances, j'oublie tout.
0: Exactement. Vous me faites un petit Vacances, j'oublie tout. Et puis on passe à la question d'après. Attention, vous ne pourrez l'utiliser qu'une seule fois. Des questions, vous l'avez compris, mots fléchés, ciné, chansons, culture générale. Il y en a pour tous les goûts. Stéphanie, est-ce que vous êtes prête?
3: Allez, c'est parti.
0: Allez, on se concentre. Top. Nous avons donc dans quel film? Alors attendez, on va recommencer parce que même moi j'étais pas prêt. Excusez-moi, c'est moi qui n'étais pas prêt. On va commencer maintenant. Top. Dans quel film entend-on souvent libérer, délivrer?
3: Ah, la Reine des Neiges.
0: Bonne réponse. Quel pays a pour capitale Rome?
3: L'Italie.
0: Bonne réponse. 144 divisé par 12.
3: Vacances, j'oublie tout.
0: Quelle ville du Nord est célèbre pour son musée de la piscine?
3: Roubaix.
0: Bonne réponse. En 7 lettres, grande tour communale, souvent classée à l'UNESCO.
3: En 7 lettres, à Beffroi.
0: Bonne réponse. Qui chante la bohème?
3: Mince, comment ça se fait? Ah mince, je ne l'ai plus.
0: Ah, le stress. Ça, c'est le stress.
3: Là. Non, mais c'est Annie Cordy qui me vient en tête. Mais non, c'est pas
0: Alors, Annie Cordy qui sente la bohème, je pense que ça, c'est la bohème de la bonne du curé, quoi. Mais
3: Ah mince, non,
0: Non, la bohème, ben vous allez voir, je vais vous le dire après, parce qu'on va regarder rapidement. Alors oui, la Reine des Neiges, c'est une bonne réponse, l'Italie, effectivement. 144 divisé par 12, c'est très simple, en fait, c'est 12. Voilà, c'est 12 fois 12, 144. Roubaix, évidemment, le Beffroi, c'est bien cette grande tour que vous retrouvez un petit peu partout dans la région. Et puis alors la bohème, je pense qu'avec les premières notes de musique, avec la voix, vous allez entendre, évidemment, cette magnifique chanson. Avec, non pas une femme, je ne sais pas pourquoi vous êtes parti sur une femme, mais c'est plutôt un homme. Écoutez ses premières notes de piano.
3: Bah oui, Aznavour.
0: Ben oui, Stéphanie.
3: Bah voilà, j'étais parti. Je vous dis, il y a Annie Cordy qui a mis dans la tête et elle est repartie. Donc après, ça m'a déstabilisé.
0: Ah, j'aurais bien aimé entendre la bohème version Annie Cordy.
3: Oh là là, oui, non.
0: Stéphanie. Vous avez au moins bien fait rire pour terminer ce questionnaire. Vous revenez quand vous voulez, d'accord?
3: C'est gentil, merci beaucoup.
0: Parce que vous regardez, vous repartez avec l'honneur. 4 points quand même, Stéphanie, c'est pas rien.
3: On va faire mieux la prochaine fois.
0: J'en suis sûr. Je vous embrasse, Stéphanie.
3: Merci beaucoup.
0: À bientôt, au revoir.
3: Au revoir.
0: Bon, Laurent.
4: Bah oui.
0: C'est passé, hein?
4: C'est pas mal.
0: Vous avez de la chance qu'Annie Cordy n'ait pas fait une version de la bohème. Hein.
4: Ah oui, oui. Mais moi, j'aurais bien aimé entendre Aznavour chanter la bonne du curé.
0: C'est pas mal. Allez, qui viendra déloger Laurent? Inscrivez-vous 0320 55 89 89 pour le Chic qui gagne. Hein.

0: On s'appelle LP avec Lost on You, il est 11h35, instantané trafic, il y a toujours cet accident en cours, soyez prudents. Accident qui concerne deux véhicules légers, nous sommes sur la 23, dans le sens Lille vers Valenciennes, nous sommes juste avant la sortie 4 de Denain. Soyez donc prudents et vigilants, on remercie une nouvelle fois Arnaud qui nous a appelé tout à l'heure pour nous signaler cet accident. Toujours en cours donc, 03 20 55 89 89, si besoin en est pour nous appeler, nous signaler accident, ralentissement. On fait la route ensemble, évidemment. Et il est 11h35.
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0: Et on va continuer à jouer dans quelques minutes, vous le savez, parce qu'on est là pour ça, vous accompagner dans la joie, dans la bonne humeur, avec du rire, mais aussi et surtout ce passe-famille direction Nausicaa. Et on rigole pas là. Nausicaa, qui veut y aller? Vous? Eh ben vous nous appelez au 03 20 55 89 89. Nous aurons Jacqueline qui viendra tenter de battre le score de Laurent après Francis Cabrel.

0: La fille qui m'accompagne avec Francis Cabrel, il est 11h39.
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0: La femme qui nous accompagne, c'est Jacqueline. Bonjour Jacqueline.
3: Bonjour Clarence.
0: Notre troisième candidate qui va tenter sa chance, comme Stéphanie tout à l'heure, de venir pousser Laurent gentiment et tranquillement de sa chaise où il est confortablement installé depuis maintenant quelques minutes.
3: Oui, oui.
0: Ça va Jacqueline?
3: Oui, ça va bien, ça va bien. On va essayer, on va tenter.
0: Mais j'en suis sûr, ça va bien se passer. Retraité du cadre de la santé publique, vous aimez le bricolage et la marche nordique. Bah tiens.
3: Tout à fait.
0: C'est bien ça. Mais vous ne bricolez pas en faisant de la marche, non?
3: Non, pas encore.
0: Hein.
3: Je surveille mes bâtons.
0: Vous avez bien raison. C'est quoi comme style de bricolage que vous faites à la maison?
3: Oh là, je viens de repeindre un chalet. Bah, ça date d'hier, en fait.
0: Un chalet? Genre dans votre jardin?
3: Oui.
0: Eh ben, dis donc. C'est bien, ça.
3: Oui.
0: L'avantage dans une maison, en plus, c'est qu'il y a toujours quelque chose à faire.
3: Et tout à fait.
0: Donc, on s'ennuie jamais.
3: Je ne m'ennuie pas.
0: Jacqueline, si vous remportez la je vous les donne tout de suite pour vous, les quatre invitations pour Nausicaa, vous emmenez qui?
3: Ah bah mes petits-enfants, mes trois petits chéris.
0: Ah, comme Laurent qui veut emmener son petit trésor, comme il l'a dit, Octave. Donc Jacqueline, il va falloir se concentrer, parce que vous le savez, la barre est haute, pas infranchissable, qu'on soit clair, mais elle est haute. Vous devez marquer 7 points minimum pour essayer de prendre la place de Laurent sur ce siège éjectable. Vous aurez 45 secondes pour marquer le plus de points. Est-ce que vous vous souvenez du joker?
3: En vacances, j'oublie tout.
0: Voilà, vacances, j'oublie tout. Vous ne pourrez l'utiliser qu'une seule et unique fois. Vous aurez donc 45 secondes pour marquer le plus de points, je le disais. Et à votre top départ, ma chère Jacqueline, je commence à vous poser les questions.
3: Ok, merci.
0: Top. Combien de joueurs une équipe de football aligne-t-elle au coup d'envoi?
3: Mon Dieu, je ne sais pas. En fait, quand j'oublie tout.
0: Conjuguer prendre au présent avec nous.
3: Nous prenons.
0: Oui, bonne réponse. Dans quelle ville se trouve le stade Pierre-Mauroy?
3: Lille.
0: Aïe, Jacqueline, malheureusement. Ouais. Vous vous êtes rattrapé à la fin, vous l'avez compris. C'est vrai que de but en blanc, vous avez répondu Lille. Non, c'est Villeneuve-d'Ascq.
3: Ah oui. Et mon petit-fils, je m'en voulais pour les joueurs de foot. Alors là, c'est pas de top.
0: C'est 11.
3: Ah ben oui. Bon, tant pis, je vais tenter ma chance une prochaine fois.
0: Bah, dans ce cas-là, vous révisez ce soir devant le match face à la Suède, comme ça.
3: Tout à fait, je penserai à vous.
0: Jacqueline, je vous embrasse fort, merci d'avoir été avec nous.
3: Merci beaucoup, au revoir.
0: À bientôt, au revoir. Bon,
3: à bientôt, au revoir.
0: Laurent, c'est encore passé pour cette fois.
4: On est à mi-parcours, là, si j'ai bien compris.
0: Ouais, il vous reste encore deux candidats. Et ensuite, ça y est. Les passes pour Nausicaa iront chez vous, pour Octave et toute la petite famille.
4: On ne va pas crier victoire tout de suite. Hein.
0: Non, parce que j'ai l'impression qu'il y a du lourd qui arrive. Donc, je vous souhaite bonne chance, Laurent. Et vous, à la maison, si vous vous sentez d'affronter ces 6 points et d'en marquer 7, j'en suis sûr, il y a du gros candidat encore qui nous appelle ce matin. 0320 55 89 89, n'hésitez pas, on joue ensemble jusqu'à midi. Et puis au pire, on aura passé un bon moment. Et ça ne se refuse pas.
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0: M Pokora avec quand même, il est 11h46.
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0: Autour de notre avant-dernier candidat, c'est Frédéric qui est avec nous. Bonjour Frédéric.
2: Bonjour,
0: comment ça va Fred?
2: Eh ben ça va, je me prépare à essayer de faire 7, mais ça va être vachement compliqué. Il est ouvert, le candidat précédent.
0: Et le Laurent, il est bon. Il vous entend d'ailleurs. Tiens, Laurent, vous êtes toujours là?
3: Oui, toujours. Bonjour Frédéric, bonne chance.
2: Bonjour Laurent, ben, félicitations pour les 6 points. Hein. Ça va être compliqué pour moi.
0: Mais non Frédéric, en plus vous connaissez plein de choses. Attendez, vous êtes retraité de la restauration, vous aimez le potager, jardiner, vous aimez la nature. Enfin, c'est magnifique tout ça quand même.
2: Mais oui.
0: Bon, retraité depuis combien de temps?
2: 4 ans maintenant.
0: Ça fait du bien?
2: Ah oui, c'est agréable. Au départ, bon, ma foi, c'est compliqué. Ouais. Mais après, c'est terminé. On a adopté, on ne veut plus faire autre chose que retraiter.
0: Après, bizarrement, ça vient tout seul, quoi. On prend l'habitude. Bah, surtout quand on est passionné comme vous de potager et de jardinage, on a le temps de prendre le temps. Et ça, c'est important.
2: Mais oui, puis dans la région où on est comme maintenant, là, c'est génial. Donc, c'est formidable.
0: Est-ce que vous pouvez donner la commune dans laquelle vous habitez? J'ai essayé de la dire hors antenne, j'ai pas réussi. Frédéric, vous habitez?
2: Wandigny-Amage.
0: Voilà, et on appelle les habitants de Wandigny-Amage comment?
2: Les Wandigny-Amageois.
0: Tout simplement. Ben voilà. Bah, on vient d'en apprendre.
2: Tête, hein.
0: Frédéric, vous le savez, on va y aller, hein, parce que ça y est, on a fait connaissance. Mm-hmm. Malheureusement, il va falloir sauter en parachute.
2: Et oui.
0: Accrochez-vous bien, il va falloir marquer 7 points pour battre Laurent. Vous le savez, c'est possible. Franchement, blague à part, c'est largement possible. Je regarde les questions que j'ai devant les yeux et franchement, si vous vous concentrez, Frédéric, ça va le faire. D'accord? Il n'y a rien d'insurmontable. Tout à l'heure, autant la pauvre Jacqueline, il y a eu des trucs... mais bon, moi je n'y peux rien, hein, c'est comme ça, hein, c'est l'ordre des questions. Là, ça peut le faire. Je ne peux pas vous mettre la pression, ça peut le faire. 45 secondes pour marquer le plus de points possible. Vous visez au minimum 7 points. Vous pouvez passer qu'une seule et unique fois avec le joker qui est...
2: Qui est, j'ai oublié.
0: Alors, non, c'est pas qui j'ai oublié, c'est vacances, j'oublie tout.
2: J'oublie tout, voilà, c'est ça. Vacances,
0: il a oublié vacances, j'oublie tout. C'est quand même pas mal, c'est le comble. Ouais. Frédéric, on se concentre.
2: Ok.
0: Allez, vous êtes prêts?
2: Parfait, oui.
0: Top. En 8 lettres, action qu'on fait à cause du pollen.

0: d'éternuer, c'est une bonne réponse. Je te promets.
1: Oui, non.
0: Johnny Hallyday.
1: Ah oui, on
0: le le plus long fleuve de France, la Loire, c'est une bonne réponse. 18 x 5, 90, oui. C'est bien Jean Dujardin qui interprète OSS 117 dans les films. Vous m'avez dit 5, je ne peux pas l'accepter. J'aurais pu accepter 6 ou 7. Parce que vous avez l'Afrique, l'Amérique, l'Antarctique, l'Asie, l'Europe, l'Océanie, 6... Et l'Amérique, on aurait pu dire Amérique du Nord et Amérique du Sud, j'aurais accepté cette réponse. Mais c'est bien six continents, malheureusement, Frédéric.
1: Non.
0: C'est dommage, ça partait bien, ça partait bien. Vous revenez ?
1: Ah oui, je reviendrai, oui.
0: Je l'aurai un jour, je l'aurai.
1: Oui. Et félicitations à l'autre candidat, toujours. Hein.
0: Bravo.
1: Ouais. Bon amusement à Nozika. Hein. Voilà.
0: C'est pas encore fait, il reste un candidat. Merci Frédéric, je vous embrasse.
1: Merci à vous, belle journée.
0: À bientôt, au revoir. Laurent, là, il souffle, hein, parce qu'il a vu Frédéric partir sur les chapeaux de roue, il s'est dit oulala.
2: Oui, il était bien parti, et sincèrement, j'aurais répondu 5 également au nombre de continents.
0: Ben oui, mais parce que je pense qu'entre-temps, il y a l'Antarctique qui a été rajouté.
2: Oui, c'est ça,
0: On l'oublie, il a été rajouté. C'est vrai que moi aussi, je me suis fait avoir, mais non, il y a bien l'Antarctique qui a été rajouté. Oui. Il me faut un dernier candidat, messieurs, dames, ou une dernière candidate pour affronter Laurent dans la joie, dans la bonne humeur. 0320 55 89 89, on se retrouve après ce classique de Queen.

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2: Elle est avec nous comme Stéphanie, c'est la première fois qu'elle joue avec nous. Laurence, bonjour.
3: Bonjour.
2: Laurence est en pleine forme, Laurence est motivée, plus rien n'arrête Laurence.
3: Je vais essayer de gagner comme tout le monde, voilà.
2: Laurence face à Laurent, Laurent face à Laurence, le duo de choc. Laurence, vous avez compris ce qu'il va falloir faire, c'est marquer 7 points, ma chère Laurence.
3: Ouais, je vais essayer.
2: De déloger Laurent qui s'est presque endormi sur sa chaise. Hein. Vous êtes bon. Toujours là, Laurent?
3: Ah oui, oui, je vous écoute.
2: Bon, Laurence, je le rappelle, 45 secondes pour marquer le plus de points possible. Vous qui êtes infirmière libérale, qui êtes passionnée de cinéma, de couture, de randonnée, ça sent bon tout ça, parce que il y a quand même de la question cinéma qui vous attend. Donc va falloir se concentrer. Là aussi, c'est possible d'y arriver. Je rappelle le joker, Laurence, ou pas besoin, vous vous en souvenez?
3: Oui, c'est vacances, j'oublie tout.
2: Exactement, et vous pourrez l'utiliser qu'une seule et unique fois. C'est bon pour vous?
3: C'est bon pour moi.
2: Allez, top! Conjuguez-moi faire au futur avec nous. Nous.
3: Nous ferons.
2: Bonne réponse. Le Touquet se situe dans quel département?
3: Pas-de-Calais.
2: Bonne réponse. Quel chanteur chante Belle Île en Mer, Marie Galante?
3: Boulzy.
2: Bonne réponse. Quelle est la capitale du Portugal?
3: Barcelone. Non.
2: Et pourquoi vous mettez l'Espagne au Portugal? Oh là là là.
3: En plus, mon mari est portugais.
2: Non. Alors là, Laurence, pardon. Je rigole, mais je pense que vous ne pouvez pas. Il écoute la radio, là?
3: Je ne sais pas, j'ai envoyé un petit message.
2: Non. Laurence, ça restera entre nous, d'accord? Il n'y a personne qui écoute, promis. Sinon, vous n'allez pas rentrer à la maison. Hein.
3: Oh, bah tant pis.
2: Ah, bah tant pis, en plus, qu'elle dit. Il vient d'où, en plus, de Laurence?
3: Bon, écoutez, on fait ce qu'on veut, c'était dans la...
2: Il vient d'où, du Portugal, Laurence, votre mari?
3: Du côté de sa maman.
2: Ouais.
3: Ils sont du sud, mais bon, ils n'y sont jamais allés. Hein,
2: j'aurais adoré que vous me dites il vient de Lisbonne, parce que c'était la réponse qu'on attendait, oui, Lisbonne.
3: Oui, oh là là. Je sais, c'est bon.
2: Bon, Laurence.
3: J'ai fait de la radio.
2: Malheureusement, voilà. 3 points, ce qui signifie que Laurent, ben oui.
3: Bah, tant mieux, c'est bien. Je suis bien contente pour lui.
2: Laurent, c'est gagné, cher ami.
4: Merci Clarence, merci Laurence.
2: Vous avez été trop fort, 6 points, vous allez pouvoir emmener Octave. Régalez-vous Laurent, je vous embrasse.
4: C'est super, merci Clarence. Et si je peux vous donner juste un petit conseil, c'est changez rien.
2: Oh, vous êtes un amour, promis, je le prends et je le mets en application. Salut Laurence, le chien qui gagne, qui revient demain à la même heure.

0: voilà, je voulais nous quitter un petit peu et fermer ce ch'tit qui gagne sur ces petites notes de Véronique Sanson pour voilà, vous accompagner pendant cet été. C'est Baïa sur Ici Nord.
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0: Et à midi tout pile, nous retrouvons Stéphane Barbereau pour les infos. Stéphane, le métro lillois en panne ce midi.
2: C'est dû au pilote automatique de la ligne 1. Aucune rame ne circule entre le terminus à Quatre Cantons et la station de Fives. Des bus relais ont été mis en place. Pas de retour à la normale prévue pour l'instant avant une demi-heure. 6600 foyers sont toujours privés d'électricité dans le Nord. Après les orages qui se sont produits dans la nuit de samedi à dimanche, les opérations de rebranchement prennent du temps pour éviter tout risque pour les agents. Ces intempéries avaient provoqué des chutes d'arbres et de branches sur le réseau public d'électricité, si bien que la ville de Jeanlin avait dû ouvrir hier soir sa salle des fêtes pour permettre aux habitants de recharger par exemple leur téléphone ou encore de réchauffer leur plat. Elle en fera de même ce soir si l'électricité n'est toujours pas revenue. Les conséquences de ces orages se voient aussi dans les champs. Dans l'Avesnois, de nombreuses cultures ont été couchées par la force du vent, par les pluies violentes à Quiévrechain, Orsainval, Sebourg, Prézeau ou encore Aître. C'est arrivé au pire moment pour François Geski, il est exploitant à Villeroux.
3: Pour toutes les cultures d'hiver, donc le blé, le colza, l'orge elle est 95% moissonnée, l'orge d'hiver, mais le blé, le colza, ça fait 8 mois qu'on s'en occupe et on est arrivé à la consécration, on a fait toutes les dépenses pour la culture, en plus de ça on avait une année avec un potentiel plutôt très très bon, donc les charges sont proportionnelles au potentiel qui est présent, donc c'est des cultures qui ont coûté quand même un petit peu d'argent, notamment avec les cours des engrais, du gasoil en ce moment, à vrai dire on n'a pas le droit à l'erreur, on n'a pas le droit qu'il nous arrive un petit pépin, parce que dès qu'il nous arrive un petit pépin, on sait qu'on rentrera pas dans nos frais. Et donc, c'est un peu rageant d'être arrivé au bout, 15 jours de les récolter et puis de les voir par terre. Pour les maïs, ça fait un peu moins longtemps qu'ils sont implantés, mais notamment les éleveurs laitiers et quelques éleveurs allaitants, c'est 95% de l'alimentation des bêtes pour l'hiver prochain. Donc déjà, s'il y en a qui se relèvent pas, c'est de la perte brute. Et ensuite, dans ceux qui vont se relever, on sait pas s'il va pas y avoir des développements de champignons, de mycotoxines. Est-ce que le maïs sera propre à la consommation des animaux l'hiver prochain? On n'en sait rien. Là, c'est l'inconnu total, c'est le flou.
2: François Geski, agriculteur à Villeroux, au micro de Julien Prouvoyeur. On devrait savoir dans la journée quelle suite la procureure de la République de Valenciennes donne aux gardes à vue des parents des deux bébés morts de déshydratation hier à Beuvrage. Le père et la mère sont entendus par les policiers depuis la découverte des corps des deux enfants dans leur lit hier à la mi-journée. Une autopsie sera pratiquée aujourd'hui pour préciser les causes de ces décès. Des policiers nordistes devant le ministère de l'économie en ce moment même. Ils sont venus de Lille, Maubeuge, Valenciennes à l'appel des syndicats Alliance et Unité. Ils réclament des revalorisations de salaire et dénoncent le manque d'effectifs. À Lille, place de la République, rassemblement ce matin à l'appel de la Chambre régionale des mandataires judiciaires de la protection des majeurs. Ils s'occupent des adultes placés sous protection juridique. Ça représente 1 million de Français et la profession est en grande précarité. Son modèle professionnel est à bout de souffle selon cette organisation qui a manifesté place de la République sous les fenêtres de la préfecture.
0: Et pour la troisième année de suite, il n'y aura pas de nordistes au départ du Tour de France.
2: Les équipes ont dévoilé leur sélection. Hier, la 113e édition de la Grande Boucle partira de Barcelone. Samedi, pas de Samuel Leroux ni d'Alexis Brunel dans l'effectif de Total Energy. Antoine Lotte, autre coureur du Pas-de-Calais, est un petit peu trop jeune pour accompagner cette année Paul Sextas au sein de la formation Décathlon CMA-CGM. Florian Sénéchal n'est pas retenu non plus par l'équipe alpestine de Van Der Poel et Philipsen. On va donc se consoler avec la Cofidis, dont le siège est dans la métropole lilloise, une équipe nordiste donc, mais sans coureur de la région, et avec un petit effectif tricolore parmi les 8 sélectionnés, Sylvain Charlet.
4: L'équipe Cofidis ne s'appuiera que sur 2 coureurs français, Hugo Page et Benjamin Thomas. Raphaël Jeune, le manager général, a profité de l'annonce des 8 titulaires pour leur rappeler les objectifs de l'équipe. Le Belge Milan Frotin, je le cite, sera le principal atout sur les sprints, mais la consigne est claire, chaque étape sera une classique et chacune d'entre elles devra être perçue comme une opportunité de s'imposer. Les coéquipiers de Benjamin Thomas voudront donc confirmer leur bon début de saison. 16e au classement mondial, les pensionnaires de la Cofidis ont levé 8 fois les bras en 2026. Rappelons que l'équipe n'a plus gagné sur le Tour de France depuis 3 ans. En 2023, la formation nordiste avait décroché 2 étapes grâce à Lafay et Izaguirre.
2: Et vous suivrez le Tour de France sur ICI tous les jours. Premier coup de raquette en fin de journée à Wimbledon pour Terence Hatman. Le Boulonnais dispute le premier tour du tournoi de tennis londonien face à l'Américain Frances Tiafoe. Le chassé croisé à Lens, le club de foot annonce le départ du défenseur Malang Sarr qui était en fin de contrat. dans le vestiaire féminin. Le Racing annonce l'arrivée de Loïc Fievé jusqu'en 2028.
0: Météo avec de températures plutôt supportables, 24 à 25 degrés dans les terres, 21 à 22 degrés en bord de mer. Merci en tout cas Stéphane Barbereau. Belle journée à vous, belle journée aussi avec le soleil qui arrivera cet après-midi. Et alors en plus, ces conditions de circulation qui sont au top, c'est optimal. S'il y a quoi que ce soit, 0320 55 89 89. On vous laisse avec Valérie et Eric au taquet.
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6: Bonjour la France, j'espère que tu vas bien. La France, il y a la France qui joue ce soir.
0: Exactement,
6: allez les bleus. Allez les bleus. Bon alors, je vous rappelle que toute la semaine, nos candidats chéris s'affrontent pour se sélectionner pour la finale de vendredi. Et puis il y a des trucs un peu sympas à gagner, j'aime mieux vous le dire, parce que le premier prix, c'est un séjour pour 4 adultes à PortAventura World. Et là, pour 3 jours de nuit en pension complète dans un hôtel 4 étoiles. Hein, c'est quand même, PortAventura World, c'est quand même énorme. Vous avez un accès illimité pendant 3 jours à PortAventura Park. Vous avez un accès à Ferrari Land. Et évidemment, vous avez... Ça, c'est la Ferrari. Attends, il y a Enzo Ferrari qui s'est retourné. Il a fait un plip-plap.
0: C'est la vieille de chevaux, quoi.
6: Ah, c'est ça. Évidemment, c'est vous qui choisirez votre période de séjour. Et en plus, comme votre radio ici est hyper sympa, on vous donne 100 euros de carburant pour aller dans ce petit paradis. Voilà, ça, c'est le premier prix. Le deuxième prix, c'est quoi?
0: Qui c'est qui, toute l'année, vous a fabriqué une cafetière 32 dosettes estiver en verre?
6: C'est
0: Joe Malongo. Ouais, qui c'est le meilleur?
6: Olé!
0: C'est Joe Malongo.
6: Voilà.
0: Une cafetière à gagner vendredi.
6: Eh ben c'est magnifique, on accueille nos deux candidats du jour, Daniela et Stéphane.
0: Olé.
6: Comment ça va les amis?
0: Bonjour.
7: Bonjour Eric et Valérie.
0: Bonjour Daniel et Daniela et Stéphane, pardon.
8: Bonjour Eric et Valérie.
6: Ça va Daniela?
8: Ça va très bien, oui.
6: C'est magnifique, tu joues avec ici Nord.
8: Oui.
6: Tu habites à... Alors, comme on dit Canfin ou Camfemi?
8: Oui.
6: Comme on dit Canfin en carambeau.
8: C'est bien ça.
6: Alors, tu as 75 ans, tu habites donc Canfin. Comment ça s'appelle les habitants de Canfin en carambeau?
8: Les Canfinois.
6: Tu es une petite Canfinoise, voilà.
8: Oui.
6: Eh ben voilà. Tu es mariée à Christian, tu as 3 enfants, tu as plein de petits-enfants. T'en as combien de petits-enfants?
8: 7.
6: Oh la vache. Ah oh. Oui, quand même. Hop, hop, hop. Mmh.
8: Et oui, enfin, j'en ai 5 garçons et 2 petites filles rapportées, quoi, on va dire.
6: Eh ben, c'est pas mal. Et alors, par contre, au niveau des animaux, on est sur quoi? Est-ce que t'as des animaux chez toi?
8: Oui, attendez, j'ai encore aussi une arrière-petite fille. Hein.
0: Oh là là.
6: Ah oui, tu es arrière-mamie. Oui. Comment ils s'appellent, comment ils t'appellent tous ces petits-enfants et ces arrière-petits-enfants-là? C'est mamie, c'est quoi?
8: Nani.
6: Oh, c'est mignon, Nani. C'est très mignon. Alors, oui, il paraît que tu as des pigeons de concours.
8: Oui, c'est ça, oui. Enfin, mon mari a des pigeons de concours. C'est ça.
6: Qu'est-ce que c'est, des pigeons de concours?
8: Ah, bah, des pigeons, c'est le sport comme au beau film. Bon, ils jouent plus beaucoup, hein, parce que, bon, en vieillissant, c'est plus difficile. C'est-à-dire qu'on met des pigeons, bah, on les porte dans un siège, on les bague, ouais. Et les pigeons sont transportés à 150, 200, des fois 500, 600 km, et sont relâchés le lendemain matin ou 2 jours après, et ils reviennent au bisonnier.
6: Et c'est donc, c'est celui qui revient qui a gagné, quoi.
8: Après, ben, on enlève la bague, on constate, on repart au siège, et puis premier arrivé a gagné. Après, c'est tout égal, hein, parce que les distances sont pas pareilles partout.
6: C'est pas mal, oui. Ça, dis donc.
8: Oui.
6: Alors, tu es retraitée et tu avais un métier exceptionnel que beaucoup auraient eu envie de faire. Tu emballais les bonbons, tu étais mécanicienne en confiserie.
8: Oui.
6: Mon monsieur. Et tu travaillais pour la pie qui chante. Oh là là.
0: Oh, la pie qui chante, c'est mieux ça.
6: Oh, oh là là là là. Ma passion.
0: Ah, les bonbons.
8: Oui.
6: Ah, bah ça.
0: Pie qui chante.
6: Oh là là là là, ça c'est magnifique. Bon, alors, nous allons tout de suite marquer le premier point, parce que je sais que tu me bien sûr, Daniela, je te fais confiance. Alors, tiens, on va. Petite ambiance.
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6: Et voilà, le chat de la voisine qui fait des gros ronrons. On va parler des chats.
9: De poules et de poules.
6: Écoute bien cette question. Les chats sont les animaux de compagnie les plus nombreux en France. Est-ce que c'est vrai ou faux? Top chrono, 5 secondes.
8: Bon, je vais dire vrai, je crois.
6: Eh ben, tu as raison. Oui, c'est les chats qui... Alors, les chiens aussi sont populaires, mais...
8: Oui, vraiment.
6: Oui, en... Eh oui, en France, il y a 16 millions de chats et 8 millions de chiens. Donc, quand même, voilà, les chats sont majoritaires. Bravo, premier point.
0: Voilà, on apprend des choses, on s'amuse. C'est comme ça tous les jours dans le taquet. Stéphane avec ici, Loire-Océan. C'est donc dans le 44, c'est en Loire-Atlantique. Salut Stéphane.
10: Oui, rebonjour.
0: Rebonjour. Où est-ce que tu habites, Stéphane, exactement?
10: Alors, j'habite à Corcouët-sur-l'Ogne.
0: Oh là là, et qu'enfin, Carambeau, Corcouët-sur-l'Ogne. Comment on appelle les habitants de Corcouët-sur-l'Ogne? Attends, laisse-moi deviner, les Corcouët. Hein.
10: Exactement.
0: C'est vrai? Oh, pas mal.
10: Oui.
0: Corcouët, ah, Corcouët.
6: Et l'autre, il s'auto-congratule. Oh, c'est pas mal.
0: Voilà, je m'auto-embrasse. Tu es mariée à Bernadette. Comment elle va, Bernadette?
10: Madame va bien.
0: Madame va bien, impeccable, tant mieux. Vous avez eu deux beaux enfants, comment s'appellent-ils?
10: Thomas et Alexandre.
0: Ouais, et j'ai cru comprendre, Stéphane, que tu étais devenu papy, là, il n'y a pas longtemps.
10: Ah, il y a un bon mois, on est devenu papy et mamie.
0: Oh, alors comment c'est, une petite fille? Petite fille, c'est ça?
10: Une petite fille.
0: Comment s'appelle-t-elle?
10: S'appelle Talia.
0: Talia, voilà, qui a un mois. Et pas du donc. Qu'est-ce que ça fait d'être papy, Stéphane? Parce que bon, 60 ans, voilà, papy, quoi.
10: Bah, c'est bien, c'est ce qu'il faut.
0: C'est ce qu'il faut. Deux chats, oui, Tornade et Roussette. Alors, c'est l'animalerie, parce que c'est pas tout. Il y a quoi d'autre à la maison?
10: Ah, j'ai des moutons, j'ai des oies, j'ai des poules.
0: Cinq quoi? 12 moutons? Attends, mais tu fais quoi dans la vie pour avoir 12 moutons et des poules? T'es agriculteur, tu fais quoi?
10: Ah non, je suis bientôt en retraite, donc je m'occupe.
0: Mais tu fais quoi comme métier?
10: Je suis mécanicien poids lourd et j'étais chaudronnier et soudeur avant.
0: Ok, chaudronnier et soudeur, mécanicien poids lourd. Et alors, il nous parle de la retraite. Ben figurez-vous qu'il est à la retraite officiellement, notre Stéphane, demain. Hey Stéphane, c'est demain ta retraite, c'est ça, hein?
10: Oui, exactement.
0: Bon, ouais, ça va, tu le dis comment de dire que demain c'est fini, quoi? Après,
10: bien.
6: Bah, 60 ans la retraite, c'est le bonheur.
0: Ouais. Ah oui, non, c'est bien, là, il va pouvoir profiter.
10: Ah, j'ai un peu plus de 60 ans, hein.
6: À quel âge?
0: Moi, j'ai marqué 60, hein.
10: J'ai 60 ans et 5 mois.
0: Oh,
6: il va jouer sur 5 mois, celui-ci.
0: C'est son coquet, alors, Stéphane. Ouais. Bon, on y va? On joue?
10: Bonjour.
0: Allez, c'est parti. On va jouer avec les Rolling Stones, qui ont choisi leur nom suite à un pari perdu avec un groupe de jazz appelé les Pierres qui roulent. Est-ce que c'est vrai ou faux? Top chrono, 5 secondes. Les Rolling Stones, ils s'appellent les Pierres qui roulent parce qu'ils ont perdu un pari.
10: C'est faux.
0: C'est faux, t'as raison. Le nom du groupe est inspiré de Rolling Stone, morceau de Muddy Waters.
6: Ah,
0: Muddy Waters.
6: J'adore quand tu prends
0: Waters.
6: Accent.
0: Bah oui.
6: Je demande pardon à la Grande-Bretagne, je répète.
0: Muddy Waters. Considéré comme le père du blues de Chicago et dont les Stones sont des fans ultimes.
6: Mais... Allez, ça fait un point Daniela, un point Stéphane.
0: Muddy
6: et
0: Waters.
6: Là, tout de suite, Belle Île en mer.
0: Plus facile à prononcer.
6: Marie, Belle Île en mer, Marie Galante. Laurent, vous le dites, vous écoutez ici, on vous aime. À tout de suite, mes chéris.

0: Là, là, oui, parce qu'il faut boire.
1: Oui, et vous laissez la boire. Mais
0: on laisse la boire.
1: Voilà. Oui, vous refaites les paroles, quoi.
2: Écoutez.
1: Ah, pauvre Laurent, vous le dites.
0: Et alors, c'était comment ça s'appelait?
2: Berlin en mer.
1: C'était Berlin.
2: Marie Galant.
1: Berlin en mer de Marie.
0: Allez, jingle, Vincent, vas-y.
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1: C'est la Bretagne, Berlin en mer.
0: Oui, bah oui, bah. Oh, dis donc, hey, redécouvrez vos départements et les régions de France avec Tonton Bastien. Alors, Stéphane, ici Loire-Océan, affronte Daniela, ici Nord, ils ont un point chacun. Daniela, je le rappelle, habite à Canfin, en Carambeau, j'adore ce nom. Hein. Ça me fait penser à Carambole. Bon, je ne sais pas pourquoi. Alors.
1: Oui, ou à confiner.
0: Non, à Carambole.
1: Ouais.
0: Alors, il paraît qu'on fait de la gym douce et du stretching.
4: Oui, c'est bien ça, oui.
0: Oh, quel courage, j'aimerais bien avoir ton courage. J'y arrive pas, moi.
4: Bon, c'est pas facile, hein, c'est vrai. Mais bon, il faut faire, quoi.
0: Ah, ouais. Oui, il faut. Alors, tu bricoles pas, mais tu jardines un petit peu avec ton mari, vous faites. Toi, tu fais les fleurs et lui, il fait le potager, c'est ça?
4: Ouais, ouais, c'est bien ça. C'est bien ça.
0: Mais t'as quoi comme fleurs dans ton jardin?
4: Ouf, il y a un petit géranium, il y a un petit peu de tout, je ne saurais pas dire, je ne sais pas très... Il y a des roses, il y a des œillets, il y a...
0: C'est
4: le fleur qui me fait, j'achète, et puis...
0: Alors, tu adores cuisiner, et comme ta maman était italienne, tu nous fais beaucoup de la sauce bolognaise. Tu adores faire ça, la sauce bolognaise. La...
4: Hein? Oui, bah oui, bien sûr.
0: Ah là là là.
4: Pas aussi bonne que celle de maman, mais elle est bonne quand même, quoi.
0: De toute façon, rien n'est aussi bon que le truc de maman.
4: Non, c'est vrai.
0: Ben oui, moi, ma mère, c'est la blanquette. J'essaye pitoyablement de lui arriver à la cheville. Alors, qu'est-ce que tu aimes faire en dessert? Il paraît que tu es très bonne en dessert aussi.
4: Ah non, je suis vraiment bonne dans tes exercices que j'en ai. Je te fais de la tarte à la canne, de la tarte au hibouille. C'est les tartes de Ducasse du Nord.
0: Ouais.
4: Alors, ça, souvent, on me demande quand on fait quelque chose, une petite fête, on fait une tarte comme ça.
0: Ouais.
4: Du tiramisu.
0: C'est pas mal, ça.
4: Oui.
0: Des clafoutis, du don, et pas que tu fais des clafoutis.
4: Ah, des clafoutis aux cerises, oui, bien sûr, oui.
0: Ah bah t'es bonne, hein. Ça veut dire que tu fais des desserts, ma chérie. Voilà.
4: Oui, des cerises, nectarines, avec des nectarines aussi, c'est très bon.
0: Oh là là. Bien. Alors, est-ce que tu vas marquer le deuxième point? Oui, bien évidemment. C'est la deuxième question, vrai ou faux. Attention, petite chanson.
5: Connaissez-vous, monsieur le maire, de fouiller les cantalous?
1: On a du très très jeune depuis midi. Hein.
0: Eh bien, moi, j'adore. Alors, est-ce que nous allons parler des mères? Les mères de village, hein, enfin les mamans. Le salaire d'un maire en France, eh bien, il paraît que ça varie en fonction du nombre d'habitants de la commune. Est-ce que c'est vrai ou faux? Top chrono 5 secondes. Est-ce que le salaire d'un maire varie en fonction du nombre d'habitants de la commune?
4: Moi, c'est vrai.
0: T'as raison, c'est totalement vrai. Et oui, l'indemnité d'un maire peut aller d'un peu plus de 1100 euros dans les villages de moins de 500 habitants à plus de 6000 dans les grandes villes. Bravo, deuxième point.
1: Stéphane, qui a marqué ou qui n'a pas marqué? Je me souviens
0: plus. Il a un
1: point. Ah oui, il a déjà un point.
0: Le gars.
1: Je n'avais pas noté. Non, je suis concentré sur la retraite de Stéphane. Hein. Officiellement, c'est demain. Ici, Loire-Océan à Courcouët-sur-Logne. Alors, puisqu'on parle de cuisine avec Daniela, j'ai cru comprendre que tu étais quand même un bon petit cordon bleu, mais du niveau de Top Chef, tu dirais, Stéphane, pas quand même pas mal, hein?
6: Non, pas au niveau de Top Chef.
1: Ah, et ta femme adore quand tu cuisines. Qu'est-ce que tu aimes faire? Qu'est-ce que tu prépares?
6: Ah, ben je fais des cassoulettes de dinde ou des tartes au fromage et champignons et tomates.
1: Ah oui, des plats un peu au feeling, en suivant ce que tu as dans le frigo, c'est souvent un peu la bonne façon de faire, généralement.
6: Voilà.
1: Et alors, tu fais des cuisses à l'ail, l'ail des ours.
6: Avec des ours.
1: C'est-à-dire
6: tu connais... quand c'est la saison, l'ail des ours à la campagne.
1: D'accord, ok.
6: Chez moi.
1: Ah ok, d'accord, et ça t'en met partout, et tes proches en ont un peu marre, si j'ai compris.
6: Voilà, quand c'est la saison, ils en ont un peu marre.
1: Stéphane, tu t'investis dans la vie de ton village, on parlait des villages justement avec le salaire des maires. Toi, qu'est-ce que tu fais en termes d'investissement? Tu donnes des coups de main?
6: Voilà, je donne un coup de main. Ce que je disais à Gwenaël au téléphone l'autre jour, j'ai inventé un nouveau nom. Le village, je me promène dans le village et je leur donne un coup de main.
1: D'accord.
6: Le matin, je prends le café, puis l'après-midi, c'est une petite bière.
1: Et en quoi tu donnes un coup de main en prenant un café et en buvant une bière? J'ai pas compris.
0: Bah, il soutient les troupes.
6: J'ai du temps à perdre, donc je...
1: Ah, d'accord. Avec modération, tout ça, bien sûr. Non, mais voilà, tu participes à toutes les fêtes de village, pour la galette des rois, pour les moules frites de l'été, voilà, il se passe plein de choses. Mais oui, Stéphane. Jouons avec ta question qui arrive, elle vaut un point. Et nous retournons en Espagne.
2: Et
1: viva l'Espagne! Ah bah c'est là qu'on compare, hein, c'est un séjour en Espagne qu'on vous offre cette semaine.
0: C'est la compa, ouais, c'est la compa.
1: C'est la compa, exactement, que nous partons.
0: Ouais, ouais, c'est mieux, ouais.
1: Vous avez mieux que je parle mal, c'est ça?
0: Absolument pas.
1: Je ne parle mal de la France.
0: Je ne me permettrai absolument pas de critiquer, la France jugera d'elle-même. Allez, pose ta question.
1: L'Espagne recrute 10 000 volontaires pour boire du vin tous les jours pendant 4 ans. Est-ce que cette info est vraie ou faux? Top chrono. 5 secondes.
6: C'est vrai.
1: L'Espagne recrute 10 000 volontaires pour boire du vin tous les jours pendant 4 ans. T'as
0: ouais.
1: raison.
0: Ouais.
1: C'est l'université de Navarre en Espagne qui a lancé une étude pour déterminer si une consommation modérée et régulière de vin lors des repas est plus bénéfique que l'abstinence. C'est fou ça.
0: J'en connais qui vont y aller.
1: Ah oui.
0: Et qui vont après être malades. Allez, ça fait 2 points pour Daniela, 2 points pour Stéphane. Et là tout de suite, oh là là, c'est le moment de, c'est le moment de bouger vos petits bodies. Ouh. Parce que c'est Kenny Williams, Come Back to Me. Vous écoutez ici, on bouge ton boule, là tout de suite mes chéris.

0: même voix.
1: Oui, là, là.
0: Ah, c'est la même voix.
1: Non, non, c'est pas du tout la voix de Skinny Williams. En plus, c'est une bombe atomique, le gars.
2: Et alors? Et alors? Qu'est-ce que t'as Skinny?
1: Rien, pas du tout. T'es très beau. Voilà, jingle. Allez, hop, hop,
3: hop. Cette femme est une honte. Ici, à midi, on est au taquet.
1: Excusez-moi, tapez Kenny Williams sur les internets, vous allez voir.
2: Pas taper Eric Bastien sur les internets.
1: Oui, voilà, bah justement, et puis vous ferez la comparaison.
2: Pense à ma mère, qu'est-ce qu'elle pense de tout ça?
1: Bah, ta mère, elle
2: t'aime. Manu au monde.
1: Oui, bah, elle t'aime.
2: C'est la seule, d'ailleurs.
1: Oui, voilà. Allez, nous sommes avec Daniela qui a deux, Stéphane qui a deux. Alors, comme ça, Daniela, on aurait aimé déjeuner avec Serge Gainsbourg.
4: Oh oui, oui, j'adorais.
1: Alors, est-ce que tu connais cette chanson, la javanaise? On adore, non? En dansant la javanaise.
4: On adore. Oui, c'était un artiste complet pour moi.
1: Ah bah oui, c'est une magnifique chanson. Magnifique chanson. Alors, ma petite chérie, c'est l'heure du quiz musical. Je t'explique.
4: Aïe, aïe.
1: Non, non, pas aïe, aïe, aïe. Écoute bien. C'est... Non, non, je te jure, chérie, il faut que tu écoutes bien les chansons. En fait, je vais te faire écouter trois chanteurs. Enfin, trois extraits musicaux. Il y a deux fois le même et il y a un intrus.
4: Oui.
1: Alors, si tu écoutes bien les voix, tu dois reconnaître l'intrus et tu devras me dire qui est l'intrus. Attention.
4: D'accord.
1: Écoute bien.

0: ça vous a plu, ça.
1: Ah, j'adore, j'adore ces chanteurs.
0: Ah, allez, cadeau.
1: Qui est le petit intrus qui ne chante qu'une fois? Top chrono, 10
2: points. Si je veux Pierre Connu, ça peut être Chuck Citron.
1: Eh bien, je vais m'étouffer.
0: Oui, je ne mourrai pas tout de suite.
1: Eh bien, bien sûr que c'est Jacques Dutronc avec les cactus. Oh, c'est fait des cactus. Oh, yeah. Moi, je ne fais que le savoir. Et les deux autres chanteurs, enfin, les deux autres chansons, oui. C'était qui le chanteur? Tu l'as reconnu?
2: C'est Eddie Piaf, non?
1: Eh oui, bien évidemment. Tu marques. Eh ben, tu marques 2 points. Ça fait 4, ma chérie. Bravo.
0: Bon, Stéphane, elle était pas mal, hein. Elle était pas mal du
1: non,
0: tout.
1: Non, elle était
0: très bien.
1: Elle était exceptionnelle.
0: Oui. Vous qui a gagné hier?
1: C'est
0: déjà
1: vraiment,
0: un candidat. N'oubliez pas que j'ai déjà un candidat.
1: On appelle ça le félin de ta maman.
0: Oui,
1: mais bon,
0: c'est ça, voilà. Stéphane, n'écoute pas, elle n'est que chez les cours.
3: Oui.
0: Ça s'étouffe. Stéphane, on parlait de déjeuner. Bon, Daniela a dit qu'elle aimerait bien déjeuner avec Serge Gainsbourg. Toi, on t'a posé la même question. Avec qui tu aimerais déjeuner à 13h?
3: J'avais répondu François Hollande.
0: Mais oui, mais pourquoi? Alors
3: j'ai dit que je voulais le dissuader de se présenter aux élections l'année prochaine.
0: Ah oui.
3: Il vaut mieux qu'il reste à livrer des croissants puis à vendeur de scooters.
0: Bon, écoute, ce propos n'engage que toi. On s'attendait pas à ça, oui, mais effectivement, bon, d'accord. Next, hein,
3: on va passer. Pendant qu'il a été président, non, il n'a pas fait grand-chose.
0: Non, ça va aller, Stéphane, ça va.
1: Ce qu'on va faire, c'est qu'on va écouter le quiz musical.
0: Oui, on va jouer au quiz. Non, mais on a le droit de s'exprimer.
3: Oui, on va jouer au quiz.
0: Allez, quizons.
1: Quizons, il y a pareil. Hein, il y a un intrus, tout ça.
0: Et ça, c'est fait. Voici donc ton intrus. Il y a 3 artistes. Il y en a un qui n'a rien à faire dans ce mix. Mais de qui s'agit-il?

0: oui, Stéphane Top Chrono. Quel intrus.
1: Amel Bent.
0: Amel Bent, pour toi, on ne l'a écouté qu'une seule fois.
1: Oui.
0: Et qui a-t-on écouté avec Amel Bent?
1: Dalida.
0: Voilà. L'intrus était Amel Bent. Bravo.
2: Ça ne fait pas peur.
0: Effectivement, c'était bien Dalida avec Amel Bent. Et moi dans le
2: coup.
0: Et mourir sur scène.
2: Et mourir sur scène, ouais.
0: Oui, bah, oui, oui, bah oui, oui, oui.
2: Tu les avais, toi, Daniela?
3: Oui, mais bon, je t'ai mis, je l'ai reconnu. À deux pètes, je l'ai reconnu, mais je ne saurais pas citer son prénom.
2: Bon, bah ça tombe bien, tu l'as pas eu.
0: Voilà.
2: Alors,
0: voilà.
2: Ça nous aide. Donc, les gars, vous vous suivez de près, hein, parce qu'il y a oui. Daniela à 4, Stéphane à 4 aussi. Pop, pop, pop, ça va être chaud. Hein. Vous êtes forts, les petits amis.
0: Pour moi, surtout. Je le sens bien.
2: Bon, allez.
0: Allez.
2: Hein? Là, c'est l'heure de la réclame. Oui, mais pas que, c'est l'actualité dans vos régions. 44 locales de votre radio ici, le temps de la réclame, je vais remettre les pendules à l'heure, l'église au milieu du village, voilà. À cette personne. Allez, à tout de suite.
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9: À Roubaix ce week-end, la Grand Place se transforme en village de l'égalité. 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
2: Et je vous rappelle que toute la semaine, nos candidats s'affrontent pour se sélectionner pour la finale de vendredi. Premier prix, un séjour pour 4 adultes à Porte Aventura World avec évidemment 3 jours, 2 nuits en pension complète dans un hôtel 4 étoiles. L'accès illimité pendant 3 jours à Porte Aventura Park, un accès à Ferrari Prix. J'arrive même pas à le dire, Ferrari Land, 100 euros de carburant pour y aller. Et évidemment, le deuxième prix, une machine expresso Malongo.
0: Et oui.
2: 32 dosettes, hiver en verre, bref, le bonheur. Allez, jingle, on reprend la compète.
0: Ça n'a pas rebondi sur Nadine Mousselet quand même.
2: Ah bah attends,
0: de retour.
2: Présente le puzzle macabre.
0: C'est périlleux.
2: Mais c'est magnifique. Laura va-t-elle résoudre le puzzle macabre?
0: Qui sera le tueur?
2: Qui sera le tueur? Qui seront les tués?
0: Elle dit Laura devra comprendre la logique du puzzle macabre.
2: C'est magnifique. Moi, Nadine Mousselet, c'est ma petite passion.
0: Ah, moi,
2: ça
0: c'est mon idée,
2: et
0: ça.
2: Lucinda, là.
0: Lucinda Riley.
2: Ah, mais évidemment.
0: Évidemment.
2: Oh là là, là.
0: Beaucoup mieux que Château Vallon. Tout
2: ah, évidemment.
0: Ah, bon, c'est alors, pour les sacs athlétiques.
2: Daniela, est-ce que tu lis Daniel Mousselet? Non, Nadine Mousselet, je suis fatiguée.
0: C'est son cousin.
12: Comment?
2: Est-ce que tu lis les romans de Nadine Mousselet?
12: Non, pas vraiment. Pourtant, je lis beaucoup, mais je ne connais pas vraiment.
2: Oui, ben c'est normal parce que tu lis beaucoup, donc tu as d'autres livres intéressants à lire. Alors, nous allons parler de ta rencontre avec Christian.
12: Oui.
2: Vous étiez du même village, vous aviez tous les deux 17 ans. Christian, il était copain avec ton voisin. Et alors, vous papotiez tout le temps sur le perron. Mais ton papa, voilà. Il était hyper sévère. Donc, qu'est-ce qu'il a dit à Christian?
12: Il a dit à Christian, si tu veux voir Daniel, il faut que tu rentres à la maison. Il faut officialiser, quoi. Voilà.
2: Oh là là, et alors, qu'est-ce qui s'est passé? Ça a été officialisé comment, ça?
12: Bah, disons qu'il est venu, il est rentré dans la maison. Donc, on était presque fiancés sans s'être recevant embrassés, quoi.
2: Ah oui, d'accord. Vous n'aviez même pas fait le bisou, vous étiez déjà fiancés.
12: Voilà.
2: Oh, petit ton. Et alors, ça fait combien de temps que vous êtes ensemble?
12: Oh, ben maintenant, ça fait, on va avoir 55 ans de mariage le 17 juillet.
2: Oh, 55 ans de mariage, mon Dieu. Alors, maître Coupez a regardé, ce sont les noces d'orchidées, figure-toi.
4: Ah, et donc.
2: Voilà. Ouais. Eh ben voilà. Ouais. Eh oui, 50 ans, c'est les noces d'or.
12: Oui.
2: Bon, puis après, plus on se marie, plus c'est des trucs moins bien. Les orchidées, on s'en fiche. Un peu, on aurait voulu des noces de rubis, nous, voilà. Bon.
12: Bon,
2: écoute. Hein, bon. Hein? Eh ben, comme quoi, hein, c'est même pas embrassé, à peine fiancé, et 55 ans de mariage, moi je dis, c'est beau.
12: Oui, bah oui, bien sûr. Bien sûr.
2: Ben, voilà. Alors, il paraît que si tu avais pu être un animal, tu aurais été un oiseau.
12: Oui.
2: Et oui, parce que tu aurais bien aimé voler, c'est ça, voir un petit peu ce qui se
12: passe. Oui.
2: Et ben,
12: oui.
2: Et voilà.
12: Oui. Oui. L'être libre vraiment, quoi.
2: Ah bah oui, c'est sûr que l'oiseau, il décolle, il s'en va quand il veut. Alors, tu es exactement à 4, comme Stéphane. Donc là, je te propose de marquer 3 points de plus avec la question à choix multiples. Je vais te poser la question, te proposer des réponses et tu auras 10 secondes pour me donner ta réponse. Tiens, je te mets Angèle.
12: D'accord.
7: Tout est devenu flou. Un peu trop fou.
2: Alors, on va parler de la vision. Quand tu as une vision floue et déformée, de près comme de loin, tu es myope, presbyte, astigmate. Ou Éric Bastien.
4: Oui.
2: Alors, quand tu as une vision floue et déformée de près comme de loin, tu es myope, presbyte, astigmate ou Éric Bastien. Top chrono, 10 secondes.
12: Je pense que c'est astigmate.
2: Eh bien, figure-toi que c'est une bonne réponse. Oui, tu es astigmate. Eh bien, c'est le trouble le plus fréquent après la myopie. Hein, voilà.
12: Oui.
2: Bravo.
12: Oui, astigmate.
2: Eh ben voilà. Oui. Eh ben, tu as 7. Bravo.
4: Oui, Stéphane qui, lui, a 4 points. Stéphane, ça va, Stéphane? Comment tu te sens?
13: Oui.
4: À mi-parcours dans cette émission, ouais.
13: Très bien, je suis à l'ombre.
4: Bon, alors ça va si t'es à l'ombre et que tu souffres pas trop de la canicule. Ouais. D'ailleurs, si t'es à l'ombre, tranquillement, sur une petite chaise, tu peux d'ailleurs lire le nouveau livre de Nadine Mousselet. Stéphane est avec Ici Loire-Océan. Stéphane habite à Courcouy-sur-Logne. Stéphane est demain à la retraite. Mais ce n'est pas du goût de Bernadette, son épouse, qui est secrètement amoureuse de Luc, le voisin. Et les enfants ne sont pas contents, l'héritage. Est-ce que Laura, la cafetière du village, comprendra la logique du puzzle macabre? En lisant le nouveau Nadine Mousselet.
2: Oh Nadine, on t'aime.
4: Préface de Lucinda Riley. C'est un mix. Bientôt. C'est un bon roman ça, Stéphane, hein?
13: Ouais, mais je suis pas très lecteur.
2: Oui, mais Nadine Mousselet, c'est plus que de la lecture.
4: Ah oui,
2: c'est une ambiance.
4: Oh, c'est une angoisse. Moi, on adore. Alors, parlons de la rencontre avec Bernadette. Alors, ça, pour ceux qui aiment le foot, c'était il y a 28 ans. France-Brésil, la première fois qu'on inscrit une étoile sur le maillot, que la France gagne la Coupe du Monde, 3-0 face aux Brésiliens. On écoutait ça en 98, c'est l'année de rencontre avec Bernadette.
13: Exactement.
4: Alors, c'était un soir de 31 décembre.
13: Oui.
4: Et alors, t'étais en boîte?
13: Eh ben, on est sorti en boîte.
4: Ouais.
13: Et moi et madame n'allons jamais en boîte, mais pour une fois, on y était.
4: Et c'est toujours comme ça, pas prévu de galer, on y va. Du coup, Bernadette était là avec ses cousines. Et la voisine t'a présenté aux trois cousines. T'avais le choix.
13: Wow.
4: Entre Riri, Fifi et Lolo.
13: C'est un peu ça.
4: T'as choisi Bernadette qui te plaisait, t'as récupéré le numéro de portable. Ouais.
13: J'ai galéré, mais je l'ai récupéré quand même.
4: Bah, t'as galéré, c'est-à-dire, comment t'as fait pour l'avoir?
13: Bah, j'ai demandé à la voisine d'appeler sa copine.
4: Ah, à Riri, quoi, finalement, pour avoir Loulou, j'ai bien compris.
13: C'était pas facile.
4: Eh non, c'était pas facile, mais ça fait 28 ans que vous êtes ensemble, bravo, c'est chouette quand même, cette histoire. Eh oui. Alors, vous êtes partis.
13: 28 ans, deux enfants.
4: Eh oui, je sais, et une petite fille, rappelons-le, qui a un mois, qui s'appelle Talia. Et puis, vous êtes parti au Gabon également, t'as fait un peu de la journée.
13: On est parti en 2007 au Gabon et on y retourne le 17 juillet.
4: Ah, génial, c'est vos vacances cet été, mais pourquoi vous êtes amoureux du Gabon?
13: Ben, j'ai mon filleul qui s'est marié avec une Gabonaise.
4: Ah, bah oui, ça explique. Du coup, il paraît que t'as goûté du.
13: On a la belle famille. Hein.
4: Eh, ok, j'ai bien compris. Et t'as goûté du crocodile. Alors, je voudrais bien savoir, c'est à quel goût le crocodile?
13: C'est un goût de poulet.
2: Vous êtes
13: c'est un peu plus goûteux que le poulet, mais ça ressemble, la chair est à peu près identique.
4: Ok, ouais, quand même, je sais pas. Ça... Tu mangerais pas du crocodile, Valérie?
2: Bah non, parce que moi, c'est, tu sais bien que c'est pas mon truc, la viande, mais ouais, pourquoi pas. Hein.
4: Bon, Stéphane, voici ta question. Et nous partons à Hawaï. Quel terme hawaïen, on laisse les crocodiles de côté au Gabon, quel terme hawaïen peut vouloir dire à la fois bonjour, bienvenue et au revoir? Il y a un mot qui veut dire tout ça.
2: Eh ben dis donc, c'est pratique ça.
4: Je sais pas comment on comprend la différence entre bonjour et au revoir, mais bon. Bonjour, bienvenue, au revoir, ça se dit. Aloha. Hakuna Matata. Mahalo. Damido Damida. Top chrono, 10 secondes. Aloha, Hakuna Matata, Mahalo, Damido Damida.
1: Aloha.
4: T'as raison, bien plus qu'un simple mot. Aloha exprime l'idée de partage, d'affection, de lien avec les autres. Et selon l'étymologie, ça veut dire partager son souffle de vie. Aloha. Tous.
2: Allez, ça fait 7 partout, dites donc, vous vous suivez de près les amis, mais là, tout de suite, vous écoutez ici, je vous demande toujours de bouger un petit peu vos petits bouboules, mais là, je vais vous dire, et si on chantait, si on chantait, si on chantait, la la la la, allez, Julien Clerc, fais-nous chanter, vous écoutez ici, on vous aime, à tout de suite.

0: qu'on fait tous les jours dans le taquet. Hein,
1: ah oui, non,
2: bien sûr.
0: Bien sûr.
1: Jingle.
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0: Il est 12h43.
1: Et ici, nous sommes avec Stéphane qui joue avec ici Loire-Océan et Daniela qui joue avec ici Nord. Ils ont 7 points chacun, ils sont très forts. Hein. Très très forts, nos candidats. Alors bon, quand même, Daniela, elle a plein de qualités, mais il paraît qu'elle a un défaut. Il paraît qu'elle parle trop et qu'elle est têtue. Qu'est-ce que ça veut dire?
4: Oui, c'est vrai.
1: Mais alors, parle trop de quoi? Ça veut dire quoi? T'es bavarde?
4: Oui, enfin bon, c'est sûr qu'il sort, hein. C'est que je suis bavarde, mais bon.
1: T'es têtue?
4: Hein? Non, oui, têtue, oui. Ça, je crois que c'est dans la famille, mes frères et sœurs, on est tous... convaincu d'avoir raison.
1: Ah, d'accord. Bon, oui. Et alors, il n'est pas têtu, Christian?
4: Non, ça va, lui, ça va.
1: Ah, lui, ça va. Ok, d'accord. Bon, oui.
4: C'est parce que moi, j'ai toujours raison quand même. Hein.
1: Évidemment que tu as toujours raison, tu es une
4: bien
1: femme.
4: Sûr.
1: Évidemment. Oui. Alors, il paraît que toute ta vie, tu as été travaillée en mobylette.
4: Oui.
1: Et oui, t'as passé ton permis de conduire à 53 ans.
4: Oui, c'est ça.
1: Et alors?
4: Il m'a été offert par mes amis, puis j'ai eu mon permis conduite du premier coup, le code de froid pour moi.
1: Bah dis donc, c'est bien, mais alors pourquoi t'as attendu si longtemps? Tu préfères la mobylette, toi?
4: Bah disons que ça m'intéressait pas vraiment, quoi. Et maintenant je suis bien contente de l'avoir.
1: Quoi. Ah bah oui, là tu...
4: je faisais tout avec ma mobilette, pour eux je faisais même mes courses, tout ça. Puis bon, avec les sommes qu'on faisait aussi, bien sûr, pour les courses. Mais bon, je n'en voyais pas trop l'intérêt. Et puis pour mes 50 ans, mes enfants, mes amis, mon frère, l'inscription permis de conduire.
1: Eh ben voilà.
4: Oui, la première leçon, on m'a dit, surtout, je te préviens, si tu passes pas, tu rembourses. Donc, ben voilà quoi.
1: Eh ben tu l'as eu. Eh ben bravo.
4: Et je l'ai eu.
1: Bravo. Oui. Eh ben c'est sûr.
4: J'en suis bien contente d'être dedans.
1: Tu m'étonnes. Alors, oui. Nous allons essayer de nous envoler. Je te propose de marquer 5 points d'un coup.
4: Oui.
1: C'est la question cash. Écoute bien la question. Dans quelle émission de Canal+, Jamel Debbouze s'est-il fait connaître du grand public? Comment s'appelait l'émission de Canal dans laquelle Jamel Debbouze s'est fait connaître du grand public? Top chrono, 10 secondes.
4: Je ne sais pas.
1: Oh, il n'y a pas beaucoup d'émissions sur Canal+. Rappelle-toi de toutes les émissions, il y en a une emblématique. Et c'était nulle part ailleurs.
4: Oui, voilà.
1: Avec le cinéma de Jamel, là. Bon. Eh oui, il racontait les films à sa façon, c'était très drôle. Bon, il reste à 7.
0: Ah, malgré tous les efforts de Valérie d'essayer d'aider sa candidate en lui donnant des indices.
1: Quels indices?
0: Vas-y, je te dis que c'est une émission emblématique de Canal.
1: Bah, il n'y en a pas eu 50 sur Canal.
0: C'est un indice quand tu lui dis ça.
1: Oh là là.
0: Ah, mais elle n'a pas marqué. Non, mais je serai tout aussi indulgent, Stéphane. Et surtout, je te donnerai des indices.
1: Tu ne donneras rien du tout, sinon tu
0: quoi?
1: Bah, tu verras bien.
0: Hein? Ta gueule à la récré, voilà. Toi, hein? Attention. Stéphane, alors on est râleur.
1: Eh ben.
5: Oui, je suis bon français.
0: Ah oui.
1: Ouais, mais c'est un mec en plus, hein, donc.
0: Mais bon. C'est-à-dire, bon, qu'est-ce qui te met dans un état de râlerie, de râlage, de tout ça, quoi?
5: Ben, quand ça va pas comme je veux.
1: Ah.
5: Quand ça se met en travers de mon chemin, des fois.
1: Ah.
0: Ouh là là, oui.
5: Ah. Ben oui, mais c'est un bon français.
0: Oui, j'ai bien compris, ok. Oui. Qu'est-ce que tu as d'autre de bon français? C'est intéressant, ça.
1: Et il aime la bouffe.
0: La bonne vie.
5: J'aime la bouffe.
0: Ouais.
5: J'aime le bon vin.
0: Le bon vin, l'inspiration, ouais.
5: Voilà.
0: Bon, ben t'as un bon français, ouais.
5: Voilà, c'est déjà pas mal.
0: Oui, c'est pas mal. Petit côté grand blond, quand même. J'ai découvert, Stéphane, que tu as tendance à poser des objets n'importe où. Seulement, t'es un peu distrait. Et du coup, tu les perds.
5: Voilà.
0: Et, ouais.
5: Et je les perds.
0: Ah bah c'est embêtant.
5: Je les retrouve, mais avec du temps.
0: Mais oui, mais alors du coup, quand tu les retrouves, tu les reposes.
5: Voilà.
0: Et tu les repères à nouveau.
5: Voilà.
0: Ouais, non mais ça va loin parce que...
5: Bon, avec madame, je ne demande plus où sont mes clés. Hein.
0: Oui, parce que il y a des choses, comme les clés de voiture, effectivement, tu les as retrouvées, mais un an après. Ça me paraît fou, comment on retrouve ces clés de voiture? Enfin, qu'on met un an pour les retrouver.
5: Mais on a retrouvé les clés après,
0: Ah oui, mais elles étaient où ces clés de voiture?
5: Ils sont à la maison, mais ils étaient tombés derrière...
0: Ah, derrière un meuble.
5: Derrière un meuble.
0: Ah, d'accord, ouais. Ok. Ah, oui, bah, si tu ne pousses pas les mains, oui, forcément. Un an d'attente pour récupérer les voitures, et je comprends. On t'appelle parfois Robocop.
5: Oui.
0: Pourquoi?
5: Je mes enfants, des fois, qui m'appellent comme ça. Non, parce que j'ai eu pas mal d'accidents.
2: Ok. Ah oui, t'as eu le fémur cassé, je crois.
5: J'ai été opéré une vingtaine de fois. Et wow. Puis demain, je me fais réopérer pour la 21e fois.
2: Demain?
5: Oui, demain.
2: Mais demain, c'est le jour de la retraite.
5: C'est comme après, mais pas sur la table.
2: Ok, t'as tout concentré sur le 1er juillet, toi, en fait. Hein, tu fais tout en même temps.
5: Voilà, ouais, exactement.
2: Ok, donc retraite, mais c'est quoi comme opération? C'est un truc, ça va aller?
5: C'est rien de grave, c'est l'épaule.
2: D'accord.
5: On appelle ça la coiffe des rotateurs.
2: Ouh là là, oui. Bon, bah, je te souhaite.
5: Il y a un ligament qui est touché, mais.
2: Ouais, j'ai bien entendu. Allez, écoute, prends soin de toi.
5: J'ai dit à la NTV, au cas où que ça se passe mal, il passe pas de zèle.
2: Il passe pas de zèle, d'accord. Ah bah c'est. Ok, très bien. C'est rock'n'roll, toi. Hein. Bon, allez, on va jouer avec une question cash. Tu sais que tu es à 7 points. Notre ami n'a pas répondu précédemment, notre ami Daniela, ce qui fait que ça serait peut-être l'occasion, tu vois ce que je veux dire, Stéphane, de prendre 5 points et de prendre la tête. Parce que là, pour l'instant, vous êtes à égalité 7 partout dans le jeu. Voici ta question. On a un petit extrait.

0: Richard avec Tutti Frutti. Le fruit. Je comprends le lien. Oui, exactement. On parlait de fruits. De quel fruit la guigne est-elle une variété? De quel fruit la guigne est-elle une variété? On y va, top chrono, 10 secondes.
1: La cerise.
0: Tu vois, moi, j'ai même pas besoin de te donner des indices. Eh oui.
2: Oui, bon, c'est plus facile, hein, pardon.
0: C'est ça, la différence.
2: Ouais, excuse-moi, la guigne, on le sait.
0: Stéphane, 12 points à présent, bravo.
2: Okay. Une bonne réponse. Allez, c'est pas grave, parce que Daniela a 7, mais elle va se rattraper avec le bingo. Et tout de suite, vous écoutez ici, on va écouter une nouveauté, on va écouter Vita. Ça fait mal, vous écoutez ici, on vous aime, à tout de suite.

0: n'arrive pas à désannoncer. Je sais pas, il prend un fou rire, donc je vous le dis, c'était.
1: Putain, mec, ça fait mal. Je voulais faire une main qui est nulle, donc j'ai pas voulu la faire. Je voulais savoir si elle avait la carte. Putain.
2: Mais elle est nulle.
0: Charlotte, je te demande pardon. Allez,
1: elle
0: c'est.
1: Elle est nulle, pardon.
0: Ouais, ouais, elle est très très nulle. Bah, oui. C'est l'heure de la réclame, allez-y.
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0: Nous sommes au taquet avec Daniela qui a 7. Puis nous sommes au taquet avec Stéphane qui a 12.
1: Ouais, il est plus au taquet qu'elle, hein.
0: Oh, oh, oh. Tu commences pas à décourager ma candidate, s'il te plaît. D'accord ? Ok, voilà. Alors, comme ça, on a fait de la figuration dans la série Fabien Cosma, ma petite Daniela ?
6: Oui, oui, oui, oui.
0: Ça t'a plu ? Ça t'a plu ?
6: Oh, super, c'était super, oui. C'était très bien.
0: Eh ben, ça, c'est bien. Voilà. Moi, j'aime bien quand nos candidats, ils font plein de choses différentes. Alors, pour t'encourager, pour que tu gagnes, pour que tu remportes le bingo, je vais te mettre une chanson que tu adores.
7: Ne me quitte pas.
6: Oui.
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0: On aime bien.
1: Tout. Ah oui, ça met de bonne humeur, c'est toujours.
0: Oh là là, ça va, on n'est pas obligé de faire toujours des trucs rigolos. C'est une très belle chanson.
6: Ah non,
0: ah oui. C'est malin. Et oui, Daniela, elle aime bien aussi Bienvenue chez les Ch'tis. Il paraît que tu l'as vu 3 fois Bienvenue chez les Ch'tis.
6: Bien sûr, bien sûr.
0: Ah voilà, mais voilà, tu vois, donc ça c'est drôle, Bienvenue chez les Ch'tis. Voilà.
6: Ah oui.
0: Voilà. Alors écoute, ma chérie, voici ton bingo.
1: On
0: n'écoute pas. On
1: n'écoute pas, ouais. On aurait pu écouter ça, monsieur. Allons-y, hein, je veux dire, soyons fous aujourd'hui.
0: Non, c'est pas qu'elle. Elle a dit qu'elle aimait Jacques Brel, elle a pas dit qu'elle aimait Serge Lama.
1: Ah, c'est Serge Lama,
6: mais bon.
1: Là, je mettais une série de chansons qui donnent le sourire, quoi.
0: D'accord, allez. On clôt son petit bec pendant que je fais mon bingo. Écoute bien, Daniela. À mon top chrono, tu vas avoir 10 secondes pour me donner un maximum de noms de magasins de décoration. Toutes les enseignes qui vendent de la déco. C'est simple, il y en a pour 10 secondes. Attention, top chrono, un maximum de magasins de déco.
6: Le Roi Merlin.
0: Bon, ça fait 2, c'est bien. Alors, ça fait 2. Alors, c'est trop. Et il y avait évidemment Ikea, il y avait Maison du Monde, il y avait Alinéa, Monoprix, Zara, H&M, Conforama, tu l'as dit, Habitat, Rocher Beaubois, Jiffy.

0: concept. Enfin bref, tu m'en as donné deux, c'est pas mal.
1: Je reconnais que Valérie avait proposé un très beau bingo qui permettait de donner plein de bonnes réponses. C'est dommage.
0: Et alors ?
1: Marie n'a eu que deux, c'est dommage.
0: Oui, mais c'est déjà pas mal deux. Il y en a qu'on fait zéro, hein, je te rappelle.
1: C'est vrai, c'est vrai. Alors, tu l'as compris, mon Stéphane, il faut faire. Déjà, t'es en tête, hein, 12-7, je rappelle. Oui. 10 points, c'est ce que coûte le bingo, c'est celui qui marque le
0: ça
1: plus.
0: Ça coûte
1: de...
0: pas, ça rapporte.
1: Oui, ça rapporte. C'est vrai.
0: Non, non, mais écoute, je sais pas, t'as eu ton bac, toi ?
1: Oui.
0: T'as combien en français ?
1: Français.
0: Ouais, voilà.
1: C'était pas terrible.
0: Ouais, voilà.
1: Voilà. Bon, Stéphane, je me fais déstabiliser par Valérie. Elle sait faire, elle sait. Voilà, je reviens à toi, je me concentre et on va lui mettre un petit tacle à Valérie. Parce qu'on va écouter l'un de tes chanteurs préférés. Et Valérie, elle adore aussi. C'est pas une folle passion entre Valérie et Michel, tu vois.
0: Non, moi j'aime Johnny, chacun son.
1: Ah oui, elle est team Johnny, toi t'es team Michel Sardou alors.
2: Ben j'aime bien Michel Sardou, non déplaise à Juliette Armanet.
1: Tout est à fond de. Tout a décidé de nous faire de la polémique un peu aujourd'hui, hein. François Hollande, il est terminé.
2: Je ne fais pas de polémique, je dis ce que je pense.
1: Bien sûr, je vois ça, tu as raison. Oui, parce qu'il y avait une petite histoire.
0: Oui, moi je la connais l'histoire, voilà. Mais moi j'aime Johnny. Voilà. Allez,
1: hop. Mais lui aussi, hein, il aime Johnny.
0: Ah, c'est
1: aussi,
0: bien.
1: Ce qu'on aime, hein. Il est Tim Eddie Mitchell aussi, il aime les trois. Stéphane, 10 secondes pour être avec nous vendredi. Ce qui me ferait deux candidats. Alors, nous sommes à peine mardi.
0: Bah c'est normal, un candidat lundi, un candidat mardi.
1: C'est assez logique.
0: Voilà.
1: Un maximum de marques. Je vais y arriver. Un maximum de marques de grande distribution. Voilà ce que je te demande en ton bingo. Grande distribution, 10 secondes, top chrono.
2: FMU, Carrefour, Intermarché, Leclerc.
1: Oui, c'est dit, j'en ai assez, je m'arrête là. Oui, Coxy Market, Franprix, Proxy, Viva, il y en avait plein. Il y a suffisamment de points, on est d'accord, Valérie.
0: Voilà.
1: C'est
0: voilà.
1: Gagné.
0: Voilà, donc c'est...
1: Bravo Stéphane.
0: C'est Stéphane qui sera en finale avec nous vendredi. Daniela, tu as très bien joué, mais voilà, c'est pas très grave ma chérie. Je te souhaite une très belle journée. Et puis Stéphane, eh bien, tu essaieras de gagner le séjour pour 4 adultes à Porte Aventura World, avec 3 jours de nuit dans un hôtel 4 étoiles, 100€ de carburant pour y aller, ou bien la machine à café Expresso Malongo, 32 osettes, hiver en verre. Voilà. Bien, bah, c'est super. Hein.
1: C'est pas mal.
0: Candidat. Voilà, j'ai envie de y aller.
1: Oui.
0: Bien, je remercie Céline à la Réal, Vincent à la Technique, Maître Coupez au savoir, Yanis au standard, Éric Bastien.
1: Il a fait ce qu'il a pu, mais.
0: Éric Bastien, ouais.
1: Il a gagné quand même aujourd'hui. Non. Oui, c'est du dossier pour vous, c'est Éric Bastien. Vous vous en souviendrez. Hein.
0: De quoi ?
1: C'est moi. M'oublierai pas comme ça.
0: Oh. Ça dépend. Allez, je vous embrasse tous. Je t'embrasse, la France. Prends soin de toi. Je vous aime et on se retrouve demain.
1: Bonjour Wendy Bouchard.
3: Bonjour les amis.
1: Bonjour Wendy.
3: Bonjour ma Wendy. La France est à l'écoute. La Corse est à l'écoute. Et je vous propose une plongée en Balagne avec la comédie qui sort demain d'Eric Fraticelli. Permis de détruire, nous sommes avec l'ami Patrick Timsit.
0: Que je l'aime, celui-ci, on l'aime tellement.
3: Et vous avez raison, et les Français aussi, ils éclairent cette comédie avec Cadmérade, il vient nous en parler, ça va nous faire du bien en pleine fête du cinéma. Allez-y, dans les salles.
0: C'est justement. Magnifique.
3: Je vous embrasse,
0: à belle émission à toi.
3: Ciao, merci.
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1: Une excellente journée, j'aurai beaucoup de plaisir à vous retrouver pour la gagne demain.
0: Vous écoutez ici, vous écoutez Valérie, et je vous aime et il est 13h.
1: Ici Eric, à demain dans la gagne, voici Wendy Bouchard à 13h.
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3: Bonjour à tous, merci de votre fidélité à Ma France. Une France qui sera derrière les Bleus ce soir à 23h face à la Suède. C'est une place pour les huitièmes de finale qui se joue à New York où notre correspondant a trouvé des Américains fans des Français. Le statisticite global du gouvernement sur la gestion de la canicule, la chaîne a tenu. Voilà ce qu'indique Sébastien Lecornu qui maintient le niveau d'alerte dans les hôpitaux et annonce d'ici la fin de semaine la livraison de 30 000 climatiseurs dans ces établissements. Reste que les victimes ont été nombreuses à domicile. La solidarité a encore encore dérapé. On fait le point avec vous, avec l'amélioration de cette gestion de crise dans les hôpitaux et l'impact également sur nos cultures. À la une encore, l'ouverture d'une enquête pour tentative d'assassinat contre un oligarque ukrainien à Monaco. Le suspect est activement recherché. L'identité des 11 victimes du crash aérien en Lorraine est connue. On en reparle avec les drapeaux en berne dans les communes de la métropole de Nancy. Et puis la fête du cinéma bat son plein. Chaque billet à 5 euros depuis dimanche. Et c'est carton plein pour cette édition. L'occasion d'aller découvrir demain la comédie corse très dépaysante. Permis de détruire d'Eric Fratticelli avec Cadmirade et Patrick Timsit, notre invité dans quelques instants. Les Bleus sont de retour pour les 16e de finale de la Coupe du Monde. L'équipe de France affronte la Suède ce soir 23h heure française. C'est à New York pour le début de la phase éliminatoire du tournoi. C'est un horaire qui n'arrêtera pas les supporters absolus des Bleus, mais pour les travailleurs matinaux, c'est la promesse d'une nuit sans sommeil. Que ferez-vous donc ce soir, 23h? Voici ce que répondent les habitants d'Auxerre au micro d'ici.
5: Je suis invité avant, mais à 23h, je resterai avec les copains pour garder le match, sinon je ferai ça chez moi, tranquille. Je suis en retraite, hein. Je peux aller jusqu'au bout de ma nuit, moi.
6: Dans mon lit, en train de dormir.
7: C'est trop tard, c'est parce que le foot...
6: Non, c'est parce que je me lève de bonne heure et je me lève à 5h, donc j'aurais été à 21h, j'aurais regardé.
8: À 23h, je sais pas, je pense pas. Déjà, je n'aurais pas regardé à 20h, parce que je suis pas fan, hein. Moi, j'ai mes collègues à l'hôpital et quart de ça.
9: Bon, c'était jamais tard pour un match de l'équipe de France, surtout en Coupe du Monde.
10: Et le lendemain, il faut se lever ou pas?
9: Non, c'est les vacances, maintenant. Je viens de finir l'oral là, du coup maintenant je suis en vacances.
3: À certaines conditions, donc derrière les Bleus, 3 victoires en 3 matchs, 10 buts inscrits depuis le début du Mondial. Les Français qui ont confirmé jusqu'à présent leur statut de favori et qui n'auront pas le droit à l'erreur face à un adversaire qui est à leur portée. Des milliers de supporters sont attendus à New York et ils seront soutenus par des Américains, figurez-vous, fans des Bleus. Nicolas Perronet a rencontré ses locaux. Very in love with French soccer, Nicolas Perronet.
11: Lorsque l'on croise un maillot bleu dans un stade, la réponse est quasiment toujours la même.
12: I'm not French.
13: You're American?
12: I'm American, yeah.
11: Michael, par exemple, qui vient du Michigan.
14: Et j'aime beaucoup la France.
11: Un Bob, vive la France. Sur la tête,
15: why do I choose French team?
16: J'aime les Français, le pays, le foot, c'est le meilleur au monde.
11: Comme si les Bleus avaient déjà conquis l'Amérique.
17: I like the US team.
18: J'aime l'équipe des États-Unis, mais je dois l'avouer, je préfère la France. Zidane, c'est pour l'éternité, mon ami.
11: Alex et son ami qui ont fait le voyage depuis l'Utah ont tous d'autres noms floqués sur leur maillot.
19: I love Mbappé, Dembélé, the goat.
20: Allez les Bleus.
11: Ils expliquent que leur origine centrafricaine les rapproche des Bleus. Même argument pour Jimmy.
21: Je supporte la France parce que je suis originaire du Liban.
22: On veut une revanche contre l'Argentine. Je veux une finale contre Messi et le battre de la même manière qu'il nous a battu.
11: Un engouement pour la marque équipe de France. Logique ici pour Cyril, lui est français, mais expatrié depuis 20 ans sur la côte Est.
23: Les Américains, ils aiment consommer et ils aiment gagner. Donc l'équipe de France, c'est la meilleure équipe de foot, donc ils veulent acheter des maillots. Je ne suis pas surpris.
11: Ce soir, le stade sera donc encore très majoritairement bleu face à la Suède.
3: Si Nicolas, match à 23h, France-Suède à suivre la télévision sur M6 et un double écran pour vous pour accompagner l'émission sur ICI en live vidéo sur notre site à partir de 22h30 sur notre site ou sur notre appli ici.fr. Nous ressortons tous de cet épisode caniculaire fatigués et inquiets. Fatigués par des températures éprouvantes de jour comme de nuit, inquiets des prévisions qui annoncent une multiplication de telles vagues de chaleur avec une nouvelle canicule qui pourrait survenir en fin de semaine. Et c'est dans ce climat très anxiogène que le Premier ministre a réuni hier soir une cellule de crise pour faire un premier bilan. Coralie Moreau, c'est plutôt un satisfecit d'ailleurs qu'envoie Sébastien Lecornu se faisant aux Français.
24: Oui, qui tient en une phrase, la chaîne a tenu des prévisions et alertes de Météo France à la mobilisation des personnels dans les hôpitaux et des forces de la sécurité civile. Pour Sébastien Lecornu, les enseignements de la canicule de 2003, celle qui fait référence, ont été tirés dans les EHPAD et les établissements de santé, propos appuyés par le directeur général des hôpitaux de Paris, qui estime que le nombre de 15 000 morts enregistrés en 2003 ne sera pas atteint cette fois. Mais si les structures de prise en charge des plus fragiles semble pour le moment avoir tenu. La situation est très préoccupante pour les personnes isolées à domicile, ce qu'a reconnu le Premier ministre.
25: Je le dis prudemment, c'est un peu tôt, mais on le voit bien, le nombre de victimes à domicile est bien plus important que sur tous les épisodes précédents. Et en clair, la surmortalité à domicile, c'est-à-dire quand les forces de secours arrivent, malheureusement, les personnes sont déjà décédées.
24: une surmortalité de l'ordre de 40% par rapport à la normale, selon le tout premier bilan de Santé publique France, qui estimait dimanche à environ un millier le nombre de décès supplémentaires liés à la canicule. Bilan qui risque fort de s'alourdir dans les jours à venir, quand les chiffres seront tous remontés, quand sera pris en compte également le nombre de décès dans les jours à venir liés à la décompensation des personnes fragiles, trop affaiblies par les fortes chaleurs. La crainte aujourd'hui, vous le disiez, est l'arrivée d'un nouvel épisode caniculaire qui mettrait à l'épreuve encore les personnels des hôpitaux et des secours déjà épuisés par les températures excessives de ces derniers jours.
12: Merci Coralie Moreau. Avec des établissements de santé qui attendent la livraison de 30 000 climatiseurs d'ici la fin de semaine, du début de semaine prochaine, les plans hors sang, niveau de mobilisation maximale dans ces établissements hospitaliers sont maintenus pour les prochains jours. Cela étant, Victor Delande, certaines améliorations sont notables, vous nous le dites, du côté des soignants.
13: Il y a d'abord la porte d'entrée des urgences. Depuis plus de 3 ans, les patients doivent appeler le 15 avant d'aller à l'hôpital. C'est ce qu'on appelle le SAS, le service d'accès aux soins, qui regroupe le SAMU et la médecine générale en support pour les soins qui ne sont pas urgents. Yann Penvern est président de SAMU Urgences de France.
14: L'appel préalable avant de se déplacer aux urgences est une bonne chose. On a besoin de cette sorte de bouclier sanitaire de la nation, qui est cette régulation qui permet d'avoir une réponse au bon moment pour le bon patient.
13: Deuxième nouveauté dans cette crise, les secours immergent les patients atteints de gros coups de chaleur dans des baignoires mobiles glacées pour éviter le plus possible de dommages sur les organes. Armand Méconceau de Sape est chef du service de réanimation de l'hôpital Henri Mondor à Créteil.
15: Ce qui nous a frappé par rapport à 2003, c'est le pourcentage de malades reçus avec déjà une température qu'on qualifiera de raisonnable, c'est-à-dire soit autour de 39, soit même en dessous de 39, parce qu'ils avaient bénéficié de l'immersion préhospitalière. Et ça tranche beaucoup avec 2003, où on recevait des malades aux alentours de 41.
13: Enfin, dernier changement notable, l'obligation pour les EHPAD de disposer d'au moins une pièce rafraîchie pour les résidents. Et même s'il faut rester prudent, la surmortalité dans ces établissements serait bien en dessous de celle de 2003.
12: Victor Delande, pour ici, la canicule qui a aussi dévisagé la nature avec des végétaux, vous le constatez, très éprouvés, des sols secs et arides. Le gouvernement planche d'ailleurs sur des mesures pour le monde agricole victime de sécheresse avec une réunion prévue à cet effet vendredi. À Paris, plus de 6 000 foyers sont toujours privés d'électricité dans le nord et dans l'est de la capitale où des supermarchés, des pharmacies, des commerces ont dû garder leurs portes fermées. Les fortes températures ont chauffer les sols goudronnés, contraignant le réseau électrique souterrain. Par ailleurs, pour compenser la faible fréquentation des magasins en pleine canicule, le ministre des PME, Serge Papin, ministre du Commerce, annonce la prolongation des soldes d'été jusqu'au 28 juillet. Dans Ma France, nous revenons à présent sur cette explosion criminelle à Monaco qui a fait hier soir 3 blessés, dont 2 grièvement, notamment un oligarque ukrainien. Le procureur général de Monaco, Stéphane Thibault, a annoncé en fin de matinée l'ouverture d'une enquête pour tentative d'assassinat sans qualification terroriste et il a rappelé la succession des faits.
17: Nous avons un homme seul qui dépose un colis qui est en cours d'identification peu de temps avant que les 3 occupants de l'appartement du rez-de-chaussée de cet immeuble se présentent à la porte et le colis explose au moment où ces 3 personnes arrivent. Les victimes n'ont pas pour l'instant encore pu être entendues. L'homme n'est plus en situation de pronostic vital engagé. La femme l'est toujours et l'enfant ne l'est pas. Ce que je peux vous dire, c'est que l'homme est résident monégasque depuis 2021, enfin en tout cas au plus tard en 2021, que nous n'avons aucune enquête le concernant à Monaco et que, à notre connaissance, il n'est pas recherché par une autorité étrangère.
12: Un suspect activement recherché en France, voilà pour ces propos du procureur général de Monaco. En Lorraine, 2 jours après le crash tragique d'un avion à Tomblaine sur l'aérodrome de Nancy qui a tué 10 passagers et le pilote, l'enquête se poursuit pour comprendre les circonstances du drame et les hommages se multiplient à l'égard des victimes et de leurs familles. On connaît désormais l'identité des 5 personnes venues effectuer un baptême de parachutisme, ainsi que des 5 instructeurs chevronnés, puisqu'il s'agissait de sauts en tandem, ainsi que du pilote Mohand Chibani.
0: Les cinq participants au baptême étaient tous originaires de Nancy et sa banlieue. Parmi eux, Cynthia, 48 ans, maman de deux enfants, infirmière à la polyclinique de Gentilly. Très souriante, joviale, elle aimait décrisper le côté difficile du métier, raconte l'un de ses collègues. À bord de l'avion, il y avait aussi Damien, infirmier libéral à Nancy, très investi dans son travail, notamment auprès de ses patients les plus fragiles. Youssef, lui, aimait le foot. Il joue avec les vétérans au club de Tomblaine. Il laisse derrière lui deux enfants. Parmi les victimes également, ce lycéen de 18 ans dont le prénom n'a pas été dévoilé. Il devait se présenter à son oral du bac ce lundi. Tous étaient accompagnés par des instructeurs chevronnés. Ils venaient de différentes régions, comme Philippe, membre du club de parachutisme de Besançon, 7000 sauts à son actif. Davy, lui, était adjudant-chef chez les sapeurs-pompiers du Var. Anthony venait de Strasbourg, parachutiste professionnel. Il aimait croquer la vie à pleines dents, témoignent ses collègues. Ou encore Albéric, 33 ans, baroudeur, passionné de voyage pour aller sauter. Tous ceux qui ont été amenés à les côtoyer saluent leur professionnalisme.
3: Merci à Mohand. Des lieux de recueillement ont été ouverts au public dans différentes communes de la métropole du Grand Nancy et les drapeaux des mairies des 20 communes de cette métropole sont mis en berne en signe de solidarité. Le coup est rude pour l'environnement avec le vote cette nuit par les sénateurs de la réintroduction à titre dérogatoire de deux insecticides interdits jusqu'à présent en France, mais autorisés ailleurs en Europe. Ces produits qui seraient utilisés dans des conditions encadrées pour la culture de noisettes ou de la betterave. Il s'agit d'une mesure ressuscitée de la loi Duplomb contre laquelle 2 millions de Français avaient pétitionné l'été dernier. Un texte décrié également par la gauche et les associations de défense de la nature. Les débats ont été musclés au Sénat. Marianne Melkurdi.
1: Le sujet de l'acétamipride est si embarrassant pour le gouvernement que la ministre de l'Agriculture, Annie Genevard, le répète au sénateur écologiste Yannick Jadot.
2: Je ne souhaite pas la réintroduction de l'acétamipride dans ce texte. Vous l'avez entendu, ça. Vous l'avez bien entendu, parce que vous me reprochez le contraire.
1: Si elle insiste autant, c'est parce que le dossier est tellement inflammable qu'il pourrait compromettre l'adoption du projet de loi d'urgence agricole. La réintroduction de l'insecticide, la proposition revient sous la forme d'un amendement sénatorial. Moins d'un an après la pétition anti-loi Duplomb et la censure partielle du Conseil constitutionnel. Alors quand le sénateur LR Laurent Duplomb prend la parole, il argumente.
4: La France agricole est devenue l'homme malade de l'Europe. La cause de ce déclin, c'est l'hypocrisie à la française. Nous sommes les seuls à interdire des molécules en Europe depuis plus de 10 ans, tuant à petit feu notre production française de fruits.
1: Ce n'est plus une loi d'urgence agricole, mais une loi de nostalgie agricole, rétorque le sénateur écologiste Ronan Dantec.
4: Les néonicotinoïdes sont dangereux pour la santé et la biodiversité. Même la très prudente Académie des sciences sonne le tocsin. Et alors, on ne va quand même pas écouter les scientifiques. C'est une loi pour préserver la matière première pour l'agro-business. C'est un divorce entre le monde agricole et les citoyens que vous êtes en train d'alimenter.
1: Les débats s'annoncent vifs tout au long de la semaine.
3: Le Conseil d'État a autorisé hier, et cette décision est définitive, la fin de la réalisation du chantier de l'autoroute A69 qui relie Toulouse à Castres. La construction a été régulièrement interrompue par les opposants au projet qui ont obtenu de la justice administrative la suspension du chantier pendant plusieurs mois. Et aujourd'hui, sur Ici Occitanie, le nouveau maire de Castres, Florian Azéma, salue cette décision. Il souligne néanmoins que ces recours ont coûté beaucoup d'argent.
5: Tous ces recours et tous ces blocages ont eu un coût considérable pour les contribuables. On a donc près de 80 millions d'euros d'indemnités de retard qui ont dû être versés à Atosca. C'est de l'argent public qui aurait pu être consacré à nos écoles, à nos hôpitaux, à nos routes ou à nos collectivités. Et ça, pour le coup, je le déplore. Vous savez, la dette de Castres, c'est 88 millions d'euros. Là, on va verser 80 millions d'euros d'indemnités de retard à la société Atosca. C'est considérable. Je veux dire, 80 millions d'euros, ce que je vous dis, si on avait investi autant d'argent dans nos routes, nos hôpitaux, nos écoles, la climatisation de nos écoles, par exemple, ben voyez, voilà, ça c'est concret. Alors que là, ça a été, de l'argent jeté en l'air.
3: L'autoroute A69 qui doit ouvrir à la circulation d'ici la fin de l'année. Et puis vous allez pouvoir profiter de la fête du cinéma pour aller voir peut-être la comédie. On vous le souhaite, Permis de détruire, dont nous parlons dans quelques secondes avec notre invité Patrick Timsit. Des places jusqu'à demain soir à 5 euros. Depuis dimanche, c'est le meilleur démarrage en 10 ans de cette opération. Près d'1,5 million de billets vendus, simplement pour la première journée. Bravo à vous, il est 13h15.
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12: Et dans Ma France, chers auditeurs, on voyage en Balagne sur une terre corse, vibrante, explosive parfois, mais qui se joue et qui s'amuse des caricatures ou des extrapolations. Et au cinéma, c'est un enfant du pays qui s'en amuse encore. Eric Fraticelli a réalisé Permis de construire. Il vous propose demain son permis de détruire et il vous a hameçonné pour son projet. Bonjour, cher Patrick Timsit.
6: Bonjour.
12: Vous qui connaissez, je crois, très bien le Gard, très bien la France, peut-être un peu moins l'île de Beauté.
6: Non, j'ai fréquenté, ouais. Je la fréquente régulièrement.
12: Ouais.
6: Dernièrement, ça a été d'ailleurs le tournage a été fantastique et m'a redonné le goût. C'est pas que j'avais perdu le goût, mais l'habitude. De temps en temps, on fréquente une région, puis après on tombe amoureux d'une autre, ouais. Exactement. Et la Balagne que je ne connaissais pas. Donc c'est formidable, on a vécu, c'est génial quand même de faire un film où à la fin de la journée on se dit à tout à l'heure, on se dit pas à demain, et le vendredi soir on se dit bon bah à tout à l'heure, et le samedi à tout à l'heure, et le dimanche, on a passé vraiment une immersion, et donc ce qui est caricatural c'est l'image qu'on s'en fait.
12: Absolument.
6: Mais avec un Eric Fraticelli, il fait ça, alors on dit avec respect et tout ça, mais c'est en lui, c'est-à-dire c'est plus une comédie film d'auteur, avec aussi beaucoup de tendresse de ces personnages. Finalement, le seul personnage caricatural, c'est le personnage de Doom, et mon personnage qui est le Pinsuit, donc celui du continent, on va dire, de la métropole, qui se prend pour un Corse. C'est lui qui se caricature. Et puis, les rapports avec les Corses, au contraire, sont vraiment très très justes, puisqu'on continue de les vivre.
12: Complètement, mais ce qui est formidable avec Eric Fraticelli, c'est qu'il peut s'autoriser ça. Alors, il y a eu d'autres films, hein, L'Enquête Corse notamment, où Christian Clavier jouait aussi avec Jean Reno sur ses dissensions, sur ses singularités. Mais Eric Fraticelli, vous le disiez, c'est en lui, et il s'en amuse encore, il tire le film très intelligemment, parce que Permis de construire, premier opus, Permis de détruire aujourd'hui, alors il vous a récupéré pour ce projet, et on aime beaucoup les comédies qui se tiennent aussi avec des tandems inédits que celui que vous formez avec Kad Merad.
6: C'est une merveille, c'est un vrai rendez-vous, parce que on dit toujours ça, mais quand c'est vrai c'est mieux, et là avec Kad ça a été un excellent moment, on était là,
12: salut,
6: et ça me correspond bien, moi c'est
12: typique du village ou c'est la Corse?
6: Non, c'est la Corse, c'est la Corse avec ces onomatopées, où tout d'un coup on est là, on réduit la conversation au minimum. C'est marrant parce que dans le Gard, c'est un pas plus, ça va pas plus. Alors quoi de nouveau, mieux. Voilà. Et c'est en Corse, c'est ça. C'est comment ça va bien, ça va bien.
12: C'est plus court que l'italien.
6: Oui, c'est. Il y a tout d'un coup tous ces moments qu'on a vécu où on se rend compte que quand le cœur s'ouvre, il s'ouvre fort, quoi. C'est-à-dire que c'est des réunions où les pâtes à l'araignée, ça fait 48 heures qu'il les prépare et qu'on les mange, et puis ils sortent les guitares.
12: Vous avez été accueilli comme ça.
6: Et ça chante, exactement, oui. Vraiment. Oui. Et c'est personne s'est forcé. Oui. Alors il y a toute la bande, il y a Eric Fraticelli et toute la bande, et le Gnou, Eric Corti, et Michel Fraticelli. Et toute cette bande, je ne vais pas tous les citer, mais
12: qui ont facilité cette
6: exactement. Et ça passe ou ça passe pas.
12: Ça veut dire que vous n'avez pas été bizuté?
6: Non, pas du tout. Au contraire, très très accueilli, très chaleureusement, avec beaucoup de douceur. Et donc justement avec cette volonté de ne pas tomber dans cette image d'Épinal où justement le corps se revêche, qui est là, on va prendre le temps de se connaître.
12: Il y a beaucoup de fraternité, beaucoup de douceur, beaucoup de tendresse dans tous les personnages finalement. Et puis il y a un parti pris très intéressant et original. Votre personnage Doumé, chirurgien au sein d'un cabinet médical, se veut plus corse que les Corses, c'est ça vous commencez à nous le dire. Il épine sous tout, mais il est plus corse que certains Corses. Il aime son île, il veut la protéger plus que certains locaux. Il veut se battre contre un projet d'installation sur l'île qui risque de dénaturer l'environnement, l'écosystème, pour détruire la maison du responsable de France Énergie. Extrait.
7: J'ai tout quitté pour venir m'installer ici. Je fais travailler les gens du coin, je suis sympa avec tout le monde, je suis pro-corse à mort. Et qu'est-ce qu'il faut faire ici pour être considéré comme un Corse?
8: Il faut être corse.
7: Bon, Rachid, je te présente mon ami Olivier.
9: Bonjour, monsieur.
7: Le psy.
9: Je veux pas le psy.
8: On va quand même pas laisser deux pinceaux du plastique à une maison sans rien faire. On va passer pour qui? On est encore chez nous quand même, non?
9: Que tous les corsets qu'il y a, tu vas te trouver qu'un pinceau dedans.
10: De toute façon, fiancé, c'est nous à Cagnard.
16: Allez, mettez les gaz.
10: Ça va être compliqué. Dans cette bagnole, il y a moins de gaz que dans un briquet.
9: Un. Deux. Trois.
8: C'est quoi qui a sauté?
9: C'est la maison.
8: Elle est en face, c'est la maison. Et elle a rien.
16: Et voilà, c'est là qu'elle osse.
8: Voilà, c'est là qu'elle
16: osse. C'est génial. Vraiment, on est avec vous dans cette comédie. Alors, vous dites comédie d'auteur, c'est vrai, Derek Fratipselli, avec son esprit. Et puis le fait que les attentats ne devraient pas être commis que par des Corses si on veut préserver l'île de beauté. C'est en tout cas ce qu'embrasse votre personnage de Dominique, qui s'est fait appeler Domé.
6: Oui, exactement. Oui. Qui reprend les gens quand on l'appelle Dominique. Enfin, voilà. Il est rentré absolument dans son univers. Moi, on me dit que j'ai l'accent. Et j'ai jamais travaillé l'accent. Je sais
16: et
6: pas
16: vous le faites
6: l'accent.
16: Très sobrement.
6: Mais oui, c'est parce bien. Que je ne l'ai pas vu venir.
16: C'est vrai.
6: Il n'y a que quand ce film a été présenté en avant-première qu'on me dit l'accent. Mais et puis, effectivement, je me suis rendu compte qu'il y avait
16: une sorte
6: d'identification, je dirais.
16: Oui.
6: Et c'est vrai que cette bourde-là d'explosifs, d'explosions. Et en même temps, toute cette historique de la Corse fait que l'île a été conservée.
16: Ouais.
6: Donc, voilà, je vous laisse avec cette analyse
16: de
6: Merdier, de dire est-ce qu'il faut faire tout sauter pour être écouté.
16: Merdier, vous voilà, qui partez dans le maquis,
6: je sors ça.
16: Bravo.
6: On verra si je vais conserver cette phrase pour le reste des interviews.
16: Voilà, ici RCFM va vous reprendre.
6: C'est vrai que ça représente assez le monde, si vous qui êtes dans une émission d'actualité, la vôtre, c'est de se dire, merde, pourquoi ce sera toujours les chieurs et celui qui aura la plus grande gueule qui sont toujours écoutés, testés au restaurant, ne serait-ce qu'au restaurant, c'était mon gag. Je le faisais. Avant qu'on me connaisse, je faisais ça. Je demandais à mes 3-4 amis ce qu'ils voulaient déjeuner. Mmh. Et donc, ils me donnaient la liste, leur menu.
16: Oui.
6: Et donc, le garçon arrivait. Et quand ils annonçaient, j'avais mon ami, il disait, alors monsieur, ce sera quoi? Oh ben, je vais prendre des carottes râpées. Je lui dis, tu vas pas prendre des carottes râpées, t'es pas ici pour prendre des carottes râpées. Moi, je sais que vous voulez prendre des filets de hareng. Mmh. Je lui dis, prends des filets de hareng. Ah non, je peux pas, je supporte pas. Prends des filets de hareng. Et au fur et à mesure, je dictais à tout le monde ce qu'ils devaient prendre, ce que je savais qu'ils allaient prendre. Et le garçon ne s'adressait plus qu'à moi. Et j'étais servi en premier. Et après, il quittait la table, je lui dis, vous pensez à nos entrées, mais monsieur, enfin. Et j'étais servi, donc le monde appartient aux grandes gueules.
16: C'est
6: comme ça.
16: Et à ceux qui entretiennent et qui prennent soin de l'environnement, parce que c'est ce qu'il y a en filigrane de ce film,
6: c'est
16: quand même.
6: Exactement ça.
16: L'environnement, la santé des habitants aussi.
6: Oui.
16: Et vous êtes vous-même très pétri de ces valeurs et de ces priorités, Patrick.
6: Je crois qu'à un moment, on est un petit peu concerné, non?
16: On sort d'un épisode qui va le faire constater.
6: Et à la veille d'un autre.
16: Voilà.
6: Donc, il y a un moment, faut juste être à l'écoute, quoi. C'est vraiment ça. C'est pas du militantisme, c'est du civisme. C'est être à l'écoute et se dire, voilà, alors, on dit les enfants, mais. Et nous, et nos enfants, et nos parents.
16: Mmh.
6: Aujourd'hui, moi, l'inquiétude que j'ai, c'est toujours
16: maman
6: en ce moment, voilà.
16: Mmh.
6: Et je me dis. Et c'est fou, c'est magnifique, parce qu'elle ne supporte pas la clim, figurez-vous. Pour le rajouter à ce petit épisode de canicule,
16: vous avez une maman
6: de 97 ans,
16: inquiétude.
6: Qui vous dit, non, ne me mets pas la clim, je ne supporte pas. Voilà, on n'est pas dans la merde.
16: Plus vigilant. Elle est inquiète, bien sûr. Elle est où, votre maman?
6: Elle est à Paris, à côté de la maison, pas loin de la maison, vous savez.
16: Bien sûr, ça c'est magnifique. Non, je reviens au Gard, parce que c'est vrai que voilà, c'est une terre aussi qui
6: elle va venir dans le Gard,
16: comme beaucoup de
6: passer des jours dans le Gard.
16: Voilà, c'est un homme qui prend soin de sa maman, c'est la vérité.
6: Ma maman qui s'impose, le fait que je prenne soin d'elle.
16: Voilà. Votre maman, que vous avez honorée il y a quelques semaines d'ailleurs, en reprenant ce livre, ce titre formidable d'Albert Cohen, je crois.
6: Je travaille toujours dessus.
16: À Marseille, vous êtes dessus,
6: depuis, ouais. Je l'ai tourné.
16: Ça y est.
6: J'ai pas tourné le film, j'ai tourné ma maman. Voilà, et puis là, tout d'un coup, je suis en train. C'est un truc de fou. Je tourne ma mère, j'ai pas encore écrit le script, je l'écris cet été.
16: Voilà.
6: Pour continue à tourner ma mère. Bref.
16: C'est la meilleure des habitations, hein, spirituelles.
6: Oui.
16: Merci, mon cher Patrick.
6: Vous l'observez à la faire bosser cet été.
16: C'est ça. Oui, voilà. Voilà, je comprends pourquoi vous la prenez près de vous dans le garde.
6: Évidemment, il faut toujours chercher le vice.
16: C'est la muse amusante.
6: Chez moi, il y a toujours une part de,
16: c'est ce qu'on aime,
6: de cruauté.
16: Permis de détruire, cher ami, avec Cadmérade, Claude Perron, Marie-Pierre Nouveau, Philippe Corti, Michel Ferracci, Derek Fratizelli. Régalez-vous demain au cinéma. Profitez de la fête du cinéma. Merci pour tout, Patrick.
6: Merci. Et belle été. Merci de me recevoir. Merci beaucoup. C'est un plaisir, vraiment.
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16: Avec Bruno Salomon, l'une des grandes voix du foot d'ici. Bonjour Bruno.
19: Bonjour Wendy.
16: C'est jour de match pour les Bleus. Et avant de parler de la France et des Suédois, on vous donne les résultats de la nuit.
19: Avec une surprise, une confirmation et un passage à ric-rac. Les Brésiliens se sont fait peur pour se qualifier pour les huitièmes de finale du Mondial. Grâce à une victoire dans les derniers instants, score 2-1. Les Brésiliens sont donc qualifiés. Ça, c'est le train qui est donc arrivé à l'heure. En revanche, ce qui s'est passé dans la nuit à Boston est complètement fou. L'Allemagne s'est fait sortir par le Paraguay au tir au but après un score de 1-0. Alors, je vous emmène, vous savez que c'est un endroit que j'aime beaucoup, je vous emmène en tribune de presse là-bas du côté de Boston, au Gillette Stadium. Dernier tir au but, le commentateur de la radio nationale paraguayenne, comment dire, a craqué. Il s'est pas pris de la prise. Il est juste heureux de cette qualification historique pour le Paraguay. La liesse populaire au Paraguay se poursuit ce mardi puisque sur X, le président de la République, Santiago Pérez, s'est exclamé « Le Paraguay n'abandonne jamais, jour férié, bordel ». Pardon pour le gros mot, mais c'est bien le président de la République qui l'a dit. Donc à Asunción, la capitale et dans tout le pays,
16: incroyable,
19: c'est jour férié. Aujourd'hui, donc le Paraguay, c'est le futur adversaire, soit des Bleus, soit de la Suède. Mmh. On préfère bien évidemment les Bleus. Mmh. Enfin, dernier qualifié de la nuit et du petit matin, on va dire, c'est le Maroc. Là aussi, match nul, qualif au tir au but face à un gros morceau. Les Pays-Bas, après son parcours fantastique en 2022 au Qatar, sa victoire en Coupe d'Afrique des Nations, le Maroc confirme que c'est une grande nation mondiale. Le capitaine Achraf Hakimi est au micro de nos confrères de Beansport.
20: Il y avait beaucoup de gens qui pensaient que c'était la chance, qu'est-ce que ça passait à Qatar. Ben nous, on a resté concentrés, le travail ça paye, aujourd'hui ça payait. On devait rester concentrés, humble, comme on a fait depuis le début, et on va aller ça là, jusqu'à la fin. Ça là.
19: Voilà, prochain adversaire pour le Maroc en 8e de finale le 4 juillet prochain, c'est le Canada. À Houston.
16: Allez, on parle des Bleus, évidemment. Ce soir, 23h à New York, il faudra défier et surtout éliminer la Suède. Et ce sera à vivre sur ICI.
19: Dès 22h30, avec Pia Clément, Charlotte Lorgeret, notre consultante, et Nicolas Perronnet, vous avez rendez-vous pour une grande soirée, car désormais, ça passe ou ça casse pour les Bleus, face à des Suédois qui ont terminé 3e du groupe F, avec une victoire, un nul, une défaite. En gros, c'est une grosse attaque et une défense assez poreuse. Et pour le sélectionneur des Bleus, Didier Deschamps, même si son équipe est archi favorite, et il faut être prudent face à cette Suède. Il est fidèle à lui-même, notre Dédé.
21: Je pense que l'équipe de Suède, en rencontrant l'équipe de France, elle a rien à perdre. Nous, il faut qu'on prenne ça avec beaucoup d'humilité et y mettre toute la détermination, la concentration qu'on a pu mettre. Là, il n'y a pas de match de rattrapage. Mais ce n'est pas pour autant qu'on doit avoir de la fébrilité ou de la retenue. Là, il n'y a pas de joker. On sait. On est venu pour ça aussi. Donc on y est maintenant. Faut le faire.
19: Voilà, pas de joker. Une statistique, si vous êtes un amateur de Paris, sous l'ère Didier Deschamps, depuis 2012, donc les Bleus n'ont, ne comptent qu'une seule défaite face à cette équipe de Suède en 5 matchs.
16: On prend, hein.
19: Ouais, on prend. Bon, ça me va.
18: Très bien.
16: Magnifique, Nicolas Perronnet. Bravo de trouver chaque jour la petite. Nicolas Perronnet qui va débarquer dans ce journal du Mondial. On va le retrouver au MetLife Stadium pour nous faire vivre cette rencontre France-Suède.
19: Il l'aime pas ce stade. Ah. Il l'aime pas, Nicolas. Il nous envoie son call comme d'habitude. Écoutez ce que ça donne.
22: Salut les amis, retour dans le New Jersey. C'était un peu un retour à la case départ, hein. C'est là que tout a commencé pour les Bleus, sauf que là ça peut aussi être terminus. Donc je voulais quand même vous dire, puisqu'on n'est pas sûr de revenir ici pour la finale, même si on espère très fort, je voulais vous dire à quel point ce stade ici est vraiment le pire de la compétition. Il n'y a rien qui va. À l'extérieur, déjà, il est affreux. À l'intérieur, alors oui, il est grand, c'est vrai, c'est impressionnant, mais franchement, il n'a aucun charme. Il est au milieu de rien, entouré de parkings géants, en plein cagnard. Il est loin de New York. Je vous épargne le débat sur la pelouse qui avait été très critiquée après le match face au Sénégal. Et en plus, les espaces pour les médias, la conférence de presse, la zone mixte, c'est dans des espèces de préfabriqués sur ces fameux parkings. Franchement, c'est un raté, New York, en termes de stade, de logistique, mais ça a l'avantage, c'est vrai, de ne pas être trop loin de Boston et du camp de base des Bleus, quand même, donc un avantage. Il va falloir s'y faire parce que ce sera le stade de la finale. Allez les Bleus.
19: Allez les Bleus, France-Suède, 23h sur ICI.
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15: À l'écomusée de l'Avenois, l'atelier musée du verre à Trélon organise des stages d'initiation au travail du verre. Ce qu'on vous propose pendant 3 heures, c'est de vous plonger dans l'univers fascinant du soufflage du verre et d'apprendre les gestes techniques auprès des artisans. Un savoir-faire exceptionnel qui vous sera transmis et qui vous permettra de créer un objet, réalisation unique à récupérer sur place 24 heures après la session. Quelques infos pratiques concernant la tenue. Tout d'abord, prévoyez une tenue adaptée pour le travail du verre avec des vêtements en coton ainsi que des chaussures fermées, et puis notez qu'afin de vous garantir une expérience optimale, le nombre de participants est limité à 4 personnes. Vous retrouvez toutes les infos sur ce stage et sur l'écomusée de l'Avenois sur écomusée-avenois.fr, un musée qui regroupe deux sites industriels d'exception, l'atelier musée du verre à Trélon et le musée du textile et de la vie sociale à Fourmies. 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

0: Annie Lennox avec Dave Stewart et Here Comes the Rain Again, c'est le groupe Eurythmics qu'on vient d'écouter à l'instant sur votre radio ici Nord. Tiens, notez que la tournée Les Comédies Musicales Faites la Musique, c'est seulement 10 dates, dont une ici à Lille, ce sera ce soir d'ailleurs, la troupe avec 7 artistes qui vous attendent, tous révélés par les plus grandes comédies musicales françaises. Damien Sark, Cécilia Cara, on les a vus dans Roméo et Juliette, Ginny Lynn, on l'a vu dans Les Dix Commandements, vu et entendu. Il y aura aussi Merwan Rim, Gwendal Marimoutou, Priscilla Betty, Alexis Loison sur scène. Ça s'appelle le spectacle Les Comédies Musicales Faites la Musique à Lille, au théâtre Sébastopol. C'est donc ce soir, avec des places, peut-être qu'il en reste quelques-unes, entre 39 et 59 euros. Ici Nord, Gaëtan Roussel, c'est le nouveau qui s'appelle Tout s'en va.
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0: à cette voix. Billy Paul sur votre radio, ici Nord. Billy Paul avec Your Song. En voici une autre de voix, celle de Philippe Salé, qui nous emmène chaque jour pour découvrir des tubes de l'été dans le Nord et le Pas-de-Calais. Cette fois-ci, Philippe, vous nous emmenez en 1974.
1: Juste un an avant l'ouverture de la célèbre discothèque Le Macumba, chez nous dans le Nord, on dansait sur les rubettes.
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1: Été 1974, un groupe anglais est au sommet des hit-parades avec Mon bébé d'amour sucré. The Rubettes, mesdames, messieurs. Un groupe improbable. Alors pourquoi improbable ?
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1: Parce qu'en fait, à l'origine, il s'agit de musiciens de studio qui travaillaient pour le label Polydor et qui un jour vont enregistrer une démo d'une chanson écrite dans les années 60. À l'origine, la chanson destinée à une comédie musicale, mais qui ne s'est jamais faite. Ensuite, ce même titre a été proposé pour représenter l'Angleterre à l'Eurovision, mais le comité de sélection n'en veut absolument pas de cette chanson. Et cette chanson, c'est « Mon bébé d'amour sucré ». Enfin, « Sugar Baby Love ». Les tubes de l'été. Donc, nos musiciens de studio, qui ne s'appellent pas encore les Rubettes, en font une maquette tellement réussie qu'ils vont demander à obtenir les droits d'exploitation, persuadés qu'ils tiennent là un tube. Alors, ils vont s'appeler les Rubettes, et avec l'accord des auteurs et le label Polydor même, cette maquette sort telle qu'elle, directement en disque. Nous sommes en 1974, et c'est le raz-de-marée sur ce 45 tours qui cartonne en Angleterre.
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0: et le 45 tours va se vendre pendant l'été 74. Écoutez bien, à 700 000 exemplaires. Rien qu'en France, les tubes de l'été.
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0: c'était Florent Pagny qu'on vient d'écouter à l'instant sur votre radio ici Nord. À 14h, ce sera l'information en français dans le monde, tout à l'heure en 90 secondes, le temps d'écouter Julien Doré qui arrive avec Porto Vecchio. Tiens, notez que justement avec votre radio ici, la semaine prochaine, vous allez retrouver Julien Doré au cinéma. Séance unique, ce sera jeudi prochain à 20h, Julien Doré avec la captation de son spectacle qui s'appelle Le Dernier Pestacle. Vous l'avez peut-être vu sur scène, et bien vous allez le revivre, ou sinon vous le découvrirez sur grand écran. Projection unique, je vous rappelle, ça se passe jeudi à 20h. Et donc Julien Doré, on l'écoute dans un instant sur ICI Nord.
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0: Julien Doré qui nous emmène en vacances à Porto Vecchio, qu'on vient d'écouter à l'instant sur Ici Nord. Et je vous le disais, Julien Doré, pour bien commencer l'été, vous allez pouvoir le retrouver au cinéma avec son Pestacle qui a été capté il y a quelques temps, que vous allez pouvoir découvrir lors d'une séance unique dans tous les cinémas de France et dans le Nord et le Pas-de-Calais aussi, évidemment. Ce sera jeudi prochain, notez ce rendez-vous. Et ça se passe jeudi à 20h. Allez, on fait tout de suite un point sur l'info en France et dans le monde sur Ici Nord.
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0: Sans doute un nouvel épisode caniculaire à partir de ce week-end, prévient Météo France. Pas plus de détails en revanche sur sa durée ou son intensité. Les températures vont de nouveau être très élevées, dépassant les 30 degrés sur une bonne partie du pays. Des chaleurs extrêmes qui ont fragilisé certains équipements électriques. 7800 foyers étaient privés d'électricité à Paris ce matin, 8100 dans le Nord et l'Aisne après le passage d'orages violents. La piste d'une attaque ciblée privilégiée à Monaco après une explosion hier soir, un colis piégé qui a fait 3 blessés. Un oligarque ukrainien, une des plus grosses fortunes du pays, sa femme et leur enfant de 13 ans. Le suspect est toujours recherché ce matin. Une enquête pour tentative d'assassinat est ouverte. Pas de qualification terroriste à ce stade. Des tarifs bancaires toujours plus onéreux. Ils ont augmenté de 2,7% sur un an, 3 fois plus vite que l'inflation, après avoir déjà pris 3% l'an dernier, alors que les bénéfices des banques augmentent, dénoncent les associations de consommateurs. Ça, en revanche, c'est une bonne nouvelle pour l'épargne des Français, assure Roland Lescure, ministre de l'Économie. Le taux de rémunération du livret A va augmenter à la mi-juillet. Un taux fixé à 1,5% depuis le mois de février. Et puis c'est une nouvelle compétition qui commence pour les Bleus en Coupe du Monde, avec le coup près de l'élimination au-dessus de leur tête ce soir face à la Suède en 16e de finale. Le coup d'envoi, c'est à 23h, à vivre sur ICI, bien sûr, dès 22h30 pour l'avant-match.
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2: L'inforoute ICI Nord à 14h02, pas de problème particulier. Si toutefois il y a un danger que vous rencontrez, vous nous appelez au 03 255 89 89 et on diffusera l'info à l'antenne. Côté météo, les températures pour cet après-midi de 21 degrés en bord de mer à 26 dans l'intérieur des terres. Nous aurons demain quelques éclaircies, mais des pluies possibles en fin de matinée. Le vent modéré de nord-ouest et les températures jusqu'à 24 degrés. Bon après-midi sur ICI Nord et à tout à l'heure.
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0: à Rouen, on adore les années 80 sur Ici Nord, avec Jimmy Cliff. 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
1: Cet été, le musée Mémoire de Calais présente une exposition immersive sur le quotidien des civils pendant la Seconde Guerre mondiale. Le musée Mémoire 39-45 est installé dans un long bunker allemand situé dans le parc Saint-Pierre face à la mairie de Calais. Ce musée retrace la Seconde Guerre mondiale à travers 23 salles dans lesquelles des objets d'époque, des photos, des uniformes et des armes illustrent la guerre de l'invasion allemande à la libération 1944. Musée rénové qui a rouvert ses portes le 1er février 2026. La salle temporaire, la vie civile pendant la guerre invite à parcourir le quotidien des habitants de la région sous l'occupation à travers une collection d'objets d'époque, vélos, vêtements, valises, poussettes, jouets, outils du quotidien composent un témoignage matériel sur les années de guerre, comment s'organiser la vie malgré les pénuries, comment grandissait-on sous les bombardements, quelle forme prenait l'adaptation et la solidarité au jour le jour. Le musée est ouvert tous les jours de 10 à 18 heures. La visite de l'exposition est incluse dans le billet d'entrée.
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0: Le groupe s'appelle Tears for Fears et c'était Sowing the Seeds of Love qu'on vient d'écouter sur votre radio ici Nord. Bon mardi après-midi. Attention, il ne me reste plus que 2 jours pour profiter de la fête du cinéma. La fête du cinéma, c'est l'occasion de voir tous les films, toutes les séances, un tarif unique. Ce tarif unique, c'est 5€ dans toutes les salles. Alors ça se termine, cette fête du cinéma édition 2026. Il y a eu 4 jours pour en profiter demain. N'hésitez pas. Daniel Balavoine arrive avec Vivre ou Survivre sur ici Nord.
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0: immense succès des années 80. On était en 1984 dans le deuxième album de Lionel Richie qu'on vient d'écouter à l'instant avec Hello sur votre radio ici Nord. C'est l'heure de faire un point sur l'info, le 90 secondes pour l'info en français dans le monde. Il est 15h.
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0: Une surmortalité de 300 décès constatés sur la première vague de chaleur fin mai, chiffre donné cet après-midi par Santé publique France, concernant donc la période du 26 au 30 mai dernier et 17 départements des régions Bretagne, Île-de-France, Normandie, Nouvelle-Aquitaine et Pays de la Loire classés en vigilance orange canicule. Pour soutenir les commerçants après ces épisodes de canicule, les soldes d'été jouent les prolongations jusqu'au 28 juillet. À cause de la chaleur, les centres-villes sont restés déserts. De nombreuses marques ont constaté une baisse du chiffre d'affaires de l'ordre de moins 20 à moins 30%. Et alors qu'on respire enfin, Météo France prévient, la France va connaître sans doute un nouvel épisode caniculaire à partir de ce week-end, sans estimer à ce stade la durée ou l'intensité. Les températures vont de nouveau être très élevées, dépassant les 30 degrés sur une bonne partie du pays. Gérald Darmanin devant l'Assemblée pour défendre son projet de loi sur la justice criminelle, qui a pour objectif de désengorger les tribunaux. Un garde des Sceaux fragilisé par l'affaire Liana, qui a déjà promis de supprimer la mesure phare du texte, le plaidé coupable, un texte qui reste néanmoins tout aussi inquiétant selon le syndicat des avocats de France. Cette fois, les choses sérieuses commencent vraiment pour les Bleus au mondial de foot. Qualification ou élimination à chaque match. La France affronte la Suède en 16e de finale à 23h ce soir. 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Ça commence à 22h30 pour l'avant-match.
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2: Ici Nord, 15h02, vos conditions de circulation sur l'A22, un ralentissement dans la direction de Lille, dans le secteur de Neuville-en-Ferrin, le ralentissement habituel, 7 minutes de temps de parcours supplémentaire. On a un petit bouchon aussi si vous venez de Dunkerque sur l'A25, direction Lille à la Chapelle d'Armentières. Et puis comme hier, un ralentissement sur l'autoroute A2, direction Paris, à Vic, c'est la sortie numéro 25. N'hésitez pas à nous joindre si vous rencontrez des dangers sur les routes et autoroutes du Nord et du Pas-de-Calais au 03 20 55 89 89. Et bon après-midi sur
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0: l'un des plus grands succès du groupe U2 qu'on vient d'écouter sur votre radio ici Nord à l'instant. C'était Where the Streets Have No Name. Vous restez avec nous dans quelques minutes, direction l'Avesnois. Nous irons à l'écomusée de l'Avesnois avec l'atelier musée du verre à Trélon qui organise des stages d'initiation au travail du verre. Je vous explique tout ça dans quelques minutes. Bienvenue, bon après-midi, on sera mardi avec nous sur ici Nord.
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1: À l'écomusée de l'Avenois, l'atelier musée du verre à Trélon organise des stages d'initiation au travail du verre. Ce qu'on vous propose pendant 3 heures, c'est de vous plonger dans l'univers fascinant du soufflage du verre et d'apprendre les gestes techniques auprès des artisans, un savoir-faire exceptionnel qui vous sera transmis et qui vous permettra de créer un objet, réalisation unique à récupérer sur place 24 heures après la session. Quelques infos pratiques concernant la tenue. Tout d'abord, prévoyez une tenue adaptée pour le travail du verre avec des vêtements en coton, des chaussures fermées, et puis notez qu'afin de vous garantir une expérience optimale, le nombre de participants est limité à 4 personnes. Vous retrouvez toutes les infos sur ce stage et sur l'écomusée de l'Avenois sur écomusée-avenois.fr, un musée qui regroupe 2 sites industriels d'exception, l'atelier musée du verre à Trélon et le musée du textile et de la vie sociale à Fourmies. Réservez vos activités au 03 27 60 66 11.
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0: Quel défaut, Embrasse-moi Idiot, c'était une comédie musicale. Bill Baxter, un trio parisien, immense tube en 1985, on vient de les écouter à l'instant sur Ici Nord. Trois garçons qui s'appellent Joe Cool, Lewis Primo et Beaugest, qui avaient travaillé ensuite avec les Guignols de l'Info sur Canal+, c'est eux qui avaient fait la chanson JPP revient, pour ceux que ça intéresse. À suivre, William Seller avec les filles de l'Aurore. Merci d'être avec nous, bon après-midi sur Ici Nord.
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0: Fixit All, c'était un des grands titres du groupe ABBA qu'on vient d'écouter un instant sur votre radio ici Nord. On était en juillet 1980, 21 juillet 1980 quand ce titre a été révélé. C'était le premier extrait de leur 7e album, l'album Super Trooper. On fait le point sur l'information nationale et internationale en 90 secondes sur ici Nord. Et puis juste après, on regardera ce qui se passe du côté de la météo et aussi de vos conditions de circulation. Bienvenue les 16h.
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0: et de fortes chaleurs attendues de nouveau à partir de ce week-end, prévient Météo France. Pas plus de détails en revanche sur la durée, l'intensité de cet épisode. Les températures vont de nouveau être très élevées, dépassant les 30 degrés sur une bonne partie du pays. Alors qu'on s'attend à un nouvel épisode de fortes chaleurs, Santé publique France tire un premier bilan de la canicule du mois de mai. On a recensé au moins 300 décès de plus que la normale en 5 jours en France. La canicule qui anime les débats à l'Assemblée cet après-midi, le groupe écologiste va déposer une motion de censure contre le gouvernement pour sa gestion de l'événement. Toujours dans l'hémicycle, après un marathon législatif, les députés doivent se prononcer sur une version finale de la proposition de loi sur la fin de vie. Le vote définitif à l'Assemblée nationale, qui a le dernier mot face au Sénat, réfractaire au texte, est prévu, lui, pour le mercredi 15 juillet. C'est une bonne nouvelle pour l'épargne des Français, selon Roland Lescure, le ministre de l'économie. Le taux de rémunération du livret A va augmenter à la mi-juillet, un taux fixé à 1,5% depuis le mois de février. Une nouvelle compétition qui commence pour les Bleus en Coupe du Monde, avec le coup près de l'élimination au-dessus de leur tête ce soir face à la Suède en 16e de finale. Le coup d'envoi, c'est à 23h, à vivre sur ICI avec Pia Clément, notre consultante Charlotte Lorgeret et Bruno Salomon dès 22h30 pour l'avant-match, puis Nicolas Perronnet au commentaire en direct des États-Unis.
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2: On attendait le retour du soleil pour cet après-midi. Je viens de vérifier, ça n'est pas le cas. Sur l'ensemble de la région, les nuages sont restés, pour l'instant, en tout cas nombreux. Mais Météo France continue à nous dire qu'on devrait avoir des éclaircies avant la fin de la journée. Remarquez, comme la journée n'est pas finie, et ben après tout, pourquoi pas, ça pourrait arriver. Les températures de cet après-midi, il fait 21 degrés en bord de mer et 26 dans l'intérieur des terres. Demain matin, des températures comprises entre 13 et 16 degrés sur l'ensemble de la région. Quelques éclaircies laissent entrevoir le soleil demain matin. Puis le seul ciel se couvre et des pluies éparses sont attendues avec un vent modéré de nord-ouest, des températures de 22 à 24 degrés. En ce qui concerne jeudi, des averses en fin de matinée, puis une amélioration dans le courant de l'après-midi. On est jeudi, alors ça s'améliore du côté du ciel. Malheureusement, on a du vent d'ouest qui va souffler à 55 km/h pour jeudi. Vendredi, par contre, ce sera théoriquement une belle journée ensoleillée et ce sera le cas aussi pour le week-end, samedi et dimanche, mais évidemment, tout ça reste à confirmer. L'inforoute itinore à 16h02 avec un embouteillage sur l'autoroute A16 direction Paris. Ça se passe dans le secteur de Coudekerque-Branche. On est donc entre Dunkerque et Calais sur la 16. Comptez 9 à 10 minutes de temps de parcours supplémentaire. Et puis sur la 22 direction Paris aussi, à Vic, c'est la sortie numéro 25. Il y a un bouchon actuellement et vous comptez sur cet axe 14 minutes de temps de parcours en plus. Vous appelez Baptiste pour l'inforoute au 03 20 55 89. 89 quand vous voulez.
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2: Allez, c'est parti pour le 16-19. Le 16-19 ici Nord, Charlotte Cardin qui arrive avec The Way We Touch, nouveau titre de cette chanteuse qu'on a connue avec le titre Feel Good qui l'a rendue célèbre. Mais d'abord, voici un coup de folie pour le plaisir, pour bien commencer cette émission ensemble. Thierry Pastor.

0: Charlotte Cardin sur ici Nord et The Way We Touch, son nouveau titre Charlotte Cardin, d'ailleurs qui sera dans les essentiels de Décibel avec Émilie Mazoyer ce soir entre 20h et 21h sur ici Nord. Vous retrouvez en ce moment les meilleurs moments de l'émission, donc aujourd'hui Charlotte Cardin et aussi le groupe Matmata.
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0: Et c'est le 16-19 de l'été qu'on passe ensemble. Et puisqu'on parle de musique avec Charlotte Cardin, notez qu'à 18h10, je recevrai une chanteuse qui s'appelle Binti Lee. Elle sera en concert à We Are Lille. Ce sera dans le Vieux-Lille le 8 juillet prochain. Elle viendra nous parler de son album qui s'appelle Nouveau Départ. Binti Lee, si ce prénom vous dit quelque chose, c'est possible. En effet, elle est chroniqueuse à la télé. Vous la voyez régulièrement. C'est la chroniqueuse culture de Télématin qui sera notre invitée tout à l'heure, 18h10. Chaque jour sur Ici Nord, tout l'été, Agnès Delbar nous propose un roman sélectionné par les meilleurs libraires du Nord et du Pas-de-Calais. Aujourd'hui, c'est la sélection de Carla du Furet à Lille.
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3: À l'occasion des vacances d'été, autant changer d'air et d'époque avec ce roman qui se déroule à New York dans les années 70 et qui parle de la communauté homosexuelle et plus particulièrement du parcours d'une jeune femme qui se cherche. Il s'agit de Jessie. La suite avec Carla.
4: Une butch, ça veut dire qu'en gros c'est une lesbienne masculine de la classe ouvrière qui avait des sortes de jeux d'identité avec les femmes, qui elle était plutôt des prostituées à une apparence plutôt féminine. Donc tout au long du récit, elle va fortement évoluer avec son corps. Elle va notamment commencer une transition de genre pour après l'arrêter parce qu'elle veut surtout avoir une apparence plutôt androgyne. À cette époque-là, c'est beaucoup de descentes policières dans les bars, c'est beaucoup de violences sexuelles, notamment par les hommes. Mais après, c'est aussi un roman qui parle beaucoup de la question de la résistance, que ce soit de manière plutôt intime, avec des relations entre femmes, que ce soit amicales, amoureuses, etc., etc. Et aussi une résistance plus collective, parce que Jess va beaucoup être dans des syndicats, dans des mouvements de lutte, donc il va y avoir toute cette communauté qui va se former autour des violences et qui permet de résister à ça. C'est un roman qui est assez dur, mais au fil du temps, on voit Jess qui s'approprie son identité, qui arrive de plus en plus à évoluer au sein de ce monde qui lui est hostile. Et oui, la fin, elle est plutôt heureuse, puisqu'elle parvient à s'entourer de personnes qui l'acceptent telle qu'elle est et avec qui elle parvient à vivre, tout simplement.
3: Le roman Stone Butch Blues de Leslie Finger, aux éditions Hystérique et Associés, est proposé par Carla du Furet à Lille.

0: vous accompagner tout l'été. C'est votre radio ici, Nord et Kongs, qu'on vient d'écouter à l'instant avec This Girl. Pour la suite, trois chansons françaises à la suite, comme chaque après-midi. Bernard Lavilliers, Michel Berger. On écoutera aussi le nouveau Mylène Farmer avec son album, hein, qui est très attendu, bah, comme tous les albums de Mylène Farmer. Ce sera son 13e intitulé Égrégore. Et il va sortir le 30 octobre prochain. Mylène Farmer, on l'écoute avec C'est à qui le tour dans un instant sur ici, Nord. Mais d'abord, écoutez, bientôt le Tour de France à vivre en direct à la radio.
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0: Michel Berger et la chanson pour ceux qui sont loin de chez eux à l'instant sur ICI Nord, 16h32. Vous êtes peut-être loin de chez vous sur la route. Et bien justement, on va parler de vos conditions de circulation. Avec un accident qui a été signalé avec deux voitures impliquées sur l'autoroute 1 en direction de Lille. Ça se passe à Dourges. Alors je vérifie, pour l'instant il n'y a pas de répercussions sur le trafic. Mais soyez quand même prudents hein, si vous passez par là. Trafic, il y a un petit peu de monde du côté de la N356, la voie rapide urbaine direction Paris. Dans le secteur de Mont-Saint-Barœul, comptez 8 minutes de temps de parcours supplémentaire. On a le bouchon de la RN41 dans le secteur de Fournes-en-Web, direction la Bassée, bouchon habituel. On a un bouchon aussi sur la RD625 cette fois-ci, quand vous partez de Dunkerque en direction de Lille dans le secteur de Capelle-Lagrande, un bouchon actuellement signalé. Si vous savez ce qui se passe exactement, n'hésitez pas à appeler Baptiste au 03 20 55 89 89. Comptez actuellement 10 minutes de temps de parcours supplémentaire et j'ai vu quelques ralentissements pendant que je suis sur la Côte d'Opale aussi. Sur la 16, dans le secteur de Coudekerque-Branche, direction Paris, mais là ça semble aller mieux à l'instant où je vous parle. Et puis toujours ce ralentissement, on en parle toujours depuis hier, hein, sur l'autoroute A2 direction Paris dans le secteur de Vic. Il faut compter actuellement un temps de parcours de plus 20 minutes Vic-Onin sur l'autoroute A2. On est donc entre la Belgique et Valenciennes. 03 20 55 89 89.
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0: On s'est dit, il n'y a pas vraiment de soleil aujourd'hui, on espérait en avoir et finalement on n'en a pas tant que ça. Donc on va en mettre dans la radio avec Elie Medeiros qui arrive aussi à Bailar Calypso et juste après il y aura Teddy Swims, tube de l'été qui s'appelle Loose Control.

0: Teddy Swims avec Loose Control, et pour la suite de la musique, une chanson, une musique de film. Le film, c'est Bodyguard. On va écouter Whitney Houston avec I Will Always Love You. Mais d'abord, il est temps de retrouver Fred Ballard. Oui, pour décompresser, on attend toute l'année les vacances d'été. Mais dans l'humour, en tube, Fred Ballard a remarqué que, quelles que soient les vacances, la zénitude, c'est pas toujours au rendez-vous au sanitaire du camping, par exemple, ou au spa de l'hôtel.
1: Je sors de la piscine, je trouve pas les serviettes. Ça m'énerve, vieux. Quand t'es jeune, tu dis où sont les serviettes. À mon âge, tu dis, mais voilà, y a pas les serviettes.
2: Voilà, donc petit message de Gad Elmaleh aux plus de 40 ans. Arrêtons de nous prendre la tête avec des petits détails de rien du tout et profitons à fond de nos vacances sans mettre de l'huile sur le feu ou de la serviette sur le tapis.
1: À la réception, je dis, madame, y a pas de serviettes. Elle me dit, oui, je sais. Elles sont au troisième étage. J'ai dit, madame, je connais pas l'hôtellerie, c'est pas mon métier, mais si je peux me permettre, si vous les mettez près de la piscine, ça peut cartonner. Elle m'a dit, je vais faire remonter l'info. Je dis non, fais redescendre les serviettes.
2: Mais oui, parce que c'est avec une vanne bien foireuse et une punchline bien envoyée qu'on apaise tous les conflits, for sure. Mais bon, il n'y a pas que pendant mes vacances qu'il faut rester maître de ses nerfs. L'organisation nécessite aussi une bonne maîtrise de soi.
3: Bon, les copains, est-ce qu'on peut une fois pour toutes réserver nos vacances? Donc, point numéro 1, la destination. Tout le monde est d'accord pour l'Espagne? Mais t'as déjà été, évidemment que t'as déjà été. Tu passes ta vie en vacances, couillon. On est toujours d'accord pour la dernière semaine de juillet. Comment ça, c'est plus possible? Mais c'est toi qui l'as proposé. T'as un stage de paddle. Tu te fous de ma gueule. Donc on te voit pas d'année parce que tu joues au paddle et en vacances t'es pas là parce qu'il y a paddle. Y a aucun souci. Faudra juste plus m'appeler en chialant parce qu'elle t'a quitté. Elle a eu raison de le faire.
2: Alors, en général, quand ça commence comme ça, les vacances s'annoncent sublimes. Il faut savoir écrémer les éléments peu motivés avant de partir en groupe. Et si vous cherchez un géo-expert en logistique comique, mettez Guillaume dans la valise et ouvrez grand vos chakras du LOL.

0: C'était Michel Polnareff sur Ici Nord. Michel Polnareff qui voulait jouer du tam tam tam tam tam. À 17h, le retour de l'info.
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0: Un groupe américain, ce groupe qui s'appelle Quator Flash. Ils sont originaires de Portland, qu'on vient d'écouter avec Harden My Heart sur votre radio ici Nord.
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0: Il est 17h sur ici Nord, c'est l'heure de l'info avec Justine Clos. Bonsoir Justine.
2: Bonsoir Guillaume.
0: 11 librairies Furet du Nord et 2 sites pourraient bientôt fermer.
2: 163 postes pourraient aussi être supprimés. C'est l'annonce faite ce matin par le propriétaire des deux enseignes. Le groupe Nozoli qui est placé en redressement judiciaire depuis le début du mois. Dans le Nord et le Pas-de-Calais, 3 magasins Furet du Nord sont concernés par ces fermetures. Ceux de Roubaix, Villeneuve-d'Ascq et Béthune. Le détenteur de ces enseignes, le groupe Nozoli, est en difficulté. Il subit de plein fouet l'essor du e-commerce et le déclin de la lecture sur papier. La situation s'éclaircit pour les salariés du Chanel, la scène nationale à Calais. Elle ne fermera pas pour les 6 prochains mois comme le préconisait la direction. C'est ce que confirme le conseil d'administration de la salle de spectacle. Sa décision s'appuie sur les conclusions de 2 audits qui ont évalué les comptes de la structure. Il ne recommande pas d'interrompre l'activité, mais de travailler dans les prochains mois sur le fonctionnement et l'équilibre du Chanel. La saison 2026-2027 aura donc bien lieu et sera présentée à la rentrée. Une nouvelle canicule pourrait bien toucher la France dès ce week-end. C'est la prévision de Météo France qui s'attend à des températures plus élevées dans les prochains jours, sans doute au-dessus des 35 degrés. Mais toutes les régions ne seront pas forcément concernées, précise Météo France. Pour l'instant, le Nord et le Pas-de-Calais devraient être épargnés. De son côté, Santé publique France vient de faire un premier bilan de la surmortalité lors de la première canicule en mai. Il y a eu 300 morts de plus que la normale pendant cette période. En tennis, premier coup de raquette en fin de journée à Wimbledon pour Terence Hatman. Le Boulonnais dispute à 19h le premier tour du tournoi londonien face au 19e joueur mondial, l'Américain Frances Tiafoe. En foot, du changement à Lens, le club annonce le départ du défenseur Malang Sarr qui était en fin de contrat. À Chelsea, le Racing annonce l'arrivée de son nouvel entraîneur, Loïc Sévé, jusqu'en 2028. Cet ancien joueur du VFC entraînait l'an passé les U19 à Lorient. Et puis le foot, c'est aussi la suite du mondial. Les Bleus affrontent la Suède ce soir en 16e de finale. Coup d'envoi du match à 23h. C'est à suivre dès 22h30 sur ici Nord. Guillaume, la météo pour ce soir.
0: Bon, on s'en fiche, on va regarder le foot.
2: Non. On peut s'en si on le regarde en terrasse ou à la maison.
0: C'est pas bête. Exactement. Pour ce soir, le ciel devrait être dégagé. En tout cas, il n'y a pas de pluie prévue. Donc ça va, les températures pour demain matin comprises entre 12 et 16 degrés dans l'ensemble de la région. Quelques éclaircies annoncées demain, mais le ciel va se couvrir rapidement en matinée. Des pluies éparses se sont prévues à partir de la mi-journée. Les températures maxi entre 22 et 24 degrés. En ce qui concerne le jeudi, ciel nuageux le matin, puis quelques gouttes possibles. Et l'après-midi, on devrait avoir un temps plus sec et des éclaircies, mais le vent commence à souffler un peu plus fort, jusqu'à 55 km/h en Flandre-Maritime. C'est un vent d'ouest et les températures maxi, toujours pareil, entre 22 et 24 degrés. On continue, et là, ça s'améliore du côté du ciel à partir de vendredi. Le soleil brille en ce qui concerne le ciel. Ce sera vendredi, samedi, dimanche et en début de semaine prochaine. Des températures pour le week-end qui restent autour de 25-28 degrés pour les températures maxi. C'est des températures normales. Par contre, ça pourrait monter, vous le disiez ensuite, à partir de lundi jusqu'à 29-30 degrés annoncés. Merci Justine, bon match.
2: À tout à l'heure.
0: Tout à l'heure aussi. On se retrouve à 18h. 17h03, l'inforoute ici Nord. Alors l'accident dont je vous parlais tout à l'heure sur l'A1 à Dourges, c'est terminé. Mais soyez prudents, si vous passez par là, on n'a pas de répercussions sur la circulation actuellement. Par contre, vous êtes nombreux sur la voie rapide urbaine à Lille, mais aussi sur la N227. Du côté de Babylone, on a plus 15 minutes de temps de parcours direction Lille. Sur la VRU aussi d'ailleurs, plus 15 sur la voie rapide urbaine. Quelques bouchons au bout de l'A27 avant de prendre l'échangeur vers l'autoroute A1. Les bouchons de la RN41, Fournan-Ouep et Illy en direction de la Bassée sur le littoral. Alors on sait ce qui s'est passé, Baptiste nous en a parlé, enfin m'en a parlé tout à l'heure, ce qui se passe, pourquoi il y a des bouchons actuellement sur la D625, c'est parce qu'il y a des travaux en fait de fauchage dans le secteur, donc on a des bouchons actuellement au niveau de l'échangeur entre la 16 et la D625 en direction de Lille, et puis sur la 16 on a un petit boucheron aussi signalé, cette fois-ci direction Paris, ça se passe dans le secteur de Coudekerque-Branche. Si vous voyez des problèmes que vous voulez qu'on on parle sur l'antenne de la région, sur l'antenne de la radio. S'il y a des problèmes dans la région, vous nous appelez au 03 20 55 89 89. Ça m'apprendra à jouer avec ma souris en même temps que je vous parle.
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0: Faut être concentré, sinon on dit n'importe quoi. Et surtout dans le désordre. Voici Eddie Mitchell sur Ici Nord.

0: Eddy Mitchell sur Ici Nord. Eddy Mitchell avec sa dernière séance. 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
0: 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Bienvenue dans le 16-19 de l'été Ici Nord à 17h08. Je vous laisse quelques minutes, deux ou trois. Combien ? 2 minutes 45. Pour enfiler votre maillot de bain, c'est amplement suffisant parce que dans un instant, avec Louise Petit qui teste tout et qui approuve tout dans la région, on va faire un tour à la piscine. Testé, approuvé, à suivre. Et les 2 minutes 45, on les consacre à écouter Amel Bent. Si l'amour, ça se donne sur Ici Nord.

0: Tinder, l'amour, ça se donne avec Amel Bent. Il est 17h11. Allez, comme promis, Louise Petit teste des lieux, des activités chaque jour, tout au long de l'été dans la région. Aujourd'hui, une activité sportive où on va pouvoir se rafraîchir aussi, puisque Louise, vous nous emmenez à la piscine.
1: L'aquabike. J'ai toujours rêvé de refuser une invitation en disant comme excuse « Non mais je peux pas, j'ai aquabike ce soir. » Mais le problème, c'est que je n'ai pas aquabike du tout. À un moment donné, il va falloir s'y mettre. Donc on va tester ce sport bien connu maintenant, le vélo dans l'eau. Et je vais à la piscine Sénéo à Longnes dans le Domarois. J'ai rendez-vous avec le prof d'aquabike, Louis. Bonjour tout le monde. Je vous embête, ça a déjà commencé, je suis toujours en retard. Est-ce que vous pouvez juste me dire ce qu'on va faire ensemble? Donc une demi-heure d'aquabike, vélo dans l'eau, tout le monde a bien compris, mais c'est quoi la différence avec du vélo classique?
2: Alors en fait, il y a avec l'eau un système hydromassant, donc ça vient masser un peu le muscle, il y a moins de choc, il y a moins d'impact, tout ça.
1: Mais est-ce que c'est moins dur que le vélo normal?
2: Alors non, c'est pas moins dur parce qu'en fait, il y a la résistance avec l'eau et après, c'est à nous de mettre l'intensité dans la séance. Si on veut travailler plus le muscle, plus le cardio, enfin voilà.
1: Donc on peut perdre autant de calories, voire plus.
2: Ah, largement, ouais.
1: Bon, ben je vais essayer, j'ai mis les petites chaussures spéciales, on va se motiver. Je vais à l'eau sans le micro, évidemment, et puis on se retrouve tout à l'heure.
3: Toujours pédalage arrière.
1: Je sors un peu de l'eau pour aller voir Martine, qui est une habituée de l'aquabike. Bonjour Martine.
4: Bonjour.
1: Alors, vous, qu'est-ce qui vous plaît dans cette activité?
4: Ben, ça fait du bien, déjà au moral, ça fait du bien au corps aussi. On va pas dire que c'est facile, hein, c'est dur, mais dans l'eau, ça paraît moins.
1: Eh bien, ça y est, ça fait déjà presque une demi-heure. Je sens que les courbatures seront bien là demain. Je viens de sortir de l'eau. On termine par les étirements. Je risque de ne pas les faire pour poser quelques questions à Louis pour terminer. Et j'ai retenu quelques termes aussi importants. Alors, il y a la godille. C'est quoi la godille? Explique aux auditeurs.
2: Alors, la godille, c'est un mouvement avec la main qui nous permet de tenir en équilibre debout sur le vélo sans mettre trop d'efforts pour rester le plus droit possible.
1: Alors, moi, je n'ai ni le corps de Laure Manaudou, ni l'endurance de Léo Marchand, mais je m'en suis sortie quand même. Vous avez pensé quoi de ma performance?
2: Ouais, si, vous en êtes bien sorti. Faut venir plus souvent pour mieux tenir l'équilibre quand on est debout, tout ça. Mais non, si, vous
1: pas
2: en
1: mal. Êtes bien sorti. Je suis une pipelette, moi, pendant le cours. Merci, Louis. C'est testé, approuvé, évidemment, l'aquabike avec Louis au Sénéo de Longnes.
0: Ah, si Louise n'y était bavarde que sur le vélo de l'aquabike, elle l'est toujours. Faut que vous le sachiez. On la retrouve à demain. Tester, approuver, ce sera Hasbrook. Demain, on va se faire masser le crâne, le cuir chevelu, pour notre plus grand bonheur. Ça s'appelle du Head Spa. Ce sera le programme demain de tester, approuver sur Itinor. Voici Sting avec Englishman in New York avant d'écouter Céline Dion.

0: Céline Dion, chanson écrite par Jean-Jacques Goldman. Dansons sur Ici Nord à 17h21. Cet été, on a rendez-vous avec Perrine Clément. Perrine, vous ouvrez la valise des vacances pour en extraire chaque jour un objet pour nous raconter tout ce que vous savez sur cet objet. Aujourd'hui, on parle de la trousse de toilette.
1: Dans ma valise, il y a
2: brosse à dents, dentifrice, déo, parfum, crème de jour, gel douche, maquillage.
3: À t'entendre, il nous faudra une autre valise, hein.
1: Une trousse de toilette.
4: Vendu. On a une valise supplémentaire.
3: C'est pas ce que je voulais dire.
5: Nous en avons tous, du moins je le pense. Lorsque nous partons en voyage, je veux parler d'une trousse de toilette.
6: Un indispensable, un incontournable en voyage. Elle permet de regrouper ses produits de beauté, d'éviter les oublis et les petits accidents. Comme ce tube de shampoing qui, au lieu d'être bien rangé, se retrouve écrasé au fond de la valise et coule sur votre chemise.
7: Bien sûr, les hommes ont voulu voyager de plus en plus confortablement.
6: Après, pendant les vacances, il y a ceux qui maintiennent une certaine hygiène et prennent comme seconde peau ce mélange de crème solaire, de répulsif anti-moustique et de sueur. Et pour d'autres, c'est une salle de bain portative. On y retrouve le contenu de tiroir.
7: Vers la fin du XVIIIe siècle, au début du XIXe siècle, toutes sortes de corps de métier s'alliaient pour faire une trousse de voyage, qui était un objet très lourd. Vous arriviez dans l'auberge et vous sortiez de votre trousse tout ce qu'il vous fallait.
6: Et vous, avez-vous une trousse de toilette?
8: Ma trousse de toilette, elle est bleue avec des petits éléphants dessus. Et qu'est-ce qu'il y a dedans? La brosse à dents, le gel douche et un petit peu de maquillage.
9: Alors ma trousse de toilette, je dois l'avoir depuis 15 ans. Et j'ai la place pour tout mettre. Le parfum, le rasoir, le gel pour les cheveux, la petite brosse pour la barbe.
10: C'est une trousse de toilette avec plein de petits requins.
11: Elle a été faite main par une copine, donc je l'adore, je la quitte pas.
12: Qu'est-ce qu'il y a dedans? Il y a quelques produits pour se nettoyer le visage, quelques produits pour faire une petite mise en beauté, un gel douche, un shampoing, et c'est tout.
11: Une brosse à dents quand même, je pense pour se les dents, si c'est pratique.
1: Dans ma valise. 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
0: Tout à l'heure, on aura la préfecture du Nord pour faire le point sur l'inforoute. Ce sera vers 17h40 sur Ici Nord. Le temps de vous dire que sur la 16, en direction de Paris, il y a un véhicule en panne qui a été signalé sur bande d'arrêt d'urgence. Si vous êtes dans le secteur d'Ofkerk, soyez donc prudents.
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0: Le biopic de Michael Jackson est désormais le biopic le plus vu de toute l'histoire du cinéma. Michael, c'est le titre de ce biopic, toujours disponible. D'ailleurs, Michael Jackson, c'était Do You Remember the Time sur ICI Nord. On est à l'heure, 17h30. Oui, parce que c'est à 17h30 que ça se passe. On retrouve Serge à la cellule de vigilance routière de la préfecture du Nord. Bonsoir Serge, un accident, je crois, vient de se produire sur la 25.
1: Oui, plus exact, bonjour Guillaume, bonjour à tous. Plus exactement dans l'échangeur 8 de l'autoroute A25, dans le sens Lille vers Dunkerque. Donc c'est pas proprement dit sur l'axe roulant, mais ça provoque déjà à peu près 2,5 km de perturbations sur cette autoroute A25. Ça pourrait s'accroître dans les minutes à venir, hein, puisque l'accident vient juste d'avoir lieu. Après, c'est le seul accident qui m'est rapporté pour le moment. Ailleurs, eh bien, écoutez, nous avons les densités habituelles, et en particulier autour de Lille, sur le boulevard périphérique sud de l'autoroute A25 en direction des 5 voies de l'autoroute A1, également sur la voie rapide urbaine où c'est très très chargé, toujours en direction des 5 voies de l'autoroute A1. Sur ces 5 voies de l'autoroute A1, nous avons des perturbations jusqu'à l'écart. Au-delà de l'écart, en direction de Paris, la circulation reprend. La traversée de Villeneuve-d'Ascq qui est très chargée également sur la totalité de la nationale 227, soit 6 km. Et puis, nous avons quelques densités habituelles sur l'autoroute A1 en direction de Gand à hauteur de Marc-en-Barœul, sur la rocade nord-ouest avant Bruchy, sur la nationale 41 à Fournanouet et à Ely en direction de la Bassée. Le contournement d'Arras par la nationale 25 est également assez chargé à hauteur de Mareuil, Étrain et Daville. Sur l'autoroute A2, là nous sommes sur le Valenciennois, également une petite densité qui se situe à hauteur de Coiroubles en direction de Paris. Ailleurs, franchement, on a de bonnes conditions de circulation routière.
0: Merci beaucoup Serge, et on se retrouve vers 18h30. À tout à l'heure.
1: À tout à l'heure.
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0: Et qu'est-ce qu'on fait dans la voiture quand on n'est pas bloqué dans les bouchons ? Eh ben, on avance. On avance avec Alain Souchon et on écoute Gaëtan Roussel. Juste après, tout s'en va sur ICI Nord.

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0: Bruxelles. Tout s'en va, et Philippe Salé arrive chaque jour. Philippe Salé vous invite à remonter le temps pour retrouver un titre de l'été qui a marqué le Nord, le Pas-de-Calais. Aujourd'hui, Philippe, vous retournez en 1974 avec un groupe britannique.
1: Juste un an avant l'ouverture de la célèbre discothèque Le Macumba, chez nous dans le Nord, on dansait sur les rubettes.
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1: Été 1974, un groupe anglais est au sommet des hit-parades avec Mon bébé d'amour sucré. Rubettes, mesdames, messieurs, un groupe improbable. Alors pourquoi improbable ?
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1: Parce qu'en fait, à l'origine, il s'agit de musiciens de studio qui travaillaient pour le label Polydor et qui un jour vont enregistrer une démo d'une chanson écrite dans les années 60. À l'origine, la chanson destinée à une comédie musicale, mais qui ne s'est jamais faite. Ensuite, ce même titre a été proposé pour représenter l'Angleterre à l'Eurovision, mais le comité de sélection n'en veut absolument pas de cette chanson. Et cette chanson, c'est « Mon bébé d'amour sucré ». Enfin, « Sugar Baby Love ». Les tubes de l'été. Donc, nos musiciens de studio, qui ne s'appellent pas encore les Rubettes, en font une maquette tellement réussie qu'ils vont demander à obtenir les droits d'exploitation, persuadés qu'ils tiennent là un tube. Alors, ils vont s'appeler les Rubettes, et avec l'accord des auteurs et le label Polydor même, cette maquette sort telle qu'elle, directement en disque. Nous sommes en 1974, et c'est le raz-de-marée sur ce 45 tours qui cartonne en Angleterre.
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0: et le 45 tours va se vendre pendant l'été 74. Écoutez bien, à 700 000 exemplaires. Rien qu'en France. Les tubes de l'été.
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0: voix inimitable de Jimmy Somerville et les groupes, le groupe The Common Arts à l'instant. C'est Don't Leave Me This Way qu'on a écouté sur ICI Nord. 17h45, je vous rappelle cet accident. On en parlait tout à l'heure avec Serge de la cellule de vigilance routière à la préfecture du Nord. Un accident qui s'est produit il y a un quart d'heure à peu près sur la 25 en direction de Dunkerque à la chapelle d'Armentières. En fait, c'est pas vraiment sur l'autoroute, mais sur la bretelle de sortie. Mais n'empêche que ça entraîne un gros bouchon à l'arrière. Vous avez actuellement plus 25 minutes et vous allez tomber dans les embouteillages dès la porte d'Arras si vous quittez l'île en direction de Dunkerque. 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La série originale de votre été sur Ici Nord, c'est pour les enfants, mais les grands y apprennent plein de choses aussi. Avec les scientifiques d'Océanopolis à Brest, Louise Lempire répond aux grandes questions des enfants sur la mer et les océans tout au long de l'été. Aujourd'hui, on fait du génie civil et puis un peu d'architecture aussi.
1: Est-ce qu'on peut faire un château de sable géant ?
2: Il te faut des pelles, des seaux, des coquillages pour la déco, du sable et de l'eau.
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2: Louise Lempire. Construire un château de sable, c'est l'une des meilleures activités à la plage, mais ça demande un peu de préparation. Pour commencer, il faut que tu trouves l'endroit idéal. Si la mer monte, tu peux t'installer sur ce qu'on appelle la ligne de marée. Tu vas voir, c'est facile à repérer. C'est le sable encore mouillé, mais le plus éloigné de l'eau. Si tu te mets trop près de la mer, les vagues risquent de grignoter ta construction avant même qu'elle ne soit terminée. Souvent, quand on fait un château de sable, on remplit le seau et on le retourne. Et là, le sable ne sort pas toujours de ton seau. Peut-être parce qu'il y a trop d'eau, alors ton pâté dégouline. Parfois, il n'y a pas assez d'eau et là, ton pâté s'effrite et ton futur château tombe en poussière. Alors pour avoir le plus beau des châteaux, voilà quelques astuces. Tu remplis un seau de sable et dedans, tu ajoutes un peu d'eau. Mais pas trop, hein, sinon ça fait de la boue. Et sur un endroit plat, tu renverses ton seau et tu recommences plusieurs fois pour faire comme une pyramide de sable mouillé. Et après, avec tes petites mains, des râteaux, des pelles, tu donnes la forme que tu veux à ton château, un peu comme si tu faisais de la poterie. Mais quand tu sculptes, c'est important de toujours le faire du haut vers le bas, comme ça les grains de sable qui tombent ne vont pas gâcher le reste de ton château. Et ensuite, tu fermes les yeux pour imaginer la construction de tes rêves, et c'est parti.
4: Waouh, avec toutes ces astuces, je vais pouvoir faire le plus gros château de sable du monde.
2: Oui, pourquoi pas. Mais en plus des pelles et des seaux, tu vas avoir besoin de quelques échelles. Parce que le plus haut château de sable du monde, il fait 21 mètres et 16 centimètres. Il a été construit au Danemark en 2021. Et attention, tiens-toi bien, il pèse plus de 5000 tonnes.
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0: Il y a du foot ce soir, mais ça vous êtes au courant. Évidemment, vous allez regarder, j'imagine, le match de ce soir. Et il y aura bientôt aussi du cyclisme à partir de samedi. Oui, c'est le départ du Tour de France du 4 juillet au 26 juillet. Départ du Tour de France depuis Barcelone. Alors, je vous en parle parce que le Tour de France, vous allez pouvoir le vivre en direct sur ICI Nord tous les jours, tous les après-midi. On suivra toutes les étapes du départ jusqu'à l'arrivée. On y sera toutes les demi-heures pour vous tenir informés. Et puis, on vivra tous les jours l'arrivée en direct. Et puis ensuite, on fera un petit résumé. Ce sera le journal du Tour qui vous sera proposé à 18h30. Alors ça, c'est tous les jours à partir de ce samedi pour le Tour de France à vivre sur ICI Nord. Restez avec nous, on va faire un point sur l'information tout à l'heure. Ce sera à 18h avec Justine Clos.
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0: Non, en mode d'été, tout à l'heure, nous aurons une invitée. Elle s'appelle Binti Lee. Vous connaissez peut-être son nom parce que vous la voyez à la télé. Si vous regardez la télé le matin, Télématin, elle est une des chroniqueuses de l'émission. Elle fait la partie culture de Télématin. Binti Lee est aussi chanteuse. D'ailleurs, elle vient de sortir un album. Je crois que c'est son premier album qui s'appelle Nouveau Départ. Elle viendra nous en parler tout à l'heure sur Ici Nord. Ce sera vers 18h10. Binti Lee sera notre invitée. Alors, non seulement pour nous parler de cet album Nouveau Départ, mais aussi pour nous annoncer une bonne nouvelle puisqu'elle sera en concert dans quelques jours à Lille, dans le Vieux-Lille. Ce sera chez We Are Lille le 8 juillet prochain. Retenez son nom, Binti Lee. Elle sera avec nous tout à l'heure à 18h10 sur Ici Nord. Voici tout de suite Andrea Bocelli, Hélène Segarra et Vivo Perley avant d'écouter le nouveau Benjamin Biolay.

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1: Il est 18h sur Ici Nord, c'est l'heure de l'info, le journal avec Justine Clos. Bonsoir Justine.
2: Bonsoir Guillaume.
1: 11 librairies, Furet du Nord et 2 Citres sont menacées de fermeture.
2: Un SOSC annonçait ce matin leur propriétaire, le groupe Nozoli, placé en redressement judiciaire depuis le début du mois. Dans le détail, 7 magasins Furet du Nord pourraient fermer, dont 3 dans le Nord et le Pas-de-Calais, à Roubaix, Villeneuve-d'Ascq et Béthune. Sa fermeture pourrait se traduire par la suppression de 163 postes. Le groupe Nozoli espère avec cette décision regagner en compétitivité face à l'essor du e-commerce, mais pas sûr que cela suffise pour Bruno Sayafou, membre du CSE. Il y a eu beaucoup d'erreurs d'après lui ces dernières années.
3: Il y a eu énormément d'erreurs stratégiques. Le responsable, la direction a vu trop gros d'acheter des magasins en Belgique pour les fermer quelques années après. Forcément, c'était pas la bonne idée. Deux Citres également, acheter deux Citres. Ils ont voulu s'exporter sur des frais, sur des actifs en fait. Et du coup, c'est à partir de là que tout s'est effondré. Il y a des erreurs un peu moins flagrantes, mais par exemple, se lancer sur le livre d'occasion en 2023-24, enfin c'est 10 ou 15 ans trop tard en fait, à l'heure où Vinted et tout ça existe. Revenir sur la carte feed l'an dernier, est-ce que c'était une bonne idée aussi, en l'arrêtant brutalement? Je pense que c'est une accumulation de plusieurs erreurs. Il y a beaucoup de magasins qui ont été abandonnés, comme Béthune par exemple, qui est totalement vétuste. Beaucoup d'équipes, beaucoup de salariés se sont sentis abandonnés au fil des ans.
2: Des magasins qui devraient donc fermer, mais on ne sait pas encore quand. Le calendrier, le détail de ces fermetures doit être dévoilé dans le courant de l'été. À Valenciennes, c'est un site centenaire qui va tirer sa révérence en octobre prochain. L'usine RHI Magnesita, qui fabrique des briques très résistantes à la chaleur pour l'industrie. L'autre site français du groupe, l'usine de Flaumont-Vaudrechy, dans l'Avesnois, est aussi concernée. Au total, 143 salariés vont être licenciés. Des salariés qui ont fait grève aujourd'hui pour mettre la pression sur la direction, alors qu'un plan de sauvegarde de l'emploi est en cours de négociation. Fin de crise pour le Chanel à Calais. La scène nationale ne fermera pas pendant 6 mois, comme le préconisait la direction. La salle de spectacle reprendra bien ses activités à la rentrée. C'est ce qu'a acté hier soir le conseil d'administration. Il s'est appuyé sur les conclusions de 2 audits qui ont évalué les comptes de la structure. Il ne recommande pas d'interrompre l'activité. La saison 2026-2027 aura donc bien lieu.
1: Une nouvelle canicule se profile en France.
2: Elle devrait arriver ce week-end selon Météo France. Les températures pourraient dépasser les 35 degrés par endroit. Mais pour l'instant, le Nord et le Pas-de-Calais semblent être épargnés. De son côté, Santé publique France vient de communiquer les chiffres pour la canicule de fin mai. Il y a eu au moins 300 morts de plus que la normale en seulement 5 jours. En tennis, Terence Tatman fait son entrée ce soir à Wimbledon en Angleterre. Le Boulonnais dispute à 19h45 le premier tour du tournoi londonien face au 19e joueur mondial, l'Américain Frances Tiafoe. Et puis c'est aussi à suivre ce soir le mondial de football. Les Bleus affrontent la Suède pour une place en 8e de finale. Coup d'envoi du match à 23h, c'est à suivre dès 22h30 sur Ici Nord. Le vainqueur de la soirée affrontera le Paraguay samedi soir. Et la météo?
1: Et la météo, il y a un petit rayon de soleil actuellement au-dessus du studio. Je sais, j'ai regardé sur les webcams que c'est pas partout dans la région pareil. Il y en a qui sont encore actuellement sous les nuages. Mais parfois, donc, il y a quelques éclaircies conformément à ce qu'avait annoncé Météo France toute la journée. Puisque je vous rappelle qu'il nous disait qu'il allait faire beau cet après-midi. Ça n'a pas été vraiment la vérité. Ça n'a pas été confirmé. En tout cas, on a eu quelques éclaircies, mais en fin de journée. Les températures de demain matin entre 12 et 13 degrés, 16 degrés en bord de mer. Nous aurons quelques éclaircies le matin, mais rapidement le ciel se couvre et on aura des pluies éparses demain mercredi. Les températures entre 22 et 24 degrés. Jeudi, ciel nuageux le matin, quelques gouttes, puis des éclaircies dans l'après-midi, mais le vent se met à souffler d'ouest à 55 km/h. Température toujours autour de 22-24 degrés pour les maxis. Et à partir de vendredi, c'est le retour du grand beau temps, grand soleil pour vendredi, samedi, dimanche, lundi, mardi. Les températures encore relativement correctes, j'avais envie de dire normales, samedi, dimanche, autour de 28 degrés pour les maxis. Par contre, ça pourrait monter un peu en début de semaine. Merci beaucoup Justine.
2: Bonne soirée.
1: Bonne soirée. L'inforoute Ici Nord à 18h04, je vous rappelle, cet accident qui s'est produit sur l'autoroute A25, en fait sur la bretelle de sortie de la chapelle d'Armentières. On en a parlé tout à l'heure. Et ce qui entraîne un gros ralentissement à l'arrière, à la sortie de l'île direction Dunkerque. Alors je regarde, on a actuellement une demi-heure de temps de parcours supplémentaire et le bouchon qui démarre dès la porte des postes. Répercussions. Évidemment, il fallait s'y attendre sur la RN42, dès Saint-André, les Lille, vous allez tomber dans le bouchon sur la rocade nord-ouest jusqu'à Anglos. Les ralentissements habituels, la 22, direction Belgique, mais aussi sur la voie rapide urbaine et la traversée de Villeneuve-d'Ascq. Cette traversée de Villeneuve-d'Ascq, c'est plus 20 minutes, la voie rapide urbaine, c'est plus 17 minutes, et puis quelques bouchons ralentissements aussi sur le départ de l'autoroute hein, en direction de Paris jusqu'à Vendville. Soyez prudents et 03 20 55 89 89. C'est Baptiste qui vous répond au téléphone aujourd'hui.
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1: On a fait exprès de choisir des chansons de l'été. On s'est dit que ça vous ferait plaisir comme celle-ci. Félix Gray qui arrive tout de suite avec Agitane.

0: Félix Grec, la Gitane sur Issy-Nord, il est 18h10.
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0: Le 16-19. Eh oui, le 16-19 de l'été avec de la bonne musique pour vous accompagner dans la voiture si vous rentrez à la maison après une journée de boulot. Bah oui, les vacances n'ont pas encore commencé. Officiellement, les vacances des enfants, c'est à partir de ce samedi d'ailleurs. Ce samedi, départ en vacances, faudra être prudent sur les routes. On aura l'occasion d'en reparler sur Issy-Nord. Dans un instant, nous aurons une invitée qui s'appelle Bintili. Vous la connaissez peut-être si vous regardez France 2 dans Télématin, puisqu'elle est chroniqueuse. Elle sera avec nous parce qu'elle est non seulement chroniqueuse dans Télématin, mais aussi chanteuse et bientôt en concert à We Are Lille. Ce sera le 8 juillet. On parlera de ce concert et de son album avec Bintili dans un instant sur Issy-Nord.

0: Bruno Mars dans son album The Romantic sur ici Nord, c'était I Just Might. 18h14 en direct, j'accueille Bintili. Bonsoir Bintili.
1: Bonsoir.
0: Alors je le disais tout à l'heure, hein, vous êtes chanteuse, vous travaillez à la télé, vous avez travaillé ou vous travaillez peut-être encore aujourd'hui à la radio, vous en faites des choses, vous n'arrêtez pas vous.
1: Bah c'est vrai que c'est un petit peu une boulimique.
0: Enfin, j'avais
1: plein de rêves, donc là j'essaie de tous les réaliser. Et encore, il y en a bien d'autres.
0: Votre album qui est sorti il y a quelques semaines maintenant s'appelle Nouveau Départ, justement. Est-ce que votre carrière musicale, c'est un nouveau départ ou est-ce que vous voulez mener toutes vos carrières de front?
1: J'essaie vraiment de mener toutes mes carrières de front, mais c'est vrai qu'à chaque album, à chaque EP, mini-album, il y a un nouveau départ parce que j'avance, j'ai pas encore 40 ans, je travaille sur moi, donc je suis jamais la même personne à chaque projet, parce que je me livre beaucoup dans mes chansons, je parle à la première personne, donc chaque projet est un nouveau départ, est un renouvellement.
0: D'accord, et quel est le thème de cet album du coup? Qu'est-ce que vous nous racontez dans cet album Nouveau Départ?
1: C'est très très varié en fait. Je parle à la fois du cancer du sein de ma mère et je me rends compte en parlant autour de moi que le cancer est vraiment le fléau de notre génération pour nos parents, nos grands-parents. Je parle aussi de peine de cœur, je parle aussi d'être une femme libérée, mais au vrai sens du terme en 2026, partir seule en vacances et de voir à quel point ça dérange. On a l'impression de déranger le restaurateur, le plaviste, en occupant à seul un espace de deux, les déceptions amicales, l'envie aussi d'être une meilleure personne, de moins se plaindre, de vivre à fond ses rêves, c'est assez vaste.
0: Il y a 10 chansons plus 2 en anglais, c'est ça, hein, sur l'album, pour écouter vos histoires. Je regardais votre compte Insta cet après-midi, vous avez fait un duo avec Slimane, c'est fou cette affaire-là. Vous allez à un concert de Slimane, vous montez sur scène avec lui, direct.
1: Mais en fait, c'est fou, j'avais oublié que Slimane, des fois, sur cette nouvelle tournée, allait dans la salle pour chanter avec les gens et parfois fait monter une personne sur scène. Là, je vous avoue, j'y allais vraiment avec ma casquette de journaliste curieuse. Slimane remonte sur scène, ça donne quoi? Et quand il descend dans le public, je me suis dit, ah, quand même, je tente ma chance. Et là, il m'aperçoit et je lui fais un grand coucou. Puis je vois qu'il ne me reconnaît pas parce qu'on s'est croisés 2-3 fois. Mais moi, je change de coupe de cheveux tous les 2-3 ans. Donc, il ne me remettait pas du tout. Et je lui dis, mais c'est moi. Il me dit, mais tu chantes toi? Je lui dis, mais oui. Il me dit, bah allez, on essaye. Et bah, ça lui a plu. Donc, on a chanté avant toi son duo avec Vita. Ouais. Tous les deux sur scène à Playel il y a bientôt 2 semaines avec un orchestre symphonique. Moi, c'était mon rêve depuis quelques années de chanter avec un orchestre symphonique. J'ai découvert ça à Radio France, les orchestres symphoniques dans les projets avec la radio rap, Move. Et donc, c'était un rêve, quoi.
0: Eh bien, parfait. On vous retrouvera à We Are Lille en concert dans quelques jours. Bintili, ce sera le 8 juillet. Alors, c'est gratuit, mais je crois qu'il faut s'inscrire, c'est ça?
1: Oui, c'est gratuit, mais il y a un lien d'inscription. Donc là, j'ai tout mis en story sur ma page Instagram. J'ai aussi mis ça en lien dans la bio grâce à Instagram sur le Linktree. C'est le premier lien, vous ne pouvez pas vous tromper. Mon Instagram, c'est Bintili officiel. Bintili, B-I-N-T-I-L-Y, officiel.
0: Sur Instagram, concert 8 juillet dans le Vieux-Lille, du côté de We Are Lille. Dernière petite question avant de se quitter, si vous devez choisir une chanson sur votre album dont on va écouter un extrait tout de suite, c'est lequel?
1: Ah bah c'est Nouveau Départ parce que c'est le nom de l'album et c'est le deuxième single que je viens de sortir.
0: Alors on l'écoute tout de suite ce nouveau single de Bintili, Nouveau Départ. Bon concert et bonne soirée Bintili.
1: Merci de m'avoir reçu, à très vite.

avec Nouveau Départ, Bimkili en concert. C'est We Are Lille le 8 juillet. Réservez vos places, c'est gratuit, mais il faut quand même s'inscrire sur Bimkili-officiel sur Instagram. Ici Nord pour un flirt avec Michel Delpech. Et on aura aussi France Gall qui a besoin d'amour.

0: J'ai besoin d'amour avec France Gall qu'on vient d'écouter sur Ici Nord. Tous les matins entre 9h et 11h, vous vous baladez dans la région avec Clarence Fabry et Emmanuel Bordeaux qui vous accompagnent. Ce matin, ils étaient en direct de Saint-Omer et demain, entre 9h et 11h, on sera dans les coulisses du festival qui se prépare, le Men's Square Festival à Arras. On va vous faire découvrir les tout derniers préparatifs pour ce grand week-end qui s'annonce. Le Men's Square Festival, on sera dans les coulisses demain matin avec Clarence et Emmanuel entre 9 et 11h. Donc bienvenue chez vous.
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0: Zazie, nouveau titre pour elle, elle est de retour, hein, Zazie, avec Peu importe. On attend impatiemment l'album, le programme de votre soirée sur Ici Nord. Tout à l'heure, 19h-20h, on sera au cœur des années 80, comme chaque jour. Ce sera avec Laurent Petit-Guillaume, 19h-20h, 100% années 80. Ensuite, de 20h à 21h, le best-of, les essentiels de Décibel, avec Émilie Mazoyer. Et ce sera avec Charlotte Cardin, qu'on retrouvera aussi. Puis ensuite, on va faire la fête toute la nuit, de 21h à minuit, avec Boris, enfin Philippe Dont, de son vrai nom, qui anime une émission tout au long de l'été, tous les soirs. Ça s'appelle Camping, musique et bonne humeur sur Ici Nord. Il est pile 18h30. Du côté de la circulation, l'accident dont on vous parlait tout à l'heure sur la 25 est terminé. Il y avait un accident sur, en fait, la bretelle de sortie de la 25 à la Chapelle d'Armentières dans le sens Lille-Verdunkerque, ce qui entraînait un gros ralentissement dès la sortie de Lille, dès la porte des postes. Alors ça va mieux, hein. Il n'y a plus d'accident, de problème à la Chapelle d'Armentières, mais petit à petit ça commence à redevenir normal du côté des conditions de circulation. Ceci dit, vous allez encore tomber dans quelques bouchons et il y a encore 13 minutes de temps de parcours supplémentaire actuellement. Le trafic habituel à cette heure-ci, la voie rapide urbaine de Lille, direction Paris, plus 15 minutes, la traversée de Villeneuve d'Ascq, après la courbe de Babylone, c'est plus 12 minutes en direction du sud. Un ralentissement aussi sur la N41 dans le secteur de Fourmont-Web signalé, et puis toujours ce bouchon dans le secteur de Coirouble. Là, on est sur l'A2, on est juste à côté de Valenciennes, à l'est de Valenciennes, entre la Belgique et Valenciennes. Comptez dans ce secteur 10 minutes de temps de parcours supplémentaire. On avait tout à l'heure un ralentissement aussi sur la D625, c'est encore le cas d'ailleurs quand vous prenez l'autoroute, enfin la D625 direction Lille, au niveau de Grande-Synthe, il y a un ralentissement qui est signalé. Vous comptez 5 minutes de temps de parcours en plus. 03 20 55 89 89, on vous accompagne en direct sur les routes. C'est Baptiste qui vous répond aujourd'hui.
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0: Et on va écouter le groupe Téléphone. Et ce titre, c'est Cendrillon, tout de suite sur Ici Nord. Et dans quelques minutes, ce sera la télé avec Patrice Gascoigne.

0: Wish You The Best avec les Wiz Capaldi qu'on vient d'écouter à l'instant sur Ici Nord et à 18h39. On retrouve Patrice Gascoigne comme promis avec ses coulisses télé. Bonjour Patrice.
1: Bonjour à tous.
0: Bonjour Patrice. Aujourd'hui, comme vous supportez mal les grosses talents de l'été, vous avez choisi de nous parler d'un magazine qui va nous apprendre, je cite, les bons réflexes santé de l'été.
1: Alors c'est pas pour être rabat-joie, mais qui dit été dit nouveaux ennemis dont il faut se prémunir. Et on entretient avec le premier de ces ennemis un rapport parfois un petit peu ambigu.
2: Le premier des dangers, c'est le soleil. Ces rayons ultraviolets sont responsables de nos brûlures et des cancers cutanés.
3: Plus la peau est claire, plus les yeux sont clairs, plus on a tendance à prendre des coups de soleil, plus le risque d'avoir un cancer de la peau augmente.
1: Voilà pour vous mettre un petit rappel dans le coin de la tête afin de bien vous protéger du soleil. C'est le but de cette soirée proposée par le magazine de Marina Carrère d'Encausse sur France 5, Enquête de santé, avec notamment un premier documentaire dès 21h05 intitulé « Un été en toute sécurité » parce qu'on sait qu'il suffit d'un pépin de santé pour gâcher les vacances. Coup de soleil, bon, on l'a entendu, mais aussi piqûres d'insectes, intoxication alimentaire. L'été n'est pas sans risque. Le documentaire va nous donner les clés pour profiter pleinement de cette saison et de vos vacances dans nos belles régions de France. Par exemple, si on reprend la problématique de la protection solaire, la professeure Laurence Coiffa est enseignante chercheuse en cosmétologie à l'Université de Nantes. Elle teste la fiabilité des produits de protection solaire disponibles sur le marché. Écoutez ses conseils pour choisir une crème solaire.
4: D'abord, choisir du 50+, parce que en dessous, c'est plus ou moins gadget. Une crème et pas d'autre forme, hein, bien sûr, pas d'huile, pas de spray, parce que c'est tellement fluide que 2-3 petites paraissent suffire. Pas de parfum, puisque les parfums sont dans leur grande majorité photosensibilisants. Enfin, donc l'idéal est qu'on ait la crème la plus neutre possible.
5: Quant à la quantité à utiliser, elle est bien supérieure à ce que l'on pense. À chaque application, ce sont 7 cuillères à café qui sont nécessaires pour nous protéger de la tête aux pieds.
4: Si on en met moins que cette quantité-là, eh bien en fait, l'indice sur la peau va être inférieur à l'indice affiché, ce qui fait qu'un homme d'1m80-80 kg qui fait une journée de plage, eh bien pour l'ensemble du corps, devrait utiliser un tube entier de 30 ml.
1: Voilà, pour passer un bel été en toute sécurité, ne manquez pas ce soir sur France 5 cette enquête, les bons réflexes de l'été, et l'autre bon réflexe étant d'écouter les coulisses télé. Bah oui, ici, même heure, même endroit.

0: C'est parti des beaux gosses, on ne disait pas comme ça à l'époque, des années 80, c'était Al Corley à l'instant avec Square Rooms sur votre radio ici Nord.
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0: Cet été, Bruno Béart fait le tour de la région à la recherche des meilleures manifestations. Tout ce qu'il ne faut pas manquer. Aujourd'hui, Bruno, on part à Calais, à Saint-Omer. Et on ira visiter aussi, pendant qu'on est sur la côte, Maris à Étaples.
3: Tout l'été, la ville de Calais nous propose un programme festif, musical et familial avec en fil rouge David Bowie pour danser Place d'Armes et sur le front de mer. Et puis sur la place Albert Ier et sur le front de mer également, il y a beaucoup d'animations pour les enfants avec le village gonflable, entre autres. Le Saint-Omer Jazz Festival est de retour avec des concerts dans des lieux patrimoniaux comme les jardins de l'Office de Tourisme, les églises ou le théâtre à l'italienne de la Barcarolle, une centaine d'artistes sur scène dont No Jazz ou le Malo Mazurier Quartet. Rendez-vous dans quelques jours, du 2 au 5 juillet. Avec nous aujourd'hui, Rémi Dubois du Centre de découverte de la pêche en mer, c'est Maraïs. Bonjour Rémi.
4: Bonjour.
3: Tout au long de l'été, bien sûr, vous accueillez vos visiteurs pour un programme estival.
4: Oui, tout à fait. On accueille les visiteurs à Maraïs tout l'été avec différentes animations qu'on a mis en place pour les différentes tranches d'âge qu'on accueille à Maraïs, et il y en a pour tous les goûts. On va commencer par la visite guidée, hein, l'incontournable de Maraïs, des visites qui sont animées par d'anciens marins pêcheurs, donc des marins étapois qui ont navigué pendant plusieurs années et qui embarquent les gens au cours d'une visite guidée de l'exposition pour leur raconter comment ici à Étaples le poisson est pêché et de quelle manière il se retrouve sur les étals des poissonniers. On a également une série d'ateliers que nous on a baptisé à Maraïs les ateliers Petit Matelot, qui sont des ateliers pour les enfants de 4 à 12 ans. Ce sont des ateliers créatifs qui permettent de découvrir le thème de la mer au travers d'une activité ludique et manuelle. Donc il y en a tout l'été, tous les mercredis à 10h30, c'est le mercredi matin. On a d'autres activités pour les amoureux des animaux, notamment on organise des nourrissages en public avec les soigneurs de Maraïs qui ont lieu tous les dimanches matins de tout l'été à 11h. Et puis pour ceux qui aiment la cuisine, il y a aussi les ateliers culinaires sur les produits de la mer locaux qui sont animés par des chefs et qui auront lieu le jeudi matin.
3: D'accord, Maraïs, ça se trouve à Étaples-sur-Mer et on a un site internet pour retrouver toutes ces infos, Rémi.
4: Oui, tout est indiqué et réservable en ligne sur www.maraïs.fr.
3: Merci beaucoup Rémi, à très bientôt.
4: Au revoir.
0: Et Bruno Béart et le Pense pas si bête, tu vous retrouvez évidemment sur notre appli ICI, à télécharger gratuitement, mais aussi sur ICI.fr. Demain, avec Bruno, on ira faire une petite sortie sympathique en baie de Canche. On parlera d'un concert Benabar en concert prochainement dans la région. Et on ira visiter la maison de Charles de Gaulle. Voici Gold sur ICI Nord. Et Ville de Lumière, avant d'écouter Shakira et Burna Boy. Et ce sera avec l'hymne de la Coupe du Monde de foot du Mondial. On va écouter Die Die sur ICI Nord.

0: Et France-Suède ce soir. Je vous parle de foot évidemment parce que je vous le disais, hein, c'est l'hymne du mondial qu'on vient d'écouter. Shakira avec Die Die sur Equinor.
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0: Leclerc avec Ce n'est rien, qu'on vient d'écouter un instant sur Ici Nord, à 78 ou 19 ans. Julien Clerc est toujours en tournée. Il était d'ailleurs il n'y a pas très longtemps dans la région, c'était le 27 mars, du côté d'Embarcadère à Boulogne-sur-Mer. Et il continue sa tournée qui ne s'arrête pas. Il sera aussi en concert aux Zénith de Lille. Ce sera le 3 octobre 2027, avant la toute dernière date de sa tournée. Ce sera le 9 octobre du côté de Paris.
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0: Bonne soirée à tous, Ici Nord, il est 19h. Et c'est l'heure de faire un point sur l'information en français dans le monde.
2: Allez, on y est. Les choses sérieuses commencent vraiment pour les Bleus au Mondial de foot. Qualification ou élimination à chaque match, et ce soir, place

0: au 16e de finale contre la Suède. On part directement à New York où on retrouve Nicolas Perronnet. Bonsoir.
1: Bonsoir.
0: Alors, les Bleus ne doivent pas se louper ce soir, Nicolas.
2: Ah oui, c'est toute la saveur et tout le danger aussi des matchs à élimination directe. Ça y est, on y est. Cette nouvelle compétition qui commence, pour reprendre les mots de Didier Deschamps, avec cette équipe de France qui a peut-être comme principal adversaire, du coup, et bien surtout elle-même, car évidemment largement favorite sur le papier face à la Suède. C'est l'équipe qui a le plus impressionné hein, pendant la phase de groupe. Un carton plein, 10 buts marqués, des attaquants qui sont au rendez-vous, Mbappé et Dembélé, 4 buts chacun. Aucun nuage avant ce premier match coup près, si ce n'est le forfait de Marcus Thuram qui est blessé. Et en face, et bien une équipe de Suède portée également par sa ligne d'attaque, Gyökeres, Isak, les joueurs d'Arsenal et de Liverpool pour les deux stars suédoises, mais beaucoup moins impressionnante hein, quand même cette équipe globalement que les Bleus, troisième de son groupe, qui a un peu galéré pour se qualifier en 16e derrière le Pays-Bas, les Pays-Bas et le Japon, comme pour se qualifier d'ailleurs tout court pour ce mondial. La Suède est miraculée de la phase de qualification, l'élimination de l'Allemagne, attention, l'année dernière doit par plus petit. Le Paraguay doit malgré tout être la meilleure piqûre de rappel pour ces Bleus, attendus d'ici deux heures maintenant sous le grand soleil à côté du stade du New Jersey.
0: Merci beaucoup Nicolas Perronnet, vous serez aux commentaires bien sûr en direct des États-Unis sur ICI pour vivre ça en intégralité. Nouvelle soirée spéciale 100% bleu dès l'avant-match à 22h30. Le mercure va-t-il flamber de nouveau? On se pose toutes et tous la question. Ce soir, Météo France y répond un peu plus précisément. Un nouvel épisode caniculaire est bel et bien possible à partir de ce week-end, Guillaume Fariol.
3: Oui, à cause du célèbre anticyclone des Açores, il va s'installer sur la France avec de très hautes pressions, ce qui va compresser l'air et le réchauffer au fur et à mesure des jours qui passent. Météo France s'attend à partir de ce week-end à une nouvelle hausse des températures. Au nord, plus de 30 degrés, au sud, plus de 35, localement 36, 37. 38 degrés de l'Occitanie à la Nouvelle-Aquitaine et au centre-ouest. Ces fortes chaleurs vont perdurer la semaine prochaine. Risque non négligeable de canicule, nous explique ce soir un prévisionniste de Météo France. Mais difficile encore d'être précis sur l'intensité de ce nouveau coup de chaud. Les prévisions vont s'affiner. Les températures sur la France devraient dépasser tout de même de 5 à 10 degrés les normales. Un peu plus localement, même dans le sud. Ce serait moins tout de même que la canicule historique de la semaine dernière, quand les températures ont dépassé de 13 à 18 degrés les normales de saison.
0: Merci beaucoup Guillaume Fariol. Des canicules à l'origine d'une surmortalité. Santé publique France a comptabilisé 300 décès de plus que la normale fin mai lors de la première vague de chaleur. Quant à celle du mois de juin qui a duré 11 jours, pas de chiffre global pour l'instant. Un bilan humain au cœur d'une passe d'armes aujourd'hui à l'Assemblée. Sébastien Lecornu, le Premier ministre, a jugé scandaleux et faux le bilan de 10 000 morts de la canicule la semaine dernière avancée par les écologistes et s'est défendu de toute inaction face au changement climatique. Les écologistes qui déposent une motion de censure contre le gouvernement pour dénoncer son impréparation. Loin des débats de l'hémicycle, sur le terrain il faut s'adapter. Vous l'avez peut-être remarqué dans votre département, certaines routes sont devenues toutes blanches ces derniers jours. Il s'agit de lait de chaux pour faire baisser la température, comme ici dans le Doubs, Lucas Chédminiac.
4: C'est un peu la crème solaire des routes. Le lait de chaux peut faire baisser jusqu'à 10 degrés leur température, qu'il évite en fait au bitume de devenir trop liquide et de ressortir sur la chaussée. Sa composition, c'est de l'eau mélangée à de la chaux et son application est simple, un camion spécial qui l'épand sur la couche de roulement. Le lait de chaux reste ensuite jusqu'à 15 jours sur la route, sauf en cas de forte pluie. Alors toutes les routes ne sont pas blanchies, seulement celles les plus exposées aux fortes chaleurs. Et pour les connaître, le département s'appuie sur Météo France et ses patrouilleurs sur le terrain. Et si vous vous demandez est-ce que je peux rouler dessus, la réponse est oui, pas de panique, il est encore un peu frais et qu'il tache votre voiture. Un peu d'eau tiède mélangée à du vinaigre et votre véhicule sera comme neuf.
0: Explication signée Lucas Chalminiac, ici Besançon. Pour être complet sur ce dossier canicule, rendez-vous sur ici.fr pour savoir comment notamment récupérer de cet épisode de chaleur pendant plusieurs jours. Le corps a puisé dans ses ressources et il faut du temps pour s'en remettre, explique les médecins. Article complet donc sur notre site ici.fr et sur l'appli. Ici, une info foot pour terminer hors Coupe du Monde. L'Olympique de Marseille annonce le départ de Habib Bey 4 mois après son arrivée. Un départ qui devrait permettre l'arrivée de Bruno Genesio sur le banc marseillais.
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6: Si vous avez prévu de sortir ce soir pour le match de
1: France à la Coupe du Monde. Normalement, vous ne serez pas mouillé. On attend du temps sec, même s'il y a encore quelques nuages localement. Normalement, le ciel sera plutôt dégagé cette nuit. Les températures de demain, entre 12 et 13 degrés dans l'intérieur et 16 degrés en bord de mer. Quelques éclaircies demain matin, mais malheureusement, le ciel va se couvrir dès la matinée avec des pluies éparses qui sont annoncées. Les températures maxi entre 22 et 24. Pour jeudi, ciel nuageux le matin, quelques gouttes se produisent. Et l'après-midi, on devrait voir quelques éclaircies, mais les nuages resteront quand même nombreux. Le vent d'ouest va souffler à 55 km/h, les températures autour de 22-24 degrés à nouveau. Vendredi, du soleil, ce sera aussi le cas de samedi et dimanche, des journées très ensoleillées et des températures estivales, 17 degrés le matin à peu près, et jusqu'à 25, 26, 27, voire 28 degrés d'ailleurs annoncés pour dimanche. Et normalement, c'est encore du beau temps qui se poursuit pour le début de semaine prochaine, lundi, mardi, mercredi, jeudi, avec des températures qui pourraient monter encore un petit peu plus haut, d'un cran supplémentaire. Du côté de l'inforoute ici nord, alors qu'il est 16h, 19h06, faut mettre les chiffres dans l'ordre, sinon c'est pas bien. Plus de gros problèmes, on a un petit ralentissement comme d'habitude sur la RN41 Fournan-Ouep et puis sur l'A22 dans le secteur de Mont-Saint-Barœul. Soyez prudents. Et 0320 55 89 89, c'est le numéro pour nous joindre toute la journée. Voici 100% années 80, Laurent Petit-Guillaume.
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7: Bonsoir à tous. Cet été, on s'offre une parenthèse quotidienne pour faire marcher la machine aux souvenirs. Pas besoin de carburant coûteux. Ça fonctionne avec du sourire, des refrains et quelques anecdotes. Et ça commence comme ça.

0: Michael Field, Moonlight Shadow.
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2: Traduction sans clair de lune. C'est bien aussi de réviser un petit peu son anglais grâce à ses tubes des années 80. Alors pourquoi ce titre? Eh bien, selon Michael Field, parce qu'il aurait écrit ce texte en pensant au meurtre de John Lennon, une nuit de nouvelle lune, donc sans clair de lune. Voilà, c'est plus clair, façon de parler. Pour la suite, c'est peut-être en regardant une lune, mais dans un nuage de fumée, disons artisanal, que Bob Marley a écrit l'un de ses chefs-d'œuvre, Could You Be Love, et c'est tout de suite.
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0: Pierre Louis Trio, c'était Chic Planète. Je l'ai déjà dit, je milite pour qu'on écoute beaucoup plus souvent ce groupe lyonnais qui nous remonte le moral au zénith à chaque chanson. L'affaire Louis Trio, c'est 6 albums à mettre dans votre playlist de l'été, faites-moi confiance. Allez, la suite de 100% années 80, c'est dans un instant avec une ode à la fête, un hymne à la liberté. Chacun fait ce qui lui plaît, chagrin d'amour.
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0: L'ambiance des années 80, ça continue sur votre radio Ici Nord, juste après ces petites infos.
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2: Cet été, le musée Mémoire de Calais présente une exposition immersive sur le quotidien des civils pendant la Seconde Guerre mondiale. Le musée Mémoire 39-45 est installé dans un long bunker allemand situé dans le parc Saint-Pierre face à la mairie de Calais. Ce musée retrace la Seconde Guerre mondiale à travers 23 salles dans lesquelles des objets d'époque, des photos, des uniformes et des armes illustrent la guerre de l'invasion allemande à la libération 1944. Musée rénové qui a rouvert ses portes le 1er février 2026. La salle temporaire, la vie civile pendant la guerre, invite à parcourir le quotidien des habitants de la région sous l'occupation à travers une collection d'objets d'époque. Vélos, vêtements, valises, poussettes, jouets, outils du quotidien composent un témoignage matériel sur les années de guerre. Comment s'organiser la vie malgré les pénuries? Comment grandissait-on sous les bombardements? Quelle forme prenait l'adaptation et la solidarité au jour le jour? Le musée est ouvert tous les jours de 10 à 18h. La visite de l'exposition est incluse dans le billet d'entrée.
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0: Alphaville, Big in Japan.
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0: Eh ben, en 1984, la planète entière danse sur ce titre et pourtant le sujet est sombre. Big in Japan raconte l'histoire d'un couple qui essaie de décrocher de son addiction à l'héroïne et le zoo à Berlin évoqué dans la chanson existait, c'était un endroit fréquenté par les junkies. Bon, Alphaville est un trio allemand qui va conquérir le monde ensuite avec d'autres tubes comme Forever Young, Sounds Like a Melody. Elle aussi a réussi à nous faire danser, mais deux ans plus tard, nous étions tous emportés par son ouragan. Stéphanie arrive.
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0: Jean-Jacques Goldman, c'était comme toi. 1982, une chanson marquante hein, qui évoque une jeune fille victime de la Shoah. Et oui, et c'est un énorme succès qui recevra d'ailleurs quelques mois plus tard un disque d'or. À l'époque, ça correspondait à 500 000 ventes de 45 tours. Voilà. Votre soirée en musique continue dès 20h, Émilie Mazoyer et les essentiels de Décibel. Mais avant cela, place à Texas. I don't want a lover.
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1: Il est 20h sur votre radio, ici, l'heure de retrouver Émilie Madoyer.
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2: C'est toujours un bonheur de vous avoir ici en direct parce que, bah, déjà, on vous adore, je l'ai dit, mais en plus, vous semblez si heureuse de ce qui vous arrive.
3: Oui, mais complètement. Ouais. Mais déjà, merci de me recevoir. C'est toujours un plaisir de se voir. Mais c'est vrai que dans les 6 derniers mois, il y a plein de choses qui se sont passées dans ma carrière et je suis très... Je suis reconnaissante, en fait, de faire ce que j'aime dans la vie, de faire plein de belles rencontres, de partager ma musique avec plein de monde. Donc oui, non, c'est une très belle période pour moi.
2: Ouais. Est-ce que, quand on lit les chiffres, mon Dieu, on a des palpitations pour vous, votre tube Feel Good, qui est devenu le

0: francophone le plus diffusé en radio en cette année 2025. 100 millions de streams à l'échelle mondiale. Enfin, nous, ça nous paraît énorme. Vous qui avez fabriqué cette chanson avec vos petites mains, qu'est-ce que ça vous fait? Ben c'est fou aussi, c'est vrai que quand je lis le data comme ça, ça donne un petit vertige, mais ce qui me plaît vraiment du parcours de cette chanson, c'est que ça s'est vraiment pas fait du jour au lendemain. C'est une chanson qui, déjà, elle est sortie il y a plus de 2 ans, cette chanson-là. Alors, ça a été assez long, si on veut. Ça a pris 1 an et demi avant que vraiment elle rayonne auprès de beaucoup de gens. Et en plus, ben, avant même de sortir cette chanson-là, elle a eu plusieurs vies dans mon ordinateur, dans l'ordinateur des producteurs avec qui j'ai travaillé. On a fait plein de maquettes, plein de versions de cette chanson-là. Puis on n'arrivait jamais à trouver vraiment la version qui nous plaisait assez pour la sortir. On a décidé de ne pas la mettre sur la version initiale de mon album 99 Nights pour finalement y revenir et la traduire en français, en faire une version bilingue qui est celle qu'on connaît maintenant. Mais j'ai eu l'impression qu'elle a eu plein de vie, cette chanson-là, et c'est chouette, ça donne espoir un peu en la longévité de la musique. Oui. Dans une période où tout va tellement vite, on sort de la musique sur les plateformes de streaming par milliers à chaque jour. Et donc, c'est un beau parcours qu'a eu cette chanson et que j'ai aussi grâce à cette chanson-là au final.
1: Ouais, et c'est très intéressant ce que vous dites sur la durée de vie d'une chanson, de dire voilà, ce sont des objets artistiques, alors oui, qui durent 3 minutes, 4 minutes, mais il faut leur laisser le temps, il faut leur laisser le temps de grandir et voilà, pas se dire au bout d'une semaine, si ça n'a pas marché, allez, on passe à autre chose. C'est beau,
0: exact,
1: ça.
0: Exact, mais c'est vrai, puis en plus, je pense que la musique et l'art, de manière générale, a besoin d'un contexte précis pour rejoindre les gens de la bonne façon. Puis c'est pas parce que moi, j'étais prête à la sortir, cette chanson-là, il y a 2 ans, que c'était nécessairement le bon contexte pour que les gens aient envie de la recevoir, cette chanson-là. Et donc, c'est chouette de se rendre compte de ça d'une si belle façon, qu'en fait, ben, c'est une chanson très légère et c'est peut-être à un moment où on avait besoin de légèreté et c'est à ce moment-là qu'elle a réussi à toucher les gens et ça me fait très plaisir.
1: Ah, et alors vous, comme dans un jeu vidéo, ça vous a débloqué le niveau suivant puisque votre nouveau single, il est aussi en français. Tant pis pour elle, ça vient de sortir. Et alors, avant qu'on vous fasse, nous, notre cadeau pour vous dire à quel point on vous aime, vous avez tenu, Charlotte Cardin, et ça nous fait tellement plaisir, à nous faire un cadeau puisque vous allez nous offrir une version live, là, dans le studio de Décibel, de Feel Good, parce que vous savez qu'on est trop fan et qu'on veut la chanter très fort dans les voitures, partout où on écoute Décibel, et aussi de Tant pis pour elle, la toute nouvelle chanson.
0: Oui.
1: Et c'est la première fois que vous allez la faire en live.
0: C'est la première fois que je la fais en version acoustique en live. Donc, une petite primeur.
1: Place au live, chère Charlotte, merci d'être là.

0: Merci Charlotte, c'est sublime. Oh, c'est incroyable de vous voir chanter cette chanson-là à quelques centimètres de nous. Je suis sûre que les auditeurs et les auditrices ont l'impression que vous leur susurrez à l'oreille. Avant qu'on écoute Tant pis pour elle, peut-être avez-vous envie justement d'introduire cette chanson, de nous donner deux, trois clés sur cette histoire que vous racontez. C'est pas une histoire banale, hein?
1: Ouais, c'est vrai que c'est une histoire qui est dans un registre très différent des thèmes de la chanson Feel Good. C'est, pour moi, Tant pis pour elle, c'est une chanson qui est tout en contradiction, en intensité, en crescendo émotionnel. C'est un peu ce triangle amoureux qui est des émotions de compétition, de jalousie, c'est un peu toutes ces émotions qui sont un peu moins nobles, qu'on garde un peu tout bas, mais qui pour une fois sont dites tout haut à travers cette chanson-là.
0: Ça fait du bien d'entendre quelqu'un le dire, le chanter. Oui, ça existe. Tant pis pour elle, Charlotte Cardin, rien que pour vous sur votre radio ici, l'émission C'est Décibels et la chanson toute nouvelle, Tant pis pour elle.

0: Bravo! Oh là là, et on est déjà fan de cette chanson, même si bon, les triangles amoureux sont rarement confortables. J'avoue que chanter comme ça, ça donnerait presque envie. Puis on a compris que c'est la gentille qui gagne à la fin, en plus, ça fait plaisir. Bravo, Charlotte Cardin.
1: Merci.
0: Bravo, bravo, et merci pour ce moment en direct. Hein, il est 20h13, voilà, je ne sais pas si vous êtes chez vous, sur votre canapé ou en voiture, en train de râler dans les embouteillages, mais là, c'était un moment suspendu grâce à Charlotte Cardin et vraiment je vous en remercie. Alors ma chère Charlotte, pour vous remercier d'être là et pour vous remercier aussi de tout le plaisir que vous nous avez donné à nous, aux auditrices, aux auditeurs, depuis des mois, notamment avec votre chanson Feel Good, mais en vrai avec tout l'album 99 Nights, qui est vraiment génial, on a décidé ce soir de vous remettre très officiellement le prix Talent Ici 2025. C'est parce qu'ici aime la chanson en français, qu'on soutient les nouveaux talents et qu'on croit très très fort en vous et pour votre avenir. Et ce n'est pas moi qui vais vous remettre ce prix, non, car on a trouvé quelqu'un qui vous connaît bien, Charlotte, et qui vient remettre le prix.
1: Oh
0: bonsoir, cœur de pirate.
1: Oh mon Dieu, je suis tellement contente d'être voilà.
0: Ici, le prix Ici Talent 2025 de Charlotte Cardin, remis par cœur de pirate.
1: Je suis toujours tellement contente de voir Béatrice, mais c'est vrai que ça fait longtemps en plus qu'on
0: s'est vu,
1: donc là, oh my God, je suis très excitée de cette sortie.
0: C'était beau. J'avais juste entendu les snippets, puis là j'étais comme, yes, merci acoustique. À chaque fois qu'il y a une version acoustique de tes chansons, je suis genre, enfin, un ange à récupérer ses ailes. Alors ça, Charlotte, en plus, venant de Cœur de Pirate, qui est quand même la reine du piano-voix.
1: Vraiment, vraiment. C'est un honneur. Mais oui, je travaille sur une version acoustique.
0: Très bien. C'est ce que le peuple réclame.
1: Oui.
0: Et ça, on va en parler. Mais avant, mesdames, pour expliquer, ce n'est pas simplement une histoire de Québec qui vous lie, c'est aussi une histoire de clip. Charlotte.
1: Oui. Il fallait que ça refasse son face à un moment.
0: Écoutez, cette chanson, vous la connaissez. La chanson Adieu, donc de Cœur de Pirate, que nous connaissons, avait un clip. Et dans ce clip, y avait vous, Charlotte?
1: Il y avait moi, et non seulement il y avait moi, il y avait aussi le frère de mon fiancé, et je lèche le visage de Neil Snyder de haut en bas. Donc, il y a vraiment beaucoup de choses bizarres.
0: De strass à ce clip.
1: Puis Alyosha était dans mon clip.
0: Le visage
1: aussi
0: de votre beau-frère.
1: Ah, Alyosha était dans un autre de tes clips. Ouais. C'est vrai, non, mais
2: c'est le multiverse Schneider dans les trucs de Cœur de Pirate avec Charlotte.
1: Exactement.
0: Bon, alors, Charlotte, ce prix, donc, Talent Ici 2025, parce qu'on croit en vous, parce qu'on sait que ça va devenir stratosphérique, cette histoire. Vous en avez eu beaucoup des prix dans votre carrière?
1: J'en ai eu quelques-uns, mais c'est vrai que ça fait toujours plaisir. Ah, je crois qu'en fait, c'est mon premier prix en France.
0: Hey!
1: Donc j'en ai eu beaucoup au Québec. Ouais.
0: Ah ouais?
1: Là, c'est mon premier,
0: félicitations.
1: Mon premier trophée français, si je ne m'abuse.
2: Alors qu'il y a vraiment beaucoup de prix. Beaucoup.
0: Au Canada.
2: Ouais.
0: Les Juno,
2: tous les prix.
0: Tous les prix.
2: C'est incroyable. Non, mais c'est mérité aussi. Donc, c'est ton premier ici.
1: Mais c'est mon premier ici. Regarde, ça le dit ici. Voilà.
0: Wow.
1: Non, mais c'est très chouette. Merci beaucoup.
0: Félicitations. Nous aussi, ça nous fait très, très chaud au cœur. En vrai, c'est chouette de vous avoir aussi toutes les deux pour parler de ce rapport entre le public français et les artistes québécois. Et aussi, vous ressentez notre amour à nous. C'est pas pareil. Bon, vous avez des carrières dans plein de pays et tout, mais qu'est-ce qu'il y a de spécial ici?
1: Est-ce que tu as remarqué qu'en France, moi, une différence que j'ai notée, c'est que les gens tapent vraiment des mains pendant le show, genre un peu sur le rythme des chansons.
0: Ouais,
1: on fait pas ça au Québec, c'est comme une façon de recevoir la musique qui est différente.
2: Ouais, puis même sur les chansons très calmes. Les gens vont taper dans les mains, mais j'admire l'enthousiasme, c'est vraiment, on le salue, on est content. Mais c'est vrai qu'ils tapent dans les mains souvent.
1: Mais souvent, c'est comme une façon de recevoir. Là où, par exemple, dans d'autres pays, ça va peut-être plus chanter avec les...
3: Ouais.
1: Là, vraiment, il y a un truc de... On participe en tapant des mains sur le rythme des chansons, mais c'est vrai que des fois, c'est dans, à plein de moments.
3: Ouais.
1: Mais moi, je trouve ça toujours chouette parce que c'est vrai que c'est une façon de le public s'engage un peu dans la chanson de cette façon-là, mais ça, c'est une différence que j'ai notée, qu'on fait pas ailleurs qu'en France, en fait.
3: C'est drôle.
1: Ouais.
3: Vous ferez un jour un duo. Peut-être avez-vous déjà fait ça sur des plateaux télé ou radio au Québec.
2: Je suis venue à un de tes concerts.
1: Ouais,
2: toi, t'es venue à mon concert. Fait qu'on fait des échanges déjà comme ça. Mais écoute, si tu me réinvites, je vais venir.
1: Ben oui, anytime. Mais pareillement, moi, je suis
2: Béatrice ici maintenant. Fait que c'est plus
1: facile. Mais je suis encore quand même entre les deux. Mais c'est sûr qu'on va réussir à s'attraper. Moi, j'adore chanter. Béatrice sait comment je suis fan depuis toujours. Puis c'est toujours un plaisir de chanter ensemble. Donc j'espère qu'on va make it happen encore quelques fois.
3: Oh, bravo.
1: Bravo. Merci beaucoup.
2: Merci, ça m'a fait plaisir de crasher ça.
1: C'est trop une belle surprise. My God.
3: Ma chère Charlotte Cardin, maintenant que vous êtes auréolée de ce prix Talent ici 2025, vous dire que c'est un prix, alors évidemment, qui est remis par une radio ici, qui s'appelait France Bleu avant, une radio qui, évidemment, passe tout type de musique, mais qui est très attachée à la chanson française. Vous, dans votre répertoire, il y a eu du français assez tôt, je me souviens d'une chanson qui s'appelait Les Jupes.
1: Oui,
3: voilà.
1: Oui.
3: Mais c'est vrai, principalement en anglais. Là, vous revenez au français, j'allais dire, pas de loup, parce que vous n'êtes pas un loup, à pas de biche. Est-ce que, quand on est comme ça une compositrice, mais aussi une autrice, le français est une langue compliquée à aborder, surtout quand on est fan peut-être de grandes plumes françaises, et est-ce que vous vous soignez pour ça?
1: Ben, c'est vrai que moi, ça m'aura pris plus de temps à me sentir confortable à écrire en français. Mais je l'ai toujours fait,
3: oui.
1: C'est-à-dire que sur mes albums, il y avait toujours un ou deux titres en français, il y avait juste vraiment plus de chansons en anglais. C'est peut-être aussi, je sais pas l'expliquer, je pense que c'est une langue qui est tellement, qui est plus proche de moi que l'anglais, même si j'ai grandi de façon très bilingue, j'ai toujours parlé et français et anglais à la maison, français avec ma famille, mais anglais beaucoup avec mes amis, bon, à l'école, tout ça. Et donc, écrire en français, c'est comme s'il y avait une petite part peut-être de vulnérabilité de plus. Et donc, je parle pas tout à fait des mêmes thèmes dans mes chansons en français et en anglais, mais là, je me plonge un peu plus profondément dans l'écriture en français, puis ça me fait beaucoup de bien. Je pense que je suis peut-être rendue là dans mon processus créatif. Et je vais faire un album qui n'est pas tout en français. Il y a beaucoup d'anglais sur mon prochain album, mais quand même, j'ai beaucoup de plaisir à écrire plus en français, en tout cas.
3: Je vous adore, Charlotte, parce que vous avez déjà en partie répondu à ma prochaine question qui était, mais justement, avec toutes ces sollicitations en ce moment, et puis cette grosse tournée, et notamment les très grandes salles en 2026, avez-vous le temps de préparer un nouvel album? Donc oui, vous
1: oui.
3: êtes en plein dedans maintenant.
1: En plein dedans. J'essaie de... Mon rêve serait de le terminer cet automne. C'est sûr qu'il va sortir en 2026, mais je ne sais pas encore quand. On est en train de terminer certaines maquettes, de finaliser l'écriture de certaines chansons aussi. Donc, on est comme... Je dirais qu'on est peut-être à 70% du processus, mais il reste quand même un gros 30% de travail ardu. Donc c'est en partie ce que je vais faire cet automne.
3: Ouais. Vous travaillez de la même manière en France et au Canada, ou bien il y a un lieu pour chaque chose?
1: C'est-à-dire qu'en ce moment, je travaille plus sur mon album au Canada parce que mon producteur, Jason Brando, qui a fait d'ailleurs, c'est lui qui a produit Tant pis pour elle, et tous mes autres titres aussi avant sur mes albums, Jason est basé à Montréal. Donc quand je retourne à Montréal, on travaille beaucoup ensemble en studio. Moi, je fais de l'écriture des fois ailleurs qu'à Montréal. J'ai pas besoin d'être là pour écrire, mais c'est vrai qu'on aime beaucoup écrire ensemble en studio. Puis on peut un peu s'isoler puis se mettre dans cette bulle créative, parce que c'est vrai que des fois je trouve ça difficile d'écrire un peu comme ça sur un coin de table, aller en promo, après faire un concert, après c'est comme des parties de mon cerveau qui sont très différentes, qui ont besoin d'être stimulées pour ces activités-là. Et donc j'aime m'isoler en studio, et ben là pour cet album-ci c'est à Montréal pour la plupart des chansons en fait.
3: Et alors cette nouvelle chanson justement, Tant pis pour elle.

0: qu'elle nous donne cette chanson des indices sur le prochain album.
1: Oui, en tout cas, stylistiquement, oui. Complètement. C'est une petite fenêtre sur certains éléments de cet album qui est, comme je l'ai mentionné, encore en train de se concrétiser. Oui. Mais il y a beaucoup de chansons sur lesquelles j'ai travaillé dans les derniers mois qui ont un côté très cinématographique, plus électro aussi que ce que j'ai fait.
0: Les sonorités, impressionnantes, très, je veux dire un mot anglais, je vais me faire disputer, mais très fat, quoi.
1: Oui.
0: Boum, cette chanson, elle est très puissante, très, j'ai pas les mots en français, j'ai honte, mais je suis Jean-Claude Van Damme.
1: Non, mais fat, ça me plaît.
0: C'est fat,
1: merci, Charlotte. C'est fat. Mais j'aime beaucoup cette chanson-là. Puis effectivement, bon, on n'est pas seulement dans ça pour l'album, mais oui, c'est quand même une bonne petite fenêtre sur ce que cet album va être.
0: Il y a aussi les couplets qui sont à la limite du murmuré, comme ça, ou du parler, chanter. Alors, on sait que vous savez chanter, on vient d'entendre là deux chansons. Vous poussez la voix sans problème, piano voix, vous êtes hyper à l'aise. Vous faites parfois ce choix de murmurer comme ça parce que vous pouvez. Comment vous jouez justement avec le fait d'utiliser à fond votre voix ou au contraire de la brider?
1: Ben, j'adore jouer avec ma voix dans toutes ses formes, dans ses subtilités. Et pour moi, raconter des histoires, ben ça peut se faire de plein de façons différentes. Mais pour cette chanson-là, je trouvais que l'histoire était plus puissante si elle était tout en retenue jusqu'à la fin, où là, vraiment, sur la version, bon, qui n'est pas la version acoustique que je viens de vous faire, mais sur la version produite, vraiment, là, je laisse aller ma voix vraiment plus en puissance, tout en legato. Il y a vraiment un truc où ce crescendo émotionnel de ce que raconte l'histoire, je trouvais, se prêtait bien aussi à être exploré vocalement. Et j'adore faire ça. J'ai toujours aimé être plus en retenue sur certaines chansons, plus en puissance sur d'autres. C'est un plaisir pour moi de faire des petites gymnastique vocale quand il le faut, mais pas tout le temps non plus. J'ai pas envie de toujours pousser ma voix. J'aime cette idée de parfois chanter avec un peu plus de pudeur, puis après vraiment plus lâcher ma voix sur d'autres morceaux quand je sens que ça se prête bien à l'histoire que je raconte.
0: Bah ça, c'est ce que vous avez fait d'instinct. Et je sais pas si vous avez vu cette interview de Céline Dion qui passait à la télé française il y a une dizaine de jours sur l'album 2.
1: Et donc, je l'ai pas encore vu, mais je veux trop voir cette.
0: C'est l'album donc le plus vendu de tous les temps en France. Et Céline Dion explique face caméra que Jean-Jacques Goldman, qui a fait l'album avec elle, lui a demandé d'arrêter de chanter. Il lui a appris presque à déchanter.
1: Oui, j'ai vu cet extrait-là où vraiment il lui dit raconte l'histoire, plus en retenue, plus en pire.
0: Et ça m'a fait penser justement à votre murmure dans la chanson, quoi. Ouais. C'est-à-dire, bien sûr, elle peut exploser, elle peut, mais choisir de ne pas le faire, c'est déjà faire un choix artistique.
1: Oui, mais carrément. C'est vrai que c'est très touchant dans cet extrait que j'ai vu en fait avec Céline et Jean-Jacques Goldman, où et ça devient vraiment meilleur. On la voit le faire en live, où elle en fait une première version plus chantée, parce qu'évidemment Céline, s'il y en a une qui sait chanter comme une déesse, c'est elle. Mais elle le fait tout en retenue, presque un parler comme ça, et ça devient deux fois plus touchant parce que on sent cette retenue qui ajoute au storytelling.
0: Donc ça, c'est beau. Chère Charlotte, on est très fiers de vous remettre ce prix. Talent ici 2025. On croit en vous, on vous aime.
1: Merci beaucoup. Merci. Ça fait plaisir. Merci de m'avoir reçu encore.
0: À la prochaine.
1: À bientôt.
0: Merci, Charlotte.
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0: Bonsoir.
4: Bonsoir.
0: Bon anniversaire, les gars.
4: Merci.
0: 30 ans de Matt Mata. On peut fêter ça en live. D'ailleurs, votre dernier album live le prouve bien. Brest, il y a du monde, il y a du bruit, il y a de la fête tout le temps.

0: moment, vous l'avez compris, hein, l'ambiance peut devenir latino au milieu d'une chanson. Tout peut se passer à un concert de Matmata.
1: Oui, ouais, c'est vrai que bon, c'est bien aussi d'essayer des langues un peu différentes et de donner une couleur différente.
0: Oui, j'ai bien aimé ce petit côté salsa.
1: Ok.
0: C'était très bien, on passait du chouchen à la tequila hein, pour rester dans l'ambiance, mais voilà, non, ça fonctionnait drôlement bien. Ce que je veux dire avec ce live à Brest, c'est que c'était déjà dingue de jouer voilà, dans une énorme salle à domicile, mais là, l'anniversaire, les 30 ans de Matmata à l'Accor Arena, Bercy, là aussi, potentiellement, il peut tout se passer, vous pouvez faire des instants zouk, est-ce que vous avez prévu...
1: Non, pas zouk, non, on évite le zouk et la funk, en fait.
0: D'accord.
1: C'est pas compatible. Ça n'a jamais été tellement compatible avec ce qu'on faisait, je ne sais pas
0: alors
1: pourquoi.
0: Alors que la salsa, oui, peut-être.
1: Quoi que l'apologie, c'est un peu zouk, quand même.
0: L'apologie, ouais, ouais. Ah, la petite flûte, là.
1: Ouais.
0: Ah ouais, ouais, on va remarquer, c'est pas faux. Non, mais en vrai, vous préparez ce concert depuis un moment. En tout cas, vous l'avez annoncé il y a un moment. Vous l'avez aussi calé un samedi soir pour que toutes celles et tous ceux qui vous aiment partout en France puissent faire vraiment le voyage jusqu'à Paris. C'est vraiment la teuf. Donc, j'imagine, vous organisez un anniversaire... Il y a forcément des petites...
1: Ah, il y a des surprises.
0: Des surprises.
1: Dont on ne parlera pas, évidemment.
0: Voilà. Non, je sais. Merci d'être venu, Matmata. C'était très sympa. Non, mais voilà. Ce que je voulais dire en passant ce petit extrait salsa de l'Ambeandro, c'est que vous n'êtes pas les derniers pour la gaudriole. Et que là, voilà, ça va être une fête quand même particulière. Et avec aussi, évidemment, des moments de douceur. C'est également la spécialité de Matmata.

0: très beau. Alors, Matmata, c'est quand même 6 albums studio depuis 1998. Est-ce que vous êtes mis d'accord sur la setlist?
1: On n'y a pas encore pensé.
0: Si vous avez foutu pour ce concert, pour ce... j'ai très peur. Je ne sais pas.
1: Je sais pas. Si, si, on a... si, si, quand même. Ouais, on s'est mis d'accord. C'est bon, tu veux...
2: Ouais, ouais, on est à peu près calé, là. On est à peu près raccord, là.
1: Voilà, mais voilà, ça va être quelque chose de particulier, voilà. Donc, c'est un concert qu'on ne fera qu'une fois.
0: En vrai, il y a 30 ans, si on vous avait dit, quand vous avez démarré le groupe, que ça allait se terminer en énorme teuf dans la plus grosse salle de Paris, vous auriez dit quoi?
1: Honnêtement, je crois qu'on se l'est dit pour déconner à la fin du tout premier concert. Si, bah, le premier, c'était dans un bar, il y avait 10 personnes, mais on était contents parce que ça y est, on avait un groupe. Et je crois qu'à la fin du concert, on dit, bon, c'est bon, on a un groupe, bon, un jour, on jouera à Bercy, bon, voilà. Et puis, merde, ça arrive.
0: Ça arrive, ça y est. Matmata a fait ses 30 ans à l'Accor Arena, on continue à en parler dans Décibel. Mais avant, il faut qu'on écoute Au Conditionnel. Je vous expliquerai après pourquoi.
1: Ah bon?

0: et moi au premier rang. Mais il semblerait bien que je vous aime. Voilà, comme tout fan de Matmata, j'adore Au Conditionnel, très belle chanson, que vous n'aviez pas mis sur votre album live précédent.
1: Oui, bah on a eu des remontrances d'ailleurs, hein, donc elle sera sur tous les lives qu'on sortira à l'avenir. Voilà.
0: La mort. En vrai, est-ce que c'est une question qu'on se pose, alors peut-être pas pour le concert anniversaire des 30 ans, mais sur la tournée précédente, de se dire, est-ce qu'on met tous nos anciens tubes, parce qu'encore une fois, 30 ans de carrière, ça fait un sacré paquet de chansons que les gens attendent. Est-ce que parfois, il y en a certaines, on se dit, bah non, tiens, sur cette tournée-là, celle-là, elle reste à la maison.
1: Ah, c'est difficile à faire ça.
0: Ouais.
1: Enfin, pour certaines chansons, on ne peut pas le faire.
0: Tu peux pas ne pas faire l'Ombeandro.
1: Non, non, parce que là, on se prend des pierres, donc.
0: Des menhirs.
1: On l'a fait. On avait fait une tournée, je crois que c'était en 2004, un truc comme ça, et on avait décidé de virer l'Ombé, par exemple, quoi.
0: Bon, j'ai eu cette bonne idée, Tristan.
1: Je ne sais pas. Et au bout de trois concerts, on a refait l'Ombé parce que c'était pas possible. Non, mais c'est vrai que c'est toujours, voilà, c'est plus ça va, bah, plus on a beaucoup de chansons, donc on se prend un petit peu la tête à savoir lesquelles on doit virer, parce qu'on peut pas tout jouer non plus. Enfin, surtout, même sur des festivals, on joue qu'une heure et quart. Bon, bah, il faut faire un choix, donc on en met certaines en vacances de temps en temps, voilà.
0: Et c'était pas juste pour vous embêter que j'ai passé Au Conditionnel, c'est aussi parce que mine de rien, c'est une des plus belles chansons d'amour, je trouve, du répertoire français, voilà, bah, puisque vous avez 30 ans de ces 30 dernières années, disons-le, et que, en fait, quand on gratouille un peu dans votre discographie, il y a plein de chansons d'amour, mais avec toujours un petit pas de côté. Donc, Au Conditionnel, l'idée, c'est de parler d'amour comme on fait les news. Il y a aussi Les Inpas qui parlent d'un amour qui s'en va, mais qu'on veut retenir, qu'on veut sauver.

0: Est-ce que la majorité des chansons de Matmata, c'est des chansons d'amour en fait? Un peu déguisées parce que rock, parce que rapide, mais en fait ça parle que de ça.
1: Il n'y a pas beaucoup de thématiques dans la chanson en général. On parle toujours un peu de la même chose. Voilà, on change le décor, la manière de le dire. Mais bon, ouais, la chanson d'amour, c'est presque un pléonasme en fait.
0: Oui.
1: Voilà, donc c'est pas toujours le cas, mais c'est vrai que voilà, c'est une manière de dire les choses qu'on ne dirait pas simplement autrement par pudeur. Donc ouais, on se planque un peu dans une chanson et on cache des choses là-dedans.
0: Et est-ce que quand on fait des chansons, c'est pour être aimé? Alors, de qui, de quoi, ça c'est votre histoire, mais est-ce que justement, quand vous avez commencé il y a 30 ans, c'était aussi pour être aimé?
1: Oui. Enfin oui, on s'est jamais dit qu'on allait faire des chansons pour les écouter nous seulement. Oui. On avait quand même envie que les gens les écoutent et les aiment éventuellement. Donc évidemment, il y a toujours une petite dose de narcissisme nécessaire de toute manière quand on écrit des chansons et qu'on les propose aux gens. Et puis quand certaines finissent par appartenir aux gens et à leur vie, à la BO de leur vie, c'est cool quoi.
0: Il y a une chanson, Brest même, sur l'album précédent, et c'est une chanson d'amour pour une ville. Alors encore, hein, comme c'est une chanson d'amour un peu spéciale, avec des petits pas de côté, c'est-à-dire que vous faites votre déclaration à Brest tout en disant tout ce qui est moche à Brest, parce que c'est comme ça, et c'est ça qui est beau.

0: Marcella, ça vous a fait quoi la première fois que vous l'avez joué à Brest? Je rappelle que votre dernier album live s'appelle Brest, vous l'avez joué là-bas. Ça vous a fait quoi? Ça vous a fait des frissons comme il y a 30 ans au premier concert?
1: Alors la première fois qu'on l'a vraiment joué, c'était en Nouvelle-Calédonie.
0: Ah.
1: Voilà, mais on a quand même entendu deux, trois mecs gueuler « Ici, c'est Brest ». Donc, c'était quand même un bon effet.
2: Oui, il y a même des drapeaux et tout.
0: Il y a les drapeaux bretons en Nouvelle-Calédonie.
1: Ah, bah, oui, ah, bah, évidemment. Enfin,
0: j'adore. Et à Brest, alors,
1: alors la première fois à Brest, c'était à la Carène.
0: Ouais.
1: Bon, c'était la première date de la tournée, donc de toute façon, on était un peu sur des yeux, mais pour toutes les chansons, parce que la première date, voilà, et puis la seconde fois, c'était à l'Arena, justement, donc cette version-là.
0: De l'album.
1: Et, bah ouais, on se dit, ouais, faut pas se rater, là. Même si on l'a joué déjà 100 fois en tournée, bon, on se dit, bon, là, faut pas se rater. Et c'est vrai que, ouais, c'est un petit moment suspendu, quoi, parce que là, on, voilà, on chante. Parce que c'est pas une chanson sur Brest, c'est une chanson sur les Brestois, en fait. Et là, on les a en face de nous. Et il s'est passé quelque chose, ouais, ouais.
0: Comment vous faites avec l'émotion, justement? Vous avez de la bouteille maintenant, ça fait de nombreuses années que vous faites des concerts. Vous avez compté ou pas, les concerts de Matt Mata?
1: On ne doit pas être loin des 1500, un truc comme ça.
0: Ouais.
1: Ouais. Oui.
0: Et ça arrive parfois d'être submergé par l'émotion, parce qu'une chanson, je sais pas, vous rappelle un souvenir, un truc où vous chopez les yeux de quelqu'un dans le public, ça vous bouleverse. Comment
2: c'est
0: vous faites?
2: Pas forcément les mêmes émotions au même moment, ou sur les mêmes chansons.
0: Ouais.
2: Il y en a après c'est assez c'est furtif, c'est-à-dire que effectivement on est dans un, c'est pas un trip, mais bon, ouais, une certaine émotion, puis de toute façon on est aussi dans le fait de le déroulé du concert, le déroulé des chansons,
1: dans la concentration, en fait.
2: Ouais, ouais. C'est une bonne question, en fait.
1: Moi, j'avais un peu.
0: Ça fait 30 ans que je fais des interviews de Matt Mata, c'est le premier compliment.
2: Non, mais c'est vrai. Mais ça demanderait un peu plus de temps pour y répondre,
0: oui,
2: en fait.
0: C'est vrai.
1: Moi j'avais un peu.
0: Je reposerai la question la prochaine fois.
1: Ouais, j'avais un peu flippé, je me rappelle de la première fois qu'on a joué Emma, juste piano, Yulon Pipe, ouais. Donc c'était au Vieille Charrue. Et avant de le faire au Charrue, quand on répétait, je dis waouh, je pourrais craquer. Parce qu'il y avait quand même quelque chose qui se passait. Donc je dis bon, en même temps, elle sera fragile, en même temps, c'était un peu le but de la faire comme ça. Et puis en fait, bon, quand on se retrouve au Charrue, il y avait de l'émotion, mais on est tellement concentré et puis on a une telle dose d'adrénaline, en fait, que ouais, on tient le choc. Donc ça va, mais je me suis posé la question.
2: Ouais. Et d'ailleurs, par rapport à ce moment-là, parce que moi, sur cette version-là, donc je ne la joue pas, je suis pas à la batterie. Donc effectivement, je crois que moi, je profite de l'émotion. Ouais. Parce que c'est sur le côté de scène, je les vois faire, je peux assister à tout le spectacle, également je vois le public. Et là, pour le coup, ouais, j'en profite et je ne suis pas dans l'action. Donc, je ne sais pas, peut-être que c'est plus facile quand on regarde les autres faire.
0: Bah tiens, là, on va écouter les autres faire, puisque dans la série Validei, la chanson Lambeandro a été chantée par les Enfoirés. Au spectacle, le village des Enfoirés, et c'est Jean-Jacques Goldman qui chante votre chanson avec son poteau Michael Jones. Là, c'était Jones, et là, c'est Goldman. Ils ont changé les paroles, bon, parce que voilà, c'est des Enfoirés. Mais ça fait un choc, ça, de se dire, mais merde, il y a Goldman qui chante ma chanson.
1: Ouais, bah, pour la petite anecdote, le premier disque que j'ai acheté dans ma vie, c'était Quand la musique est bonne. Donc, non, mais en fait, c'est marrant parce qu'un jour, j'ai reçu un coup de fil de Michael Jones qui me dit, oui, est-ce que tu peux me dire ce que tu dis au début de Lambé, là? Donc, c'est Mélawash Franche. Je dis, ouais, Mélawash Franche. Je dis, mais pourquoi tu me demandes ça? Oh, alors, parce qu'on va la reprendre avec Jean-Jacques aux Enfoirés. Je dis, ok, d'accord, bon, écoute, moi, comment s'appelle ton batteur? Damien. Moi, tu dis, Mélawash Damien, voilà, ça passera, voilà. Et ce jour-là, en fait, je suis allé voir l'émission chez mon ancien colocataire de Lambé. Il n'était pas au courant, donc on a pris l'apéro devant la télé. Il dit, ah, cool. Et là, j'ai dit, on va regarder les Enfoirés. Il dit, quoi? Si, on va regarder les Enfoirés. Et c'est vrai qu'il a vu le truc, la mâchoire qui s'est décrochée, parce qu'on avait toute la variété française qui chantait notre histoire, en fait, d'étudiant, notre appart, en fait.
0: 30 ans de carrière, Matmata, 30 ans ensemble, c'est toute une vie. Ça veut dire que dans votre vie, vous avez passé plus de temps avec Matmata que sans Matmata. Je vous ai donc préparé un petit questionnaire pour le meilleur et pour le pire. Matmata, attention, quel est le meilleur album de Matmata?
2: Le prochain.
0: Hey, il est fort,
2: c'est facile.
0: La pire chanson de Matmata.
2: La suivante.
1: Bon, il y en a quelques-unes. Non, mais on va. Ouais. Non, on garde ça pour nous. Mais c'est comme les gamins, quoi.
0: Dire, ah oui, c'est
1: quoi le gamin que tu, ton gamin que tu détestes le plus?
0: Tu peux pas dire non, le petit dernier, il est un peu moche.
1: Ouais, bon.
0: Tu dis, je l'aime quand même.
1: Voilà.
0: Okay. Le meilleur souvenir de concert.
1: Charrue 2001, voilà. Il y en a plein d'autres, hein, voilà.
0: Mais Charrue 2001, ça reste dans ton cœur.
1: Ouais.
0: C'est sur YouTube.
1: Oui. Mais là, c'était le spectacle était vraiment pour nous là. C'était à perte de vue, 180 degrés de la poussière, voilà.
0: Trop beau. Pire catering de concert, pour ceux qui ne fréquentent pas les backstage, ce sont les cantines de concert. Parfois, on nourrit mal les musiciens.
2: C'est une question délicate. Hein.
0: Non,
1: parce qu'on tient un classement en tournée, en fait.
0: C'est vrai?
1: Ouais, mais je me souviens plus trop du nom, mais on tient un classement. C'est vrai que des fois, c'est bon, en général, on est bien accueillis, mais quand t'as des patates, t'as l'impression de manger une plastique, bon, c'est un peu dur, en fait. Hein, voilà.
0: C'est vrai. Il y a la promo aussi en 30 ans de carrière. Quelle a été votre meilleure émission de télé?
1: On n'en a pas fait beaucoup des émissions de télé.
0: Voilà.
1: je sais pas. Alors, je pense que c'est pas en France, c'est au Québec. On nous avait demandé, c'était une émission, je crois que c'était un peu pour les gamins, je crois. Et on nous avait demandé de faire des bumpers, et on savait pas ce que c'était. Et c'était des séquences de 3 secondes de musique pour lancer des séquences. Donc on dit, on va faire les intros des morceaux, quoi.
0: Ouais.
1: Voilà, donc, et on a fait les intros de tous les morceaux de l'album,
0: trop
1: en fait.
0: Drôle.
1: Et c'était marrant, en fait. C'était une émission pour les gamins, en fait.
0: Pire article sur vous dans la presse?
2: On l'a oublié.
1: Il y en a quelques-uns, ouais, mais c'était plus, c'était pas des articles qui critiquaient, c'était plus des trucs un peu insultants, en fait, qui s'attaquaient personnellement à nous, on se faisait insulter, voilà.
0: Mais quelle horreur!
1: Et oui. Non, mais la mauvaise critique, ça fait jamais plaisir, mais quand ça passe à l'insulte, il faut être, pour passer au-dessus de ça.
0: Pire look choisi pour monter sur scène.
2: J'étais pas là.
1: Non, c'est vrai qu'il était pas là. Il a évité le pire au début.
2: Je ne suis pas responsable.
1: Le premier anniversaire du premier bar où on a joué, on était en drag queen. Voilà.
0: Et c'est sur YouTube.
1: Non. Mais il y a des photos qui traînent.
2: Voilà.
0: Et c'est pas le pire.
1: Il y avait une soirée plage aussi. Enfin bref, voilà.
0: Et allez, je termine. Meilleure décision prise pour le groupe.
1: Peut-être de reprendre finalement.
2: Ouais, j'allais dire la reformation.
0: J'espérais que vous alliez dire ça. Bah oui, revenir. Parce que bon, on dit 30 ans, mais à un moment vous nous avez laissé tomber, mais vous êtes revenu.
1: Ouais, mais c'était bien. En même temps, on a fait une pause, on a rechargé les batteries, ça a été salutaire.
0: Ah, donc c'était une bonne décision.
1: Voilà,
0: pour le meilleur, pour le pire, 30 ans de Matmata.
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0: On a dit tout à l'heure que vous parliez beaucoup d'amour dans vos chansons, mais pas que. Il y a quand même des sujets un peu différents qui font que vous êtes un des groupes les plus chouettes en France. Il y a la Cerise, par exemple, qui parle de religion et de pourquoi on croit, et est-ce qu'on a bien raison d'y croire, et puis qu'est-ce qu'on fait quand on croit un peu trop, tout ça, quoi.

0: Est-ce que ça fait partie des chansons quand même? Alors, pas quand vous êtes en train de la jouer, j'ai compris que quand vous êtes sur scène et que vous la jouez, vous êtes concentré et tout, mais quand vous l'entendez, quand on vous en parle, vous en êtes fier.
1: Ouais, alors la fierté, j'en sais rien. Oui,
0: mais elle est quand même excellente.
2: Oui, oui, on en est content. Oui, oui, c'est vrai. Et puis elle vieillit pas trop mal en plus. Donc
0: ça reste toujours dans l'actu. Hein, tout ce qui est extrémiste religieux, ça ne va pas se démoder.
2: Oui, oui. Et puis, mais même à l'époque, quand elle est sortie, on est tombé sur des trucs quand même sur le net, des extrémistes qui étaient tombés sur le texte, qui démontaient le texte. En fait,
0: ah ouais,
2: qui nous expliquaient que tout était faux dans ce qu'on avait dit. Ça, c'est assez sympa en fait. Dire, bon, c'est cool, ça laisse pas indifférent. Donc.
0: Oui, c'est ça. C'est-à-dire que non seulement tu passes un message à des gens qui potentiellement sont d'accord avec toi, mais si en plus tu fais rager les rageux.
2: Oui, voilà.
0: C'est double délice.
1: Ça ouvre le débat.
2: Et il n'est pas prêt de se refermer. Hein.
0: C'est ça. Tiens, en parlant de débat, je vous ai parlé de l'apologie, mais non, pas encore, c'est maintenant. Parfait.

0: matin tout à l'heure, ce qu'il s'en disait, il y a quand même un petit côté zouk.
1: Ouais.
0: Dans Masmata, c'est ce petit instant de flûte. Cette chanson, mine de rien, c'est une chanson totem de Masmata. Elle vous a attiré plein d'emmerdes, un procès même.
1: Oui.
0: Vous avez dû payer 15 000 francs.
1: Ouais, wow, c'était un bras. Par rapport à tout la cacophonie, voilà, c'est un procès pour pas grand chose au final.
0: Bah pour l'apologie. Mais comme la chanson s'appelle l'apologie, effectivement.
1: Bref, il ne faut pas se limiter à un titre. Mais en tout cas, le débat est toujours actuel.
0: Oui, et c'est ça aussi que je voulais dire, c'est que finalement, c'est toujours le cas avec Matmata, c'est chouette de lire vos paroles, parce que ce n'est pas une bête apologie, ce n'est pas juste de dire que c'est super de fumer des pétards, parce que ça n'a pas de sens de dire ça, mais d'expliquer l'addiction dans la société, faire la comparaison avec l'alcool et tout, c'était quand même hyper bien vu, hyper finement amené.
1: Ah, c'était surtout le sujet de la chanson, voilà.
0: Ouais,
1: c'était comparer certaines drogues légales qui sont taxées, contre d'autres moins légales qui ne sont pas taxées. Voilà, c'était ce débat-là. C'était le sujet de la chanson. C'est pas vraiment une apologie. C'est...
0: Non. Et comme ça s'est appelé l'apologie, bah, bim.
1: Oui, voilà. Bon.
0: Bon. Est-ce que vous êtes en train d'en écrire des chansons en ce moment?
1: On écrit quelques trucs, ouais. On n'a pas, parce qu'on a fait une petite pause quand même estivale, parce qu'on a quand même bien bossé pour le rendez-vous de Bercy, et on a fait une petite pause estivale, mais on a continué de travailler un petit peu, d'écrire des nouveaux trucs, d'enregistrer des nouveaux trucs. Maintenant on se reconcentre sur la kermesse du 11 octobre.
0: C'est ça, l'ANIF, les 30 ans de Matmata. Bon anniversaire en avance, les gars.
1: Merci.
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2: Bonsoir à tous, bienvenue sur l'antenne d'ICI. Nous sommes ensemble pour vivre un 16e de finale de Coupe du Monde. Je me projette déjà dans les 8e de finale, c'est horrible, il faut arrêter de faire ça. Donc 16e de finale de Coupe du Monde entre la France et son attaque de feu et la Suède, pire attaque de la phase de poule de cette Coupe du Monde. En tout cas, c'est un match qui promet avec des grands joueurs des deux côtés pour vous faire vivre cette soirée tous ensemble autour de la table, deux personnes. À ma droite, l'ancienne joueuse de football, Charlotte Lorgeret. Salut Charlotte.
3: Salut Pia, salut Bruno.
2: Charlotte, ta spécialité à toi, c'est de choisir des clubs où il pleut. Donc tu as joué au Stade de Briochin, à Saint-Etienne, à Guingamp, à Metz, à Nantes, à Lens et à Toulouse quand même. On peut dire ça ou pas?
3: Ah mais clairement, c'était terrible toute ma carrière, j'étais en Kawaii, donc ça a été dur. C'est pour ça que mon après-carrière, ma retraite, je vis dans le sud.
4: Non, c'est Kawaii.
2: Non, c'est Sacha Kira.
3: Sacha Kira, j'adore.
2: Voilà, parce que Charlotte, à la fin du premier match de poule, elle a dansé sur Waka Waka de Shakira à l'antenne. Et ce qui était cool, c'est que la vidéo existait, les preuves vidéo existaient. Pourquoi? Parce que Bruno Salomon, bonsoir Bruno.
4: Salut Pia, salut Charlotte, salut à toutes et à tous.
2: Parce que Bruno, c'est nouveau, mais pour cette Coupe du Monde, nous sommes diffusés aussi en vidéo, en live, sur YouTube.
4: Effectivement, le live vient d'être lancé sur la chaîne ICI, ICI. Vous venez nous voir, nos têtes, notre joli décor.
2: Il c'est a bien été décoré, t'as vu,
4: ouais,
2: hein.
4: Ça s'améliore de match en match. Ouais. Je me dis ce qui va se passer pour la...
3: Déjà, t'as mis le maillot.
4: C'est ça, effectivement.
3: C'est plus important.
4: Toi, t'as mis le maillot, le vrai, le plus beau. Il est le deuxième maillot
2: de la Coupe du Monde actuelle aux couleurs de la Statue de la Liberté.
4: Et j'avoue qu'on m'a prêté ce maillot, effectivement.
2: Qui est ce on
4: Le on, c'est Pia. Merci Pia. Et en tout cas, déjà des premiers messages qui nous arrivent sur le chat, parce que c'est ça aussi, vivre un match sur la chaîne ICI et sur YouTube, c'est de nous mettre des messages et de discuter entre vous avec Corentin qui nous a dit bonjour à toutes et tous, et d'autres personnes qui sont en train d'arriver. N'hésitez pas, abonnez-vous, mettez des messages et on va les lire pendant toute la rencontre.
2: Juste, on le trouve comment le chat?
4: Sur la forêt YouTube, en fait, tu appuies sur le live, tu cliques sur le live.
2: Sur la chaîne ici,
4: il y a marqué live, tout de suite ça apparaît. Il y a une très belle miniature qui a été préparée.
2: Je crois que ça allait dire très belle animatrice.
4: Non, très belle miniature. C'est une miniature, elle n'est pas mini en plus, Sophia. C'est ça le truc. Vous allez voir tout de suite, vous allez la repérer. Et vous allez pouvoir cliquer sur le lien et ensuite derrière, sur le côté, chat en direct, c'est marqué, c'est indiqué, vous appuyez dessus et vous avez ensuite accès à. Toutes tes petites, regarde, tu vois, c'est marqué Joanie qui nous dit salut à ma team Coupe du Monde préférée, Joe FR qui nous dit bonsoir la team, et Sacha qui nous dit aussi bonjour Pia, bonjour Charlotte, bonjour Bruno, et voilà, bon match à toutes et tous. Bref, ça vient de partout, et là c'était même de ici La Rochelle, voilà, ça vient un peu de partout, parce que c'est la France aussi qui se réunit sur ce chat et qui est derrière l'équipe de France.
2: La Rochelle qui est directement en face quasiment de New York. À peu près, quoi, ouais, sur la façade atlantique de la France. Et justement, ce soir, on va partir à New York, retrouver Nicolas Perronnet, qui est le journaliste le plus fortuné dans le sens spirituel du terme. Parce que Nicolas Perronnet suit la Coupe du Monde pour nous et nous fait vivre tous les matchs et commente tous les matchs des Bleus sur l'antenne d'ICI. Salut Nicolas Perronnet!
5: Salut les amis, bonjour à tous, vous arrivez sur du Michel Delpech, c'est pas beau ça?
2: Ah mais attends, on a une solution, parce que nous justement, on a sous le coude, comme d'habitude, comme à chaque avant-match, un morceau en lien avec la ville dans laquelle tu vas commenter le match, et bah, ce soir ce sera pas du Michel Delpech, ce sera du Alicia Keys. Charlotte est déjà en train de danser. Nicolas Perronnet, Alicia Keys pour t'accueillir, ça te va ou pas?
5: Bah oui, en plus on n'a pas arrêté de l'entendre, cette chanson qui est devenue iconique de New York avec le titre des New York Knicks quand on était là. Ça fait déjà un petit moment, c'est le premier match de la phase de groupe. Vous sentez quand même que c'est un petit peu différent là, les amis, je sais pas, il y a cette petite boule au ventre ou pas?
2: Ah bah oui,
5: un peu quand même. Hein.
2: Bah là, ça y est, c'est la mort subite. Hein. Ça passe ou ça casse?
5: Et oui, ça passe ou ça casse pour l'équipe de France qui est sur la pelouse en train de s'échauffer là sous mes yeux avec les Suédois qui eux en terminent à l'instant de leur échauffement et qui vont aller se concentrer une dernière fois dans le vestiaire. Les Bleus sont encore là pour la plupart, ça va se terminer également. Oui, on sent que voilà, c'est pas la même chose. Il y a cette petite boule au ventre, il y a ce vertige qui nous prend avec cette phase d'élimination directe. Et quand on a les ambitions qui sont celles de l'équipe de France, c'est-à-dire de revenir ici dans ce stade le 19 juillet, bah forcément la petite boule au ventre, elle est là. Et l'autre info, c'est qu'il fait chaud, beaucoup plus chaud que pour les matchs précédents pour les Bleus. Alors ça n'a rien à voir avec, on l'espère, ce qui nous attend si les Bleus passent le 4 juillet à Philadelphie, où on annonce carrément du 40 degrés. Mais là, ça y est, on a dépassé les 30 ressentis, bien 35 hein, sur la pelouse de New York, même s'il ne sera que 17h au coup d'envoi dans quelques minutes. Il va faire très chaud. Information importante, évidemment.
2: Importante surtout pour la pelouse, Nico, parce que juste un petit point. Ouais. Herboristerie, mais c'est pas foufou la pelouse au MetLife Stadium, on le sait. Adrien Rabiot l'a rappelé encore en conférence de presse hier, c'est pas une bonne pelouse.
5: Non, et ça s'est pas arrangé depuis qu'on est venu ici pour le premier match. On a eu des informations comme quoi il y avait eu un petit peu de travaux, mais franchement c'est un pansement sur une jambe de bois, parce que on est sur très clairement la pire pelouse de la compétition. En fait, c'est une pelouse hybride qui a été mise en place spécialement pour ce mondial, avec du gazon naturel seulement en partie, parce que sinon l'équipe de foot américain qui joue ici, qui s'appelle les Giants de New York, elle joue sur du synthétique, et en fait ça marche pas. Et là on est très très haut, c'est des petits Playmobil là, les Français qui sont en train de rentrer à l'entraînement. On est tout en haut du stade pour commenter, et même de là on voit que cette pelouse elle est irrégulière, il y a des zones un peu dégradées, et tous les Français l'ont dit après le match face au Sénégal, ce qui pose problème c'est la densité de l'herbe, en fait le rebond rebondit mal, enfin c'est voilà, on est quand même sur du gazon posé sur une dalle de béton, c'est pas terrible. Et même si là elle est arrosée abondamment la pelouse, et ben ça s'est pas arrangé depuis le match face au Sénégal, et c'est franchement un vrai problème, surtout pour l'équipe qui produit du jeu, a priori pour les Bleus tout à l'heure.
2: Tout à l'heure, Charlotte, je te donnerai la parole sur ce que ça peut avoir comme effet pour un joueur de football d'avoir une pelouse qui n'est pas dans un bel état, qui est trop trop dure, en l'occurrence pour celle-là. D'abord, on va se rafraîchir un peu, puisque là on a crevé de chaud du côté de New York en plein après-midi. On va se rafraîchir un peu et on va partir à Lille avec Sylvain Charlet, qui est un peu ton équivalent Bruno Salomon, mais à Lille, il suit le LOSC et il suit le RC Lens. Pourquoi tu me montres Charlotte?
4: Avec Charlotte. Avec Charlotte. Ah non, avec Charlotte.
2: C'est complètement la famille, on l'adore, et il est avec nous depuis Lille. Salut Sylvain.
6: J'ai aimé l'introduction. On va se rafraîchir en allant à Lille.
2: T'as vu? À vous, il fait combien à Lille?
6: Mais il fait, là, il fait encore une vingtaine de degrés. Non, mais tout le monde est en terrasse. Hein. Bon, après, à Lille, on est en terrasse à 15 degrés.
2: Bah oui, mais c'est pour ça.
6: Le ça va rafraîchir, je vais le retenir.
2: Excuse-moi.
6: Il faisait aussi tout qu'à Barcelone la semaine dernière à Lille. Hein. Voilà. Non, mais ça a entrecité les choses. Voilà. Non, mais tout va bien ici à Lille, on est chaud.
2: Mais oui, mais évidemment, vous êtes chaud. C'est ça qu'on adore dans le Nord, justement. C'est que même quand il fait pas beau, les gens sont bouillants et c'est trop bien. T'es où, Sylvain? Raconte-nous un peu où est-ce que tu vas voir le match, toi.
6: Je suis plein centre de Lille, dans un bar-resto qui s'appelle chez Morel et Fils, qui a sorti les écrans géants, qui a fait appel à François, le speaker du Lens, du Racing Club de Lens, je commets un impair, qui est habitué au Stade Pierre-Mauroy, qui va commenter le match pour les gens ici. Il y a des écrans géants dehors, à l'intérieur, il y a des gens en terrasse, à l'intérieur, et sur la Grand Place, on a déjà plein de gens qui naviguent à droite et à gauche pour trouver leur spot de prédilection. Le nôtre, voilà, il est juste derrière la Grand Place, au pied du Beffroi. Je vous enverrai une photo, il y a du bleu, blanc, rouge partout, il y a de jolis maillots verts, c'est pas mon maillot préféré, mais j'avoue qu'au fil du temps, je commence à l'apprécier, le maillot des Bleus. Et voilà, on est prêt pour vibrer avec les Bleus.
2: Génial, bah merci beaucoup Sylvain Charlet, on reviendra évidemment te voir tout à l'heure pour entendre des supporters. J'ai hâte de savoir ce que les Lillois pensent de la titularisation de Lucas Digne, qui a été formé au LOSC et qui est sur le...
6: On l'attendait.
2: Voilà, dans le 11 de départ, donc on en reparlera tout à l'heure avec les supporters. Merci Sylvain Charlet, à tout à l'heure.
6: À tout à l'heure.
2: On refait un petit tour en studio avec toi Bruno Salomon, parce que donc les gens peuvent nous rejoindre sur le chat de la chaîne YouTube ici, ICI, il y a déjà plein de messages.
4: Tout à fait.
2: Et ça vanne déjà.
4: Et ça vanne déjà, surtout toi.
2: Bah non, mais attends, t'en as pris une petite
4: derrière. T'en as pris une petite derrière les oreilles. On salue Odile Deray, la journaliste à lunettes. Donc c'est Eagle qui nous dit Eagle Eye Cherry, tu sais, ouais, le chanteur, ouais, tout ça. Ouais. Voilà, avouez qu'il y a quand même une ressemblance. Donc on rappelle la cité de la peur, les nuls, tout ça.
2: D'habitude, on me dit Céline Dion. Franchement, je suis très contente avec Chantal Lobby. J'ai l'impression que ça, c'est un poil mieux.
4: C'est plus drôle.
2: Si, bah, peut-être. Ah,
4: non, mais voilà. En tout cas, sachez qu'il y a un petit message de Corentin qui nous écrit depuis Saint-Herblain, supporter du FC Nantes, qui a donc eu la chance, une fois dans sa vie, de voir Charlotte Lorgeret jouer ballon au pied. Ça, déjà, c'est assez rare. Mais on a quand même pu le signaler. Puis il y a Kevin qui nous salue de Mulhouse. Là, c'est ici, Alsace. Et on vous aime et on regarde sur écran géant, tranquille, l'émission en vidéo.
2: Nuit, donc il ne nous lâchera pas.
4: Il ne nous lâchera pas. Il est avec nous, effectivement. Tout à fait. Voilà les premiers messages. Et donc, on nous appelle aussi, bien sur WhatsApp. Vous n'hésitez pas, 0810 055 056. Vous venez nous mettre des messages audio, des messages écrits, et on les lira à l'antenne. N'hésitez pas. Venez nous rejoindre sur notre chaîne YouTube. Envoyez-nous aussi des messages sur WhatsApp 0810 055 056. Vous êtes les bienvenus pour faire le match tous ensemble.
2: Et alors, il y a un instant, Bruno, on était à Lille avec Sylvain Charlet qui commente les matchs du LOSC et du RC Lens sur l'antenne d'ici Nord. Et ben là, on va partir du côté de Belfort avec Hervé Blanchard. Salut Hervé.
4: Oh, une légende. La légende. Mais la légende.
7: Bonsoir mesdames, bonsoir monsieur Bruno, bienvenue à Belfort. Et quand on dit Belfort, on est à 15 km du stade Bonal et du grand FC Sochaux-Montbéliard. Donc on aime le foot ici évidemment, et on est en place dans ce bar, le V&B ou Wine and Beer. Vous savez, parler anglais comme moi, Wine and Beer. Donc pas de petites boules au ventre comme Nicolas Perronnier, c'est plutôt les cacahuètes et puis déjà les 2000 bières qui sont descendues par la cinquantaine de supporters qui sont dehors comme à Lille, parce qu'il fait très beau, très chaud aussi à Belfort dans l'est de la France. Il y en a tout autant à l'intérieur. Il y a trois écrans géants. L'établissement a investi justement pour cette Coupe du Monde en achetant des télés beaucoup plus grandes, beaucoup plus modernes. Tout le monde est en place, ambiance hyper détendue. Bon, il y en a certains qui ne sont pas trop à la page parce qu'il n'y a que des maillots de Griezmann, donc il faut leur dire que c'est fini pour Griezou. Mais sinon, voilà, beaucoup de jeunes évidemment, une famille ou deux, mais tout le monde est en place sereinement, hyper détendu pour ce match face à la Suède.
2: Merci beaucoup Hervé Blanchard, évidemment, on reviendra aussi vous
4: Hervé,
2: voir.
4: Hervé, on est heureux de te retrouver en Ligue 2, reviens en Ligue 1 très vite avec Sochaux. Reviens. Oh,
7: tu sais Bruno, ça va très très vite. Regarde ce qu'a fait Le Mans, qui était en national avec Sochaux il y a un an et quatre mois, et qui sont maintenant en Ligue 1. Allez, on va se maintenir déjà, on verra plus tard, mais ça sera avec un grand plaisir. Bisous à tous.
2: On est heureux en tout cas d'être avec vous dans toute la France, bien sûr, ça nous fait trop plaisir. Alexandre Berthaud, lui, il est à Paris, à Grande Contrôle, sur une fan zone, dans le 12e arrondissement de Paris. Salut Alex.
8: Salut Pierre, salut Bruno, salut tout le monde. Oui, moi j'ai 6 écrans.
2: Wow, toujours plus.
8: On fait le concours. C'est Grande Contrôle, c'est un grand hangar industriel qui a été transformé en un bar, enfin c'est même un lieu global, hein, parce qu'il y a un bar à jeux, il y a des bars, il y a des boutiques, etc. Et donc on peut accueillir jusqu'à 2200 personnes. Et j'ai vu la directrice tout à l'heure, elle m'a dit bon, on va être plein ce soir.
2: Bah oui,
8: c'est peut-être qu'il n'y a pas de système de réservation, mais c'est vrai que là ça commence à être bien plein, et c'est les supporters. On est à Paris, mais les deux qui sont avec moi, ils ne sont pas supporters parisiens, et on va continuer un peu le tour des stades, ça va vous faire plaisir. On va partir du côté de la Ligue 2. On va partir du côté de la Ligue 2 avec du FC Nantes et de l'AS Saint-Etienne, si vous voulez, des supporters de ces deux clubs, avec Valentin et Clément. Clément, est-ce qu'on est stressé ou pas avant ce match?
9: Voilà, déjà Alex, c'est tout petit de parler de Ligue 2 avant même d'entamer l'interview, je tiens à le dire. On va remonter l'année prochaine. Mais non, stressé non, excitation, un peu d'impatience parce qu'il est 23h et on attend ça, on est au bar depuis 19h. Hein.
8: Pour avoir une place ou juste par plaisir?
9: Bon, les deux, mon capitaine. Et donc du stress, non, pas vraiment. À part une attaque avec Gyökeres et Isaac qui sont pas mauvais en Suède, mais qui sont pas non plus des foudres de guerre. Je pense que le match va être assez serein et assez facile à maîtriser.
8: Ok, facile à maîtriser pour la France de ce côté-là. Du côté du supporter du FC Nantes, maintenant, c'était le Stéphanois qui parlait. Qu'est-ce qu'on en pense de ce match?
10: On est serein aussi. Je pense que Suède, Paraguay ensuite, ça reste relativement tranquille pour cette phase à élimination directe. Ça sent très très bon pour nous ce soir.
8: Voilà, ils sont assis, ils ont trouvé la bonne gâche parce que tout le monde n'est pas bien assis. Mais eux, ils ont sorti les chaises bien en face de l'écran, à l'extérieur avec le petit air. C'est à la fois en extérieur et en intérieur, en fait, cet entrepôt. Et là, on a le petit air, contrairement à la semaine dernière, évidemment, il fait moins chaud, donc c'est très supportable. Et on est dans des conditions idéales pour regarder le match, à part, me disait-il, qu'ils bossent tous les deux demain matin. Donc bon, le coucher une heure du mat, c'est vivable.
2: Tu t'es trompé de bonnette, Alexandre.
8: Mais c'est pas trois bonnettes.
2: C'est mal. France Info, c'est évidemment la famille. C'est Radio France dans les bouquins. Donc
8: c'est ici, les gars. C'est ici.
2: Bon, merci Alex Berthaud. Parce que nous, merci, on a une compo à donner. Donc on enchaîne. Non, on n'a toujours pas donné la compo. Merci Alex. Merci beaucoup. Merci à Valentin et à Clément qui étaient avec toi. On va donner la parole tout de suite à Nicolas Perronnet qui est donc à New York au MetLife Stadium pour faire vivre à vous tous et à nous ce match entre la Suède et l'équipe de France en 16e de finale de la Coupe du Monde. Et puis ensuite on va se tourner vers Charlotte Lorgeret pour avoir une analyse de cette compo. Alors Nico, qu'est-ce qu'il a prévu Didier Deschamps pour le match?
5: Allez, le 11 pour aller chercher ce 8e de finale avec Mike Maignan évidemment dans les buts. La charnière centrale des Bleus sera composée de Upamecano associé à William Saliba, Lucas Digne sur le côté gauche de la défense, Jules Koundé à droite, Tchouaméni, Rabiot au milieu de terrain, puis le quatuor offensif devant. On en a l'habitude désormais, Michael Olise sera au poste de meneur de jeu derrière Kylian Mbappé, avec à la droite de l'attaque des Bleus Ousmane Dembélé, à gauche Bradley Barcola. Vous l'aurez compris, trois changements par rapport au dernier match face à la Norvège. On est dans la rotation et dans les choix définitifs, on peut dire désormais, ou quasi, pour Didier Deschamps. C'est Barcola qui est préféré à Désiré Doué, Lucas Digne préféré à Théo Hernandez, et Adrien Rabiot qui fait son retour aux côtés donc d'Aurélien Tchouaméni à la place de Manu Koné.
2: Merci beaucoup Nico. Je me tourne vers toi Charlotte Lorgeret. Qu'est-ce que ça t'inspire et qui est quel est le changement qui t'étonne le plus ou qui te satisfait le plus?
3: Non, je la trouve cohérente. Je pense que Didier Deschamps sait qu'il a une équipe supersonique, mais certes qui donne beaucoup de déséquilibre. Donc là, je trouve qu'il a trouvé au maximum l'équilibre parfait avec notamment Lucas Digne, qui est pour moi la grosse surprise. Mais finalement, moi, je l'attendais énormément, cette titularisation. Je pense que c'est plus pour équilibrer ce côté gauche avec Bradley Barcola aussi, qui lui va vraiment aller vers l'avant, va laisser de la place à Kylian Mbappé, qui va pouvoir rentrer un peu dans l'entrejeu, parce que Désiré Doué, lui, il aime bien avoir ce positionnement-là un petit peu à l'intérieur, et puis après le retour de William Saliba. Donc je trouve que c'est beaucoup d'équilibre, le meilleur équilibre que pouvait trouver Didier Deschamps.
2: On a entendu Adrien Rabiot hier en conférence de presse qui disait que les profils de Manu Koné et d'Aurélien Tchouaméni étaient complètement différents, et que Aurélien Tchouaméni est un joueur qui avait plus tendance à jouer un peu plus devant la défense, voire parfois entre les deux axiaux et à relancer, plutôt que d'être dans l'attaque, la finition, le cassage de ligne comme Manu Koné. Comment t'analyses le fait que ce soit Tchouaméni qui a été choisi par Didier Deschamps aujourd'hui?
3: Parce qu'il fait partie des vice-capitaines hein, de Didier Deschamps. Ça fait très longtemps qu'il est en équipe de France, et oui, il a ce rôle un peu de sentinelle comme il a aussi au Real, donc il le connaît par cœur. Il aide énormément cette défense, c'est un peu lui qui fait le tampon, c'est lui qui doit avoir un petit peu cette décontraction et se dire à un moment donné oui, c'est bien d'aller vers l'avant, mais lui il doit vraiment équilibrer cette équipe qui est vraiment incroyable offensivement. Donc Adrien Rabiot va avoir cette patte technique qu'il va pouvoir apporter, mais c'est vrai que Manu Koné a un style un petit peu à part. Il sait aussi être devant la défense, mais c'est vrai qu'il a beaucoup attiré aussi offensivement,
2: parce attiré par...
3: Il va très vite. En fait, il adore accompagner les actions, et c'est quelqu'un qui est très explosif. Je ne dis pas que Tchouaméni n'est pas explosif, mais c'est une autre vivacité sur les premiers appuis. Et c'est vrai qu'il a un peu plus le sens du but, Manu Koné, que Rabiot.
2: Bruno Salomon, est-ce que ça réagit sur la compo sur le chat?
4: Alors, sur la compo, on vient tout juste de mettre un vote. On demande si la composition, vous la validez ou si vous la trouvez surprenante ou décevante. Il y a un sondage qui a été mis il y a quelques instants pour savoir si les supporters étaient confiants pour cette rencontre. Méfiance à 55% pour les votants sur notre chaîne ici, ICI. Et je voulais juste dire Nicolas, petite question. Roland Perronnet, ça te dit quelque chose?
11: Ouais, légèrement.
4: Légèrement, très bien. Donc, je vais passer le message à Roland. Promis, on va faire le petit changement parce qu'on a inversé. On a mis un R et deux N ou un autre dans l'autre sens.
2: Ah, c'est la famille de Nico qui est sur le chat.
4: Qui est sur le chat et qui est en train de s'énerver. Donc, Roland, on a bien compris. On a fait une faute au nom du fils, au nom de la famille. Donc, on fera le changement, Roland.
2: Mais Roland, ne vous énervez pas, sinon on met deux L à Roland.
4: Voilà.
2: Ou un, je ne sais plus.
4: Mais on aime très fort votre fils, Roland, vous le dire.
2: Bon, Nicolas Perronnet, comment t'analyses, toi, la compo de Didier Deschamps ce soir contre la Suède?
11: Pour moi, il y a deux joueurs qui rentrent davantage dans la rotation que le troisième. Tchouaméni et Barcola, on est sur la rotation. C'est-à-dire que Désiré Doué, on peut potentiellement, si ça va beaucoup plus loin, le revoir à une place de titulaire, pourquoi pas. Manu Koné aussi, je pense. En revanche, j'ai pas l'impression qu'on verra Théo Hernandez. Je sais pas si ça dépendra peut-être aussi de la prestation évidemment de Lucas Digne aujourd'hui, mais je pense que Théo Hernandez il a pas marqué de points sur ses dernières apparitions. Et là, on est plus quand même sur une composition, un 11 qui est sans doute celui qui sera définitif ou pas loin de l'être de la part de Didier Deschamps. On le sait, Didier Deschamps, sur les compétitions précédentes, quand on arrive sur la phase d'élimination directe, ça bouge plus trop derrière. Donc voilà, je pense qu'il a fait ses derniers petits ajustements et que là, on a le 11 sans doute, sauf ajustement vraiment très précis face à tel ou tel adversaire, le 11 qui va sans doute aller au bout, sauf, je vous dis peut-être, du Barcola, du Tchouaméni en fonction des états de forme. Mais à mon avis, Lucas Digne, il a vraiment une place de titulaire quasiment.
2: Ouais, il s'est imposé quoi ce soir.
11: Ouais, je pense.
2: Il s'est imposé et ça fait plaisir à Charlotte parce que Charlotte, elle avait un petit peu, je vais pas dire détruit parce que c'est pas le mot, mais c'était pas convaincu par Théo Hernandez. Juste avant, pendant que les joueurs sont en train d'entrer sur le terrain, ils sont dans le couloir. On vous a emmené à Paris, on vous a emmené à Lille, on vous a emmené à Belfort. On va juste faire un petit arrêt à Auxerre pour vous faire vivre la soirée avec notre envoyé spécial là-bas, Isabelle Rose. Salut Isabelle.
12: Bonjour. Oui, bah écoutez, je me trouve à 10 km au sud d'Auxerre, hein, dans un petit village de 280 habitants, dans le restaurant Peuple Célia, tenu par Régis Renaudat-Pastier, qui est un passionné de foot. Et depuis le début de la Coupe du Monde, il retransmet tous les matchs, et particulièrement ceux de l'équipe de France, bien sûr. Alors pour l'instant, seulement une petite quinzaine de personnes sont présentes. À chaque match, en moyenne, de l'équipe de France, il y avait au moins une trentaine de personnes, mais avec cette difficulté des matchs à 23h, là, ils sont moins nombreux, mais ça commence à arriver doucement. Et en tout cas, tout le monde est prêt et tout espère une qualification de la France en huitième de finale face à la Suède. Mais attention, il va falloir être rigoureux en défense, me disaient des supporters. Et certains misent déjà sur le 2-1 pour la France. Alors on verra tout à l'heure ce qu'ils ont raison.
2: Merci beaucoup Isabelle. On revient vous voir évidemment à la mi-temps pour savoir déjà s'ils avaient raison ou pas, les supporters qui vous entourent, en tout cas au moment de la mi-temps. Et quelle est l'ambiance aussi dans ce café, ce bar-restaurant qui s'appelle le Célia, si j'ai bien compris. Merci beaucoup Isabelle Rose à 10 km d'Auxerre. On a évoqué avec Isabelle à l'instant le fait que la défense devait être costaud. Il y a de très bons attaquants du côté de la Suède. Nico, est-ce que tu peux nous annoncer la compo de la Suède, s'il te plaît?
11: La défense à 5, on s'y attendait avec le plus expérimenté des Suédois pour mener cette défense. Victor Lindelöf, le joueur d'Aston Villa, associé à Lagerbilk et Gudmundsson pour les trois centraux derrière. Daniel Svensson à droite, Elliot Strout, voilà pour la défense. Devant, Jakob Vetterstrand, qui est le gardien numéro 2 en fait de la Suède, parce que le gardien numéro 1 a perdu sa place au cours de la phase de groupe. Il joue à Derby County en championship des deux anglaises. Lucas Bergvall et Yacine Amari sont au milieu de terrain. Et puis devant, hein, c'est le gros danger suédois avec évidemment Victor Gyökeres en pointe, associé à deux autres très bons joueurs, Alexander Isak, l'attaquant de Liverpool à gauche, et Anthony Elanga, l'attaquant de Newcastle sur le côté droit. Voilà pour le 11 suédois et la Marseillaise ici à New York.

Allez, hein. Les sauts commencent, les amis. La phase à élimination directe. Il faut aller décrocher cette troisième étoile. Ça passe évidemment par ces matchs désormais. Ce vertige et l'hymne suédois à venir ici à New York désormais.

0: 13e participation pour la Suède à la Coupe du Monde. L'équipe slovaque qui a galéré pour arriver jusqu'ici, alors qu'elle a galéré déjà en phase de groupe pour atteindre les 16e de finale, mais qui a galéré tout court pour décrocher son billet pour le Mondial. Il a fallu être repêché en étant joker en Ligue des Nations. Enfin, ça a été une vraie année pour cette équipe suédoise, passer des barrages face à l'Ukraine, face à la Pologne. Mais attention à l'excès de confiance, attention à ces grosses équipes qui passent à la trappe, attention aux équipes européennes qui sont pas très bien sur ces 16e de finale. Il va falloir être sérieux, il va falloir être discipliné. Et sur le papier, évidemment, sur le papier, il n'y a pas photo entre cette équipe de France et cette équipe de Suédoise. On est largement favori, mais voilà, c'est la Coupe du Monde, c'est les matchs d'élimination directe. Et désormais, il faut aller faire le travail, tout simplement, pour ces Bleus qui sont en train de poser la veste de survêtement et qui vont se mettre en place pour ce match où on sent bien que voilà, les visages sont un petit peu plus concentrés que d'habitude. Il n'y a plus de joker. C'est Maïlisée là qui discute un petit peu avec tout le monde. La petite photo sans doute à venir. Et oui, c'est maintenant. En tout cas, ça passe ou ça casse, très clairement.
1: Ouais. Et Charlotte, en conférence de presse, Rabiot a beaucoup insisté sur le fait qu'il n'y avait aucun risque que les joueurs de l'équipe de France prennent de haut la Suède. Comment toi, en tant qu'ancienne footballeuse et consultante, tu vois cette équipe de Suède qui est quand même en 16e de finale de la Coupe du Monde et qui a quand même des grands joueurs dans son effectif, dont on l'a entendu, Nicolas dit, des joueurs qui sont Arsenal, Liverpool, Newcastle, Tottenham, Brighton, Borussia Dortmund. Il y a du lourd quand même.
2: Oui, il y a du lourd offensivement avec ce trio d'attaque, mais clairement cette phase de poule, ça a été très moyenne du côté de

0: du monde ce soir, alors que la Suède est la 11e avec 7 buts inscrits. Mais la grosse différence, Nico, c'est le nombre de buts encaissés en fait. C'est que la Suède, elle encaisse beaucoup plus de buts que l'équipe de France.
1: Oui, ben elle en a pris 5 face aux Pays-Bas, effectivement. Elle a pris des buts face au Japon, face à la Tunisie. Moi, je n'ai aucun doute sur le risque d'excès de confiance du côté des Bleus. Je pense qu'il est inexistant, ce risque du descente. Ça fait 14 ans que c'est sa spécialité maison. Il sait amener ses joueurs, il sait amener son équipe mentalement dans des conditions qui sont celles nécessaires à ce genre de grand rendez-vous qui arrive pour certains joueurs qu'une fois dans une carrière.
0: Sauf à l'Euro, souviens-toi Nico, à l'Euro en 2020, c'était la seule compétition avec Didier Deschamps à la baguette où on s'était dit mais là ils se sont vraiment vus trop beaux et voilà. Donc c'est quand même arrivé dans l'histoire.
1: Oui, mais aujourd'hui, je pense que voilà, avec l'expérience qui est la sienne, la manière dont il a amené ce groupe ici, je pense que l'excès de confiance, il n'y a pas ce risque-là. Après, c'est le sport de haut niveau, on connaît le football, il peut tout arriver. Un carton rouge, un but de casquette, une soirée où ça veut pas. On a vu l'Allemagne hier soir, alors certes, faire un match horrible, mais quand même tomber face au Paraguay. On n'est pas encore en 8e de finale, ça c'est une certitude, mais je pense quand même que Didier Deschamps a mis tout en œuvre pour que cette équipe de France soit préservée de cet excès de confiance et que vraiment on ne prenne pas la Suède de haut parce que évidemment que les Bleus sont au-dessus, mais vous l'avez dit, on a quand même des joueurs qui jouent dans les meilleurs clubs européens et un Gyökeres, un Isaac notamment, qui a connu la blessure et qui a fait une fin de saison plutôt très prometteuse avec Liverpool qui revient bien. Un Gyökeres, on sait qu'il peut marquer sur une situation, il peut avoir un ballon, il peut aller marquer. Il avait marqué je ne sais pas combien de buts, 60 ou 65, ça avait été l'un des meilleurs buteurs européens la saison dernière avant d'aller à Arsenal où c'était un petit peu plus compliqué, mais voilà, avec beaucoup plus de concurrence aussi. Et un championnat qui n'avait rien à voir avec celui du Portugal où il avait explosé des compteurs avec le Sporting. Donc attention, méfiance face à cette équipe de Suède qui donne le coup d'envoi ici de ce 16e de finale. C'est maintenant pour l'équipe de France et c'est maintenant pour ce premier ballon sur la tête de Upamecano pour écarter le danger. Attention aux Suédois qui vont tenter tout de suite d'aller mettre la pression là-bas sur le côté de Lucas Digne et la faute sur le défenseur français. Premier coup sifflé en faveur de l'équipe de France. Il fait chaud ici dans le New Jersey et il va falloir bien rentrer dans ce match de la meilleure des manières possibles.
0: Tu peux nous rappeler quelle heure il est, Nico, à New York, s'il te plaît?
1: 17h tout pile. Du côté de New York, il fait encore bien plus de 30 degrés. Il y a une partie du terrain qui est à l'ombre, la partie de Lucas Digne, la partie gauche, la partie Digne par Cola. Tout le reste est encore vraiment plein cagnard. Et c'est une situation pour l'instant qu'a pas connue encore l'équipe de France depuis le début de cette compétition. Lucas Digne, justement, dans la partie ombragée, qui franchit la ligne médiale, premier avec ballon de la partie, touché par le capitaine des Bleus, Kylian Mbappé, qui a été un petit peu frustré, évidemment ravi de voir Ousmane Dembélé planter un triplé lors de son dernier match face à la Norvège, mais il aura bien aimé face à l'équipe B de la Norvège aller soigner aussi les statistiques Kylian Mbappé, et évidemment qui va être très motivé. C'est ce genre de rendez-vous qu'affectionne le capitaine de l'équipe de France, les matchs qui comptent, les matchs où il ne faut pas trembler et les matchs où il faut entrer dans l'histoire. Le coup qui fait cette fois-ci est en faveur de la Suède à proximité de la ligne médiane. Et c'est Daniel Svensson, le joueur du Borussia Dortmund, qui choisit de jouer ce ballon derrière lui.
0: Charlotte, quand on a un terrain qui est avec juste une ligne ombragée sur un des côtés, là c'est en l'occurrence le côté gauche de l'équipe de France, est-ce que ça joue?
2: On prend, ouais.
0: C'est ça?
2: Ouais,
0: plus on peut passer par là, plus on y passe.
2: Oui, oui, et puis après, surtout, s'il y en a qui veulent un petit peu retrouver un peu de force, et ben on peut même switcher. Notamment les ailiers peuvent switcher pour se rapprocher de l'ombre, et puis même souvent c'est là où il y a les bancs, donc là où on peut se rafraîchir. Mais là c'est ce match là ça va être le premier match où il y aura le plus d'intensité et le plus d'adversité par rapport aux phases de poule, donc dommage que la Norvège n'a pas joué le jeu jusqu'au bout en mettant leur équipe B, parce que ça on aurait pu
1: avoir la frappe d'Isaac, elle est cadrée, cette première frappe et cette première offensive, elle est suédoise avec Gyökeres là-bas, qui a bien résisté, franchement, qui est allé faire jouer son physique dos au but, et il a conservé le ballon et il a réussi à trouver Alexander Isak derrière lui. Et la première situation, même si elle n'a pas été d'un danger extrême, on va dire, pour l'équipe de France, et ben elle est quand même suédoise avec ce premier tir cadré de la partie.
0: Charlotte, un tir qui est sans beaucoup de puissance, mais qui passe entre les jambes d'Upamecano.
2: Oui, après, il faut être vigilant hein, sur Gyökeres. Je trouve que c'est sa qualité numéro un, c'est les duels, c'est le jeu de un contre

0: 1. Donc Dayo Upamecano nous en a beaucoup parlé de ce jeu de 1 contre 1 qu'il affectionne tant. Donc peut-être faire même de temps en temps des prises à deux, hein, parce qu'il est tellement costaud, on l'a vu en Ligue des Champions avec Arsenal. Donc être très vigilant par rapport à ça. Nicolas Perronnet.
1: 4 minutes de jeu, 0-0 dans ce 16e de finale, premier 16e de finale de l'histoire de la Coupe du Monde, évidemment, pour l'équipe de France, puisqu'avant, eh ben,
2: la
1: compétition n'existait pas. Donc, comme ça, moi, c'est réglé. Allez, Michael Olise, qu'on n'a pas encore vu dans cette partie là-bas, sur le côté droit, le ballon qui est mal assuré, mal donné à Ousmane Dembélé, mais on va s'en sortir grâce à la technique d'Ousmane Dembélé, là, dans un tout petit périmètre. Il a quand même bonifié ce ballon pour aller chercher un coup franc. Il y a faute, hein, sur Ousmane Dembélé, pas de souci, la prise à deux. Un petit peu trop agressive de la part de la défense suédoise, et notamment Yacine Ayari, joueur de Brighton. Il y a beaucoup de joueurs de première ligue, hein, et du championnat anglais dans cette équipe de Suède. Donc évidemment, raison supplémentaire pour prendre très très au sérieux cette équipe de Suède. Le ballon de Ousmane Dembélé dans sa phase de réparation, la tête est française, la première, la deuxième également, la troisième également, ouais, plus succession de têtes là dans la surface de réparation pour aller porter le danger. Mais ça va sortir en touche cette fois-ci, la défense suédoise qui a tenu bon sur le coup. La touche de Lucadine, on est sur le côté gauche à une vingtaine de mètres du poteau de corner. Michael Olise derrière avec William Saliba. Olise encore, Tchouaméni monopolise le ballon dans les 40 mètres de la défense suédoise, et c'est la première attaque placée de l'équipe de France avec Kylian Mbappé. Ouais, on sent tout de suite, hein, que cette défense suédoise est très regroupée, qu'il n'y aura pas beaucoup d'espace pour les Bleus, mais on tente quand même de négocier avec Kylian Mbappé là, à nouveau servi à plein axe, des ballons qui est chippé par la défense suédoise, et ça va très très vite là-bas du côté d'Anthony Elanga, même s'il est tout seul, le joueur de Newcastle. Mais voilà, ça pose un petit peu les débats. Il y a de la vitesse en transition. Ah ouais, il va hyper vite, il était tout seul, mais franchement, il est allé récupérer ce ballon là en faisant un sprint de 50 mètres qui a mis tout le monde dans le vent du côté français. Il solution pour lui, heureusement, et les Bleus vont pouvoir s'en sortir avec cette fois-ci ce ballon qui est mis en profondeur pour Bradley Parkola, et qui met bien en danger le gardien Jakob Zetterstrot, le gardien de la Suède, qui dégage un petit peu en panique. On touche, ce ballon va rester bleu.
0: Charlotte, qu'est-ce que tu vois depuis le début du match?
3: Bah, je vois un bloc regroupé, mais comme à peu près le début de cette Coupe du Monde, quand on est face à une adversité qui est beaucoup plus forte, notamment hier par exemple Maroc-Pays-Bas, et Pays-Bas avait peur du Maroc, etc. L'Allemagne contre le Paraguay, c'était la même chose. Donc je vois quand même Elanga qui reste seul devant au cas où il y a un jeu de transition pour trouver justement le joueur qui est le plus rapide pour faire monter le bloc derrière. Donc être vigilant par rapport à ça. C'est pour ça qu'il faut faire absolument des prises à deux. Être très vigilant, Tchouaméni et Rabiot notamment.
2: Parce que là, la pointe de vitesse qu'on l'a vu faire, Elanga, c'est impressionnant. Ah ouais, c'est impressionnant, Nico. Je sais pas la vitesse au stade.
1: Ah,
2: oui, oui. Mais,
1: On l'a vu tout de suite. Ouais. Et franchement, ouais. Il avait quoi? Il avait 4-5 mètres de retard. En plus, c'était pas cadeau. Et là, il est vraiment parti comme une fusée, ouais, sur son côté droit. Donc attention à surveiller. Là, du côté de Lucadigne, il va y avoir clairement un duel avec Elanga. C'est vrai qu'on a beaucoup parlé de Gyökeres et d'Isaac parce que il joue dans les plus grands clubs du monde et de première ligue. Arsenal pour Gyökeres, Liverpool pour Alexander Isaac. Mais Anthony Elanga, c'est un super joueur. Hein. Il a marqué lors des deux derniers matchs de la Suède. C'est lui qui marque face au Japon pour le nul qui qualifie la Suède.
3: Il n'était pas titulaire, c'est pour ça qu'on l'a pas trop vu au début.
1: C'est vrai.
3: Il était titulaire contre le Japon.
1: Et c'est lui qui marque aussi contre les Pays-Bas, hein, même si là ils ont pris une bonne rousse les Suédois. Alors que Gyökeres lui est allé marquer simplement face à la très faible adversité tunisienne lors de la victoire 5-1 de la Suède face à la Tunisie, victoire qui a quand même permis de sortir de ce groupe F derrière les Pays-Bas et le Japon, et se retrouver là à un niveau de compétition qui est assez habituel, hein, finalement, pour cette équipe de Suède, parce qu'on a peut-être tendance à oublier qu'il y a quand même une finale déjà à l'actif de cette équipe-là. Alors ça remonte évidemment, c'est 58 face au Brésil, mais il y a deux demi-finales, une encore plus ancienne, 1938, mais en 94, ici même aux États-Unis, il y a une demi-finale, hein, faite par cette équipe de Suède, le ballon en profondeur qui ne donne rien pour Mbappé. Puis il y a également deux quarts de finale, dont le dernier en 2018 face à l'Angleterre. Donc c'est quand même une équipe de tournoi, cette équipe de Suède. On se rappelle aussi hein, de l'Euro et de la victoire face, enfin du match nul en 92 face à la France, de la victoire face à la France en 2012. D'ailleurs, là, jamais l'équipe de France n'a battu la Suède en phase finale d'une grande compétition. Alors oui, on ne parle pas de cette équipe de France là forcément, là on est dans la grande histoire des Bleus, mais voilà, quand même, on est face à une équipe, une nation en tout cas expérimentée et qui n'en est pas à sa première à ce niveau de compétition. Attention justement là à Elanga, on en parlait. Cette fois-ci, il n'y a pas mis des gaz parce que ce ballon était trop compliqué à aller chercher. On s'en sort bien avec la combinaison entre Mike Maignan et ses défenseurs. Allez, il faut mettre un petit peu de rythme désormais dans cette partie. Une minute de jeu, toujours 0-0. Et aucun danger dans la surface de réparation suédoise. On est quand même bien en place. Je ne sais pas ce que vous en pensez, mais on s'y attendait. Le bloc est très bas. La défense à 5, ça, ce n'est pas une adaptation à l'armada offensive de l'équipe de France. Ils jouent comme ça, les Suédois. Mais il va falloir les bouger quand même.
2: Charlotte, tu les sens comment, les Bleus, là?
3: Bah là, ils sont un petit peu embêtés parce qu'on n'arrive pas à trouver vraiment au milieu de terrain. Michael Olysée, on le voit beaucoup, beaucoup bouger. Et surtout, très intéressant, ce pressing des Suédois. Dès qu'il y a le ballon sur le côté, c'est là que le starter du pressing commence. Donc, je les trouve très, très, très concernés, ces Suédois. Très intéressant au niveau du pressing aussi. Parce qu'ils savent que jusqu'à la fin du match, il va falloir être très vigilant.
2: Ouais, on sent aussi des Bleus qui observent un petit peu leur adversaire et qui font un peu tourner la balle en défense. Un peu, Nico, ils n'ont pas encore passé le coup d'accélérateur. Les
1: non, on est dans la phase d'observation, très clairement. On s'adapte, on est discipliné du côté des Bleus. Voilà, pour l'instant, on approche des 10 minutes. C'est absolument rien passé dans cette rencontre, ni de très encourageant, ni d'alarmant. On est vraiment, vraiment dans cette fameuse phase d'observation avec des Bleus là, qui tentent de prendre la mesure effectivement de ce bloc suédois. Ils sont pas au pied, les Français, avec l'attaque placée. On a l'habitude à désormais de voir des équipes regroupées face à l'équipe de France, et cette séquence un petit peu qui ressemble à du handball de droite à gauche et de gauche à droite en essayant de ne pas perdre de ballon. Bah là c'est raté parce qu'il est perdu ce ballon. Attention au contre avec Gyökeres. La Gyökeres qui a passé entre les deux défenseurs français, ouais, qui va encore faire jouer sa vitesse et son physique pour récupérer ce ballon devant Dayot Upamecano, et ils s'en sortent. Ça va pas aller au bout le contre des Suédois, mais ils vont récupérer le ballon. Bah, franchement, Gyökeres, ça va vite aussi hein.
2: Ouais, là il y a une prise à deux, Charlotte, mais il y en a un qui est resté sur le carreau un peu.
3: Non, mais en fait là Upamecano s'est mis en course très très rapidement, et Saliba s'est rapproché d'Upamecano, donc il est passé entre les deux, mais ils étaient à haute intensité, donc c'est très bien pris. On voit hein, toute la puissance du joueur d'Arsenal. Donc ouais, attention aux phases de transition, et je vois le terrain, en fait le terrain il est cata. On voit les prises de balles, en fait il faut être concentré, regarder bien le ballon, attention à sa première touche de balle. On voit que le ballon rebondit énormément.
2: Pour l'instant il n'y a pas beaucoup d'erreurs techniques, Nico, pas beaucoup de pertes de balles.
1: Mais franchement, hein, pour parler franchement, ce stade et cette pelouse, c'est indigne d'une Coupe du Monde, quoi. Mais vraiment, enfin, tout le monde le dit. Ah oui, c'est indigne d'une Coupe du Monde. Et que ce stade-là accueille la finale, mais c'est incompréhensible, en fait. Donc, bon,
3: ça peut changer, ça ou pas? Ils peuvent prendre la décision de changer.
2: Mais c'est
3: vrai, parce que tu mets une pétition. On va faire un sondage.
2: Votez Nico, lance une pétition.
1: Mais c'est vrai que ce que disaient les joueurs après le match face au Sénégal, et ce qui a été corroboré par d'autres joueurs d'autres nations qui ont joué ici, c'est que. Bah, en fait, il y a des faux rebonds. Le ballon rebondit mal. Ils n'ont pas leur repère avec cette fameuse dalle en béton qui est en dessous, et cette espèce de pelouse bizarre hybride qui a été mise. Ils n'ont pas leur repère. Attention, les Suédois sont dans la surface de réparation, et le centre là-bas va rien donner. Heureusement, c'est Elliot Trout, un des rares joueurs de cette équipe de Suède qui évolue dans le championnat suédois du côté de Mjällby, j'espère que je prononce bien, qui a réussi à prendre un petit peu le dessus, mais c'est compliqué à redresser ce ballon. C'est absolument sans danger pour les Bleus qui vont relancer court avec Mike Maignan et Saliba. 12 minutes de jeu, 0-0, et peu d'enseignement pour l'instant.
2: L'équipe de France n'a pas tout le temps le ballon du tout, hein, Charlotte.
3: Non, parce qu'en fait, il n'y a pas assez de prise de risque pour aller vraiment vers l'avant. Et c'est vrai que j'ai l'impression que ça les perturbe hein, quand même, même s'ils connaissent le terrain.
1: Kylian Mbappé à la limite de la surface de réparation, là, qui tente de trouver des espaces. C'est pas facile pour la capitaine de l'équipe de France, mais derrière, il y a le soutien de Jules Koundé sur sa droite. Et Ousmane Dembélé qui va perdre ce ballon définitivement, même si il réclamait un corner. C'est un petit peu emmêlé là dans son dribble. Ousmane Dembélé, et derrière, on a bien sécurisé ce ballon, on l'a bien mis au chaud pour bien permettre au gardien de l'équipe de Suède de dégager son camp. On voit Guy Stéphane accompagné Didier Deschamps qui a repris les rênes de cette équipe de France cette semaine après le deuil, le drame familial qui l'a touché, son aller-retour en France pour les obsèques de sa maman, condition évidemment particulière. Tous les joueurs ont été touchés par cette situation. On sait qu'il est très proche de son groupe, Didier Deschamps, et il est bien là et bien concentré pour aller tenter de réussir à nouveau un grand tournoi pour ce qui est sa dernière Coupe du Monde. On sait ce qu'il pourrait être. Évidemment, on ne va pas porter l'œil, mais le dernier match de Didier Deschamps, parce que désormais, on est en phase d'élimination directe. Donc chaque match peut être le dernier aussi pour la carrière du sélectionneur. On n'en est pas là, évidemment, et on espère qu'on sera là toujours ensemble sur ici pour vivre la finale de 17 juillet. 13 minutes de jeu, toujours 0-0, toujours aucune situation dangereuse ni d'un côté ni de l'autre, et toujours des ballons assez inoffensifs. Celui du Koundé, là, en l'occurrence, un petit peu par-dessus, mais facilement récupéré par... la défense suédoise, le gardien Jakob Zetterstrot qui dégage directement vers son homologue français Mike Maignan. Pour l'instant, on a bien le sentiment que ni l'une ni l'autre des équipes est réellement rentrée dans son match. On est toujours dans ce fameux quart d'heure d'observation, même si on y approche plutôt. 13 minutes de jeu, toujours 0-0 entre la France et la Suède dans ce 16e de finale du Mondial.
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2: Bruno Salomon, des nouvelles des réseaux sociaux.
6: Et sur les réseaux sociaux, Mia nous dit « Je suis stressé ce soir ». Fredo nous dit « C'est pas serein derrière ». On va en prendre un, c'est sûr. Tout le monde est un petit peu surpris, en tout cas, sur les 15 premières minutes de l'équipe de France.
2: Nicolas Perronnet, au stade, au MetLife Stadium de New York, France-Suède, 0-0.
1: Allez, Kylian Mbappé, là, qui va peut-être tenter de mettre un petit peu l'étincelle qu'il y a, le manque pour l'instant à l'équipe de France. Ouais, le dribble, là, où il rentre vraiment plein axe, il est un petit peu côté gauche, il rentre plein axe sur son pied droit, mais il n'y a pas de situation de frappe, il n'y a pas d'espace, mais il a au moins le mérite d'être remuant, là, Kylian Mbappé, qui est encore en possession du ballon. Ça s'est bien joué là-bas, sur le côté droit pour Jules Koundé. Le centre, première intention, il y aura corner. Oui, il y aura corner pour l'équipe de France. Ce sera le premier corner de cette partie pour les Bleus, premier corner. Tout pour rester au Ousmane Dembélé là-bas, qui va s'en charger de la droite vers la gauche. Kylian Mbappé qui est remuant, qui a décidé de prendre un petit peu le contrôle des opérations, réclame beaucoup la balle et il tente vraiment de trouver des petits espaces, mais on est très très très bien placé du côté de la Suède. Le corner et la tête suédoise pour écarter le danger, c'est pas terminé. Digne au 30 mètres pour frapper peut-être la Lucanie, mais oui, faut frapper et pourquoi pas, c'est cadré et ça oblige Zetterstrot à se détendre sur son côté gauche. Est-ce qu'il faut abuser de ce genre de frappe? Sans doute que oui, parce qu'on rappelle que Jakob Zetterstrot, 4 sélections seulement, c'est la 5e pour lui avec le maillot suédois. C'est un peu un plan B du côté de Graham Potter, le sélectionneur anglais de cette équipe de Suède qui a opéré. Et ça, on sait que c'est quand même jamais très serein dans une équipe. Un changement de titulaire en cours de compétition. Donc là, Lucas Digne, il a tenté sa chance. Et puis de toute façon, c'était une des rares situations depuis le début de ce match où il y avait un tout petit peu d'espace devant lui. En tout cas, c'était la première frappe cadrée de cette rencontre. Elle inquiète pas la Suède, mais elle a le mérite d'exister.
2: Charlotte, une frappe cadrée en 16 minutes pour l'équipe de France, c'est quand même assez rare.
3: Oui, c'est rare, mais parce que les Suédois, ils sont très concentrés. Et je pense qu'il faut prendre un peu plus d'initiative. À un moment donné, là, Kylian Mbappé, il l'a fait deux ou trois fois. C'est lui qui met de l'intensité à chaque fois qu'il touche le ballon. Donc, réitérer ce genre de choses. Donc, certes, il faut étirer le bloc, il faut essayer de trouver les espaces, mais à un moment donné, il faut aller un petit peu plus vite, prendre des risques dans les 30 derniers mètres.
1: Deuxième frappe cadrée, les amis. Kylian Mbappé, c'est un peu la même, exactement au même endroit, pied droit, cette fois-ci pour Kylian Mbappé. Et pareil, cadré, mais ça manque de puissance. Alors on l'a vu rager vraiment Kylian Mbappé, là, se retourner et avec le bras faire vraiment un gros signe de déception. Donc, on sent vraiment que cette équipe de France, pour l'instant, a du mal à rentrer, à prendre le contrôle de ce match, en tout cas à mettre ce qui fait tout simplement sa particularité, c'est-à-dire la vitesse, se créer beaucoup d'occasions. Et on sent aussi que ça commence à énerver Kylian Mbappé, qui réclame des ballons, qui veut des frappes, qui veut du mouvement et qui, là, est allé bien cadrer ce ballon-là. Même si ça l'a un petit peu fâché, ça va forcément accentuer sa confiance. Elle est Michael Olysée au 25 mètres. Avec Jules Koundé, on commence à vraiment à monopoliser le ballon là, pour les Français. Ah, et le dribble de Ousmane Dembélé qui a été bien pris par Elio Strout. Il a bien lu bonne lecture du jeu là, de la part du défenseur suédois. Et attention, parce que là, il y a faute, me semble-t-il, sur Gyökeres. Et oui, il part vraiment en transition. Ils sont dangereux en transition. Et alors, Gyökeres, en termes de de protection du ballon, de jeu dos au jeu. C'est un poison. Franchement, on lui donne des ballons dégueulasses. Il vous les rend bonifiés, dos au jeu. Et il fait franchement une bonne... Enfin, je ne sais pas ce que vous en pensez, mais pour moi, un bon début de match. Et il va falloir vraiment les surveiller, là, les trois devant.
3: Charlotte, il faut être un peu plus malin. On sait que Gyökeres, il peut avoir une certaine puissance, mais je pense que Upamecano et Saliba sont quand même plus rapides que lui. Il faut absolument que dos au jeu, qu'il reste juste collé, qu'il n'essaye pas d'intervenir et essayer de lui faire perdre de la vitesse. Là, on voit vraiment les jeux des Suédois, c'est quoi ? C'est de trouver Gyökeres ou Elanga vraiment devant, mais ils sont tout seuls. Les milieux de terrain mettent énormément de temps à accompagner les attaquants. Donc attention, laisser Gyökeres dos au jeu, lui mettre la pression, mais pas essayer de passer devant parce qu'il peut jouer de son corps. Bruno ?
6: Ouais, déjà, quasiment plus de 300 personnes sur le chat ici, sur notre chaîne YouTube, où nous faisons le live ensemble et où vous nous voyez avec nos maillots. Et Laurent nous dit, on a bien compris la tactique des Suédois, va falloir être patient dans cette rencontre.
2: Eh oui, Nico, va falloir être patient, on le sent. Hein.
1: Ouais, et bien récupéré là ce ballon par les Suédois qui pour l'instant sont à l'attaque, le centre, le dégagement de Tchouaméni, il récupère des ballons quand même, hein. Mais il se met en danger, ça aurait été intéressant, là, Ousmane Dembélé le récupère celui-ci parce qu'ils étaient totalement déséquilibrés, les Suédois, qui quand même par séquence hein, arrivent à se porter à l'attaque. Alors là c'était sur un coup de pied arrêté, mais voilà, on sent que oui, ça peut basculer sur des déséquilibres, des transitions, cette rencontre. Allez, Kylian Barcola là, qui réussit son dribble, et pourquoi pas sur un exploit individuel. Barney Barcola dans la surface de réparation, la frappe de Barney Barcola après le raid et le slalom dans la surface, la frappe pied gauche qui s'envole au-dessus, début de Zetterstrom, mais il avait pratiquement tout fait bien sur sa finition.
2: La finition, Bradley. Oh là là, Charlotte.
3: Ah mais il a mis comme le tournis, hein, je sais pas à qui il a fait mettre les fesses par terre là, mais avec toute son intensité, et puis il aime bien rentrer aussi à l'intérieur. On voit que Rabiot qui va sur le côté justement pour étirer ce bloc, et après c'est vrai que c'est sur son pied gauche, le pied d'appui est un petit peu loin, il y a le corps en arrière. C'est là qu'il doit progresser, c'est à un moment donné mettre de la vitesse, c'est bien.
1: Ah oui, Kylian Mbappé, Kylian Mbappé, le 1 contre 1, elle est là, l'ouverture du score pour Kylian Mbappé. Et le but pour l'équipe de France, il ne sera pas validé parce qu'il est en situation de hors-jeu. On va regarder tout ça, les amis. Mais là, le ballon perdu par la Suède. Et immédiatement, la transition supersonique, la passe en profondeur, plein axe pour Kylian Mbappé. Il va falloir revoir tout ça. Je pense que ça ne se joue pas à grand-chose. J'ai bien peur qu'il le soit.
2: Mais pas du tout. Il est...
1: On est dans ces situations-là où vous savez quoi, ça se joue à que dalle.
2: Ah ouais, vraiment.
3: Juste de là, tu prends un risque.
2: Ah ouais.
3: Parce qu'il y avait Lagerbiege qui traînait ça derrière.
1: Le jeu a repris, donc ce sera refusé avec certitude. On a déjà repris le jeu, donc oui, ça veut dire que la situation elle est quand même très très claire. Du côté de la VAR également, ils ont eu très très chaud là, les Suédois.
2: Ah ouais. Hein.
1: Très très très chaud sur cet alignement. Et Kylian Mbappé a deux doigts d'ouvrir le score, mais à deux doigts ça compte pas. 20 minutes de jeu, toujours 0-0 entre la France et la Suède.
2: Mais là, Charlotte, on a senti une petite accélération de l'équipe de France et on a eu deux grosses occasions en une minute.
3: C'est là, c'est pour ça qu'il faut jouer peut-être les coups de pied arrêtés plus rapidement. Faut essayer de la jouer un peu plus à l'intox, ne pas s'endormir justement avec ce rythme-là d'imposer des Suédois.
1: Allez, la touche pour la Suède qui. Allez, joue un petit peu plus haut. Là, on commence, ça y est, à avoir pris ses repères d'un côté comme de l'autre. Mais les schémas de jeu assez bien établis. Et Michael Olise, il y a des gestes d'agacement hein, du côté de l'équipe de France. Je vous parlais de Kylian Mbappé tout à l'heure. Là, c'est Michael Olise qui est en train de contester une décision arbitrale. On sent. On revoit la situation de hors-jeu. Il n'y a rien. En fait, c'est l'épaule. C'est l'épaule gauche de Kylian Mbappé. Il y a franchement. Alors, le révélateur montre qu'effectivement, il y a une situation de hors-jeu. Il n'y a pas de souci avec ça, mais. Mais franchement, ils ont pris un risque, les Suédois, sur cette histoire-là, bref.
2: En fait, au départ de sa course, il est
3: obligé de le faire, parce qu'il va être en retard. S'il continue à reculer un petit peu, il sait qu'il va être en retard.
2: À reculer Mbappé ?
3: Non, Lindelof. Ah, il est obligé de vraiment de jouer le hors-jeu, au cas où ça passe, parce qu'après, s'il essaye de rattraper,
2: il ne pourra pas.
1: Ouais. Ouais, et là, Kylian Mbappé, là, qui est en train de jouer des coudes avec Lagerbilke. Il est au milieu là des trois centraux. C'est possible qu'on commence à se parler un petit peu de part et d'autre hein, et que ça participe à l'agacement des joueurs de l'équipe de France. Forcément, dans la panoplie suédoise, on se dit qu'allez, pourquoi pas aller faire péter un plomb aussi à ces joueurs-là, même si c'est pas le genre,
2: bonne chance,
1: avec l'expérience qu'ils ont. Bonne chance, ouais. Effectivement.
2: Ah, parce que mais là, ils en ont vu d'autres. Hein.
1: Mais ils se sont parlé, là, Kylian Mbappé et Lagerbilke. Kylian Mbappé qui parle aux défenseurs. Lagerbilke qui, plusieurs fois, a écarté le bras de Kylian Mbappé. On sent que. Il va y avoir de ça également, alors que les sifflets que vous entendez derrière moi, eh bien, sont ceux qui accompagnent, on en a l'habitude désormais. La pause fraîcheur ou la pause publicitaire, pour mieux la nommer, après 23 minutes de jeu 0-0 entre la France et la Suède. Et cette pause-là, pour le coup, eh bien, elle va être utile parce que c'est tôt et les joueurs vont plus là.
2: La pause thune, on peut l'appeler comme ça entre nous, hein. La petite pause thune. Nous, on va pas passer de publicité, on va revenir, on va juste tourner un. Enfin, je sais pas comment on dit,
3: on va mettre
2: tourner...
3: la
2: bon bref, on arrive tout de suite.
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2: Voilà, vous êtes sur ICI, on est en train de vivre le 16e de finale de Coupe du Monde de l'équipe de France contre la Suède, toujours 0-0 au niveau du score, c'est la pause fraîcheur, on est donc à la mi-temps de la première mi-temps, comme on dit quand on est poète. Bruno Salomon, sur les réseaux sociaux, sur le chat de la chaîne YouTube ICI, qu'est-ce qui se passe ?
6: Alors, sur les réseaux sociaux, ce qui est assez marrant, c'est que finalement, le but hors-jeu ne fait pas trop parler. Allez, c'est pas grave, c'est comme ça, la VAR a parlé, c'est comme ça. Non, par contre, c'est Barcola qui prend un peu la poudre, parce que tout le monde dit c'est pas possible, c'est comme d'habitude. C'est même, il y a même des Anglais qui le disent. Il y a Andrew qui en anglais le dit. Il fait c'est le classique Barcola. Il fait le plus dur et après il met au-dessus. Ça rappelle bien évidemment
2: sa finale de Ligue des Champions.
6: Mais non, ça rappelle sa Ligue des Champions à Barcola et sa finale avec les ballons qui sont partis dans les airs. Après il y a aussi Krarova qui nous dit purée, j'ai réveillé les voisins pour rien. Ça c'est pour le but de Mbappé qui a été refusé. Mais Barcola en tout cas prend très très cher sur les réseaux sociaux parce que accélération, parce que grosse différence, mais derrière, eh bien, il n'a pas réussi. Je voudrais juste dire bonjour à Lise aussi sur le chat ici de notre chaîne YouTube. N'hésitez pas, abonnez-vous, likez, partagez notre chaîne YouTube et notre live. Vous êtes plus de 300 désormais et Lise nous dit hello tout le monde, est-ce que ça va ? Moi j'ai l'impression que ça va, il nous manque juste un petit but peut-être pour que ça aille mieux encore pour l'équipe de France.
2: Évidemment, et on a Kevin qui nous dit si vous cherchez la fraîcheur, on est en train de décharger les surgelés direction la chambre négative à moins de 30 degrés. Merci Kevin. Pour l'instant, Charlotte, on ne peut pas dire que les Bleus soient dans une chaleur extrême. Ils ont commencé le match assez froidement, on pourrait dire.
3: Ouais, mais j'ai pas envie de trouver d'excuses par rapport au terrain, mais on les voit un peu mitigés dans le circuit de passe. Après, je comprends, hein, Barcola, je comprends, parce qu'on a l'impression que c'est tellement facile, qu'il peut faire cette différence à chaque fois, mais quand on est vraiment dans la dernière décision, la prise d'initiative de frapper, c'est là que c'est le plus dur pour un footballeur. Moi au début je critiquais énormément mes attaquants, je dis mais vous rigolez de quoi, vous êtes à 4 mètres, 5 mètres du but, 10 mètres du but, vous les mettez pas au fond. Donc après je me faisais chambrer parce que quand moi j'étais dans cette situation là, deux matchs par entraînement, parce que j'étais la Mbappé aux entraînements, hein, je faisais
2: ah, ouais.
3: Ah ouais, je disais je suis une attaquante incomprise, pourquoi on me met derrière, etc.
2: Ah ouais.
3: Mais en fait non, c'est tellement dur de faire le bon choix de pied, de bien se placer, et c'est vraiment cette petite marche
2: comme ça.
3: Ah oui, parce qu'en fait on a l'adrénaline, on est un peu fatigué, et puis finalement bah oui, Bradley Barcola c'était dans sa marge de progression d'être beaucoup plus efficace.
2: Le jeu a repris, Nicolas Perronnet.
1: Exactement, la 26e, toujours 0-0, et le ballon dans les pieds de Mike Maignan, alors que l'ombre est en train de progresser sur cette fameuse pelouse, effectivement, parce que le soleil qui est derrière nous est en train de baisser, hein, il est déjà quasiment 17h30, ici du côté du New Jersey. Allez, Bradley Barcola, oh, le contrôle là, Bradley, il faut s'appliquer, parce que là, franchement, ça c'était un ballon tout cuit, c'est typiquement, et on en parlait déjà à un match précédent, dans le genre de situation où on pense déjà à la passe qu'on va faire ou au mouvement qu'on va initier, et on oublie un petit peu le ballon. Et alors là, il était tout seul, ce ballon a été très mal contrôlé par Bradley Barcola. C'est parti plein axe là pour les Suédois avec Yacine Ayari. Lui aussi, c'est un bon joueur. Hein. Yacine Ayari au milieu de terrain, joueur de Brighton. Il est capable, malgré son petit gabarit, on va dire, de faire un peu de box-to-box, d'aller casser une ligne ou deux. jouer un petit peu à l'anglaise, hein, tout simplement. Hein. Il y a un fort accent britannique dans cette équipe suédoise avec des joueurs qui jouent dans des clubs de première ligue. Un sélectionneur, Graham Potter, qui est un sélectionneur anglais, qui a entraîné à Chelsea, qui a entraîné à West Ham avant de prendre sa première sélection. Attention à ce ballon de la surface de réparation, on n'a pas été attentif, mais Alexander Isak qui ne peut pas le récupérer. Ça a été, j'imagine, travaillé à l'entraînement, l'appel vraiment croisé d'Alexander Isak et ce coup franc Penax joué au sol pour aller eh bien le trouver en profondeur et derrière heureusement qu'on a bien défendu ce ballon et que surtout il était très très difficile à redresser pour l'attaquant vivant.
2: Charlotte, tu trouves comment là depuis le retour de la pause station?
3: Attention à ces coups de pied arrêtés, hein. Là la belle combinaison où on se fait un peu oublier, on fait des fausses courses côté opposé, il y a un joueur qui se fait oublier, qui fait le bon arc de cercle et qui rentre au milieu. Il faut être très vigilant, très concentré, ça va être un peu comme le match contre la Norvège, même si c'était l'équipe B, la concentration au maximum.
2: En tout cas, celui qu'on voit le plus côté suédois, c'est quand même Alexander Isak hein, parmi les attaquants. Nico.
1: Oui, la frappe de Dembélé, ça va aller pour malheureusement pour la Suède et ça sera un corner à venir pour l'équipe de France. Oui. Ouais, bah, en fait, je le trouve très bon dans ses appels en fait, Alexander Isak depuis le début de ça. En fait, ils ont tous un registre un peu à eux. Gutiérrez vraiment dans la protection du ballon dos au but pour bonifier des ballons. Isak dans ses appels et Elanga avec sa vitesse quoi. Donc je trouve qu'ils sont quand même très complémentaires ces trois attaquants de la Suède. On savait que c'était la grande force de cette équipe de Suède, même si elle ne s'est pas exprimée hein, franchement pour l'instant au cours de cette Coupe du Monde, mais on sait que sur le papier bah voilà, c'est quand même des joueurs de top niveau et ce qu'on a surtout pas envie de voir, c'est la fameuse célébration masquée de Gyökeres, hein, c'est ce qu'il fait quand il marque un but avec le Sporting ou maintenant avec
2: Bruno Salomon essaye de la faire, mais il n'est pas très souple des avant-bras, j'ai l'impression.
3: Il a
2: eu un petit peu de mal.
6: Oui, d'accord. C'est un loup, en fait.
2: Non, mais je crois que t'as essayé le 360 avec les poignets, ça n'a pas marché. Pardon, Nicolas Perronnet.
1: On a demi-heure bientôt hein, ici. Hein. Déjà la 29e, toujours 0-0. On galère un petit peu quand même, faut bien le reconnaître, face à cette équipe de Suède, même s'il n'y a pas grand danger pour l'instant. Malgré tout, allez, Lucadine avec Bradley Barcola. Il faut se remettre dans le match. À Bradley Barcola, il y a eu 2-3 petites erreurs techniques. Ce ne sera pas sur ce coup-là. On va sécuriser le ballon derrière avec William Saliba et repartir vers la gauche. On saute Upamecano pour aller chercher Jules Koundé et Michael Olise qui fait pas trop de différence hein, pour l'instant. Moins que
2: arrêté là, l'équipe est entièrement arrêtée, Charlotte.
3: Ouais, parce qu'il n'y a pas de pressing, donc c'est dur de trouver des espaces. Mais justement, il faut prendre des initiatives. Quitte à perdre le ballon, c'est pas grave. On fait confiance à nos milieux de terrain et à notre défense. Mais si on percute pas, si on ne va pas provoquer, ça, ils vont pas bouger hein, les Suédois.
1: Ouais, ils essaient de détirer justement le bloc avec cette transversale là de Kylian Mbappé. Le centre de Michael Olise, bah justement, quand on dit qu'on l'a pas trop vu, on le voit. Il était dangereux ce centre, c'est dégagé par la défense. Mais là, c'est pas terminé. Kylian Mbappé encore, peut-être la frappe dans le 1-2 avec la frappe de Adrien Rabiot cette fois-ci dans la surface de réparation. Ça a été bien négocié. Bah voilà, quand on arrive à les bouger quand même et à se créer des mini espaces, on se crée des situations et nouveau corner à venir pour l'équipe de France. Cette fois-ci, côté gauche, ça se précise.
3: On combine bien son côté. C'est Dembélé qui est rentré intérieur et c'est Michael Olise qui a trouvé cette largeur et là derrière on fait fin de contrôler le ballon de la part d'Adrien Rabiot qui était dans le demi-espace. Il se retourne rapidement, la prise d'info aussi, l'enchaînement est quasi parfait. L'arrêt du gardien
1: de Ousmane Dembélé qui avait levé ses deux bras pour annoncer la combinaison qui ne donnera rien, mais le ballon est encore pour l'équipe de France avec Jules Koundé là-bas côté droit. Corner à nouveau, je pense que ouais, même s'il conteste là, les Suédois. Pour eux, c'est Jules Koundé qui a touché ce ballon en dernier, c'était pas le cas. Nous dit l'arbitre néerlandais de cette rencontre, Danny McKelly, et nouveau corner de la droite vers la gauche. Ousmane Dembélé, la tête suédoise, encore pour écarter le danger, mais là franchement, ça commence à se préciser un peu. En tout cas, il y a de plus en plus de ballons dans la surface de réparation avec Jules Koundé désormais, le centre en retrait. Oh, le poteau qui vient sauver la Suède sur cette combinaison avec cette frappe de Kylian Mbappé, bien trouvé sur ce centre en retrait qui avait tout fait bien, sauf que c'est poteau et derrière c'est miraculeusement dans les gants de Zetterström. Mais oui, ça se précise, mais non, ça ne fait pas toujours but pour l'équipe de France.
3: La passe de Dembélé cassée pour Koundé et derrière on est complètement attiré premier poteau de la part des Suédois. C'était exactement ce qu'il fallait faire hein, de la part de Kylian Mbappé, trouver ce second poteau plat du pied.
2: Un peu trop proche du poteau du coup.
3: Ouais.
2: Dessus quoi. En plus, il a failli avoir un CSC juste derrière. Ouais, parce que le ballon revient sur un Suédois qui manque de le mettre au fond du but.
1: On commence à trouver les solutions hein, avec Kylian Mbappé, là justement, encore sur son côté gauche. On sent toute la frustration de Kylian Mbappé depuis le début de cette rencontre, de se heurter à chaque fois ce bloc suédois. Mais ça se précise quand même pour l'équipe de France, de plus en plus dangereuse et qui désormais, eh bien, a une possession du ballon qui augmente de minute en minute. Ousmane Dembélé avec Adrien Rabiot, il a du champ peut-être, non, il va lever la tête, oui il peut frapper, mais oui il peut frapper, voilà, c'était pas si mal que ça, cette frappe on l'a vu venir, pied gauche d'Adrien Rabiot, un petit peu arrêté peut-être, mais quand même, voilà, c'est vrai qu'il avait une petite dizaine de mètres devant lui, et donc eh ben, il a pris sa chance, et ça passe au-dessus des buts de Zetterström, mais alors qu'on revoit effectivement cette frappe de Kylian Mbappé, ah, il a des buts ouverts, hein. Franchement... Ouais, peut sans vouloir Kylian Mbappé de ne pas avoir ouvert le score sur ce coup-là.
2: Mais le côté positif, c'est que Charlotte, je ne sais pas si ça t'apparaît comme ça, mais je trouve que Kylian Mbappé prend les clés du camion et a pris le jeu à son compte. Quoi.
3: Clairement, et il a trouvé le bon choix, c'est de trouver tout de suite opposé, là où il y a le moins de Suédois, et ensuite, dans un second temps, être trouvé. À chaque fois, il fait la passe et après, il fait l'appel en profondeur. Mmh. Vraiment, il est toujours en mouvement.
2: Nico.
1: 33 minutes de jeu, toujours 0-0. Renan Tchouaméni qui remonte ce ballon, qui approche du rond central. Dayo Upamecano qui passe ligne médiane désormais. Allez, côté droit là-bas pour Ousmane Dembélé, toujours collé à sa ligne de touche, pas très bien inspiré Ousmane Dembélé sur cette combinaison, mais pas très bien inspiré non plus la défense suédoise, parce qu'ils vont concéder la touche un petit peu en catastrophe. Mais entente entre Victor Lindelof, le capitaine suédois, et son gardien Jakob Zetterström. La touche française, on est déjà reparti de l'autre côté, côté gauche, avec Bradley Barcola. L'appel de Lucas Digne s'est arrêté, mais il va quand même être trouvé. Lucas Digne derrière avec Adrien Rabiot. Tchouaméni à son tour désormais d'avoir un petit peu de chance, il ne va pas prendre la frappe. Tchouaméni le relais avec Kylian Mbappé, on joue doucement, un petit peu arrêté, mais on arrive à trouver les combinaisons à force de patience du côté de l'équipe de France. Michael Olise par exemple là-bas sur le côté droit, le petit passement de jambe de Michael Olise, l'appel de Jules Koundé pour aller créer des fausses pistes, et le ballon qui reste dans les pieds de l'équipe de France. Ça a mal négocié, et derrière, est-ce qu'il y aura faute? Oui, il y aura faute, l'attaque placée qui ne sert à rien pour les Bleus, parce que la dernière passe a été mal assurée, et on a bien joué le coup, pour le dire aussi, du côté du bloc suédois qui, vous serez peut-être d'accord avec moi, je trouve, commence à se fissurer un tout petit peu. Ce serait bien d'en profiter et d'accélérer encore un petit peu.
2: Charlotte fait oui de la tête.
3: Ouais, ça commence à être fatigant hein. Déjà d'être concentré, ça demande beaucoup d'énergie aussi physiquement. Suivre Barcola, suivre Dembélé, Mbappé, ça...
2: Ils sont tous très actifs. Hein.
3: Oui, et puis là, ils ont compris qu'il fallait être très très proche, voire sur les côtés être 3, voire 4, et ensuite un appel en profondeur côté opposé. Donc là, on commence à trouver les solutions.
2: Bruno Salomon.
6: Sur le 0810-055-056, c'est notre numéro WhatsApp. Vous nous appelez, vous nous laissez des messages pour encourager les Bleus. Ils peuvent être audio ou écrit. Et Stéphane nous a écrit: bonsoir à toute l'équipe de Radio France, tous derrière les Bleus pour la qualif. Allez.
7: Oh, Michael Olise ! Oh, la bicyclette ! Et derrière, Ousmane Dembélé qui ne cadre pas. Oh, quel geste ! Quel geste de Michael Olise sur ce ballon qui vient derrière. Il a fait le début de la Coupe du Monde. C'est pas possible. La bicyclette, l'aspiration géniale. Et le poteau, encore le poteau qui sauve les Suédois. Et derrière, but ouvert pour Ousmane Dembélé qui ne cadre pas. Mais l'inspiration, les amis, de Michael Olise, elle est absolument géniale.
2: Sublime. Mais qui peut faire ça? Qui peut faire ça? Pas un fou. Un fou de faire ça à l'entrée de la surface de réparation, même s'il sait où se situer.
1: Bon, tiens, dans l'autre côté, derrière, il y a Stalleur là sur ce ballon d'Anthony Elanga qui va passer à côté des buts. Mike Maignan, et Maignan, c'est en train d'accélérer d'un côté comme de l'autre. Mais alors, l'action là, franchement, on l'a vu venir en fait, parce que le ballon, alors, il est contré, il arrive par derrière, et en fait, il arrive lentement, un peu en cloche, et on voit Michael Olise se préparer à faire sa bicyclette. Tout le stade s'est arrêté en disant mais il va le faire, il va pas le faire, et on a suivi ce geste, mais comme on ralentit, parce qu'il est parfait,
2: sublime,
1: franchement, Ah ouais, ça méritait tellement, mais alors tellement d'aller au fond.
2: Donc on a bien incroyable. Compris, quand vous nous mettez des messages sur WhatsApp et qu'on les lit à l'antenne, il y a occasion de but. Donc faites-le. 0806, 055, 056. Attends, la d'autres, bah vas-y, enchaîne. Hein.
6: Merci de diffuser les matchs à la radio. On vous écoute depuis l'océan Atlantique au large du Congo, car ce n'est pas diffusé dans le coin. Merci de la part de Gilles sur le 0810, 055, 056. N'hésitez pas. Et puis il y a bien évidemment notre chaîne YouTube qui diffuse en live. Venez voir nos bobines et puis venez échanger aussi avec toute la communauté qui est en train de se créer. Vous êtes plus de 330 désormais à être sur le chat, à discuter dans ce live. Il y a un joueur qui ramasse un petit peu, c'est pas Barcola, c'est sur le côté Jules Koundé. Certains le trouvent assez faible dans ce qu'il fait ce soir.
3: Ouais, ah bon, ils sont durs. Je trouve qu'il fait son match, on le voit combiner sur le côté, très concentré avec Michael Olise et Dembélé. Donc non, il a failli faire une passe décisive Mbappé. Il est offensivement très très bon, pas trop mis en danger derrière pour le moment, parce que c'est Upamecano et Saliba qui font le boulot face à Gyökeres notamment. Donc je trouve que vous êtes un petit peu durs, les copains, là. En plus, vous savez très bien que ouais, Jules Koundé, pour moi, c'est pas mon préféré
2: dans cette équipe. On peut pas dire ça.
3: Je suis objective avec les joueurs de l'équipe de France au maximum.
2: Nico, entre-temps, Michael Olise a pris un petit coup sur la cheville.
1: Ouais, une grosse charge sur Michael Olise, ça va, il s'est relevé. Il y a eu un petit attroupement, on s'est un petit peu expliqué entre les acteurs du jeu, mais le jeu a repris et Kylian Mbappé, là désormais, qui se fait un petit peu charger. On commence à mettre un petit peu des brins, des tampons du côté de l'équipe de Suède, en tout cas. 2-0 pour l'équipe de France, 2 poteaux à 0 parce que du côté du tableau d'affichage, malheureusement, ça n'a pas bougé. Toujours 0-0 dans ce 16e de finale entre la France et la Suède. On joue la 39e.
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2: Avec Charlotte Lorgeret et Bruno Salomon en studio à la Maison de la Radio et Nicolas Perronnet depuis le MetLife Stadium à New York pour nous faire vivre ce match France-Suède. 16e de finale de la Coupe du Monde, 0-0 entre les deux équipes et c'est Michael Olise qui va tirer un coup franc.
1: Le coup franc, deuxième poteau, c'est encore une fois dégagé par les Suédois. Il y a un gros duel là-bas avec William Saliba qui est resté, je crois, pour tenter de récupérer ce ballon qui va être perdu et qui est resté tout là-bas, généralement dans la zone.
2: Avec Upamecano d'ailleurs.
1: Ouais, avec Upamecano. Je crois que c'était Dembélé, mais non,
2: ils sont dans le coin du corner.
1: Ouais, exactement. Ouais. Ça montre qu'on sent clairement du côté de l'équipe de France qu'on peut aller chercher quand même cet avantage avant la pause. Très clairement, ces deux poteaux, cette pression très très accentuée depuis quoi, 15-20 minutes désormais sur ce bloc suédois qui panique de plus en plus, qui ressort de moins en moins proprement. Mais ça tient, hein. Pour l'instant, hein. On est encore à 5 minutes de la pause et ça tient. Il y a Adrien Rabiot là qui se projette avec Kylian Mbappé qui va récupérer le ballon, la frappe de Kylian Mbappé est encore cadrée, mais est encore trop sur le gardien suédois et est encore à l'origine d'un agacement du capitaine de l'équipe de France. Alors il est bouillant, Kylian Mbappé, à chaque fois qu'il cadre, à chaque fois que l'équipe de France passe à pas grand chose. Il est très très très expressif ce soir, hein, vraiment.
3: La prise de balle pour rentrer à l'intérieur, c'est ce qu'il fallait faire. Il a fait mine de continuer son action, mais là où c'est très bien de la part de Kylian Mbappé, c'est déjà qu'il a élevé son niveau de techniquement, parce que c'est vrai qu'au début des phases de poule, techniquement les premières mi-temps c'était pas forcément ça, mais là il a clairement élevé le curseur.
2: Et la passe de Michael Olise pour Rabiot, puis la passe de Rabiot pour Mbappé, c'était magnifique, hein, l'action complètement verticale et vraiment très très belle action.
1: Ben, franchement, honnêtement, il pourrait y avoir 2-0, on serait plutôt assez...
2: On serait payé, pas normalement.
1: Surpris, je veux dire, quoi. Oui, voilà, c'est ça. Un peu de frustration quand même. Hein.
2: Mais on se tire à deux, Nico, pour l'instant, et 73% de possession pour l'équipe de France.
1: Ouais, alors il y a eu des tirs cadrés, effectivement, sans danger, mais il y a quand même eu d'énormes occasions, notamment les deux poteaux. Attention à ce ballon suédois, c'était mal tiré, très très mal tiré. Deuxième poteau, mais beaucoup trop profond. Et c'est tant mieux pour l'équipe de France qui va récupérer le ballon. La transition peut-être, non. Ah, il a essayé, là, Michael Olise, de mettre un petit peu de vitesse sur son contrôle orienté pied gauche pour aller prendre le large là-bas de l'autre côté, le long de la ligne de touche, mais non, derrière il était bien couvert par son défenseur direct. Et à 4 minutes de la pause désormais, eh bien c'est une touche à négocier. Ligne médiane pour la Suède, loin devant là-bas, la tête de Upamecano. Deuxième ballon sera suédois. Ouais, c'est bien, on les récupère, hein, les ballons désormais Là, c'est Ayari là qui l'a perdu, qui a été bien pris. Et oui, la transition, elle est possible avec Kylian Mbappé, avec l'appel peut-être de Bradley Barcola. Kylian Mbappé qui s'approche, 30 mètres, 25 mètres. Barcola désormais dans la surface de réparation. Le centre de Barcola, et encore une fois, le pied suédois, alors qu'il y avait grand danger avec Jules Koundé qui traîne dans les parages. C'est pas terminé la frappe. Dolizé qui vient juste à côté du poteau cette fois-ci, non pas le toucher, mais le frôler, ce poteau suédois. Oh, les occasions là qui se multiplient pour l'équipe de France. Et le pied gauche de Michael Olysée, ouais, ça passe quand même à un petit mètre, je le voyais plus proche que cela, ce ballon.
2: Ils sont en train de se frustrer un peu, je trouve, les attaquants. Ils sont excellents, franchement, ils combinent hyper bien ensemble, Charlotte, mais ils forcent un peu le dernier geste.
3: Je sais pas s'ils sont frustrés, parce que après, des fois, on peut avoir dans nos visages, on a l'impression qu'on est énervé, qu'on est fatigué, etc. Mais en fait, c'est juste qu'on est à fond, on est passionné. Ah,
2: là, ils se tapent sur la tête.
3: Oui, oui, mais ils sont dans le bon truc, c'est ce que je veux dire. Ils sont dans l'énergie qui fonce.
1: Allez, Bradley Barcola là, qui est lancé par Adrien Rabiot. Il va l'avoir ce ballon. Bradley Barcola, il est excentré, mais il va quand même s'en sortir et s'en tirer avec un corner. Franchement, on est tellement au-dessus. On est tellement au-dessus de cette équipe de Suède. Allez, il faut aller convertir cette domination avec ce nouveau corner et cette occasion de mettre le ballon dans la surface de réparation. Pied gauche de Michael Olysée, corner de la gauche vers la droite, main gauche levée pour annoncer la combinaison de la part du joueur du Bayern Munich. Ça va être sortant, c'est deuxième poteau, c'est un petit peu flottant, mais ça va être récupéré en deuxième ballon par Ousmane Dembélé, Jules Koundé. Ousmane Dembélé encore, limite de la surface de réparation. Ousmane Dembélé qui va déclencher, peut-être, non, il a essayé comme à de nombreuses reprises depuis le début de cette partie de trouver les petites passes sèches là au sol latéral pour aller un petit peu dans les espaces et trouver des déviations. Mais là, c'est encore une fois le pied suédois qui a été trouvé par Ousmane Dembélé à 1 minute 30 désormais de la fin du temps réglementaire de cette première période. Tous derrière encore pour les Suédois. Ousmane Dembélé côté droit avec Jules Koundé là qui combine. Jules Koundé dans la surface de réparation, a-t-il touché ce ballon de la main? Oui, non, on ne saura pas, parce que de toute façon les Suédois s'en sortent. Et là il y a transition à mener, mais alors totalement inoffensif, parce qu'on l'a vu venir à des kilomètres. Là, pour le coup, cette fois-ci, l'appel d'Alexander Isak, couvert sans aucun souci par Dayot Upamecano.
2: C'est bon, hein, ce qu'il fait, Charlotte.
3: Ouais, il fait mine d'aller au duel et finalement, il voit qu'il est un peu court, Isak, donc c'est pour ça qu'il a filé ce ballon. Mais je suis un petit peu étonnée de l'adversité, ce que proposent quand même les Suédois. On voit l'impact que montrent et que provoquent les joueurs de l'équipe de France. C'est dur, hein, mentalement, de voir des joueurs comme ça aller aussi vite, tous ensemble, gros volume de jeu, mais je suis assez déçu quand même.
1: Michael Olysée, la frappe de Michael Olysée, encore, ouais, c'est cadré cette fois-ci, et cette fois-ci, c'est pas le poteau qui sauve Jakob Zetterström, c'est lui-même qui se sauve en allant chercher ce ballon vraiment au ras de ce poteau, son poteau droit, du bout du gant. Il y avait la précision pour Michael Olysée, c'est pas terminé. Kylian Mbappé dans la surface, et voilà Kylian Mbappé qui vient libérer l'équipe de France juste avant la pause. Le petit ballon sur son pied droit, la frappe qui est droit, petit filet opposé. Et oui, monsieur, et oui, merci, et merci qui, et merci qui a pu 1-0 pour l'équipe de France, que c'est mérité.
2: Et il vient prendre Didier Deschamps dans ses bras, Kylian Mbappé sur le banc. Les attaquants Dembélé, Olysée sont tous venus dans les bras de Didier Deschamps. C'est une sacrée action qui nous a sorti.
3: C'était critiqué, hein, depuis le début de cette Coupe du Monde. Oui, quand il y a un but, il n'y a pas vraiment d'énergie collective comme les autres équipes. Bah là, voilà, on montre, on voit ces belles images, on voit les sourires, on voit que l'équipe de France est clairement au-dessus. Et Kylian Mbappé qui est encore au rendez-vous. Ça se passe très vite, hein. On joue rapidement le corner. Olysée qui prend l'information aussi. Et ce jeu à 3, très intéressant, où Kylian Mbappé, il arrive avec ses passements de jambes à trouver des angles assez impossibles. On est sur le reculoir, les Suédois, ils n'arrivent pas à intervenir tellement que c'est rapide.
0: c'est la petite touche. Hein. Il fait ses passements de jambes et il fait deux touches de balle extérieur pied droit pour pouvoir vraiment être libéré, trouver opposé. C'est exactement ce qu'il fallait faire. Très bon.
1: Techniquement, Charlotte, je pense que
0: ça va trop vite.
1: Mais je trouve contre l'appui, le dernier appui pied gauche, c'est la frappe pied droit.
0: Oui,
1: ça va une vitesse.
0: Bah en fait, parce que généralement, quand on voit des attaquants faire beaucoup de passements de jambes, en fait, quand on est défenseur, on a juste à regarder le ballon. Et quand on touche vraiment le ballon, mais lui, il a fait deux touches de ballon pour vraiment trouver un peu plus d'angle. Et après, l'enchaînement est parfait.
1: Ah, franchement, c'est tellement mérité. Ça aurait été tellement frustrant d'aller rejoindre les vestiaires sur ce score de 0-0. Il y a 3 minutes de temps additionnel. On a déjà bien commencé à les manger un petit peu. Attention, avec ce ballon dans la surface. Oh là là, la fameuse déconcentration qui nous avait déjà coûté un but face à la Norvège. Bah là, on est passé à deux doigts également avec ce centre qui venait de la droite et derrière, bon, on n'y était pas. Et ça fait deux fois. Heureusement, c'est sans conséquence pour l'équipe de France. Mais c'est Jules Koundé là qui sauve la baraque. Hein. Il me semble sur Gyökeres.
0: En fait, Saliba ou pas Mécano, ils ont juste un joueur, Saliba, qui s'arrête complètement et doit protéger un peu plus son premier poteau. Il aurait pu intervenir sur le centre. Quelle intervention.
1: Ouais. Ouais, mais ça c'est un petit problème quand même, hein, de pas revenir à une concentration maximale après un soulagement comme celui qui a été sans doute d'ouvrir le score. Alors on sait que c'est hyper compliqué toujours, mais c'est vrai que ça fait deux fois, heureusement, sans conséquence pour l'instant pour les Bleus. Ils sont à l'attaque, hein, les Suédois là, ils ont clairement envie de réagir avec ce ballon qui va encore venir là peut-être de la droite. Attention avec Elanga, le petit passement de jambe, ça donnera rien, c'est bien défendu par Lucas Digne. Mais encore une fois, Elanga dans la surface, il y aura pénalty. Ouh là là, heureusement qu'il y a une situation de hors-jeu là, parce qu'Elanga qui s'effondre dans la surface de la réparation. Il semblait qu'il y avait un petit quelque chose. Ou pas, je sais pas, mais en tout cas, il y avait une situation de hors-jeu sur la phase précédente. Hein. En fait, il y a eu un 1-2 en deux temps. Ah oui, non, je suis pas sûr qu'il y ait faute en plus.
2: En tout cas, c'est Lucas Digne, hein, qui est en retour de hors-jeu de toute façon.
1: Non, je suis pas sûr. Ouais, tout va bien.
0: Bon, il tire un petit peu le bras. Est-ce que c'est vraiment suffisant? De toute façon, il y a une position de hors-jeu.
1: Il sollicite le 1-2 et en fait, le 1 a été, la passe 1 a été hors-jeu avant la passe 2. Donc, de toute façon, qu'il y ait eu faute ou pas, il y avait hors-jeu avant. Donc, pas de souci pour l'équipe de France. Mais en tout cas, y a une réaction quand même de cette équipe de Suède qui montre des choses. En même temps, vous me direz, y a pas le choix maintenant pour la Suède. Mais ils n'attendent pas la mi-temps, hein, avant de mettre quelque chose en place. Là, ils ont décidé de prendre le ballon et de tenter, dans ces toutes dernières secondes de la première période, de revenir dans la partie.
2: Et merci à Amar sur le chat de la chaîne YouTube qui nous a signalé qu'on n'avait pas mis à jour le score. Comme d'hab, on oublie toujours de le faire parce que c'est manuel. Et donc Bruno Salomon a eu la gentillesse de se lever et de mettre à jour le score 1-0 donc pour la France. Mais maintenant, ça peut dérouler, hein, après la mi-temps là, avec le...
1: Ça y est, c'est la mi-temps, hein, les amis. Ce qui fait à l'instant 1-0 pour l'équipe de France. Kylian Mbappé qui libère les Bleus. 17e but en Coupe du Monde pour Kylian Mbappé. Et déjà, son 5e dans la compétition. Il revient à hauteur Erling Haaland et a un but désormais de Messi qu'on est déjà à 6. Mais ça, c'est pour les stats personnelles. Ce qui nous intéresse, cette équipe de France passe la Suède, se qualifie en 8e et c'est plutôt bien parti. 1-0 pour les Bleus et que c'est mérité.
2: Voilà, rejoignez-nous sur le chat de la chaîne YouTube ICI, ICI, on vous attend. Et bien sûr, au 0810 055 056, envoyez-nous des vocaux parce que grâce à ça, l'équipe de France a pris des buts et pris des retournées acrobatiques. Donc n'hésitez pas. Des vocaux, 0810 055 056, des vocaux sur WhatsApp ou des messages écrits. Évidemment, Bruno Salomon qui est là les lira avec plaisir et on pourra échanger ensemble. On revient tout de suite avec Charlotte Lorgeret, avec Bruno, avec vous dans le chat pour débriefer cette première mi-temps des Bleus.
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2: Avec Bruno Salomon en studio et Charlotte Lorgeret, notre consultante pour la Coupe du Monde, ancienne joueuse qui a joué à peu près dans toute la France, sauf au PSG à Marseille. C'est un peu ça, tous les autres clubs, elle les a fait quasiment. Bruno Salomon d'abord, un petit tour sur les réseaux sociaux. Que disent nos viewers sur la chaîne YouTube ici?
6: Le roi Kylian est salué, bien évidemment, par rapport à ce but, cette réalisation. Alors, beaucoup aussi parlent de l'enchaînement d'Olysée. Dembélé qui fait la passe, la dernière passe décisive, et ensuite derrière ce but assez extraordinaire de la part de Kylian Mbappé qui vient un petit peu soulager tout le monde. Qui est bien noté, c'est Stéphano qui dit maintenant les Suédois vont devoir jouer au football, parce que finalement on le rappelle, Graham Potter avait dit non, on jouera pas bloc bas. Bon bah je crois qu'il a quand même un petit peu joué bloc bas avec ses 5 défenseurs, donc les supporters et supportrices disent voilà, maintenant c'est bon, les Suédois peuvent commencer à jouer. Et puis il y a d'autres réflexions, il y a un grand débat sur combien de buts pour Messi, combien de buts pour Mbappé. On rappelle que c'est d'abord le collectif qui prime, arrêtons avec les records, on verra les records un petit peu plus tard si vous voulez bien.
2: Moi ça me dérange pas qu'il explose le record de Messi, mais bon c'est personnel. Charlotte Lorgeret, sur ce qu'a proposé l'équipe de France sur cette première mi-temps, qu'est-ce que ça t'inspire?
3: Je suis satisfaite de cette première période. Oui, il y a eu quelques temps un peu faibles où ils ont eu du mal, parce que je pense que le terrain, la chaleur, un petit peu s'adapter par rapport à ça. Et au fur et à mesure, ce que tu as dit, Pia, c'est exactement ça. C'est Kylian Mbappé qui a pris un petit peu les rênes. Il s'est dit, bon, bah, les gars, on va pas jouer 3 ans comme ça. Donc c'est lui qui a essayé d'insuffler quelque chose. Et finalement, c'est lui qui a mis un peu d'ordre. Donc Olysée qui a un peu plus bougé, Dembélé qui a un peu plus lâché son ballon. On a essayé de faire les efforts tous ensemble. Ils étaient au moins 6, 7, voire 8 avec Jules Koundé notamment, qui était très proche de cette surface de réparation à chaque fois. Il y a eu des frappes de loin aussi. Il y a eu un peu de tout dans cette première période. Attention d'être vigilant parce qu'il y a quand même les trois fantastiques de l'autre côté avec Isaac notamment, Gyökeres et Langa qui on l'a vu qui est aussi rapide qu'un scooter. Donc être vigilant par rapport à ça. Mais je suis quand même satisfaite parce qu'ils ont marqué. Ils ont eu énormément d'occasions. Il y a eu cette retournée. On va pouvoir en parler pendant longtemps de Michael Olysée. Mais en tout cas, il y a eu cette efficacité. Et on espère que oui. Je rejoins nos amis sur le chat que la Suède va devoir pousser et il y aura plus d'espace pour nos Français.
2: Évidemment. Et donc, ça peut enchaîner les buts si le sort n'est pas contre nous. On va partir du côté d'Auxerre. On était tout à l'heure dans un bar-restaurant qui s'appelle le Célia avec Isabelle Rose. Isabelle est toujours au Célia, à 10 km d'Auxerre, dans un petit village de 280 habitants, si je me souviens bien, Isabelle. Alors, quelle est l'ambiance dans ce bar de le Célia?
10: Ah bah écoutez, c'était un peu tendu hein, la première mi-temps, avec toutes les occasions, ça criait le premier but de Mbappé finalement en jeu, ça a suscité beaucoup de déception, mais finalement, et on a réussi à marquer avant la fin de cette première mi-temps. Je suis avec Alain, supporter. Alors Alain, c'est quoi votre analyse en fait? Comment vous avez vécu ça?
11: Eh ben personnellement, j'ai vécu ça au mieux, parce que pour une fois, je ne suis pas au fourneau, mais c'est notre fils Ostélia, et c'est du grand bonheur de pouvoir avoir vu une première mi-temps où on mérite déjà de gagner 3-0. Hein. Que très honnêtement, à la vue de cette première mi-temps, moi j'ai parié que 2-1 sur ce match aujourd'hui, mais on n'est pas chanceux avec ces barres, mais ça va rentrer, ça va venir. Voilà.
10: Pour la deuxième mi-temps, vous pensez qu'il y aura encore des buts?
11: Ah oui, un d'Olysée et puis un de Dembélé, c'est certain, voilà. Alors donc, au lieu de faire 2-1, ça fera peut-être 3-0. Et allez la France!
10: Bon ben on va voir si elle gagne son pronostic. En tout cas, ici, quelques-uns sont partis détendre un peu dehors pour avant d'attaquer la deuxième mi-temps, en espérant bien sûr que la France continue à dominer.
2: Il a l'air trop sympa, Alain, le patron du Célia, très d'Auxerre. Merci. Merci beaucoup, Isabelle Rose, d'avoir été avec nous. On vous retrouvera évidemment à la fin du match. Charlotte, c'est marrant parce que Alain, il parlait de ce but de Kylian et il annonçait un but d'Olysée, un but de Dembélé. C'est vrai que c'est vraiment ces trois-là qui ont crevé l'écran sur la première mi-temps, on va dire sur après le premier quart d'heure qui a été un peu plus tendu, mais après on a vu que en fait.
3: Bah, en fait, on sent que dès que les trois arrivent à se connecter, le même football, ça va tellement vite. C'est indéfendable.
2: On les voit prendre du plaisir à jouer.
3: Exactement, mais je rejoins Alain. Pour moi, Michael Olysée va marquer ce soir. Il mérite clairement Mbappé. Moi, j'avais dit 3-1, doublé d'Olysée et un but de Kylian Mbappé.
2: Bruno Salomon.
6: Sur le chat de la chaîne YouTube, la chaîne ICI, ICI, vous nous rejoignez, vous vous abonnez, vous êtes plus de 450 désormais à tchatcher entre vous.
2: 450 là, ça veut dire qu'à la fin, on va faire un score de 25 000 personnes qui sont passées sur le chat.
6: Voilà,
2: ça paraît pas beaucoup, mais en fait, c'est beaucoup.
6: C'est énorme, effectivement. Ouais. Et donc, la question a été posée. Votre homme de la première mi-temps, alors oui, il y a eu le buteur Kylian Mbappé, mais gros, gros score pour Olysée, puisqu'on a EGA, on a FCG, on a Cliniclem qui nous disent tous c'est Olysée l'homme de cette rencontre. Et puis il y a Kevin qui nous pose une question et je vous la retourne, mesdames et messieurs aussi, et monsieur du côté du MetLife Stadium. Question: est-ce que les Bleus ont fait le plus dur en ouvrant ce score, ou est-ce que il faut encore se méfier de ces Suédois?
2: Moi j'aurais tendance à dire qu'ils ont fait le plus dur en se débridant et en, voilà, en mettant un appel d'air dans leur jeu et en arrivant à se faire confiance. Je reviens vers toi dans un instant, Charlotte. On va partir du côté de Ground Control, la fan zone qui est dans le 12e arrondissement à Paris, avec Alexandre Berthaud. Alex, quelle est l'ambiance du côté de Ground Control?
12: Là, si je dois décrire, c'est l'ambiance mi-temps, mais du coup on passe une meilleure mi-temps depuis que Kylian Mbappé a ouvert le score.
2: Ah bah tu m'étonnes.
12: On passe une bien meilleure mi-temps parce que petit à petit, il y a eu plein de vous savez, les clameurs qui commencent mais qui ne se terminent pas parce que c'était toutes les occasions.
2: Alex, tu fais très mal la clameur, excuse-moi, on avait l'impression que tu souffrais. Hein.
12: Mais ils ont souffert de tous ces poteaux touchés. Je suis avec un supporter, comment tu t'appelles?
13: Maman.
12: Est-ce que tu as été soulagé par le but de Mbappé?
13: Pas vraiment, mais j'ai soulagé, mais on était confiant.
12: On était déjà confiant avant.
13: On était déjà confiant. Franchement, on est comme l'équipe d'Espagne en 2010, sans peur. Sans peur, et ça fait du bien. Aucun n'a concrétisé. Les matchs nuls avant nous ont fait douter. Mais il n'y avait pas de doute. Il n'y avait pas de doute. On trace notre mondial.
12: Bon, merci, maman.
2: On trace pas forcément mondial. Droit, mais on trace.
12: Oui. Je vous ai entendu. Je vous ai entendu couper. Je suis également avec Kevin.
2: Oui, Kevin.
12: Qui me disait tout à l'heure, on se balade. Kevin, il disait, on

0: Olivier, il a pas marqué ici d'un coup. Donc je vais tenter de les retourner, tu vois, histoire de les faire. Ça part sur poteau, c'est pas grave, mais bon.
1: Ouais, on a failli assister à un super.
0: Mais c'est la folie, ça. C'est une, un tournoi de quartier, quoi, tu vois. Mais bon, tant mieux, on rêve de ça et on sort de 2024. Ouais. 2024.
1: Ouais, c'était plus la purge.
0: La purge. Je ne sais même pas si on a mis un but en 2024. Colomboigny contre Espagne, au bout du bout, là. Et on le perd, et on le perd. Et j'avoue, c'est le seul match que j'étais presque content qu'on perde. Mais bon, c'est trop moche.
1: Alors là, tu préfères cette équipe même à avoir joué, à avoir évolué, etc.
0: Je me régale, franchement, je me régale depuis le début. Et il y a une force, il y a une solidité, il y a une cohésion. Et Mbappé, non pas que je l'adore, mais il a pris tellement cher, alors que ce qu'il apporte pour l'équipe de France, et j'ai presque envie de dire pour la France en général, c'est ouf. Et je trouve qu'il mérite mille fois plus que ce qu'il prend en ce moment.
1: Bon bah tu kiffes, merci beaucoup, bonne deuxième mi-temps Kevin, bonne deuxième mi-temps à Momo aussi. Et voilà, vous avez eu le résumé, les gens aiment voir jouer cette équipe de France. On n'a pas été tant inquiet que ça, même si on a un peu regretté de ne pas ouvrir le score plus tôt. Mais on s'attend à d'autres buts ici au Grand Contrôle, où on est à 2000 personnes, beaucoup de maillots de l'équipe de France et beaucoup de cris à venir, on l'espère.
2: Merci beaucoup à Momo et à Kevin qui font plaisir à entendre, parce que oui, on kiffe, comme on dit, cette équipe de France, ce jeu. Si Didier Deschamps rend son tablier de sélectionneur sur ce jeu-là, quoi qu'il arrive, quel que soit le résultat de la Coupe du Monde, franchement, ça aura fait vraiment plaisir à la France. Bruno Salomon.
3: Et si Alexandre est encore avec nous, il y a des messages pour Momo sur le chat.
2: Oui, Molo Momo.
3: Voilà, Molo Momo, ou encore Profite Momo. Bien Momo. Profite bien Momo, avec quelques verres de
2: ouais,
3: je pense aussi qui profite bien. 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Vous êtes maintenant plus de 500 à être en live, et on a plein de messages. Je vais vous en lire quelques-uns, avec Endara Aoulafal qui nous dit: félicitations pour la France, il veut un 4-0 désormais. Il y a André qui nous dit: la best team c'est la France, il n'y a pas à chercher autrement. Il y a Kotic qui nous dit: après c'est normal, les joueurs les plus importants cette première mi-temps, et ben c'est les gars du Paris Saint-Germain. Ça sent le supporter du PSG.
2: Olivier, pour l'instant il n'est pas au PSG,
3: et c'est ça, il n'est pas au PSG. Effectivement, il est au Bayern, et d'ailleurs le Bayern a fermé la porte, on le rappelle, c'était l'actu du jour, le Bayern a fermé la porte au nez du Real Madrid, qui a tenté de le faire venir, avec Football à l'aveugle qui nous dit: entame de match compliqué, mais après la pause fraîcheur, on a vraiment mis le pied sur l'accélérateur. Mention spéciale pour la prestation de Michael Olise. Ils sont encore nombreux, il y a Astrafi aussi qui nous dit: franchement, Lucadi et Chouameni, ils les trouvent un peu moyens, c'est les deux joueurs qu'ils trouvent un peu moyens.
2: Et on a Adodo qui nous dit: I'm watching from New York, Brooklyn, allez les Bleus, good job Kylian, j'attends le but de Ousmane Dembélé, 4-1 pour la France. Qui nous écoute depuis Brooklyn, et Frog Scottis qui nous écoute depuis l'Écosse, évidemment, ça fait hyper plaisir. Nous, justement, on fait comme ça, on fait des voyages dans l'espace, dans la géographie, et on va retrouver notre Sylvain Charlet, commentateur du LOSC et du RC Lens sur l'antenne d'ici Nord, qui est à Lille dans un bar qui s'appelle Chez Morel et Fils. Sylvain, quelle est l'ambiance autour de toi?
4: Chez Morel et Fils, grosse ambiance, on se désaltère, on se remet ses émotions, et c'est avec Boris. On est au pied du Beffroi, hein, près de la Grand Place. Vraiment, le site est magnifique, n'hésitez pas à nous rejoindre, et à chaque fois il y a des matchs qui sont diffusés ici. Boris est le directeur des opérations, mais il commente aussi le match pour offrir un spectacle un peu différent à ses fans. On a tremblé, on a senti qu'il y avait de la tension en première mi-temps,
5: hein. Ouais, c'est ça, exactement, ça a mis du temps avant de se décanter, il y a eu le poteau, le but refusé, mais effectivement ce but avant la mi-temps, il fait quand même beaucoup de bien et rassure tout le monde.
4: C'est quelque chose que vous répétez à chaque match, là, hein. Les gens sont là, dehors, à l'intérieur, il y a au moins 200 personnes qui se régalent sur la place de Lille.
5: Ouais, c'est ça, c'est excellent. Alors c'est avec François, le speaker du LOSC, qui commente le match avec moi depuis quelques matchs. On renouvelle l'opération effectivement à chaque match des Bleus là pendant cette Coupe du Monde, et on a de la chance parce que la terrasse, on a le droit d'ouvrir jusqu'à la fin du match. Donc même en cas de prolongation ou de tir au but, on restera ouvert jusqu'à la fin du match, comme le signale l'arrêté municipal de la ville de Lille.
4: Vous voulez un orage, vous?
5: Moi, ouais, ça m'a rangé pour les affaires, Sylvain. Deux
4: buts d'Olysée.
5: Deux
4: buts d'Olysée. Voilà le prono, faire un petit 3-0 avec un doublé d'Olysée, et surtout un orage pour que les chiffres d'affaires montent.
2: Bah oui, on perd pas le Nord dans le Nord, hein. Ouais, évidemment, c'est logique.
4: Validé.
2: Validé, merci Sylvain.

0: merci d'avoir piqué. Sylvain, juste un dernier mot, juste pour nous dire, est-ce que tu as senti que les gens autour de toi, les Lillois autour de toi, mais le jeu va reprendre, donc dis-le-moi en un mot, étaient heureux de voir ce football de l'équipe de France?
1: Ouais, heureux, mais un peu inquiet du manque de réalisme en première. Mais le but a fait beaucoup de bien. Mais on est heureux.
0: Dis-leur t'inquiète de notre part. Ça va le faire. Merci beaucoup. Merci Sylvain Charlet. Merci aux Lillois qui étaient avec toi.
1: Bonne deuxième.
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0: Et on retrouve notre Nicolas Perronnet qui est au stade au MetLife Stadium et le jeu reprend à l'instant. Nico.
4: Avec la mise en jeu signée Michael Olise pour mettre ce ballon directement en touche sur le côté droit et aller mettre la pression aux Suédois qui vont négocier cette touche. J'en suis à ma cinquième bouteille d'eau pour tout vous dire, franchement il fait chaud hein. et je vous en parle parce que si la France se qualifie, et on espère évidemment que la deuxième période sera identique à la première et qu'on va continuer l'aventure. Bah, je peux vous assurer que les sujets à venir avant l'huitième de finale, ce sera la chaleur, parce que tout le monde parle que de ça ici, du côté de Philadelphie. On aura l'occasion d'en reparler, mais on annonce un petit peu ce que vous avez vécu en France ces dernières semaines, ici du côté de la côte est des États-Unis. Allez, la touche pour la Suède, côté droit. L'équipe de France qui mène un but à zéro grâce à son capitaine Kylian Mbappé, buteur à la 45e minute de jeu, qui a libéré les Bleus tout à fait logiquement après une bonne première période. Attention à cette touche longue, on va voir comment vont réagir les Suédois hein, cette ouverture du score. On en a déjà eu un petit aperçu juste après l'ouverture du score, où on les a vus clairement remonter, on les a vus tenter de jouer un petit peu plus haut, de porter les attaques placées. C'est un peu laborieux, mais ils vont forcément devoir réagir d'une manière ou d'une autre. Comme là, la pression qui est mise sur Jules Koundé, un petit peu trop au goût de l'arbitre de la rencontre, qui va permettre, grâce à ce coup de sifflet, ce coup franc accordé aux Bleus, va permettre à Mike Maignan de dégager son camp. Ouais, il parle beaucoup là, Mike Maignan, à William Saliba qui se retourne, Dayo Upamecano. On n'a pas parlé beaucoup de Mike Maignan ce soir parce que c'est tant mieux pour les deux. Il n'a pas eu quand même grand chose à faire, voire rien du tout, si ce n'est en tout début de partie peut-être négocier un petit peu, anticiper quelques transitions. Mais franchement, pour l'instant, l'équipe de France est sans danger dans son secteur défensif. Et ça, c'est une bonne nouvelle, parce que c'est vrai que c'était, malgré l'ampleur du score face à la Norvège, une petite interrogation qu'on avait eue. Allez, Michael Olise qui récupère ce ballon, qui a un petit peu de champ. Michael Olise sur la droite avec Ousmane Dembélé. On est dans la moitié de terrain, vous l'aurez compris, de la Suède. Jules Koundé, voilà, Kylian Mbappé qui perd ce ballon un peu trop facilement avec la passe mal assurée. Il cherchait justement à rejouer avec Ousmane Dembélé pour mettre en place ce petit jeu à 3 qui a fait des merveilles en première période, mais un petit peu d'imprécision de la part de Kylian Mbappé. Ce sera sans conséquence du tout, parce que c'est facilement récupéré par l'arrière-garde de l'équipe de France. Dayo Upamecano maintenant pour repartir en attaque.
0: Il a pris le dessus, Upamecano, clairement, sur les attaquants, Charlotte Troupin.
5: Oui, parce que là, Nico nous l'a très bien dit, il fait chaud. Même si là, on a les jambes un petit peu coupées avec la mi-temps, repartir c'est un peu plus compliqué. Mais en fait, il demande tellement d'efforts de faire toutes ces courses. Ils sont que deux, voire trois grands max à essayer d'être dangereux face à l'équipe de France qui est pour l'instant bien défensive.
0: Nico.
4: Allez, Lucas Digne là-bas pour Bradley Barcola. La vitesse de Bradley Barcola. Allez, allez mettre vraiment le petit coup d'assommoir là directement en début de seconde période. Ce serait parfait. Et ah oui, là le ballon qui touche le poteau de corner, mais qui ne sort pas du bon côté. Donc ce sera une touche seulement pour l'équipe de France du côté de Lucas Digne, qui va prendre un petit peu de distance justement. Ah bah non, finalement il va aller se coller. Non, il va prendre un petit peu de distance évidemment. Il y avait deux ballons sur la pelouse. Un peu de distance avec le poteau de corner pour jouer derrière lui. Tchouaméni maintenant. Il est retourné dans le rond central pour l'équipe de France. On va sans doute avoir droit à une nouvelle petite période d'observation en raison de cette chaleur effectivement. Puis aussi pour prendre le temps de voir quelle sera la réponse suédoise. On l'a pas dit, mais il n'y a pas de changement hein, ni d'un côté ni de l'autre opéré pour cette seconde période. On est toujours sur le côté gauche avec Lucas Digne là qui tente d'aller trouver des petites solutions, qui n'en trouve pas, donc rien qui lui en apporte une derrière.
0: Barcola qui est dans la surface, donc qui est assez loin de Lucas Digne, proche de la surface. Charlotte, on se posait la question tout à l'heure de savoir si c'était plus difficile de marquer le premier but ou celui qui suivra, le deuxième but. T'en penses quoi, toi?
5: Je pense que c'est le deuxième. J'entends, tu l'as dit, le premier. je peux complètement comprendre, mais quand on sait qu'on a des joueurs comme ça qui peuvent marquer à chaque instant, le premier but il va arriver. C'est le second où là faut retrouver du rythme, il faut pas laisser espérer cette équipe de la Suède.
4: La frappe de Tuameli largement au-dessus, là c'est 5 minutes totalement arrêtées hein, pour l'instant.
5: Ouais,
4: elle était déviée. De la part de l'équipe de France.
5: La frappe de Tuameli a été déviée, Nico.
4: Ah ouais, juste, d'accord.
5: Ouais. Je pense.
4: Par un maillot bleu, alors, parce que c'est une sortie bleue hein, qui est accordée à la Suède et à Zetterström pour ce dégagement. Lucas Ligne. La tête suédoise, ça va aller tranquillement jusqu'à Mike Maignan, voilà qui est fait. Alors, pas tranquille, hein, franchement, sur cette seconde période. Alors, si les Suédois sont pas plus dangereux que ça, là, tant mieux. Mais c'est vrai que ce serait évidemment une bonne chose d'aller marquer ce deuxième but rapidement, et l'équipe de France en a évidemment largement la possibilité au vu des 45 premières minutes auxquelles on a eu droit. William Saliba qui n'est pas attaqué, qui monte le ballon tranquillement à nouveau. Et Upamecano proximité du rond central, ouais, on sent qu'on se parle un petit peu. Alors franchement, on se demandait quelle allait être la réaction des Suédois. Bah là, pour l'instant, ils ont exactement le même schéma qu'en première période, c'est-à-dire la ligne de 5 derrière. On attend les Bleus et on va partir en transition. Hein. Franchement, on n'est pas parti pour aller balancer du jeu flamboyant du côté de Graham Potter. On attend très très clairement. Le pressing n'est pas du tout dangereux, en tout cas agressif.
5: Et donc, là, le jeu est carrément arrêté.
4: Ouais, mais là, il y a un petit peu de vitesse avec dans la surface de réparation Koundé qui a été bien servi par Ousmane Dembélé. Je trouve que les trans, justement, face à cette phase de jeu complètement arrêtée, là, les transversales font du bien. Il a nouveau servi Ousmane Dembélé. Ce sera pour le gardien. Je trouve que les transversales arrivent, que ce soit d'un côté comme de l'autre, à justement aller chercher ces petits espaces. C'est comme ça que les situations de danger sont arrivées en première période.
5: Bah oui, surtout quand on est à un bloc, même si c'est. Il est de manière générale à 5. C'est vrai que des fois le piston il peut un petit peu oublier, donc Gunnarsson il est obligé de rentrer à l'intérieur, donc il y a l'espace côté opposé qu'on avait identifié en première période. Il faut réitérer ce genre de choses et après dans un second temps retrouver le côté où on est parti.
0: C'est vrai que Ousmane Dembélé sur le côté droit, sur la collée à la ligne, il est souvent esselé parce qu'il y a tellement de travail à surveiller Olise et Mbappé dans l'axe que souvent il est tout seul.
4: Ouais, il lève les bras là justement Ousmane Dembélé, mais il n'est pas servi par Aurélien Tchouaméni. C'est Michael Olise qui s'est arrivé là dans la passe de Michael Olise et le but de Bradley Barcola pour l'équipe de France, magnifiquement servi par Michael Olise. Mais c'est un magicien ce Michael Olise, la passe elle est magnifique et derrière cette fois-ci la précision elle est au rendez-vous. Deuxième but Bradley Barcola dans cette Coupe du Monde, ça envoie peut-être la France en huitième de finale. France 2 Suède 0, le but de Bradley Barcola à la 53e.
5: Ouais, tout part de Michael Olise, hein. Clairement c'est lui qui a les clés hein, dans cette équipe offensivement. Dès que la France a le ballon, et il y a Kylian Mbappé qui a laissé son poste de numéro 9 avec Bradley Barcola qui est rentré intérieur, et là l'entraînement il est parfait parce qu'il est rapide, le ballon est très collé à son pied, il a pu enchaîner aussi. Il pouvait ouvrir son pied et trouver le deuxième poteau, mais il a préféré trouver le premier à la récupération de Tchouaméni qui va vers l'avant, qui grappille quelques mètres, et derrière on a beaucoup trop d'espace. La Suède est sur le reculoir, pas du tout de position de hors-jeu, l'enchaînement est parfait.
0: Elle n'était pas facile hein,
5: Triver
0: la balle pour Barcola hein.
5: Non mais il va tellement, tellement vite, et c'est l'enchaînement. Et il sait qu'il est un petit peu à l'arrache avec son premier contrôle, et derrière il remet un petit extérieur pied droit pour ensuite pouvoir bien frapper. Il avait le choix de mettre au premier ou au second, et il était devant les deux. Nicolas.
4: Voilà, la passe de Michael Olise, évidemment magnifique, ouais. Et entre les jambes de Lagerbilke qui en plus derrière tombe sur les fesses. Enfin voilà quoi, on peut en parler aussi hein, du début de match, début de seconde période de la Suède. Moi je comprends pas, mais bon, tant mieux hein. Tant mieux pour ouais. L'équipe de France.
5: Ils peuvent pas en fait, en fait même pas, on comprend ouais, pas, ouais. C'est qu'ils peuvent juste pas en fait.
4: Je pense on est juste trop au-dessus en
5: ouais,
4: fait.
5: Ouais, le niveau, il y a trop de niveau, ça va un trop d'écart le niveau parmi.
4: Et ben tant mieux pour l'équipe de France qui donne de l'air, 2-0. 54e minute de jeu, et Bradley Barcola bah, qui lui aussi hein, va aller soigner ses petites statistiques
5: bah avec ouais, hein. Franchement
4: buteur face au Sénégal, ça nous fait plaisir quand même hein, de voir Bradley Barcola en bleu comme ça lever les bras.
5: Bon, Salomon, ça te fait plaisir
4: Coupe du Monde.
6: Ah, sur Barcola de l'autre c'est en fait ça me fait surtout plaisir. Les réseaux sociaux sont en train de s'emballer pour Barcola
5: après l'avoir détruit en première mi-temps.
6: Loïc nous dit Barcola c'est propre, fluide, on reste concentré après le but. Il y a ensuite The Captain Chéri qui nous dit Olysé. C'est, par contre, voilà, c'est Barcola allant un petit peu, mais c'est surtout Olysé qui prend toute la lumière. Il change une équipe entière. On a enfin un vrai numéro 10. Quel plaisir à voir jouer. Il y a faux nul zéro. C'est un nom un peu bizarre. Oh là là, ce but. Quelle justesse du début à la fin, de la récupération à la transmission, à la finition. C'est un régal. Merci les Bleus. Voilà, les réseaux sociaux sont en train de s'emballer, de s'enflammer à nouveau pour cette équipe de France. Mais effectivement, il y a aussi des messages sur « Mais que fait la Suède ?» Et ça, en fait, qu'est-ce qu'on fait
0: dans un temps, un petit peu.
6: J'allais le dire comme ça, mais c'était mon avis après perso.
5: parce que j'ai l'impression qu'on attend tous qu'il y ait une équipe qui peut un peu nous bouger, ouais, un peu dans les compartiments. Ah, oui. Et heureusement, d'ailleurs, il n'y a pas ce soir, mais c'est vrai qu'on pouvait... En tout cas, moi, je m'attendais à mieux du côté de la Suède.
4: Petit corner, hein. Ça arrive pour la Suède, ce corner là-bas, de la droite vers la gauche, ils ont pris un coup sur la tête. Évidemment, les Suédois, c'est tant mieux avec ce but de Bradley Barcola. Est-ce que sur coup de pied arrêté, avec un petit coup du sort, avec un brin de réussite, on va arriver à se remettre dans cette partie. Il y a beaucoup de monde autour de Mike Maignan. Alors là, c'est vraiment c'est le périphoseur de pointe là, autour de Mike Maignan, surtout ça, là, c'est limite tas d'hommes sur le gardien de l'équipe de France.
0: Ouais, c'est il met des coups de coude à Saliba, pour avoir un peu d'air.
4: C'est étonnant, ça va, c'est parti, forcément, voilà qui est fait. Deuxième poteau, la tête de personne. Tout ça pour ça, ça va sortir directement en sortie but de l'autre côté des buts de Mike Maignan, qui va pouvoir dégager son camp. Je ne sais pas si c'était Momo hein, tout à l'heure à la mi-temps qui nous disait non, mais je me souviens de l'Euro en 2024 et du fait qu'on ne marquait pas. 12 buts en 4 matchs, hein. On vit ensemble, les amis, quand même. Qu'est-ce qu'on se régale.
0: On se régale, franchement. Et puis on régale le football, quoi. C'est honnêtement, on a vu jouer quasiment toutes les équipes, je pense, maintenant de la Coupe du Monde. Il n'y en a aucune qui a donné ce plaisir-là aux spectateurs. Aucune.
5: Il y a un degré de supériorité comme ça.
0: Ah ouais. Il y a eu des avec ce football, cette qualité du foot, quoi, des gestes de... Non mais c'est fou. Nico, je m'en remets pas.
4: Non, mais on est. Pour l'instant, il n'y a pas grand chose à dire. Alors c'est vrai que on avait, vous vous souvenez, même malgré la victoire 4-1, on était un peu, voilà, un peu chafouin et tout après la Norvège, en se disant bon, quand même, on a noté des trucs qui vont pas. Moi, j'aimerais bien là qu'on aille se qualifier avec un bon vieux 3-4-0, bien propre, bien net, qu'on tremble pas, ouais, du tout, et que
0: voilà,
4: on ait notre espèce de match référence malgré l'opposition suédoise qui est faible, mais qui peut. C'est vrai, Charlotte l'a dit, on a tout simplement pas faire grand chose cette équipe de Suède, mais voilà, qu'on ait vraiment notre premier petit match référence de cette Coupe du Monde, que je trouve qu'on n'a pas eu en phase de groupe, quoi. Voilà, bon, si on peut se mettre un petit objectif là,
0: alors qu'on était quand même dans la poule de la mort, les gars, mais bon.
4: Ouais, et surtout que bon, bah voilà, on va pas, il est beaucoup trop tôt pour dans ce match en tout cas pour se projeter, mais bon, la porte s'est quand même un petit peu ouverte hier soir, quoi, avec l'Allemagne qui sort du tableau, donc voilà, je trouve que faut profiter des matchs comme ça, même si effectivement la Suède est décevante ce soir, et c'est tant mieux, mais pour aller le chercher, ce vrai match référence, il y a des olé olé.
0: Ah, ils se faisaient un petit taureau, les joueurs français, en même temps, sur le côté droit du terrain, ils étaient tranquilles en train de se faire des petites passes.
4: Qu'on aille vraiment leur mettre la tête sous l'eau et qu'on aille vraiment envoyer un vrai message à toute la Coupe du Monde, même si on l'entend partout, que ce soit dans les suiveurs de la Coupe du Monde, les supporters de n'importe quelle nation, c'est la France qui est, attention à Jules Koundé, ouais, qui frappe au but mais qui est trop excentré, c'est capté par le gardien, c'est la France qui clairement est donnée à la faveur des pronostics, on va dire, mais il y a quand même un petit peu ce petit match avec les équipes qui ont marqué les esprits, l'Argentine hein, pour notamment, parce que sinon il n'y en a pas vraiment d'autres, mais oui, je pense que ce serait bien d'aller vraiment gagner ce match largement et puis faire encore plaisir offensivement et là dire bon venez nous chercher, quoi, parce que on commence à vraiment faire très très peur à tout le monde.
0: Bruno.
4: Et surtout pas se contenter de ces deux buts d'avance.
6: Pardon, une chose à vous rappeler, vous pouvez nous écrire, vous nous laissez des messages audio sur WhatsApp au 0810 055 056, et vous pouvez aussi nous rejoindre sur la chaîne YouTube, sur le live France-Suède en direct sur notre chaîne YouTube ICI ICI, avec des messages. Bertin qui nous dit super, allez les Bleus. Il y a Mermélian qui nous dit Bappé avec un magnifique drapeau bleu, blanc, rouge. Et puis j'adore la vanne de Laurent qui nous dit cette rencontre est aussi limpide qu'une notice de meuble Je ne sais pas s'il a déjà monté un Olympia. Mais...
5: Non, moi, je trouve ça beaucoup
6: moi,
5: plus
6: c'est beaucoup,
5: bon.
6: C'est moins limpide, c'est ça. Je, ouais. On bat tout bois. Je mets une pièce plus.
5: Nicolas.
4: Allez, Michael Olysée, alors qu'on. Ça y est, on approche et de l'heure de jeu ici dans le New Jersey. Et c'est toujours cette impression de facilité. Alors, je voulais dire de l'impression de facilité de Michael Olysée, parce qu'il a une élégance incroyable avec le ballon, mais l'impression de facilité que donne tout simplement cette équipe de France. Qu'est-ce qu'ils demandent, les Suédois, là?
5: En fait, il y a leur joueur qui a pris Gyökeres. Qui a pris la tranche d'une main d'un bleu en pleine tranche.
4: Ouais, je l'avais pas vu. Il est complètement de l'autre côté. Là, il est dans la surface de réparation de Mike Maignan. Il est en train de revenir en marchant. Et les Bleus n'arrêtent pas le jeu et Bradley Barcola va aller tenter de déclencher là-bas peut-être côté gauche. On est comme à l'entraînement, hein, vraiment, avec Kylian Mbappé qui joue arrêté, mais en même temps on se trouve. Youssouf Dembélé désormais côté droit, Jules Koundé qui passe quasiment sa vie dans la surface de réparation, derrière avec le jeu à 3, Adrien Rabiot. Kylian Mbappé par-dessus pour Adrien Rabiot encore. Est-ce qu'il va récupérer ce ballon? Non. C'est vraiment, on a l'impression d'être à l'entraînement. J'ai l'impression d'être au centre d'entraînement de Bentley. Allez, Michael Olysée, la frappe de Michael Olysée, elle est cadrée. Et Zetter Strom qui se détend encore une fois sur sa droite. Corner à venir pour l'équipe de France. C'est facile. Voilà. J'ai vraiment ce sentiment-là, vu des tribunes, que ce match est facile pour l'équipe de France.
5: Après, il faut se donner des objectifs. Hein. Faut pas tomber dans un faux rythme. L'objectif, c'est de pas prendre de buts. L'objectif, c'est d'en mettre le plus. Donc, il faut vraiment se mettre au diapason par rapport à ça. Ne pas se laisser endormir. Après, il va y avoir des choix à faire. Hein. Du côté de Didier Deschamps, gérer un petit peu certains qui ont énormément de temps de jeu. Donc, on a encore du beau monde sur le banc.
0: Où est Warren? Ça suffit.
5: Ah, mais Warren, la blague. Il est reparti à Paris.
0: C'est pas possible. Il faut que Warren rentre quand même sur ce match. Plus, Nico.
4: Ouais, Warren Zaïre-Henry, je l'ai vu l'autre jour. C'était le lendemain de France-Norvège. Il y a une opposition en fait avec les remplaçants. Et en fait, ça, il est en forme.
0: Évidemment,
4: il
0: est en forme.
4: Il a fait une opposition. Il était énorme.
0: C'est le meilleur d'entre nous, je te le dis, Nico.
5: Il a fait l'une de ses meilleures saisons de sa carrière.
4: Je sais qu'il y a tous des balles, mais c'était impressionnant de voir à quel point. C'est une opposition 5 sur 5 sur petit terrain, sur 30 mètres et tout, mais franchement, ouais, il était vraiment affûté, récupérait des ballons, enfin il marquait but sur but, c'était impressionnant.
5: Non mais les amis, s'il ne joue pas contre l'Irak, il ne joue pas contre la Norvège, en fait, il va jouer contre personne. Donc je le vois pas du tout rentrer. Moi j'ai arrêté ce combat-là.
0: Ne jamais enterrer Warren, Charlotte.
5: Non, mais tu là, verras. J'enterre les choix de Deschamps.
6: Je me permets, mais vous allez. Kanté sera devant. Hein.
5: Ah oui,
0: mais Kanté, il est pas dispo.
6: Là, il est tuto à Fraisier pour.
0: Oui, je sais, mais Kanté n'est pas dispo. Donc,
4: Il
0: y a Manu Koné aussi, non mais bon, on n'est pas prêt de le voir. C'est, en tout cas, les Bleus ont le ballon, Nicolas.
4: Ah oui, et ils n'en font rien, mais en même temps, les Suédois n'attaquent pas, donc on va aller essayer de marquer le troisième tranquillement. Peut-être sur cette transversale là, de Kylian Mbappé pour Ousmane Dembélé, le contrôle collé à la ligne de touche, aura la passe là, et l'appel de Jules Koundé, qui vraiment campe dans la surface de réparation de la Suède. Ousmane Dembélé, encore cette fois-ci, c'était en direction d'Ousmane de Michael Olysée, qui est un petit peu court, mais qui immédiatement se retourne vers Ousmane Dembélé, le pouce levé pour saluer l'intention de cette passe en profondeur un petit peu par-dessus tout le monde là. Ballon brossé pied gauche de la part d'Ousmane Dembélé et les Suédois touchent enfin la balle dans cette seconde période, la 63e. L'équipe de France est toujours devant. Si vous nous rejoignez sur votre radio ici, 2-0 dans ce 16e de finale face à la Suède. Les buteurs, on les rappelle, Mbappé à la 45e et Barcola à la 53e.
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0: Avec Charlotte Lorgeret et Bruno Salomon en plateau et Nicolas Perronnet au MetLife Stadium, toujours 2-0 pour la France contre la Suède en 16e de finale de la Coupe du Monde, Nico.
4: Et toujours aucun changement opéré ni d'un côté ni de l'autre. Le ballon dans le rond central pour les Suédois, les Français qui attendent. Les Suédois, mais ils n'en font pas grand-chose avec les arrières, la Gudmundsson pour son capitaine, pour Lindelof. Allez, la Gerbilke qui va franchir la ligne médiane, peut-être aller chercher Svensson, voilà qui est fait sur le côté droit. Et Langa, on a l'appel là-bas des Langa qui n'est pas trouvé. Le voilà, cette fois-ci, il est arrêté et il est bien stoppé parce que c'était totalement en contre-temps par Lucadine, mais derrière, ça rebondit un petit peu partout ce ballon et à l'arrache, ils vont y arriver peut-être. avec Elonga encore, mais non, c'est récupéré. Ouais, franchement, aller passer les 30 mètres, c'est compliqué pour les Suédois. Et oui, bah oui, ils sont projetés derrière. Et bah, il y a phase de transition pour l'équipe de France. La queue de mise dans la surface de réparation. Ah, il est contré. Il est contré. Le tir de Michael Olise, là, c'était allé très très vite. Le contre de Kylian Mbappé avec Barcola sur sa gauche et Michael Olise qui n'est pas passé loin d'aller inscrire son premier but en Coupe du Monde. On en a tous envie, mais là, pour le coup, il y a eu un beau repli défensif, un petit peu en panique de la part des Suédois. Et bien, ils ont essayé de jouer et on comprend pourquoi ils ne jouent pas trop, parce qu'il suffit qu'ils perdent un ballon et derrière, et bien, c'est punition quasi immédiate. Alors que Kylian Mbappé est en train de faire joujou là-bas avec les supporters français en agitant les bras et en réclamant du soutien. Capitaine de l'équipe de France qui est ultra populaire aux États-Unis. C'est pas vraiment les supporters français qui sont là-bas, même s'il y a encore une fois énormément de maillots bleus. En fait, il y a un petit secteur là, jaune et bleu, surtout jaune, sur ma droite, qui est celui des supporters suédois. Oh, le centre là et le dégagement là avec la main du. C'est pas terminé peut-être. Ce ballon de Dembélé, mais non, c'est trop pas Mécano là qui s'est retrouvé. Point de pénalty avec ce ballon à récupérer. Et oui, juste pour terminer sur mon histoire de supporter, encore une fois, on en parlait l'autre jour, hein, les amis. Le stade, il est quasiment entièrement bleu et il n'y a que 3000 supporters français officiellement. Et je vous jure que quand vous allez demander à des maillots bleus s'ils parlent français, 9 fois sur 10, la réponse c'est non à American. En fait, ils jouent à choisir ton équipe ici et ils ont clairement choisi l'équipe de France. Il y a 90% des maillots bleus qui sont portés par des Américains qui aiment cette équipe, qui aiment le star system, des maillots floqués Mbappé, Olise, Dembélé. C'est vraiment impressionnant. L'équipe de France est ultra soutenue par les locaux sur place.
0: Alors il y a eu deux changements pour la Suède, Nico. Trud et Bergvall sont sortis, donc deux milieux de terrain plutôt sur le côté gauche, et c'est Zeneli et Ali qui sont rentrés.
4: Ouais, exactement, les deux premiers changements opérés à la 66e par Graham Potter. Allez, les Suédois là qui ont le ballon. J'ai l'impression qu'on a décidé de les attendre un petit peu. Je sais pas si c'est la vôtre aussi du côté de l'équipe de France. L'air de leur dire, bah allez, venez un petit peu plus, et puis derrière, on va aller vous piquer en transition pour mettre le troisième. Et que les Suédois, ils savent pas trop quoi faire en fait.
0: Ouais, mais c'est ce qu'il faut faire, hein, de temps en temps, pour pas avoir tout le temps le ballon. Des fois, laisser le ballon aux adversaires pour qu'ils fassent des erreurs et piquer en transition. Parce que là, clairement, les Suédois en possession, ils sont absolument pas dangereux. Mais à la récupération, notamment, on trouve Michael Olise très rapidement. Et après, avec les fusées devant, ça fait à chaque fois la différence. Bruno.
4: En passant le duel là-bas, ouais, non, ça va aller pour le Cabine.
6: Juste vous rappeler, 0810 055 056 pour nous joindre sur WhatsApp, vous mettez des messages ou vous pouvez aussi envoyer. Qu'est-ce qui se passe? C'est la pause
0: Autrichien.
6: C'est en train de dire
0: pause qu'est-ce qui se passe, on a dit.
6: C'est ça. La pause chouchou. C'était pour la pause pépette pour Gianni et ses amis. En tout cas, message de la part de Nathalie sur notre WhatsApp. Elle a écrit au 0810 055 056. Mon mari et moi, nous vous écoutons depuis l'Allemagne où nous travaillons de nuit. Merci pour la retransmission. Voilà pour le petit message. Ça fait toujours plaisir. Et puis sur la chaîne ici, vous êtes actuellement 450 à échanger, débattre avec Lucas, notre modérateur qui gère ça là de main de maître avec plein de petits sondages et autres. Et on a des messages, par exemple de Ibrahim qui nous dit Kylian Mbappé ou rien, la Côte d'Ivoire a été éliminée. Donc maintenant, tous derrière la France. Oui, en tout cas, c'est son message. Il y a Kalia qui nous dit allez la France, allez Mbappé, allez Barcola, allez hop, on met tout le monde là-dedans. On
0: allez a, les bleus quoi.
6: Voilà, on est à Wilfried, il y a Wilfried aussi qui dit je vous suis depuis la République du Congo, allez les bleus, 3-0 à la faveur des bleus, etc. etc. etc. Merci.
0: Attends, n'oublie pas le message de Laurent qui dit Bruno, il y a de la maillot sur ton micro.
6: C'est vrai, c'est cheesy.
0: Oui,
6: c'est cheesy,
0: la peluche, le sandwich de Philadelphie.
6: Tout à voilà. fait. D'ailleurs, sandwich de Philadelphie que Nicolas va aller tester, on l'espère, le 4 juillet prochain.
0: Pour en 8ème de finale.
6: Ouais, c'est ça.
0: Et là, bon.
6: Pour la fête nationale. Hein. Fête nationale.
4: Non, mais ça va être incroyable. Hein.
0: Ah ouais,
4: c'est le fou. Non, mais c'est un truc de fou, hein. Le 8ème de finale vers lequel on va tout droit là. Il est à Philadelphie, franchement la ville de l'indépendance américaine. Un 4 juillet, jour de fête nationale américaine, pour célébrer les 250 ans de l'indépendance américaine. Ça va être un truc de malade, hein, Philadelphie. Hein. Non, non, mais il y a déjà des cocardes là, de partout. Enfin, toutes les villes sont au diapason des 250 ans. Et je sais pas si vous vous souvenez, mais moi, les 200 ans de la Révolution française, je m'en souviens encore avec les costumes
0: aussi.
4: Et tout. Mais ouais, là, c'est fois 1000. Hein. C'est fois 1000. Et ça va être le jour du match des Bleus. Ça va être de la folie totale à Philadelphie. Si on y va, et c'est bien parti.
0: C'était le défilé de Philippe Découflé sur les Champs-Élysées, si je me souviens bien. Enfin bon. Rêve d'ancienne. D'ancienne. Bon, et ouais, bref, j'ai un truc à envoyer, les gars. Un jingle, laissez-moi l'envoyer. A tout de suite.
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0: Voilà, avec deux garçons accessoirement qui sont dans Bruno Salomon.
5: Accessoirement, t'as bien raison.
0: Bruno Salomon en studio et qui s'en va du coup. Et Nicolas Perronnet qui nous fait vivre le match, évidemment, entre la Suède et la France. Ça se passe du côté de New York au MetLife Stadium. 2-0 pour la France. Et une France qui est extrêmement dominatrice, Nico, par rapport à cette équipe de Suède.
4: Ça reprend enfin la fin de cette pause d'interminable fraîcheur. Et la 70e.
0: Nous, en discutant entre nous, elle ne nous paraît pas du tout interminable.
4: Ah non, ouais, bon, on est bien, mais bon, voilà, on ne va pas refaire le débat à chaque match, mais ça ne va pas du tout. Ce qui va bien, c'est que là, on a quand même le Kylian Mbappé qui est lancé en profondeur et Michael Olise qui va peut-être ouvrir son compteur but. Ah non, la finition, Michael, sur cette transition avec la passe de Kylian Mbappé qui est en train de lui parler là, Michael Olise, de lui dire non, c'est pas grave, reviens. Ben voilà, moi, cette attitude, j'aime ça parce que ça veut dire que l'équipe de France veut aller mettre le troisième, veut aller mettre le quatrième. Mais là, franchement, il y avait mieux à faire sur la finition de Michael Olise et ils sont revenus n'importe comment de la pause fraîcheur des Suédois.
5: Ouais, sa petite touche pied gauche extérieur un petit peu longue, il est à haute intensité, mais là, celui qui vient de rentrer, là, Zenelli, il a regardé, mais de très très loin. Michael Olise, vraiment, il regardait son côté droit s'il y avait quelqu'un, mais non, en fait, tu dois y aller. Sauf qu'il a eu la flemme, apparemment, comme tous les Suédois, mais non, là, c'est la petite touche de balle hein, qui est un petit peu longue de la part de Michael Olise, c'est dommage.
4: Ah, mais j'ai bien aimé l'attitude hein, de Kylian Mbappé, oui. Hein, non pas sur la passe, mais derrière.
5: Et ça, c'est très important hein, de venir tout de suite après.
4: Il ruminait Michael Olise parce que ça fait deux ratés de suite pour lui. Et même si il nous a fait le geste de la soirée avec sa bicyclette, même si il sera peut-être homme du match, enfin j'en sais rien, mais bon, il pourrait être homme du match à chaque fois quasiment, Michael Olise. Bah, c'est vrai qu'il manque ce petit but, quoi. On aimerait bien qu'il aille l'ouvrir son compteur en Coupe du Monde. Et là, ça fait deux passes à passe. Et Kylian Mbappé, mais alors tout de suite il lui a parlé, pourtant ils étaient quoi à 30 mètres hein, les deux, il lui parlait vraiment et tout de suite il lui a dit allez viens, reviens et on va essayer de t'offrir ce but. Enfin, moi c'est comme ça que j'interprète le message quoi. Et c'est vrai que je trouve ça extra positif.
5: Bah oui, clairement. C'est important. Non mais c'est important des joueurs comme ça qui peuvent rater, tout de suite aller les voir. On rate un penalty, c'est important que nos partenaires nous donnent quelques mots, notamment. Et on voit Michael Olise qui fait un petit peu beaucoup de courses vers l'avant et on voit quand même très peu Ousmane Dembélé. Je sais pas les amis, le retour que vous avez, je pense que c'est le joueur qui touche peut-être un peu moins le ballon.
4: Ouais, on voit beaucoup moins que face à la Norvège, ça c'est une certitude. Et notamment que dans la première demi-heure face à la Norvège, quand il nous a claqué ce triplé, mais on voit beaucoup Kylian Mbappé, la vitesse encore de Kylian Mbappé là-bas. Côté gauche, il a pas mal d'adversaires devant lui cette fois, il va peut-être y aller tout seul. Non, derrière ce sera pour Bradley Barco. Là on arrête le jeu parce qu'il n'y avait pas de solution pour Kylian Mbappé, mais encore une fois la vitesse. Et Michael Olise servi. Oh la passe de Michael Olise et le but de Kylian Mbappé. Michael Olise qui ne marque pas, mais Michael Olise qui fait de la magie. Oh, c'est pas décisif encore une fois. La passe, elle est magnifique, c'est un bijou, c'est un bonbon pour le nouveau doublé du capitaine de l'équipe de France. 74e minute de jeu, 3-0 pour les Bleus, mais on se régale les amis, c'est magnifique.
5: C'est une leçon, c'est une leçon de football, c'est une leçon d'équipe clairement. Michael Olise, c'est exactement ce qu'il va faire. Et Mbappé aussi, hein, il est sur le côté gauche, c'est un peu coincé, il fait appel contre appel pour justement partir en profondeur. Quel délice de pied gauche, Michael Olise qui trouve toujours des angles qui sont introuvables normalement.
4: Ah non mais c'est pas ça, mais non mais c'est de la PlayStation quoi, franchement. C'est incroyable à quel point il arrive à mettre le ballon dans le bon timing. Alors oui,
5: en fait, c'est des choses qu'on a à l'entraînement, Nico, qui font peut-être position de hors-jeu.
4: Ah.
5: Peut-être position de hors-jeu de la part de Kylian Mbappé, le bon alignement des Suédois.
4: Alors on va déjà opérer au changement, hein, les amis, Désiré Doué qui va rentrer. Et Malo Gusto qui rentre.
5: Il y a un jeu ou pas, Nico?
4: J'ai pas le message, moi, de la Varon Tour.
5: Moi, je vais te changer mes lentilles, mais j'ai l'impression que. Il est couvert par le numéro 5, non? Par Goodmanson?
4: Ouais. Non, j'ai l'impression qu'on fait des changements et que les Suédois s'apprêtent à donner le coup d'envoi. Hein. Ouais, non, c'est bon, coup d'envoi, 3-0.
5: Bah, nickel.
4: On est bien. Désiré Doué donc et Malo Gusto qui rentre. On le place de Ousmane Dembélé et Jules Koundé. Assez logique hein, ces changements, je ne sais pas si tu en penses, Charlotte.
5: Oui, complètement logique. Dembélé, on l'a vu un petit peu moins, même s'il est toujours dans le collectif. Et puis Jules Koundé qui a énormément donné offensivement, qui n'a pas été mis en difficulté derrière, ou du moins pas énormément de la part des Suédois depuis le début du match.
4: 3 doublés en 4 matchs quand même pour Kiki, c'est quand même pas mal pour Kylian Mbappé.
5: C'est incroyable.
4: Quand on sait que c'est un homme de tournoi, ben voilà, on en a encore la preuve, même si le dernier tournoi l'Euro avait pas. Ben, y avait à peu près rien qui allait.
5: Juste concernant Ousmane Dembélé, tout à l'heure vous avez demandé un peu ses stats. Sachez que par exemple Barcola a touché 31 ballons, Dembélé il en a touché 52. Il a réussi 90% ouais. de ses passes et il a perdu seulement 10 ballons.
0: Ouais, tu vois comme quoi.
5: Donc voilà. Et il a aussi une passe D hein. Sur le premier but, il a une passe D. Olivier, deux passes D. Bref, tous les attaquants ont été décisifs.
4: Le festival va peut-être continuer, les amis, avec Barcola, Michael Olivier. Cette fois-ci, c'est une transition pour l'équipe de France. Michael Olivier sur la droite, Désiré Doué son premier ballon. Le centre de Désiré Doué, Kylian Mbappé, qui traîne dans les parages, qui ne peut pas le récupérer. C'est encore chaud dans la surface de réparation suédoise. Et c'est Adrien Rabiot qui récupère le ballon. Oh là là, ça peut faire lourd à la fin.
5: Kylian Mbappé, je pense que c'est pas mal comme surnom pour lui. On est pas mal.
4: Ben, ils sont pas mal, hein. les deux pieds de Kylian Mbappé et là, les supporters de l'équipe de France qui font la fête dans ce stade du New Jersey. Cette pelouse désormais entièrement à l'ombre, pelouse horrible, mais qui n'aura pas gêné les génies de l'équipe de France. Qui vont encore faire un carton. Kylian Mbappé qui revient au terrain de Lionel Messi, hein. On l'a pas dit mais ça y est, dans cette compétition, alors pas au niveau de l'histoire de la Coupe du Monde, parce que Lionel Messi il cavale quand même devant. 19 buts pour le meilleur buteur de l'histoire de la compétition, 18 buts désormais pour Kylian Mbappé qui est juste derrière. Par contre pour ce qui est de cette Coupe du Monde, alors oui certes on a rajouté des matchs, mais 6 buts hein, déjà quand même pour Kylian Mbappé. Si la France va au bout, ça peut être
5: 6 buts en 4 matchs, c'est un truc de fou.
4: Chercher des records, hein. Vraiment chercher des records.
5: Déjà être à un but de Messi sur l'ensemble de sa carrière en Coupe du Monde alors qu'il a que 27 ans, c'est quand même une dinguerie aussi. Bruno, si vous voulez nous lire des messages.
10: De nombreux messages sur le 0810 055 056, message de Stéphane. Merci de nous faire vivre ce beau match des Bleus avec votre bonne humeur, je vous écoute. Ah, une région magnifique, le Québec. Merci de la part et surtout de
5: tout l'équipe.
10: C'est vrai, effectivement, mais ça fait du bien de ne jamais l'être. Objectif, sur la chaîne YouTube, sur notre live YouTube, vous êtes nombreux, vous échangez entre vous, c'est une belle famille et une communauté qui se met en place. La chaîne YouTube ici, ICI, vous nous rejoignez, vous vous abonnez-vous, c'est très important. Et aussi likez cette...
5: Likez le live,
10: effectivement, pour un peu chauffer l'algorithme. Allez, avec...
5: Que cette 454, il n'y a que 5 likes.
10: C'est ça.
5: It's not possible, my friend.
10: C'est ça, ce n'est pas possible. C'est pour la traduction. Marc Do nous dit
5: que des compétences.
10: Voilà, c'est énorme. Marc Do nous dit c'est plié pour la Suède. Merci, au revoir. On a avec d'autres messages. Olivier est tellement partout, ça tient du don d'ubiquité, nous dit Joanie. Avec d'autres messages aussi, par exemple, qu'est-ce qu'on nous dit là pour.
5: Il y a un match sinon, hein, si ça te dérange
10: pas. Non, pas de soucis, je suis parti.
5: Voilà, Nico, il s'est passé des trucs ou pas pendant la demi-heure où on est parti?
4: Tiens, un changement avec Théo Hernandez qui remplace
11: tout le monde. On est pour nous dire ça, merci.
4: On est déjà dans la surface de réparation de la Suède avec à chaque fois que les bleus touchent le ballon, ce sentiment qu'on peut aller mettre le quatrième. Effectivement, changement de ligne par Théo. Bon, bah voilà, là aussi, pas grand chose à dire pour ces 10 dernières minutes et l'équipe de France qui va être en possession du ballon avec Malo Gusto, l'un des entrants également, qui va aller chercher un autre entrant, Désiré Doué, qui a pris exactement la place d'Ousmane Dembélé là sur le côté droit. Malo Gusto encore derrière Dayo Upamecano. Là, il donne encore des consignes là-bas devant Kylian Mbappé. On sent que vraiment il veut aller corser l'addition, et par rapport à ce qu'on disait tout à l'heure sur le sentiment de rendre une copie parfaite du début à la fin, pour l'instant c'est quasiment le cas. Voilà, déviation encore de Michael Olysée. Là, alors c'est dans l'entrejeu, c'est milieu de terrain, mais c'est exactement le geste qu'il faut faire. Techniquement c'est parfait, ça libère des espaces pour Désiré Doué par exemple. Désiré Doué qui est dans la forêt, Désiré Doué dans la forêt de Jean de Charouloise, et puis ouais la forêt suédoise là qui frappe quand même, et c'est cadré pour Désiré Doué. C'est une bonne entrée hein, je trouve là sur son côté droit. Mais alors quel enseignement si on sait qu'on est au-dessus largement, mais alors la Suède, franchement la déception là sur la deuxième période notamment, le sentiment d'impuissance que donne cette équipe avec ses bons ballons devant, les Gyökeres, les Isaac et les Langa qui sont toujours sur le terrain là, mais qui franchement touchent rien de rien. Ah là cette fois-ci elle est un petit peu longue la passe de Michael Olysée, alors que ça y est on joue la 80e, 10 minutes dans le temps réglementaire pour l'équipe de France. Oh, attention Mike Maignan, voilà, qui va aller sécuriser ce ballon. Pour une fois, Simon Banjo, ça me fait mentir. 10 minutes avant la fin du temps réglementaire pour cette équipe de France qui file tout droit à Philadelphie, qui file tout droit en 8e de finale, qui mène 3-0 face à la Suède.
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4: Bradley Barcola dans la surface de réparation, le festival de Bradley Barcola et l'arrêt du gardien suédois. Ouais, ils veulent aller chercher le quatrième, et là, mais c'est qu'est-ce que c'est facile.
5: Oh, il y avait la petite passe à donner à Olysée.
4: Ouais.
5: Qui est gauche là. Manque de lucidité, mais quel centre de centre. Il en a fait tomber deux au sol, des Suédois. Oh là là là là là, quelle image.
4: Ouais, Bradley Barcola là, ouais, qui a mis le bazar vraiment dans un tout petit périmètre. Je sais pas s'il le voit vraiment, Michael Olysée, parce qu'il est dans son dribble, il est dans son effort et tout.
5: Il est tellement proche du but, il se dit j'ai juste à la glisser le gardien, mais ça a été touché de la cuisse. Mais
14: c'est le gardien qui fait un arrêt.
5: On va pas lui en vouloir parce qu'il est vraiment quoi, 2 mètres du but à peine.
4: Allez, le corner pour l'équipe de France, de la gauche vers la droite. On va mettre ce ballon au point de pénalty. C'est sur une tête suédoise, celle de Lager Bilke, pour écarter le danger qui va revenir évidemment pour l'équipe de France. Saliba dans le rond central avec Tchouaméni, Kylian Mbappé. Allez, aux 40 mètres. La longue transversale, et encore une fois elle atterrit pile poil là sur Désiré Doué. Le contrôle est bon de la part de Désiré Doué qui va aller provoquer, mais le dribble cette fois-ci a été lu par Elliot Strout. En tout cas il est sorti vainqueur de ce duel, et les ballons sont récupérés, mais alors avec une facilité. On joue arrêté là où Upamecano, Saliba, les ballons arrivent, ils les aspirent. Il n'y a plus aucun espoir du côté de la Suède. C'est un calvaire de vivre une fin de match comme ça, une élimination comme ça, où
5: ils sont pas vraiment tombés les armes à la main, les Suédois, quand même.
4: Non,
5: je ne pas dire qu'ils aient donné l'impression d'avoir
4: tout donné. J'ai cru.
5: Ben, c'est ça.
4: Mais
5: est-ce qu'on y croyait pour eux, nous? Pas sûr.
4: Pas vraiment.
5: Pas sûr.
4: Non, mais c'est vrai que voilà, il y a toujours des pièges. On a vu l'Allemagne hier, mais les comparatifs, c'est qu'en fait l'Allemagne est nulle quoi, et que nous on est une équipe de fous. Non mais voilà, en fait ça s'arrête là quoi.
5: Il n'y avait pas photo, je pense.
4: Ça s'arrête là, c'est pas tellement l'adversaire quoi. Nous, vous pouvez nous mettre un mur, on en reparlera peut-être plus tard avec le Paraguay qui nous attend, mais on va le fissurer quoi avec cette équipe là qui joue à son niveau. Il y a un moment ça va craquer, et on est très très largement au-dessus quoi. Les Kylian Mbappé, la transversale encore, elle est cette fois-ci mal assurée, elle va être sauvée. Non. Michael Olysée là qui a tenté quand même le contrôle. C'est vrai que ça a souvent ce décalage du jeu là avec des transversales était bénéfique, mais là c'est compliqué pour Kylian Mbappé qui va laisser sa place et son brassard à Aurélien Tchouaméni. Et oui. Et c'est
0: j'aime ça.
4: Ouais, histoire écoutez hein. C'est l'ovation pour Kylian Mbappé. Et il n'y a que 3000 Français, je vous rappelle, dans ce stade. C'est l'ovation mondiale.
0: Ah, Olysée sort aussi.
4: Oui,
0: sorti
4: d'Olysée.
0: Ah bah non, oui.
4: Entrée de Mercier et de Mateta. Et sorti d'Olysée et de Mbappé. Et Jean-Philippe Mateta qui va avoir l'occasion de s'illustrer.
0: Avec Lucas Fernandez, le seul qui n'aura pas eu de minute à part les gardiens, bah, c'est Warren Zeremi, pour l'instant.
4: Je le vois pas s'échauffer. Je vois pas.
0: Ah mais il est parti, hein, je vous le dis, il est plus là. C'est une dinguerie quand même. Hein. C'est vraiment une dinguerie. Bon, c'est bien pour Jean-Philippe Mateta, par contre. Il y a deux Suédois qui sont sortis aussi, Ayari et Svensson, Nico.
4: Ouais. Ça va être du relégué là, au niveau de l'anecdote, tout ce qui se passe du côté de la Suède.
0: Ouais.
4: Parce que franchement, là ils sont déjà dans l'avion, la direction Stockholm.
6: Des vacances,
4: ouais. Je pense que t'es en vacances au coup d'envoi, hein. Très franchement.
0: On est en train de voir la ligne de hors-jeu sur le.
5: C'est vraiment quoi, 5
0: centimètres de Kylian. Il est pas hors-jeu.
5: Ouais, bout
0: de
5: motion.
4: Le sport suédois, attention, on s'en va. Pour William Saliba, la tête pour écarter ce centre. Directement, on touche juste à côté du poteau de corner. Alors, le niveau de j'y crois plus de la Suède, il est quand même hallucinant.
5: En fait, Nico, tu te dis, mais pourquoi tu joues des matchs de Coupe du Monde, des 16e de Coupe du Monde, si tu sais déjà que tu vas perdre, quoi. Même si tu sais sur le papier, ça reste un match à coup près, ça reste un match de Coupe du Monde, tu vas pas en vivre non plus tous les 4 ans, il y a un turnover.
4: Ouais.
5: C'est tellement faible la Suède.
4: Ben, on aura fait été emballé par la Scandinavie quand même, hein, sur cette Coupe du Monde, entre la Norvège qui joue pas, alors qu'ils jouent deux Coupes du Monde par siècle, et la Suède, bon bah qui peut peut-être pas jouer, hein, aussi, je pense qu'il y a de ça, on les a tout simplement éteints. Mais qui a rien montré en tout cas en capacité de révolte, quoi. Voilà, c'est ça. Quitte à en prendre 4-5, ben joue, quoi. C'est la Coupe du Monde, donc oui, c'est vrai que c'est assez. Je préfère être supporter français que supporter suédois ce soir.
6: Non, juste les Suédois, ils ont un problème, c'est qu'ils ont un gros trio d'attaque, mais au milieu de terrain, ils n'ont pas d'animation offensive pour aller porter les ballons. Enfin, tu peux avoir les trois super bons attaquants, le reste, t'as rien, quoi.
5: Non, mais en termes de fierté, d'ego.
6: Potter, il s'est mis dedans. Graham Potter, en fait, il a voulu endormir Deschamps, il a fait croire qu'il allait jouer. Et en fait, il est arrivé avec un bloc bas à 5. Alors, c'est fini.
0: Comme le dit Clément, notre rédacteur en chef, Potter n'a pas trouvé la formule magique.
6: Oh, c'était bon ça.
0: On a quand même vu Didier qui fait l'enfant.
6: L'équipe
0: est mieux. Je pense qu'on a un petit coup de mouvement.
5: On est peut-être meilleur que les
0: Suédois. On a quand même vu Didier Deschamps faire le signe de prosternation devant Kylian Mbappé quand il est sorti du terrain.
4: Bradley Barcola, ok, en situation de hors-jeu, ouais, c'est dommage, hein. Qui peut du coup pas négocier avec Ryan Cherky quand on en vient à parler d'Harry Potter à la 47e. À la
0: 47e,
4: c'est
0: un
4: coup de mou. C'est, non, mais c'est qu'on est bien, quoi. C'est qu'on va.
0: Alors qu'il y a Cherky joué sur le terrain.
4: Non, mais voilà, ouais, c'est qu'on est quand même pas stressé. Et on l'aura jamais été pour l'instant, et c'est tant mieux avec cette équipe de France depuis le début de la compétition, hormis la première mi-temps face au Sénégal. Depuis, ça déroule. Pour les Bleus, qui ne vont faire qu'une bouchée des Suédois les deux dernières minutes. Allez, avec la Suède qui péniblement quand même essaye de se porter à l'attaque. Là-bas, côté droit. Ouais, c'est bien sorti ça de la part d'Aurélien Tchouaméni. Et on voit Ryan Cherky qui est en train de parler justement à Aurélien Tchouaméni. Ryan Cherky, je crois, de cette fameuse opposition, hein, que j'ai eu la chance de voir entre remplaçants au lendemain de France-Norvège. Ryan Cherky enchaîne des frappes. À chaque fois, c'est le dernier à quitter l'entraînement et tout. Il a l'impression que s'il ne met pas la lucarne, ça va pas. Il se met des petits défis personnels comme ça. Et c'était quand même très impressionnant à l'entraînement. On a envie de le voir vraiment rentrer dans sa Coupe du Monde. C'est vrai qu'il en a eu plusieurs fois l'occasion. Et pour l'instant, eh ben on ne l'a pas vu. Et les voilà, peut-être les Suédois pour la réaction de l'écart sur ce ballon.
15: qui est récupéré par Victor Gyökeres, un petit peu avec de la réussite, et en première intention il frappe, et ça aura permis quand même d'échauffer un petit peu
0: Mike Maignan,
15: qui aura quand même eu un arrêt à faire dans cette rencontre.
0: Et il est bien sur cet arrêt.
15: Ouais, il est pas mal.
0: Et il fallait le faire, hein, le 1-2. On retrouve Gyökeres dans cette surface de réparation. On était trop attiré par le ballon. On a oublié l'attaquant d'Arsenal. Et Maignan, il anticipe, hein, justement cet intérieur du pied. On voit anticiper un peu cette frappe sur son côté gauche. Et après, il éloigne le danger. Il ne le remet pas dans la surface. Il le met le plus impossible de son but.
15: Isaac qui sort. Nilsson qui rentre. Merci Thiago de rentrer à la 90e d'un match perdu 3-0. Et la touche pour l'équipe de France. Allez, loin devant. Allez, les remplaçants là, peut-être pour aller parachever ce chef-d'œuvre, parce que alors s'en est un malgré la faiblesse de l'opposition. On a quand même encore 3 buts ce soir, un doublé du capitaine Kylian Mbappé, un des gestes de la Coupe du Monde avec la bicyclette de Michael Olise qui termine sur le poteau. On s'est régalé avec ces bleus et les Mateta, les Cherki, les Doué qui sont désormais sur la pelouse, et veulent aussi aller se montrer. Elle est peut-être le contre-favorable là justement de Désiré Doué. Il faut continuer l'effort, Désiré, mais non, il est couvert par Gabriel Gudmundsson. Loin devant. Bon courage pour prendre le dessus sur Upamecano, qui aura fait un match très solide. Aujourd'hui, c'est vrai qu'on n'en a pas beaucoup parlé des centraux français, mais ça rassure. Hein. Après le match de la Norvège, 4 minutes de temps additionnel. Allez, les 4 dernières minutes avant d'aller savourer cette qualification en 8ème de finale et de préparer le déplacement à Philadelphie qui va arriver très très vite. Hein. Là, les échéances s'accélèrent désormais pour l'équipe de France. Le temps d'aller encore récupérer ce ballon là-bas, côté droit, avec Hernandez. Pour Jean-Philippe Mateta, voilà, allez, la situation de contre, hein, 4 contre 4 peut-être à jouer, même s'il est bien pris, milieu de terrain, Mateta, et c'est compliqué pour Barcola d'aller récupérer le deuxième ballon, pile sur la ligne médiane, les défenseurs suédois qui récupèrent ce ballon alors qu'on commence à quitter le stade ici pour éviter les bouchons, parce que c'est plié évidemment, les Bleus vont poursuivre leur aventure américaine et leur quête de troisième étoile sans avoir souffert, mais alors ne serait-ce que quelques minutes face à cette équipe de Suède. Allez, Ryan Cherki, voilà, un petit peu de champ pour Ryan Cherki avec Désiré Doué. Allez, les remplaçants de l'équipe de France, Désiré Doué qui lève la tête, c'est pour Mateta. Il était bon ce ballon pour Jean-Philippe Mateta, deuxième poteau, mais ça arrivait vite et surtout ça arrivait un petit peu profond, on va dire, pour Jean-Philippe Mateta qui n'a pas réussi avec son pied gauche à redresser ce ballon, c'était un petit peu compliqué.
0: Le centre cordeau de la part de Désiré Doué, il sait que Jean-Philippe Mateta, c'est pas forcément son point fort d'être un joueur qui joue en profondeur, donc c'est pour ça que gros travail intérieur du pied Désiré Doué pour que ça revienne à Jean-Philippe Mateta.
15: Allez, les deux dernières minutes, Désiré Doué qui fait le boulot défensif là sur son adversaire direct, et Gudmundsson qui va jouer cette touche pour la Suède. Ouais, il y a faute là, peut-être pas Mécano, non. Mais tant mieux pour l'équipe de France, il a bien joué le coup. Et les Bleus vont s'en sortir à nouveau. Ils ont envie d'aller marquer le quatrième. Hein. Ça se sent dans les sorties de balles, dans les transitions qui s'enclenchent. Ça, c'est clairement l'apport de Cherki, de Mateta, de Doué qui ont envie de se montrer. Et l'équipe de France qui termine avec son banc offensif, on va dire. Et ben, ça permet d'espérer aller se montrer comme le 3 contre 3 qui se profile avec Ryan Cherki. Allez, c'est ton moment là, Ryan, pour te montrer peut-être avec la passe. Et ben, dis donc, elle est complètement ratée là, la passe, alors qu'il y avait un 3 contre 3 à négocier avec Mateta, Désiré Doué, Ryan Cherki. Il n'a pas fait le bon choix.
0: Ryan, il fallait la faire 2 heures avant la passe.
15: Ouais, je suis d'accord. Il fait pas des entrées mémorables hein, dans cette Coupe du Monde, Ryan Cherki. Il va nous faire du bien à un moment, c'est sûr et certain. Et c'est vrai que alors bon, c'est dur, hein. Franchement, c'est dur de sortir du banc pour 10-15 minutes, d'être attendu parce que bah, forcément c'est notre remplaçant 5 étoiles qui est très attendu quand il rentre.
0: Mais pas un peu de pression, Charlotte. Au fur et à mesure, oui, même si on le voit sur les réseaux, sur toutes les images de Ryan Cherki, c'est quelqu'un de très expressif, très souriant, etc. Mais c'est quoi sa qualité numéro 1, c'est techniquement.
5: pied droit, pied gauche. Et là, en fait, il fait des erreurs assez simples. Donc, c'est pour ça qu'on peut un peu plus douter au fur et à mesure des rencontres. Et après, c'est pas simple de rentrer 5, 10, 15 minutes dans une Coupe du Monde avec une équipe qui est un peu plus fatiguée quand c'est l'équipe de France au fur et à mesure. Mais c'est vrai que c'est un peu
4: décevant. La frappe suédoise qui est cadrée et qui est bien écartée. Là, il était bien placé, Mike Maignan. Glock passe ballon, mais il l'écarte. Et je pense qu'on va jouer la touche. Et basta pour l'arbitre de cette rencontre, qui est en train de mettre le sifflet à sa bouche, de lever son bras gauche et de désigner les vestiaires. Victoire et qualification sans trembler de l'équipe de France, 3-0 face à la Suède. Les Bleus verront Philadelphie, les Bleus verront à nouveau un 8e de finale, 11e 8e de finale en Coupe du Monde pour l'équipe de France, qualifiée grâce à un doublé à nouveau de son capitaine Kylian Mbappé, qui a débloqué la situation à la 45e, qui est allé marquer son deuxième but à la 74e pour rejoindre Léo Messi tout en haut du classement des buteurs de cette Coupe du Monde. Et puis le troisième but de Bradley Barcola en début de seconde période. On a eu droit, les amis, à un récital et on n'a pas eu peur, mais alors pas eu peur du tout de cette équipe de Suède. La France poursuit son aventure et son rêve américain.
5: Nicolas Perronnet à New York au MetLife Stadium pour cette victoire 3-0 de l'équipe de France sur la Suède en 16e de finale de la Coupe du Monde. On arrive, on va débriefer ce match. Vous pouvez évidemment nous rejoindre pour le débrief, soit sur le chat de la chaîne YouTube ICI, ICI. Vous cherchez les directs et vous allez tout de suite tomber sur le live et vous allez pouvoir interagir avec nous. Ou bien sur WhatsApp au 0810 055 056. Vous pouvez nous écrire des messages ou bien nous laisser des vocaux qu'on va diffuser à l'antenne. On arrive avec Charlotte Forgeret, avec Bruno Salomon et avec Nico Perronnet. Et puis bien sûr, on va refaire un tour de France avec nos envoyés spéciaux qui sont aux quatre coins de la France.
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5: Alors, j'ai envie de te donner la parole à toi en premier, Charlotte, pour ce débrief. On a kiffé, comme disent les jeunes et les vieux maintenant, ça commence à faire longtemps. On a apprécié ce football, on a vu une belle énergie dans l'équipe. Qu'est-ce que tu retiens en premier de la prestation des Bleus aujourd'hui ?
18: Que c'est un match qui a été abouti de A à Z, je trouve, même si on peut avoir cette exigence où en première mi-temps ils ont eu quelques creux, mais je pars du principe que c'est normal et que le terrain n'était pas propice à ce jeu-là. Donc non, je les ai trouvés sereins. J'ai pas vu des garçons déjouer, faire autre chose qu'être dans le collectif. Les stars ont été présents et les stars, la star c'est l'équipe, donc on l'a vu du début à la fin. Il n'y a pas eu de carton jaune, il me semble. Il y a eu des changements, il n'y a pas eu de blessure, donc en fait tout va bien, Pierre Clermont.
5: Ouais, je crois que tout va bien, on est de bonne humeur, il est 1h du mat, on est tous contents d'être là, on est heureux d'avoir vu ce match. Personnellement, je me suis endormie devant le match de l'Allemagne hier soir, je l'ai trouvé vraiment nul, et ben là, c'est pas du tout ce que j'ai ressenti. Bruno Salomon, qu'est-ce que ça donne sur le chat, sur les réseaux sociaux? Quelle est l'ambiance?
6: Eh ben, l'ambiance est bien sûr festive, avec des supporters heureux. Franck Scottis nous dit sur le live et le chat YouTube de notre chaîne ICI, ICI, Franck Scottis, let's go, étape suivante. Voilà, ça c'est fait. Avec Samba qui nous dit rendez-vous en 8e en montrant les biceps et en rajoutant match majestueux. Bravo à l'équipe de France. Laurent qui nous donne déjà rendez-vous à samedi, puisque le match sera samedi 4 juillet face au Paraguay. Et Miss Lukombo nous dit félicitations aux Bleus. Et puis sur le 0810 055 056 sur le WhatsApp, vous n'hésitez pas, vous pouvez nous envoyer des vocaux mais aussi des messages. Voilà, je vous jure, je ne fais pas exprès. De la piscine à Montréal, merci pour ce magnifique match avec nous. On adore vos commentaires de la part de Marie.
5: C'est trop sympa.
18: Merci Marie.
5: En fait, Bruno, il a beaucoup de copines à Montréal. Et des fois, je me pose des questions. Voilà, peut-être que ce sont des ours, je ne sais pas, avec un pot de miel. Nico Perronnet, est-ce que tu peux nous donner ton avis depuis le stade à toi sur globalement le match qu'ont fait les Bleus ce soir ?
4: Bah, trop facile en fait. Mais ils se le sont rendus. Ça a été rendu trop facile, pardon, je vais y arriver. Par l'équipe de France. Il y avait trop d'écart en fait. Moi j'ai l'impression que la Suède a joué battue dès le début de ce match.
0: Ça se voit sur leur visage, parce que là, tu sais, pendant qu'on parle, Nico, on voit les Suédois qui sont face à leur public et qui font genre, ils applaudissent, mais ils ont vraiment des têtes d'enterrement.
4: Non, mais on s'est emballé sur quoi? Sur un sprint des Langas en fait, quoi, en début de match.
0: La deuxième minute.
4: C'est tout. Voilà, après, dans quelle mesure l'équipe de France, grâce à son talent, grâce à tout simplement le fait d'être au-dessus un petit peu partout, sur toutes les lignes, a éteint cette équipe de Suède, et dans quelle mesure l'équipe de Suède était vraiment, vraiment très faible, ça, on n'est pas sur le terrain, mais il y a un petit peu des deux, je pense. Mais oui, trop facile. Et puis surtout, je trouve que pour le coup, le match référence, on l'a pas eu face au Sénégal avec une première période ratée. L'Irak, c'est impossible, c'est vraiment encore plus faible pour moi. Et puis l'histoire des orages et tout, enfin, c'était très difficile de tirer des conclusions là-dessus. Et la Norvège, je sais pas, moi je trouve que c'était pas parfait.
0: C'est la deuxième mi-temps qui était pas faux folle. La première mi-temps, c'était bien.
4: Moi je trouve que franchement, premier match à élimination directe, sortir une copie comme ça et se qualifier, mais alors vraiment sans trembler, parce que même si le but d'Endal.

0: individualité, on peut faire des différences à chaque fois, mais je trouve qu'avoir cet équilibre d'avoir des garçons intelligents, de voir qu'ils aiment jouer ensemble, on les voit évoluer au fur et à mesure dans cette compétition, et oui, c'est un match référence contre une adversité quand même assez faible, mais on peut garder cette référence et aller voir le Paraguay et faire exactement ce qu'on a fait contre la Suède.
1: Alors, si je vous demande, Nico, Charlotte et toi aussi, Bruno, si tu veux répondre à la question, qui pour vous est l'homme de ce match? Il y a eu pas plusieurs génies qui se sont croisés sur ce terrain, mais voilà, qui serait pour vous l'homme du match? On va commencer avec toi, Nico.
2: Alors, je crois qu'officiellement, c'est Kylian Mbappé qui a été élu homme du match, ça a confirmé, mais il me semble que c'est ça. Moi, j'ai envie de mettre Michael Olivier juste pour sa bicyclette, quoi, parce que franchement.
1: Juste pour ça.
2: Bah, non, mais pour l'ensemble de son œuvre, mais qui comprend ce geste-là. Parce que moi, c'est un geste que je vais garder, en fait. Et je vous jure, hein, le stade, le temps s'est arrêté, en fait. Et c'est le cas souvent quand il touche des ballons, Michael Olivier. Mais alors là. Franchement, si ça va au bout, si ça va au fond, c'est magnifique. Et puis bon, il fait quoi en stats? Il fait deux passes décisives, non, je pense, encore ce soir.
1: Ouais.
2: Alors après, le petit bémol avec les deux face-à-face qui ratent peut-être, mais bon, de toute façon, ça se joue entre Kylian et Mbappé et Michael Olise, je pense, quoi. Mais allez, pour ce coup-là, j'ai envie de mettre Michael Olise. Ouais, peut-être. Avec ce geste, moi, qui m'a fait me lever, quoi.
1: Bruno, quand Nico parlait de ce temps suspendu dans le stade au MetLife Stadium à New York quand Olivier fait son retour acrobatique, t'as eu un grand sourire de mec qui a déjà vu ce genre de choses en vrai.
3: Ouais. C'est des trucs à vivre en tant que commentateur, commentateurs et spectateurs, c'est des trucs extraordinaires à vivre. C'est au moment d'histoire du foot où tu te dis, je l'ai vécu, je le ressens. La chose, moi, par exemple, qui me revient, c'est Zlatan à Anderlecht qui met le quadruplé,
1: ça fait tout.
3: Ou les adversaires, le stade se lève. Ouais. Et là, bon, voilà. Et il fait des gestes complètement fous. Donc voilà, moi je suis aussi Team Olise, juste pour rappeler quand même que c'est sa cinquième passe décisive de la Coupe du Monde. C'est quand même un distributeur à bonbons assez exceptionnel. Et que c'est sa 31e passe décisive de la saison. Toutes compétitions confondues, c'est quand même assez fou. Juste vous dire que sur WhatsApp, allez, ça commence à venir, 0810, 055, 056, Nathalie, merci à vous pour ce que vous faites, et de la part de Stéphane aussi, un grand merci. Voilà, juste des merci, ça fait très plaisir.
1: Ça nous fait super plaisir, nous aussi, on est très heureux d'être avec vous. Charlotte, est-ce que toi aussi, tu valides le Olise homme du match?
0: Oui, je valide, parce qu'il sublime ses partenaires, et qu'il danse sur le terrain. Il arrive à se contorsionner, à faire des prises de balles, des passes dans des angles qui sont impossibles pour des humains comme nous. Donc il sublime ses partenaires.
1: Et à partir de comme nous, abonnez-moi.
0: Et ouais, le petit bémol, c'est qu'il marque pas. C'est vrai que la retournée acrobatique, c'était dans la même logique que la reprise de Benjamin Pavard contre l'Argentine.
1: Ça aurait été iconique.
0: Ça aurait été plus ou moins la même chose. Donc non, Michael Olise pour ce qu'il fait, pour ce qu'il propose, et on le rappelle que ça fait pas si longtemps que ça qu'il est en équipe de France aussi.
1: Mais en fait,
0: on
1: a l'impression que notamment, je trouve, Nico, je sais pas si t'as senti ça depuis le stade, mais je trouve que la connexion entre Kylian Mbappé et Michael Olise, elle est quand même très neuve par rapport à la maturité de Kylian Mbappé en équipe de France, et je trouve qu'elle est tout simplement fantastique footballistiquement.
2: Ouais, je pense que c'est, enfin, moi je suis pas sur le terrain, je suis pas footballeur et tout, mais je pense que c'est facile en fait de jouer avec Michael Olise, quoi. C'est un petit peu ce que tout le monde dit, il voit les choses avant, enfin, c'est comme tu dis, il danse sur le terrain, les passes elles sont folles, ces petites passes dans l'axe et tout là, tu vois avant tout le monde. Enfin, moi je pense que quand on Je pense que Kylian Mbappé se régale à jouer avec Michael Olise, en fait. Comme Ousmane Dembélé aussi, peut-être, même si ça s'exprime un petit peu moins, mais c'est vrai que la connexion entre ces deux-là, elle est incroyable. Et franchement, ce qui se passe souvent quand même, je trouve, c'est que la connexion, elle est ultra bonne quand Kylian Mbappé, mine de rien, ça rejoint le débat qu'on a eu beaucoup avant la Coupe du Monde, arrive de son côté gauche, quoi. Quand il rentre de son côté gauche, dans la surface de réparation, avec Michael Olise à le coup d'œil et le coup de patte pour lui mettre le ballon, mais pile dans le bon timing. Je trouve que là, oui, c'est d'une fluidité, c'est imparable en fait, quoi. Et je pense que c'est facile pour un joueur qui a le profil de Kylian Mbappé, les qualités de Kylian Mbappé, de vitesse, de démarrage, de

0: le premier appui, etc. C'est facile en fait de jouer avec Michael Olivier. Donc ouais, c'est vrai que la connexion s'est faite rapidement, mais franchement c'est, oui, c'est impressionnant. Et à voir le côté élégant, le côté décontracté, le côté, oui, vraiment à la cool.
1: L'aura, quoi.
0: Ouais, ce qui dégage. Enfin, Michael Olivier, franchement, dans son équipe, c'est du bonheur, quoi.
1: Et moi, j'ai une théorie sur Kylian Mbappé et Michael Olivier. Je pense que l'aura de Michael Olivier et le potentiel de star qu'il a, évidemment, va soulager Kylian Mbappé, en fait, et va lui enlever un poids quelque part, parce qu'il sera plus la seule star de cette équipe. Parce que même si Dembélé est une star du foot, non, t'es pas d'accord, Bruno? Moi, je pense qu'il avait besoin de ça, de Mbappé.
2: Il a pas besoin de ça, il a besoin d'un distributeur. Il a besoin d'un distributeur, il a besoin qu'il soit la même planète
1: aussi
2: que lui. Et
1: oui,
2: en fait,
1: Olivier
2: parle le même football que lui, mais pour le reste, il veut tout le périmètre pour lui.
1: Mais
2: et les
1: c'est
2: autres
1: pas
2: ont
1: ce qu'on
2: droit
1: voit sur terrain, Bonus. Désolé. Non.
2: C'est son équipe de
1: là,
2: France.
1: Non.
2: C'est son équipe de France.
1: Oui, Nico.
0: Juste deux secondes, je vous laisse, je vais essayer d'avoir les supporters.
1: Oui, d'accord, vas-y, on se retrouve tout à l'heure avec un supporter. Si t'arrives à en trouver un qui parle français, good luck.
2: Attends, juste un truc, Nicolas, il y a Roland qui nous félicite.
1: Oui, ton
2: baron. Il dit bravo les Bleus et merci de nous régaler avec votre bonne humeur sur l'antenne.
1: Roland avec un L. Les Péronais, Carnet et deux Z.
2: Voilà, comme ça c'est fait.
1: Voilà. Merci beaucoup,
0: merci
1: Nico.
0: À
1: tout de suite. On va partir à Belfort, tout près de Sochaux, avec Hervé Blanchard qui est en ligne avec nous. Hervé, comment s'est passée la soirée du côté de Belfort?
3: Bon, rebonsoir à tous. Bah, très bien, que voulez-vous, avec une force de frappe pareille qu'a ébloui les supporters. Il n'y avait pas de doute particulier. Olivier et son pied délicieux, Mbappé et son efficacité incroyable. Donc les derniers supporters, parce qu'on est en train de fermer le bar, sont en train de siroter leur dernière bière avec Manu, qui va peut-être passer la soirée ici parce qu'il fait très bon. Manu, franchement, ces Français sont éblouissants.
4: Exceptionnel. Je pense qu'il n'y a pas d'autre mot. On a vécu un match au départ un petit peu plus fébrile, j'ai trouvé, et au fur et à mesure, bah après, il y a 5, 6, peut-être même 7, 0, il n'y a rien à dire. Et encore le 0, je suis peut-être un petit peu dur avec les Suédois parce qu'ils auraient peut-être pu en mettre un ou deux. Mais non, on a une force offensive qui est exceptionnelle et tant qu'on aura ça, on mettra toujours plus de buts que les autres. Donc on gagnera les matchs.
3: Tout le monde nous voit déjà en finale.
4: Ouais, alors moi je suis un petit peu plus mitigé là-dessus.
3: Ça c'est l'âge.
4: Non, c'est parce que j'ai surtout confiance dans un Didier Deschamps qui n'arrête pas de marteler en disant on n'est pas en finale, c'est step by step et je pense qu'il a raison.
3: Bon Manu, il faut finir votre bière parce qu'il est 1h07, vous prenez le travail à 7h demain?
4: 7h30.
3: Eh ben voilà, il faut dormir un peu.
5: Ouais. Allez les Bleus. Allez les Bleus.
3: Bon voilà, on est en train de réveiller tout Belfort, tout va bien. Merci
1: Hervé.
3: Les supporters français qui sont heureux évidemment, comment
1: ne pas l'être.
3: L'être autrement.
1: Ouais. Merci beaucoup Hervé Blanchard, merci à Manu et bon courage pour le boulot à 7h du mat. On a aussi des gens sur le chat qui nous disent qu'il leur reste 4h à dormir et que voilà, ça va être dur. Ça pique hein, en ce moment la Coupe du Monde. Avant de revenir dans le studio, on va aller du côté d'Auxerre, à 10 km d'Auxerre, dans le bar-restaurant qui s'appelle le Célia, avec Isabelle Rose qui a passé la soirée là-bas, notamment avec le patron Alain. Alors Isabelle, heureuse?
6: Heureuse, ici aussi, hein, y a de la bière encore sur la table, hein, avec quelques supporters qui sont restés. Et je suis notamment avec Timothée qui est ravi de ce résultat, 3-0. C'est quelque chose que vous espérez? Comment vous analysez ce match?
7: Pas très bon match, hein, comme depuis le début de la compétition. 3-0, c'était même peu cher payé, hein. Faut dire, au vu de la prestation de l'équipe de France ce soir, ils auraient pu en mettre beaucoup plus avec un gros match, notamment d'Olysée, comme depuis le début. Donc on attend la suite avec impatience. Donc un super match ce soir, on est très content de se retrouver entre copains et de voir une belle équipe de France comme celle-ci.
6: Alors France-Paraguay, ce sera samedi 23h, vous serez là encore?
7: Je pense qu'on va revenir, on va se retrouver avec les copains. Et je pense que le résultat sera à peu près similaire, parce qu'on a vraiment la meilleure équipe du tournoi. Peu ou prou la meilleure équipe du tournoi ce soir.
6: En tout cas, comme les joueurs, il va falloir aller se reposer maintenant, parce que demain aussi, il y a travail. Hein, vous partez tôt à 7h, je crois. Donc voilà, tout le monde va rentrer dans ses pénates avec le sourire, parce que c'est une nouvelle victoire des Bleus. On est tous contents.
1: Merci beaucoup Isabelle Rose d'ici Auxerre avec les clients du bar Le Célia. On était tout à l'heure avec Hervé Blanchard d'ici Belfort-Montbéliard. Merci Isabelle, bonne soirée, bon retour, reposez-vous bien. Oui, merci Isabelle. Et on va retrouver Alexandre Berthaud qui est dans une fan zone à Paris, dans la capitale, dans le 12e arrondissement de Paris, qui s'appelle Ground Control. Alexandre, comment ça va?
8: Magnifique accent, Pia, bravo.
1: Magnifique.
8: Ouais, ça va bien, ça va bien. Bah, ça se vide, c'est normal. On essaie d'attraper le dernier métro. C'est mardi, donc pour rentrer chez soi, il faut y aller. Mais il y en a qui restent. Soirée taf, donc il dit Quentin et Alex devant le match. Des collègues, donc un Lensois, un Marseillais. Et je commence par le Lensois. Quentin, qu'est-ce qu'il a pensé de ce match? Qu'est-ce que vous avez pensé de la perte de l'équipe de France? C'était trop facile?
9: Match maîtrisé, je peux pas dire trop facile, mais on est quand même sur une très belle perte de l'équipe de France ce soir.
8: Qui vous a plu? Allez, si on donne des bons points là.
9: Honnêtement, je pense qu'on peut parler du match de lycée qui n'est encore des passes décisives, qui a des superbes actions de but. Je pense qu'on peut être fier d'avoir un mec comme lycée dans l'équipe.
8: Oui, bah oui, c'est beaucoup ce qui est ressorti hein, avec les supporters avec qui j'ai parlé. C'est le match de Michael Olise, comme quoi on avance en termes de connaissance du football. On regarde plus seulement qui marque les buts, mais qui fait la passe décisive, qui transperce les lignes. Alex, Marseillais, qu'est-ce qu'on doit attendre pour la suite là? On est hyper serein, non?
10: Bah, c'est vrai que l'avenir se dessine là, puisque avec les surprises de hier, Paraguay, potentiellement le Maroc après, disons qu'on a une autoroute jusqu'à la finale pour une belle revanche avec l'Argentine. Je le sens comme ça.
8: Ok, il n'y a personne qui vous fait peur à part l'Argentine?
10: Il y a l'Espagne toujours dans notre chapeau qui fait toujours un peu peur, mais c'est vrai que là je pense que on peut aller tout droit.
8: Et l'ambiance ce soir, parlez-moi de l'ambiance, comment c'était ici à Ground Control pour décrire un peu à ceux qui nous écoutent. Il y avait 2000 personnes, ça, on a célébré les buts, enfin, c'était quand même très sympa de suivre ce match, ça monte en puissance cette Coupe du Monde.
10: Ouais, on s'est régalé, ça sautait en l'air à chaque but, voilà, j'ai pris un saut de guerre sur l'épaule droite, donc tout s'est formidablement bien passé.
8: Voilà, on va mettre le maillot de... C'est qui? C'est Mbappé. On va mettre le maillot de Mbappé à la machine en rentrant.
10: Et
8: du côté de Quentin, comment vous l'avez vécu côté ambiance, plutôt côté émotion, ce match ici dans le 12e?
9: Alors côté émotion, je suis très fier de jouer le Paraguay au prochain tour. C'est un gros souvenir de France 98. Le match était à Lens, alors il n'y aura pas de but en or cette fois-ci, mais on espère encore un score de 3-0 samedi prochain pour les Bleus.
8: Ouais, et oui, ça vous rappelle de bons souvenirs. Vous y étiez ou pas?
9: Malheureusement, non, je sais pas. J'ai regardé le match devant la télé avec mes parents à l'époque. Mais France 98, au-delà du titre de Lens sur cette année-là, on est tous tombés amoureux du foot en France et allez les Bleus.
8: Quentin, dernière question. Vous m'avez dit soirée taf là. Il est quelle heure? Il est 1h passée du matin. Va falloir aller au boulot demain. On ne regrette pas quand même? Ça valait le coup?
9: On regrette rien du tout. À 8h au bureau, on a petit-déj.
8: C'est sympa, vous bossez où? Ils n'ont pas le droit de le dire. Ok, on viendra.
1: C'est une grande boîte ou un ministère.
8: Ouais, c'est ça. Merci les gars. Merci Alex et Quentin. Vous voyez, rigolade quoi. Rigolade,
1: oui.
8: Ambiance et hâte d'être à samedi déjà en fait.
1: Rigolade, et puis que ce soit à Belfort, à Auxerre ou à Paris, j'ai l'impression que la bière a coulé à flot. D'ailleurs, comment va Momo qu'on avait eu tout à l'heure avec toi, Alexandre, à la mi-temps, qui avait l'air déjà un petit peu attaqué? Est-ce que tout va bien?
8: Retrouvé.
1: Non.
8: En vérité, je l'ai vu se déplacer pendant la deuxième.
1: C'est déjà mieux, c'est déjà bien.
8: Et il était là et il était très content. Il allait de groupe en groupe, etc. Et il tapait la dispute. Et voilà, il a dû repartir, hein, je pense, notre moment national.
1: Bon, donc, écoute, merci Alex en tout cas de nous avoir fait vivre cette soirée.
8: Il n'y a pas de quoi.
1: Dans la fan zone du 12e arrondissement de Paris à Ground Control, c'était vraiment très sympa. Et en plus, que tu aies réussi à trouver un nordiste et un marseillais pour nous commenter ce match à Paris, c'est vraiment super cool. Merci Alex, bonne soirée.
8: Merci, vous aussi, salut.
1: Salut. Charlotte, Bruno, on a évoqué Michael Olivier, qu'on a à peu près tous choisi comme homme du match.
2: Une stat pour Michael Olivier, oui, je me permets, pardon, Pia. Elle vient de tomber. Michael Olivier a donc délivré 5 passes décisives dans cette Coupe du Monde. C'est le premier joueur depuis 1954, je dis bien 1954, qui délivre 5 passes décisives dans une Coupe du Monde. Toutes nations confondues, les amis.
1: Mais c'est une stat de folie, ça.
2: C'est une stat de folie.
1: Attends, dans une Coupe du Monde entière, ouais, aucun joueur n'a jamais fait 5 passes D dans une Coupe du
2: tout
1: Monde.
2: Tout à fait. Oui, je ne regarde pas comme ça, je n'ai pas fait exprès.
1: Charlotte, ce n'est pas possible. Allons, je ne comprends pas. Non, mais c'est fou comme ça.
11: Ça montre clairement que c'est juste un joueur à part, qui a une vision du jeu, une qualité technique, une certaine dilettante. Comme ça, on a l'impression qu'en fait, il n'est pas à fond, mais en fait, si, et on le voit. Et je ne sais pas si vous avez conscience aussi, c'est l'un des meilleurs joueurs physiquement. Je ne sais pas si vous avez vu un peu toutes les vidéos qui sont passées. Donc, parce qu'il est en forme physiquement, parce qu'il est très, très fort, qu'il a qu'il peut faire tout ça, tout ce qu'il fait, et la combinaison là qui est en train de vraiment de se créer avec Dembélé, avec Rabiot aussi, il y a eu beaucoup de combinaisons avec, et avec Mbappé,
1: des passes verticales de Rabiot qui sont vraiment exceptionnelles.
11: Oui, et puis en fait il commence à être, alors j'extrapole un peu, mais un peu le Messi, dans le sens où on le cherche constamment pour lui qui délivre des bonnes passes, et après
1: la plaque tournante.
11: Ouais, la plaque tournante, on voit très peu de dribbles pour vraiment faire cette grosse différence, parce qu'en fait les passes sont vraiment incroyables.
1: Et je le dis au passage, on est encore revenu sur Olivier, on a du mal à parler des autres, mais bon,
2: il Mbappé a été élu homme du match.
1: Très bon.
2: Pour les internautes sur notre chaîne YouTube, un sondage a été mis en place, et plus de 50% des internautes ont mis, et de sur notre chat YouTube, sur la chaîne ICI, ont mis Kylian Mbappé homme du match.
1: C'est ok, et j'ai complètement oublié ce que je voulais dire. Attends, Olivier,
2: j'ai peut-être des stats à te proposer. Si
1: ah bah vas-y, vas-y, le temps
2: de
1: retrouve.
2: Je vais vous donner les stats de la rencontre, pour cette rencontre, pour bien voir la domination de l'équipe de France. 61% de possession de balles. Il y a eu 25 tirs au total pour l'équipe de France contre 8 pour la Suède. 13 tirs cadrés pour les Bleus contre 3 seulement pour la Suède. Domination totale. Il y a eu 10 arrêts pour le gardien de but suédois contre 3 arrêts pour Mike Maignan.
1: Alors, voilà à qui j'ai pensé pendant le match. Par rapport à la prestation de Michael Olivier, tout à coup, j'ai eu une pensée pour Antoine Griezmann. Et je me suis dit, quand il a arrêté avec les Bleus, on s'est tous dit, on a perdu notre créateur, on a perdu celui qui puait le foot, celui qui pouvait justement illuminer le reste de l'effectif. Et en fait, on a l'impression d'avoir récupéré un Griezmann puissance 8. C'est quand même un sacré cadeau du ciel, quoi.
11: Oui, parce que en fait, l'époque de Griezmann, c'était pas la même équipe offensivement. Oui, il y avait Mbappé, mais Dembélé, il n'avait pas ce niveau-là. Il n'y avait pas Désiré Doué, il n'y avait pas Barcola à leur prime, entre guillemets. Donc, c'était pas du tout la même équipe, le même football. On se souvient que même c'était décrié, le fait que pourquoi on joue pas mieux avec le ballon en termes de possession, on n'est qu'une équipe de transition. Et Griezmann, en fait, il était à la récupération des ballons. Il était à l'avant-dernière passe ou à la dernière passe, et après il finissait aussi énormément. Mais c'est vrai que là, en fait, il y a tellement de joueurs qui peuvent faire plus ou moins un peu ce que faisait Griezmann avec une équipe beaucoup plus forte offensivement, et ce qui pèse énormément face aux adversaires.
1: On va retrouver notre Nicolas Perronnet qui nous a commenté le match depuis le MetLife Stadium à New York avec un supporter. Nicolas.
12: Oui, on est encore dans le stade et il y a les supporters français qui prolongent un petit peu la fête parce que elle a été belle cette fête. Alban et Marc, bonjour. Vous accordez quelques minutes. Vous êtes venus de France, vous êtes venus de la région de Cholet, du Maine-et-Loire. Vous n'avez pas tremblé face à la Suède comme nous? C'est tranquille cette soirée finalement?
13: On a peut-être tremblé un petit peu parce qu'au départ on a commencé le match timidement, mais après on a eu 2-3 occasions, des tirs. On s'est dit dès qu'on va marquer un but, ça y est, on aura presque la qualif en poche.
12: Alban et Marc, père et fils. Alban, on avait un petit débat là à l'antenne. Homme du match, Mbappé, Olivier, votre cœur balance aussi. Vous mettriez qui, vous?
14: Mbappé, je comprends parce qu'il met un doublé, mais Olivier, il fait des passes qui sont magiques. Il éclaire le jeu des Bleus et il mériterait de mettre un petit but. Homme du match, peut-être pas aujourd'hui, mais il mériterait de marquer au moins une fois.
12: Bon, vous êtes tous magnifiques. Vous avez les bobs bleu, blanc, rouge, les écharpes, les maillots évidemment de l'équipe de France. C'est votre premier match de la Coupe du Monde? Vous êtes là depuis le début?
13: Non, moi je suis arrivé le 11 juin au Québec et on fait les allers-retours de Montréal avec des amis. Et je suis là depuis le début. début de la compétition.
12: Vous avez votre billet jusqu'au 19 juillet.
13: Bien sûr, on fait partie d'un club de supporters Bleu Passion en Vendée et on a nos places jusqu'à la finale en espérant que les Bleus ils nous emmènent jusque le 19 juillet dans ce magnifique stade de Metz.
12: Ça sera ici, vous y croyez, Alban, à la troisième étoile.
14: On est là pour ça. Il nous reste 4 matchs et on va tout faire pour gagner et revenir ici. On va les supporter jusqu'au bout en tout cas.
12: Il vous reste un petit peu de voile à vous tous pour un petit aller les Bleus ou pas?
7: Ouais, si vous voulez.
12: Ah, on n'a pas trop.
7: Évidemment. Les Bleus.

0: Bon,
1: merci.
2: Merci les gars.
3: Et on va s'arrêter du coup.
0: Merci Nico.
1: Très bien, je ramène la chorale pour Philadelphie, hein, promis.
0: Ah bah il le faut, il le faut. Il nous faut des sandwichs et la chorale à Philadelphie. Merci beaucoup à Marc et à Alban et on salue du coup tous les supporters qui font partie du club Bleu Passion en Vendée, parce que c'est le club dont font partie Marc et Alban. Donc voilà, on les salue, tous ceux qui sont amoureux du football de toute façon en France, vous êtes on est ensemble. Voilà. Nico, j'ai envie de te demander, t'es toujours là ou t'es parti?
1: Ouais, je suis là.
0: Et là, Nico, on a quand même envie de se faire un petit point sur le Paraguay, qui est donc la prochaine étape maintenant pour l'équipe de France ce samedi à 23h en 8e de finale. Tu étais dans le stade hier pour le match Allemagne-Paraguay. Ouais. D'ailleurs, tu as tourné une vidéo d'un commentateur paraguayen qui est en larmes à la fin et qui hurle. Et t'as fait combien, 3 millions de vues avec ta vidéo?
1: Ah ouais, non mais c'était mon heure de gloire, moi qui ne sais pas à fond sur les réseaux sociaux. J'ai juste fait cette petite vidéo et je crois que tout le Paraguay l'a vu, quoi. Le Paraguay c'est 7 millions d'habitants, je crois qu'elle a fait
0: 3 millions
1: de vues, c'est un truc de... C'est un truc de...
2: Alors maintenant Nicolas Ferronnet, je te le dis tout de suite, tu n'auras plus le droit de te moquer de moi avec mes trucs sur Insta et autres. Parce que quand on fait des déplacements sur le Paris Saint-Germain, il est tout le temps en train de me chambrer.
0: Parce que tu filmes.
2: Là c'est, il fait salut les fololos. Attends, t'es fini Nicolas Ferronnet.
0: On va lui dire hola les
2: fololos.
0: Nicolas. Bref, ça donne quoi le Paraguay quand tu les vois jouer en vrai?
1: Franchement, ça va être terrible pour l'équipe de France, parce que c'est évidemment une équipe qui va mettre le but. Contre l'Allemagne, ils ont mis le but à leur total, sauf que la différence par rapport à la Suède, c'est qu'ils le mettent avec la grinta sud-américaine, quoi. Donc, ça marche un petit peu mieux quand même. Il y a la fameuse envie que n'a pas eu la Suède ce soir, elle était là hier pour le Paraguay, et en fait, tous les gestes défensifs, ils étaient célébrés comme des buts. On était vraiment dans cette espèce d'opposition un peu Coupe de France, avec une petite équipe qui résiste et une soi-disant pseudo grosse équipe, parce que c'était pas le cas de l'Allemagne hier soir, là, qui se fait complètement avoir dans ce traquenard. Et puis une occasion, un but pour Enzo, qui est le seul joueur qu'on connaît bien, pour ceux qui suivent la Ligue 1 en tout cas, parce que c'est un joueur qui évolue du côté du Racing Club de Strasbourg. L'action elle est magnifique, il met un but, donc voilà, ça va être des transitions, ça va être exploiter tous les ballons, ils n'auront pas beaucoup qu'ils auront dans la surface de réparation, et puis derrière ça va être vraiment avec de la hargne, objectif, pas prendre de but et emmener l'équipe de France au pénalty. Ça a été bien réussi face à l'Allemagne, et puis surtout dans les tribunes, mais c'est un spectacle de fou, quoi. Il y a des percussions, tu parlais de ce commentateur vraiment en larmes, il y a une passion autour du Paraguay qui peut être une vraie équipe de Coupe du Monde, donc on va pas s'amuser je pense, mais franchement on est quand même largement au-dessus, et c'est une équipe qui est largement à notre portée. De toute façon, on nous encourage, merci les gars. C'est un petit peu comme ce qu'on disait tout à l'heure, quoi. Il va y avoir un mur, mais je pense que contrairement à l'équipe d'Allemagne, l'équipe de France a largement les moyens de fissurer ce mur-là. Moi, les points forts, c'est les deux centraux, et je trouve qu'il y a le capitaine Canalier, je crois. Les deux centraux sont quand même des vrais centraux, un petit peu chiens comme ça, là, qui peuvent vraiment nous ennuyer jusqu'à la fin. Et puis, Enzo, alors oui, c'est un joueur de Ligue 1, c'est niveau Ligue 1, mais c'est pas mal quand même. Donc voilà. Après, franchement, ça va passer, quoi. Enfin, ça doit passer, en tout cas.
0: Bah oui, Charlotte, on est d'accord, ça va passer, ça doit passer.
3: Oui, largement, ça va passer, et j'en suis sûr. Après, pour revenir à ce qu'a dit Nico, l'Allemagne, en fait, ils ont à aucun moment fait douter cette équipe du Paraguay, en fait. C'est pour ça qu'il y a eu un rapport de force qui s'est fait au fur et à mesure dans les têtes, où les Allemands n'arrivaient pas à trouver de solution. Je trouve que Kaya Havertz a été très compliqué. Wirtz, je pense que c'était le pire Allemand de cette Coupe du Monde. On avait l'impression qu'il n'avait pas envie d'être là. Alors attention, oui, certes, c'est une équipe du Paraguay qui n'est jamais allée, il me semble, en huitième de finale. Il faudrait que je regarde, mais il ne me semble pas. Donc attention à l'agressivité. C'est vraiment là que ça va faire la différence. C'est l'agressivité.
0: La cohésion, ce qu'on n'a pas vu avec la Suède.
3: Exactement. Et je rejoins Nico en disant que les quatre défenseurs derrière, ils sont très très forts. Almiron devant, Enciso très très fort aussi. Ça fait beaucoup de courses. Donc, se méfier, il y aura plus d'adversité, on l'espère. Mais bon, à chaque fois que je le dis, il n'y en a pas. Donc, je vais continuer à le dire.
0: C'est parce qu'ils sont trop forts. Nico, on va te libérer. pour que tu puisses aller faire la fête avec ta chorale, tes nouveaux copains de passion bleue, de bleu passion en Vendée. Merci Nicolas Perronnet de nous avoir fait vivre ce match. Merci beaucoup.
1: Juste oui. Dire peut-être quand même le France-Paraguay, enfin vous l'avez peut-être évoqué, mais bon, bah, ça nous parle. Hein. 98, le premier but, le seul but en or d'ailleurs de la Coupe du Monde,
0: ouais, Laurent Blanc. Ouais.
1: Voilà. Faut peut-être préparer quand même un match un petit peu pénible, mais je pense que voilà, à partir du moment où le verrou va sauter, ça va dérouler pour les deux.
0: Bon, merci mille fois Nicolas Perronnet, et on remercie aussi évidemment mille fois Jeffrey Marianne, qui est le technicien Radio France, qui t'accompagnait sur tout ce match, et grâce à qui on a pu t'entendre. Merci les garçons, rentrez bien, dormez bien, faites bien la fête, faites ce que vous voulez, mais nous on se retrouve samedi, évidemment Nico, à partir de 22h30 pour vivre ensemble le match contre le Paraguay. Bonne soirée Nico.
1: Merci à vous, ciao ciao.
0: Ciao. Ciao. Bruno.
2: Oui, juste des derniers messages sur notre chaîne ICI, la chaîne YouTube. On vous retransmet le live depuis 22h30. Message de la part de Myriam qui nous dit « J'aime beaucoup les commentaires de Charlotte. » Merci à vous tous. On a aussi un message de Capac qui nous dit « Vive la team ICI voilà, pour les matchs de l'équipe de France. » Et puis il y a André qui nous dit en anglais « L'équipe de France est la plus forte et est celle qui a le plus gros mental, c'est la meilleure équipe du monde. » Voilà pour le message de la part d'André.
3: « French team, strong character, best team in the world. » C'est ça. Bon, on va être à l'international, nous.
0: Ouais, et of course, Charlotte. Ouais, je note quand même que Fouad, il écrit « Tu es magnifique, Charlotte », pendant que moi, on me dit que je ressemble à Odile de Ré.
2: C'est ça.
0: C'est pas grave. Je pense qu'il n'y a pas de souci. On va partir à Lille.
2: Je suis pas allé.
0: Ouais, j'ai vu, t'es gentil, voilà, mais moi j'étais obligée d'y aller parce que ça m'a fait rire. Je vous propose qu'on parte à Lille pour clore notre Tour de France avec Sylvain Charlet, qui est pour nous, oui, tout près, au pied, tout près de la Grand Place, quoi. Sur la Grand Place, en fait, quasiment, Sylvain.
4: Sûr.
0: Bah oui, carrément dessus.
4: Sûr.
0: On fait pas les choses à moitié. Bah évidemment, non, mais voilà, c'est comme ça. C'est magnifique la Grand Place à Lille. Alors Sylvain, quelle soirée tu as vécu, toi, au milieu des Lillois?
4: Ben moi, j'ai vécu une soirée super sympa, je vous le disais, dans un bar, au bar de la Grand Place, où on a un peu tremblé au cours des 45 premières minutes en se disant ils ne vont pas réussir à faire sauter le verrou, et finalement, ça a été beaucoup plus étendu après l'ouverture du score d'Mbappé, et l'ambiance est montée de plusieurs crans en deuxième période. Le bar s'est rapidement assez vidé, donc je me suis dit, je vais quand même aller faire un petit tour à 100 mètres au-delà sur la Grand Place, et là, je suis sur la Grand Place de Lille. Il a fallu l'intervention des forces de l'ordre pour calmer quelques énergumènes, mais dans l'ensemble tout se passe super bien. Vous entendez les pétards, il y a encore à peu près 1000 personnes, et je les voyais chanter et 1 et 2 et 3 0, et je me disais ce n'est qu'un 16e de finale. Qu'en sera-t-il après le 8e, et si la France va plus loin? C'est marrant parce que je me dis que voilà, il y a un truc qui est en train de monter, et là de voir encore, on est en pleine semaine, on fait l'été, mardi à Lille, plus de 1000 personnes encore sur la Grand Place. Voilà, c'est le phénomène Coupe du Monde.
0: Ouais, et c'est vrai qu'on le sent, hein, c'est vrai que ça aide le fait qu'il fasse beau, et que du coup, contrairement à il y a 4 ans, hein, où c'était en plein hiver la Coupe du Monde, ça faisait 8 ans qu'on n'avait pas vécu une Coupe du Monde en été, mais c'est vrai qu'on le sent un peu partout en France que la mayonnaise est en train de monter. Et puis voilà Sylvain, on est fiers de cette équipe, on est fiers du football qu'ils proposent.
4: Oui, oui, ouais, ça c'est une vraie certitude. Et puis là vraiment, tout le monde est derrière cette équipe de France. Voilà, on n'est pas simplement avec des supporters de foot. J'ai vu des familles avec les enfants qui ont veillé très très tard ce soir. Et là, il y a encore du monde en famille. Il y a beaucoup de jeunes, il y a beaucoup d'étudiants là qui profitent encore. Hein, voilà, c'est ce phénomène avec une équipe en fait qui propose un football hyper alléchant, hyper offensif. Et c'est vrai qu'aujourd'hui, des joueurs comme Mbappé, comme Olysée, comme Dembélé font rêver les plus petits.
0: Bruno.
2: Oui, un dernier message à vous donner. 0810 055 056 de la part de Karine qui nous dit « Vous m'avez sauvé la soirée. Le match n'était pas retransmis en Allemagne, là où je vis, mais grâce à vous, j'ai tout vu de ce match magnifique. Merci à toute l'équipe. »
0: Et on a Kevin qui nous dit « En contrebas de Mulhouse, on est en hauteur, nous, le quai. Ça klaxonne de partout pour la victoire de l'équipe de France. J'en profite pour dire que Sylvain Charlet, tu officies, tu commentes les matchs du LOSC et du RC Lens sur l'antenne d'ici Nord. Et ton travail et le travail de l'équipe d'ici Nord a été vraiment magnifiquement mis en valeur par le documentaire sur le RC Lens qui est sorti sur Ligue 1 Plus la semaine dernière. Donc bravo à la team d'ici Nord, parce que franchement, ça fait plaisir de voir ça.
4: Merci beaucoup, ouais. Documentaire Les Charbonneurs qui a été réalisé par Salvaudon pour Ligue 1 Plus. Et ouais, c'est un documentaire dans lequel on se plonge dans l'ambiance du Racing, dans l'inside. Et voilà, là on a une ambiance populaire aujourd'hui. Cette ambiance populaire, on la retrouve au quotidien autour du Racing Club.
0: Et oui, et c'est aussi grâce au travail d'Ici Nord. Donc bravo à vous tous. Merci beaucoup Sylvain d'avoir été avec nous.
4: Et
0: on se retrouve très vite parce que on va avoir encore quelques matchs avant la finale, on l'espère en tout cas. Merci Sylvain, bonne soirée.
4: Je vous embrasse.
0: Ciao. Allez, ciao. Ciao Sylvain. Ciao, ciao. Bonne soirée. Et puisque on parle du beau travail d'Ici Nord, je voudrais souligner le travail de notre collègue Germain Arrigoni qui a écrit une BD sur la Coupe du Monde. Bisous Sylvain. Avec Faro, le dessinateur du journal L'Équipe, ça s'appelle Un truc de foot, les anecdotes les plus incroyables de la Coupe du Monde. J'avoue, je l'avais piqué dans le bureau pour le faire lire à mes filles pour leur culture foot. Et elles ont appris énormément de choses et c'est vachement bien. Donc voilà, c'est Germain Arrigoni, Faro qui ont écrit cette BD, Un truc de foot, les anecdotes les plus incroyables de la Coupe du Monde. Bravo les garçons. Il nous reste une minute. Alors qu'est-ce qu'on fait ? Moi j'aimerais juste que vous me disiez, juste Bruno et Charlotte, en conclusion, de quel joueur on n'a pas parlé et on aurait dû parler ce soir ? Qu'on n'a pas du tout parlé ?
3: Ouais,
0: dans le débrief. Bon, on a parlé que d'Olivier d'Mbappé, de toute façon.
3: Ou pas Mécano, je pense. Okay. Pas Mécano qui a une petite revanche à prendre, il s'est fait prendre quelques fois contre la Norvège. Patron, c'est le patron de cette défense. Saliba aussi, ce duo est très complémentaire, mais ou pas Mécano, on voit vraiment que c'est lui qui tient la baraque.
5: Et moi, de mon côté, je dirais les deux ailes, que ça soit Digne et Koundé, parce que ce sera quand même assez fou de peut-être réussir à aller au bout avec des ailes qui, pour moi, ne battent pas très bien.
0: La bastos. Tu étais obligé de finir sur une bastos.
5: Non,
0: il n'a pas touché
5: pas...
0: Mbappé de la soirée. Il a juste des trucs positifs.
5: Comme ça, quoi.
0: C'est incroyable. Mais en tout cas, on a hâte de voir Mike Maignan mis à contribution un peu plus qu'un ou deux arrêts
5: obligé,
0: dans son match.
5: Obligé.
0: On n'est pas obligé, mais quand même, ce serait bien. Merci à Charlotte, encore une fois, d'avoir été avec nous. C'était un plaisir, vraiment comme toujours. Merci à toi, Bruno Salomon. T'as été excellent, mais comme d'hab. Merci à Justin à la technique. Merci à Clément à la rédaction en chef. Merci à Mathilde à la Réal. Merci à Lucas qui a modéré vos propos de foufou sur la chaîne YouTube. Bonne soirée à tous et merci à Martin qui se reconnaîtra, qui est en régie.
6: Kylian Mbappé dans la surface, Kylian Mbappé dans la surface! Et voilà Kylian Mbappé qui vient libérer l'équipe de France juste avant la pause! Le petit ballon sur son pied droit, la frappe qui va continuer à poser! Et oui, monsieur! Et oui, merci! Et merci qui? Et merci qui a pu 1-0 pour l'équipe de France, que c'est mérité! La passe de Michael Olivier et le but de Bradley Barcola pour l'équipe de France, magnifiquement servi par Michael Olivier, mais c'est un magicien, c'est Michael Olivier. La passe, elle est magnifique. Et derrière, cette fois-ci, la précision, elle est au rendez-vous. Deuxième but, Bradley Barcola dans cette Coupe du Monde. Ça envoie peut-être la France en huitième de finale. France 2, Suède 0. Le but de Bradley Barcola à la 53e. Oh, la passe de Michael Olivier. Et le but de Kylian Mbappé. Michael Olivier qui ne marque pas, mais Michael Olivier qui fait de la magie. Oh. C'est pas décisive, encore une fois la passe, elle est magnifique, c'est un bijou, c'est un bonbon pour le nouveau doublé du capitaine de l'équipe de France. 74e minute de jeu, 3-0 pour les Bleus, mais on se régale les amis, c'est magnifique. Victoire et qualification sans trembler de l'équipe de France, 3-0 face à la Suède. Les Bleus 0 Philadelphie, les Bleus 0 à nouveau. Un 8e de finale, 11e 8e de finale en Coupe du Monde pour l'équipe de France, qualifiée grâce à un doublé à nouveau de son capitaine Kylian Mbappé pour rejoindre Léo Messi tout en haut du classement des buteurs de cette Coupe du Monde. Et puis le 3e but de Bradley Barcola en début de seconde période. On a eu droit les amis à un récital et on n'a pas eu peur, mais alors pas eu peur du tout de cette équipe de Suède. La France poursuit son aventure et son rêve américain.
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